0: De ce que m'a dit ma mère, évidemment, je m'en rappelle pas. Et ils y sont encore, donc ça fait 2 ans du coup qu'ils y sont.
1: Oui, c'est avant-hier. Ouais. Bien d'accord.
0: Dans le quartier du Port à Nice, j'ai toujours été dans ce quartier-là, toujours. Ouais. C'est chez moi, quoi.
1: On va reparler de Nice, mais il y a l'arrière-pays niçois.
0: Oui.
1: Et je sais qu'il compte pour vous. Je vais vous poser une question horrible.
0: Ah ouais.
1: C'est plus joli l'arrière-pays niçois.
0: Joli,
1: nice.
0: Je sais pas, mais joli.
1: Ah, vous moquez toujours, Lucie. Est-ce que l'arrière-pays niçois c'est plus sympa, plus joli? Est-ce que c'est un autre décor?
0: Oui. L'arrière-pays niçois, c'est, alors je dirais même que c'est aussi joli, mais c'est beaucoup plus calme, puisque moi j'aime beaucoup la forêt. Nice, c'est très touristique. Alors c'est joli, il y a la mer, mais moi j'aime bien la forêt, la montagne, la mi-montagne avec les petits coins d'eau douce.
1: Elle est où la forêt dans l'arrière-pays?
0: Ah, petite Autriche, on appelle ça. Je vous laisse deviner pour les gens, mais c'est vraiment dans toute une vallée à 35-45 minutes de Nice. Et je vous laisse deviner, je suis sûre qu'il y en a qui vont trouver.
1: Je vous donne quelques villes comme ça de l'arrière-pays. Vous me dites si vous avez un souvenir ou l'image qui vous vient comme ça. Bon, Vence ou Saint-Paul-de-Vence?
0: Oui, mais ça c'est déjà plus près que... Oui, Vence et Saint-Paul-de-Vence, j'y allais quand j'étais petite.
1: Ça ressemble à quoi?
0: Oh, c'est si beau. Il y a des petits... C'est des petites rues, des petits villages. Et puis, il y avait... je me souviens, alors, comment ça s'appelait déjà? Une auberge, beaucoup. Alors, ça va me
1: parce que c'est médiéval, c'est un peu.
0: Ouais, c'est très
1: médiéval là-bas.
0: Il y avait des sculpteurs, on avait l'impression d'être dans un autre temps. Et mon papa m'a amené là-bas parce qu'il avait des clients justement des restaurateurs qui le servaient en glace, et donc j'allais là-bas.
1: Tourette-sur-Loup.
0: Ah, Tourette-sur-Loup. Ouais, c'est joli, mais je connais Tourette-sur-Loup, tous les petits villages aux alentours.
1: Ça ressemble à quoi, ça, du coup, Tourette-sur-Loup?
0: Franchement, je m'en rappelle plus. J'ai dû y aller tellement.
1: Vous êtes ambassadrice de la région. Il y a plein de gens qui connaissent pas.
0: Tourette-sur-Loup. Alors, les gens de Tourette-sur-Loup, pardonnez-moi, mais je me rappelle plus du tout. Quoi.
1: C'est beau. C'est entre mer et montagne.
0: Mais de toute façon, à Nice, tout est beau. Tous les petits villages, j'en ai un qui me vient en tête qui s'appelle Gilette, qui est même un peu plus lointain. Tout est très joli. Et chaque petit village a un charme, mais un peu partout en France d'ailleurs. Vous voyez, je suis pas chauvine, hein.
1: Bon, un peu quand même.
0: Ouais,
1: et vous avez raison. Grasse, alors ça c'est connu, ça, Grasse.
0: Oui, Grasse.
1: La capitale mondiale du parfum.
0: Exactement. Et il y en a un aussi de très beau village, c'est Aise.
1: Aussi.
0: C'est très joli.
1: Gourdon.
0: Gourdon que je connais pas.
1: Ah oui?
0: Non.
1: C'est perché un peu au-dessus de la vallée. Il y a Lucéram, il y a Payon.
0: Vers les Alpes. Ah, vers les Alpes.
1: J'ai l'impression que ça vous emmène quelque part, là.
0: Ouais, j'ai 4 ans.
1: Bah, vous avez quand même encore des souvenirs, parce que c'est joli quand vous vous souvenez de quand vous avez 4-5 ans.
0: Oui. Et puis j'ai passé des moments pas super beaux, quoi. Vraiment d'enfance où à l'époque, on pouvait partir balader à côté dans les villages et puis personne nous cherchait. Ouais. On venait le soir.
1: Alors, on va continuer de parler évidemment de l'arrière-pays niçois et de Nice. Votre grand-mère, en plus, je crois qu'elle était dans l'arrière-pays.
0: Oui.
1: On parlera dans un instant de l'école qui vous a marqué, qui est donc juste à côté de là où votre papa tenait. Voilà, un magasin de glace, c'est l'école Papon. On va y aller dans une poignée de secondes avec vous, Lucie Bernardoni. Il était une nouvelle fois le temps de s'émerveiller. Vous allez le faire avec nous, avec Benoît Prospero, qui nous rejoint et qui nous ouvre cette revue des merveilles. On va rester dans le sud, d'ailleurs. Pas votre sud, mais pas très loin, du côté d'Avignon. Ça reste le sud. Hein,
0: oui, ça reste le sud.
1: On parle d'un mur.
2: Lorsque l'on passe devant, on n'y prête pas vraiment attention. Le mur en pierre sèche. Et pourtant, si vous saviez à quel point c'est une merveille pour la biodiversité. Avec ici Vaucluse, nous sommes avec Joseph Jacquin Porretaz, conservateur du muséum Requiens à Avignon. Et donc, pourquoi un mur en pierre sèche est si intéressant?
3: C'est vraiment des murs qui sont intéressants parce qu'ils laissent s'écouler l'eau. Justement, ils retiennent, ils retardent l'écoulement de l'eau. Et donc, puisqu'il y a de l'eau, il y a de la fraîcheur.
2: De l'eau et de la fraîcheur. Et la fraîcheur, ça permet quoi?
3: La fraîcheur qui va permettre aux plantes, par exemple, de se développer.
2: Eh ben voilà. Alors, quelles plantes?
3: On a d'abord les végétaux, avec des guillemets, hein, en termes de classification, c'est pas tout à fait ça, mais les pionniers, tels que les lichens. Vous savez que les lichens, c'est dans la majeure partie des cas, des symbioses entre une algue et un champignon, qui va permettre que ces êtres vivants vont s'implanter dans des milieux extrêmement hostiles, tels que justement une des pierres brutes. Ils vont commencer justement à se nourrir, à capter les molécules de l'atmosphère.
2: Donc ça, c'est pour les lichens. Il y a aussi d'autres végétaux.
3: Tels que les mousses, qui, elles, vont produire aussi de la matière.
2: Les lichens, les mousses, et donc tout ça mis bout à bout.
3: Ça favorise ensuite l'insertion dans ces anfractuosités des pierres, de notre mur en pierre sèche, des racines racines, des plantes à fleurs qui vont pouvoir venir.
2: Et donc, par exemple, quelles plantes ?
3: Au début, les plantes qui réussissent à se passer d'eau, hein, parce que entre deux pluies, évidemment, un mur, il est extrêmement sec. Et donc, celles qui réussissent à se passer d'eau, c'est par exemple les fameuses plantes grasses, puisqu'elles stockent dans un mucilage, une espèce de suc, comme ça, elles stockent l'eau, ce qui leur permet d'attendre entre deux périodes de pluie avec ces stocks qu'elles ont fait un peu comme le ferait un chameau dans sa bosse, finalement.
2: Et alors, vous allez voir, on parle de plantes, mais dans un mur en pierre sèche, ben, il n'y a pas que des végétaux.
3: Ces végétaux vont attirer des insectes. S'il y a du lierre, par exemple, qui finit par monter dans le mur, eh bien, c'est des abeilles sauvages qui vont venir polliniser ce lierre à l'automne, par exemple.
2: Et voilà. Et au-delà des plantes et des insectes,
3: par la suite, on peut avoir toute une faune qui s'implante également, qu'on trouve souvent dans les sols des forêts, mais qui, là, trouve un habitat qui va permettre de vivre une vie d'animal.
2: Et tout ça grâce à un simple mur en pierre sèche. Et oui, c'est une merveille. Merci ici Vaucluse et Joseph Jacquin Porétaz, conservateur au Muséum Réquien à Avignon.
1: C'est une vraie perle, une vraie merveille de biodiversité. Vous êtes sensible à l'environnement, à la nature, Lucie Bernard-Denis.
0: Je ne savais pas, en tout cas.
1: On apprend plein de choses, c'est aussi
0: ça,
1: une radio de service public.
0: Tout à fait.
1: Vous êtes sur Ici, on est ensemble jusqu'à 20h avec Lucie Bernard-Denis. Elle arrive au théâtre d'ici quelques semaines à la Comédie Bastille, à Paris, mais il n'y a pas que Paris dans la vie. Il y a 10, il y a l'arrière-pays niçois, mais vous allez voir qu'on va aussi quand même quitter Nice et la région PACA, parce qu'il y a plein d'endroits qu'elle connaît en France. Restez bien avec nous, on est ensemble jusqu'à 21h. À tout de suite.

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2: Avec mon invité, c'est une voix, c'est une personnalité, c'est une chanteuse, interprète, auteure, compositrice pour Charles Doré, entre autres. Hein, parce que je parle de lui parce qu'on l'adore, on l'a beaucoup écouté ici. Lucie Bernard-Denis est avec nous, finaliste face à Grégory Lemarchal. On a une pensée pour lui, on reparlera peut-être de lui tout à l'heure. Starac, où vous êtes devenue répétitrice, coach vocal et la comédie Bastille, Napo. Ça, c'est pour le théâtre et ce sera d'ici quelques semaines. On a parlé de Nice, puisque vous êtes...
3: Niçoise,
2: qu'elle le revendique. Tout petite, vous êtes dans une école. La chance que vous avez, c'est que papa est pas loin. Donc, du coup, peut-être que vous devez faire attention encore plus à votre scolarité.
3: Si je vous racontais, mon père voulait pas m'amener à l'école. Donc,
2: pourquoi ?
3: Parce qu'il aimait pas ça.
2: Voilà. Ah mince.
3: Moi, j'ai un papa qui s'est fait tout seul et qui disait, ah, ça sert à rien l'école. Voilà,
2: les et maman, alors, elle disait quoi ?
3: Nous amener, heureusement qu'on avait notre mère, parce que sinon, on serait pas scolarisé, on aurait pas été scolarisé avec ma sœur.
2: Alors, il y avait le magasin de glace, on l'a dit, même si vous n'aimez pas, c'était juste à côté, donc, de cette école Papon. L'école Papon, elle vous a marqué, alors j'ai regardé, elle est marquée école de filles dessus.
3: Oui, mais même mon arrière-grand-mère y était, en fait, c'est une école maternelle et primaire. Et avant, évidemment, dans les années.
2: Les garçons et les filles étaient
3: séparés, et c'est ensuite devenu mixte, mais oui, ils ont gardé encore l'écriteau devant, école de filles.
2: Exact. Vous vous souvenez de la cour d'école ? Vous vous souvenez de ces années un peu d'insouciance ?
3: Ah oui, je me souviens que j'étais très timide, surtout à la maternelle, et que j'attendais de voir ma sœur, parce qu'elle était plus âgée que moi, donc il y avait un grillage qui nous séparait, elle était en primaire, j'étais encore en maternelle, et j'attendais comme ça, ma sœur, c'est moi ! Et en fait, j'étais assez timide. J'attendais, j'ai commencé à être plus à l'aise en primaire, mais en maternelle, c'est vrai que je ne parlais pas du tout.
2: Ça va mieux aujourd'hui ?
3: Malheureusement, là, maintenant, j'ai rattrapé tout le temps.
2: Je pense. Collège et lycée, c'est toujours à Nice.
3: Oui.
2: Ce sera le lycée Masséna. Masséna, c'est un nom important pour Nice.
3: J'ai passé beaucoup de temps à l'extérieur des salles. Hein.
2: Encouragé par votre papa, j'ai bien compris.
3: Encouragé par mon père.
2: Hein, vous n'avez quand même pas encouragé à sécher les cours, quand même.
3: Ah non, il n'avait pas besoin. Je n'avais pas besoin d'encouragement. J'ai géré ça très bien toute seule.
2: D'accord.
3: J'ai même tellement aimé ce lycée que j'ai redoublé ma seconde, d'ailleurs.
2: Vous adoriez les maths.
3: J'étais une fan absolue des maths.
2: Vous jouez très bien la comédie.
3: Oh là là. Non. Je dois dire un truc, c'est que j'avais un super prof de maths parce que j'étais nulle, mais alors nulle. Et il avait compris que j'écrivais mes premières chansons et mes premiers textes en cours de maths. Et un jour, il me regarde, il me fait un effort. Je fais, non mais là, je suis au max. J'avais 3 de moyenne.
2: Ouais.
3: Et il me laissait écrire mes textes en cours de maths. Et du coup, ça m'a donné envie de faire un effort et je suis arrivée à quasi la moyenne.
2: Vous traînez un peu dans le Vieux-Nice.
3: C'est quoi
2: le Vieux-Nice ? Le cours Saléa, c'est quoi pareil ?
3: Le cours Saléa et le Vieux-Nice, c'est donc la partie historique de Nice. Vous avez certainement dû voir les beaux bâtiments un peu colorés, très anciens, avec
2: plutôt
3: les petites
2: jaune.
3: Ruelles. Oui, jaune, un peu orangé, jaune. Et avec des anciennes églises, etc. Et le cours Saléa, c'est là où vous avez tout le marché tous les matins.
2: Marché aux fleurs, marché
3: tout court avec les légumes, les poissonniers, etc. Et juste en face de la mer.
2: La place Rossetti.
3: Alors la place Rossetti, oui, ça je m'en souviens. Il y avait une piscine scolaire aussi à côté. Rien à voir. Il y avait une dame qui vendait son poisson place Rossetti. Et il y avait les glaces aussi de Fenocchio, qui est le concurrent, mais qui était ami de mon père, en fait, dans les glaces à Nice. Et donc, j'ai passé beaucoup de temps dans le Vieux-Nice avec mes copains.
2: La cathédrale Sainte-Réparate.
3: Ouais. D'ailleurs, mon père, je crois qu'il a été baptisé là. C'était avant Michel Drucker.
2: Pour sortir le livret de famille, là. Il y a la place Garibaldi.
3: Ah ça oui, ça je connais bien aussi, parce que le magasin de glace de mon père était juste à côté, et avenue de la République, magasin Neige Azur à Nice, les gens connaissent.
2: Et la colline ?
3: Et la colline.
2: On montait au château, là, qui est un peu en ville.
3: Ah ouais, bah oui, mais ils nous faisaient monter au château en cours de PS, on était moins contents. Hein.
2: Ouais, et puis il y a le café. Parce qu'à dos, on a tous eu un café où on commandait un café pour 10.
3: Mais tout à fait. C'était le Grain de Café, c'était avenue Félix Faure, juste après le lycée Masséna.
2: Ouais.
3: Et il y avait un baby-foot.
2: Vous l'entendez ?
3: Ah ouais, j'entends, j'adore.
2: Le baby-foot, c'est pour ça qu'on vous l'a mis.
3: Ah non, mais vous êtes
2: des fans du baby-foot.
3: Ah non, mais vous êtes trop. Et puis j'étais très mauvaise perdante. En plus, je perdais à chaque fois, c'est la faute de la balle. Enfin,
2: alors on a emmené un baby-foot, on va se faire une partie en direct. C'est très, très radiophonique. Je vais vous mettre Fanny, vous allez voir.
3: Non, mais c'était génial. Et évidemment, la règle absolue, c'était de toujours aller boire un café pendant les heures de cours. Hein, sinon, ça n'a pas de.
2: C'est pas drôle.
3: Ça n'a pas aucun sens.
2: Ne faites pas ce qu'on est en train de dire.
3: Absolument pas.
2: Surtout pas.
3: Sinon, regardez. Voilà.
2: Vous alliez à Villefranche-sur-Mer, c'est pas très loin.
3: Si, j'y allais. J'allais aussi à Villefranche, à Saint-Jean-Cap-Ferrat. Bah, pareil, mon papa avait des clients qu'il servait en glace. Et puis je regardais les belles maisons de Saint-Jean-Cap-Ferrat. C'était trop beau. Et Villefranche, il y avait des jolies plages.
2: Il y a des beaux bateaux.
3: Ah, les bateaux aussi, ouais. Mais en fait, j'ai peur de l'eau. Donc moi, j'aime pas les glaces. Je suis du sud. Et je sais à peine nager. Je suis niçoise. Voilà. Ouais. Bah, démerdez-vous.
2: Et compte du compte, vous êtes partie vous marier il y a longtemps en Écosse.
3: Ah oui, ça, c'était beau.
2: Un pays où il fait froid.
3: Oui, mais parce que voilà, pour ça. Parce que j'aime pas la chaleur. Et non, bah, mais je suis passionnée d'histoire, en fait. Et l'Écosse, j'ai trouvé ça, mais magnifique. Si vous êtes jamais allé en Écosse, Eric, allez en Écosse.
2: J'irai. Elle est où votre plage ?
3: À Nice ?
2: Oui.
3: Parce qu'en Écosse, j'ai envie de vous dire non.
2: Mais allez pas.
3: C'est la réserve.
2: La plage de la réserve.
3: Oh là là. Alors, il y en a plusieurs. Parce que la réserve, c'est aussi un endroit mythique où il y a un restaurant qui est là depuis très longtemps. D'ailleurs, il est sur les cartes postales.
2: Comment il s'appelle ?
3: La réserve.
2: D'accord.
3: Non, mais on ne fait pas compliqué. Non.
2: Oui, c'est simple, c'est bien. Plage de la réserve, restaurant la réserve.
3: Tout à fait. Et dans le film Bryce de Nice, là, il commence, la première scène est sur une plage. C'est l'une des plages de la réserve. Et maintenant, moi, ma petite plage où j'allais avec mon grand-père, quand il essayait de m'apprendre à nager, le pauvre, il n'a jamais vraiment réussi. Était sur des petits rochers un peu plus loin. Et malheureusement, avec le réchauffement climatique, la plage n'existe plus vraiment.
2: Bah vous retournez quand même, vous retournez régulièrement à Nice, mais ces rochers, vous les retrouvez quand même
3: Ah oui, les rochers, j'ai un petit, mon petit rocher. De toute façon, je ne peux aller que sur le rocher, il n'y a plus la plage. Donc,
2: C'est les lieux des premiers amours, j'imagine, aussi.
3: Même pas. Non, mais vraiment, moi, j'ai...
2: Si vous avez un environnement romantique extraordinaire, vous n'en profitez pas.
3: Non, parce que je suis partie trop tôt.
2: Vous êtes partie à 17 ans, il n'y a pas eu de petits flirts avant 17 ans.
3: Au grain de café, au café d'à côté.
2: En plein match de baby-foot, bien sûr.
3: C'est
2: bien
3: quand même
2: sûr.
3: Plus pratique.
2: Évidemment. Alors, il y a un autre lieu qui compte pour vous, c'est Berre-les-Alpes.
3: Oui, aussi, oui. Berre-les-Alpes, c'était mon autre grand-père, donc celui qui a créé la boîte de glace en arrivant d'Italie, que mon père a repris ensuite. Et il avait sa maison là-bas. Avec des chevaux. Et là, pareil, vous allez trop rire, je crois. Parce qu'en fait, j'avais peur des chevaux. Un désastre.
2: Donc il essaye de vous transmettre quelque chose et
3: il a essayé,
2: avez peur.
3: Et puis il m'a même offert une ânesse pour mes 10 ans.
2: C'est sympa, quand même. Tout le monde ne peut pas dire qu'il a...
3: Elle est encore là, elle s'appelle Poupette.
2: C'est vrai. Elle est dans le Var.
3: Ouais.
2: Okay.
3: Et Poupette et Clochette. Et il a essayé de me faire monter à cheval. J'ai tenté. Et il a compris que ce n'était pas tellement ça. Donc du coup, il me mettait à la corvée de leur donner le foin. Et tout.
2: Lucie Bernard-Denis, on va découvrir dans un instant que ça démarre très jeune la carrière pour vous, à 12-13 ans. C'est à peu près l'âge dont on est en train de se raconter, là, d'ailleurs, puisqu'on est sur le collège et le lycée. Puis on va parler de votre arrivée à Paris avec l'aventure de la Star Academy. Et tout ce que vous allez découvrir de la France, finalement, parce que c'est la première tournée qui va aussi vous permettre d'aller un petit peu partout. Chacun ses produits de beauté, vous en avez forcément. Peau sèche, peau grasse, peau déshydratée. On va aller en France pour parler de peau et de peau à problème. Si on est plusieurs à la maison, on peut vite se retrouver débordé. Bien, Catherine Quicandon, aujourd'hui, vous nous proposez une idée qui conviendra à tous.
4: À Saint-Germain-sur-Meuse, un petit village de 200 habitants à une cinquantaine de kilomètres à l'ouest de Nancy, il y a une star.
5: Le chavon de Cléopâtre.
6: Le savon de Cléopâtre.
4: Effectivement, un savon qu'elle aurait apprécié car il est à base de lait d'ânesse. Laurence est la savonnière du Moulin. Elle produit et fabrique des cosmétiques bio.
7: Ce qu'on propose, ce sont des savons avec 50% de lait d'ânesse et de la cosmétique allant jusqu'à 76% de lait d'ânesse. Et on est les seuls en France à mettre autant de lait. Donc vous avez de la crème pour le visage, le sérum antiride, du moussant pour la douche, de la crème pour les mains, même de la crème pour les hommes.
4: Ah bah oui, merci pour eux. Le lait d'ânesse est reconnu depuis très longtemps pour ses vertus nourrissantes, apaisantes et anti-âge, c'est la classe. Laurence utilise le lait de ses propres ânesses, elle en a 15 car elle est avant tout une éleveuse passionnée. Et pour accompagner ces demoiselles, il y a aussi Étienne, le mâle reproducteur.
8: Étienne.
4: Laurence utilise aussi d'autres ingrédients et ils sont tous du coin.
7: Par exemple, on utilise l'huile de carthame, elle est fabriquée à Lay-Saint-Rémy, à côté de Pagny-sur-Meuse. On a un savon au safran, le safran, il vient de la vallée de la Meuse, tout en bio naturellement. On fait des boules de bain, tout le monde adore. Et c'est le bicarbonate extrait des carrières de Saint-Germain-sur-Meuse.
4: Tout est en bio et Laurence y tient beaucoup.
7: Vous avez 3 contrôles par an sur le terrain, sur les ânesses, sur le lait et puis surtout... Le pourcentage de bio est important. Normalement, en bio, c'est un minimum de 25% de bio dans le produit. Nous, on monte jusqu'à 76% de bio. Ça veut dire que ce sont des ingrédients qui sont propres. On sait d'où ça vient, on sait comment c'est fait et on sait qu'il n'y a pas de chimie dedans.
4: Mais comment Laurence a eu l'idée de devenir savonnière ? Eh bien, tout simplement.
7: Un matin, je me suis levée et j'ai dit à mon mari, je vais faire des savons au lait d'ânesse. Et il m'a dit, t'es folle.
4: Eh bien, pas tant que ça, car ça fait 16 ans et Laurence vend partout dans le monde. Bonne nouvelle, la relève est assurée par son fils qui a ouvert un laboratoire pour continuer la fabrication. Plus d'informations sur la-savonnière-du-moulin.com. Merci à Ila Malka d'ici Lorraine pour cette idée qui fait la peau toute douce. Ici, ça entreprend à Saint-Germain-sur-Meuse avec la savonnière du Moulin et ses produits bio au lait d'ânesse.
2: Parce que Lucie, elle me dit, je veux le nom de la marque.
3: Ah oui, moi, j'étais à fond, là, c'est un sujet.
2: Vous adorez le lait d'ânesse, vous l'utilisez.
3: Et puis en plus, moi, je suis une grande partisane du fabriqué en France. Donc,
2: ouais. Oui, puis on parlait des gens qui entreprennent. Vous avez entrepris votre sœur Magali, votre propre marque de mode. Hein,
3: exactement,
2: aussi,
3: la gamine au fond de la classe qu'on va relancer bientôt. Exact.
2: Je ne vois pas du tout de qui vous parlez. Au fond de la classe.
3: Ah, mais moi, tout est lié.
2: Et votre sœur ou...
3: Non, c'est moi. C'est clair qu'elle a lavé A+. Moi, je ne savais pas que ça existait. Donc.
2: On vous a reconnu. Lucie Bernardoni est encore avec nous pendant une bonne demi-heure, là, jusqu'à 21h. On retrace sa vie à travers les lieux qui l'ont marqué. Et ça vous parle sans doute parce que vous connaissez peut-être les régions qu'elle a traversées. Et surtout Nice, où elle est née.
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17: Elle a fait plein de choses, elle a écrit pour les autres, elle continue de le faire. Répétitrice à la Star Academy sur TF1 depuis 2022 jusqu'à cette année. Elle s'apprête, dans un mois, à rejoindre la Comédie Bastille à Paris dans une pièce d'Éric Delcourt. On va en parler, ça s'appelle Napo. C'est déjà à l'affiche depuis quelques jours. Auteur, avec un E, on peut dire autrice aussi. Compositrice, interprète et finaliste de la Star Academy. Lucie Bernardoni est avec nous jusqu'à 21h. Alors vous, ça commence très jeune.
18: Ah oui. J'ai toujours j'ai toujours tout commencé super jeune.
17: Mais à quel moment la musique arrive dans votre vie ?
18: Elle arrive, je pense, au moment où je m'en rends même pas compte, mais là où je commence à vraiment me dire, tiens, c'est intéressant, je dois avoir une dizaine d'années.
17: Dizaine d'années ?
18: Ouais, peut-être un petit peu avant, je découvre avant que j'aime écrire et que chanter.
17: Vous vous souvenez qui vous écoutiez ou qui vous inspirait, dans les chanteurs français par exemple, quand vous aviez 12 ans, 13 ans ?
18: Alors déjà, mon père était un grand fan et toujours de Michel Sardou, donc j'en pouvais plus déjà. Mais par contre, ouais, dans la première cassette audio pour les plus jeunes.
17: Hein, ça fait vieux audio. Ça. Ouais, ouais. Là, on prend une claque. Là.
18: Pour les plus jeunes, cassette audio, ouais. Une cassette, un crayon, ouais. Vous comprenez pas.
17: On rembobinait.
18: Voilà, on rembobinait. C'était Céline Dion, la première cassette audio.
17: C'est résolument d'actualité, elle qui est à Paris.
18: Oui, j'ai trop hâte, je vais aller la voir.
17: Ouais, c'est vrai.
18: Ouais. Ouais.
17: Vous avez de la chance.
18: Ouais.
17: À la Plénitude Arena, c'est à Nanterre. Pour cette série de concerts, elle est avec nous quelques temps. Vous avez 12 ans, et à 12 ans, c'est un peu la période où tout bascule. Hein, ouais. Ça commence très jeune, on l'a dit, à 12 ans, il y a ça.
18: Ouais, je reconnais le générique.
17: C'est Graines de Star sur M6.
18: Oui.
17: Avec Laurent Boyer.
18: Exactement. Alors ça, c'était ma première télé. Oh là, j'ai encore l'image du générique avec les étoiles
17: qui tournent. Toutes les couleurs et
18: ouais.
17: Tout.
18: Ouais. Hashtag vieille personne, je suis. Voilà.
17: Mais vous avez gardé un bon souvenir de ce moment ?
18: C'était super. C'est une super belle expérience. Et puis en plus, à l'époque, je rappelle, on envoyait nos cassettes. Vidéo ou audio et ils faisaient des annonces à la télé si on voulait y participer et puis moi je commençais à chanter, j'étais tellement timide que je me suis dit pourquoi pas et à mon grand étonnement on m'a rappelé et j'ai pu faire ma première télé.
17: C'est top ça, il y aura du doublage aussi assez jeune, vers 12-13-14 ans.
18: Juste après, c'est grâce à c'est pas grâce à ça parce qu'avant j'avais déjà envoyé, vous vous rappelez de Télépoche?
17: Bien sûr.
18: Ça existe encore, non ?
17: Alors, je ne saurais pas vous dire ça existe toujours, mais je vois très bien Télépoche.
18: J'avais découpé une annonce.
17: Les poches et les aides.
18: Oui. J'avais découpé une annonce, ils cherchaient la voix de la petite sirène 2. Et j'avais envoyé aussi ma cassette, et c'est grâce à ça que j'ai pu faire du doublage ensuite, puisque là, on était quelques-unes, et puis finalement, ouais. J'avais pas été prise.
17: Vous voyez, vous remuez le couteau, là. Je sais que c'est quelque chose, ça vous a énervé de pas
18: être. Ah non, pas énervé, ça m'a rendu triste.
17: C'est normal, en plus, vous étiez enfant, il y a 12-13 ans.
18: Non, mais c'est beau, et avec mon papa, on a un truc, c'est que dans leur appartement, il y a un truc qu'on a appelé le balcon du désespoir. En fait, on y va. Il fait exprès pour me faire rire. Depuis que je suis petite, on va là, et c'est le moment où on peut tout se dire.
17: Ouais.
18: Et là, je pleurais. Je fais, va sur le balcon du désespoir, tu verras, ça va aller mieux, on va discuter, puis et donc, c'était ma première déception. Et c'est tant mieux. En même temps, j'ai appris plein de choses. On n'est jamais. Il n'y a pas d'échec. On apprend, c'est tout.
17: Évidemment. Il y a des joies de vivre qui arrivent. Vous êtes au lycée.
18: Oui.
17: On est au lycée Masséna. Vous êtes en terminale. C'est le jour de la rentrée.
18: Oh là là.
17: C'est un jour très important. Il se passe ça.
18: Oui.
17: C'est ce qu'on entendait dans ces années-là.
18: Tout à fait, avec le Nokia 3310.
17: Exactement, qu'est-ce qui se passe? Qui vous appelle?
18: Eh bien, ceux qui m'appellent, ce sont les producteurs de la Starac. En 2004, donc, puisque moi, j'avais fait les castings de la Starac. Et on m'avait annoncé en août que finalement, j'étais remplaçante. Puisqu'il y a toujours des remplaçants dans les...
17: Liste d'attente.
18: Non, on appelle ça les remplaçants.
17: Ah, carrément.
18: Oh, oui, il n'y a pas de gravité avec ça. Mais bon, liste d'attente, c'est plus élégant. Bon, bref, mais il n'y a pas d'attente du tout.
17: C'est au cas où l'autre,
18: quelqu'un,
17: il a un rhume, il peut pas.
18: Ça peut arriver. Et donc, finalement, quelqu'un s'est désisté.
17: Est-ce que ça vous met pas encore plus la niaque?
18: Ah,
17: de
18: oui.
17: Se dire, on m'appelle, on me dit que c'est pas moi,
18: mais
17: finalement, ça peut l'être.
18: Bah, ou non, parce qu'au moment où on m'a dit que c'était pas moi, je me suis dit, bon, c'est pas moi, tant pis. Et là, j'avais prévu de faire une terminale assez chaotique, hein, à base de baby-foot. Donc, voilà. Donc, finalement, c'est pas plus mal que je sois pas allée en terminale.
17: Le café dans le Vieux-Lys, vous remercie.
18: Ah, ben, on l'embrasse, hein. Je lui ai fait perdre beaucoup d'argent, du coup, en n'y étant pas. Mmh. Et donc, là, oui, on m'appelle et on me dit, bon, bah, demain, la Starac débute.
17: Non, mais demain,
18: oui,
17: vous faites les bagages le jour même.
18: Ah, ben, je pars le jour même. Donc, je suis partie 3 ou 4 heures après,
17: en avion,
18: avec mes parents.
17: À Paris.
18: À Paris. Et le soir même, on enregistrait le reportage. Parce qu'il n'existait pas ce reportage de moi. Donc, voilà, donc on a tout. Voilà, et le lendemain, merci, je rentre au château. C'est pour ça que je dis toujours que j'ai quitté ma vie en 3 heures.
17: Alors, vous laissez vos études, puisque je l'ai dit, hein, c'est le jour de la rentrée en terminale, mais je vous félicite, parce que vous étiez tellement énervé que plus tard, vous avez passé l'équivalence de votre bac, un certificat, il me semble, d'une capacité en droit.
18: Une capacité en droit, c'est l'équivalence du bac avec des études de droit, j'ai adoré. Pendant le Covid, on va pas se mentir, je m'embêtais un petit peu. Et c'est là que j'ai monté ma boîte avec ma sœur et que j'ai repris mes études parce que ça me perturbait de pas avoir mon bac. Et donc j'ai passé et je l'ai eu. Et je suis trop contente.
17: Félicitations. Comment il est ce château d'Amarie-Lélis en Seine-et-Marne?
18: Et bah, il est plus petit que ce qu'il n'y paraît.
17: C'est le château de la Starac.
18: Voilà. Et il est. Moi, c'est un peu ma petite maison de cœur, quoi. Pas petite, alors on se comprend, hein. C'est quand même. Ça va, c'est pas un T2. Hein.
17: Non, il y a une belle hauteur sous plafond.
18: Belle hauteur sous plafond. Quelques petits travaux, hein, c'est sûr.
17: Vous avez laissé des traces, je crois que tous les élèves laissent des signatures, des petites bricoles comme ça dans le château.
18: Oui, dans le château, mais comme nous, notre saison 4, on ne vivait pas dans le château. On avait juste les cours dans le château. Moi, j'ai laissé, j'ai laissé une petite trace. Donc, comme j'écris beaucoup, j'ai écrit entièrement toute la porte des toilettes du bâtiment, qui est maintenant le bâtiment de production, dans lequel j'arrivais pour travailler tous les jours, et qui, à l'époque, était l'endroit où nous, on vivait. Donc, j'ai encore mon mot là-bas.
17: C'est génial. Alors, la suite, on la connaît. C'est cette aventure de la Star Academy qui vous pousse jusqu'à la finale, face à Grégory Le Marchal. Quand on a...

0: on sent votre voix de tout petit 7 ans, quoi.
1: Bébé.
0: C'est trop mignon. Alors, un des duos que vous avez fait, Grégory.
1: Oui, oui, voilà. Comment oublier?
0: Qu'est-ce qu'il reste de lui en vous?
1: Bah, il reste. Il est toujours là. Et puis moi, j'aime énormément ses parents, sa sœur.
0: Fondation Le Marchal Père, et, notamment son papa.
1: Et l'association Grégory Le Marchal, d'ailleurs, si on en parle deux secondes, ils ont besoin toujours de vous, des gens, des dons, plus petits qu'ils soient, et ils ont fait avancer énormément de
0: choses.
1: Alors,
0: on rappelle que c'est pour aider les gens qui sont atteints de mucoviscidose. Grégory nous a quitté, il avait 23 ans, il me semble, de cette maladie.
1: Exactement, et il y a des avancées maintenant, et je sais qu'il y a beaucoup de gens atteints de la mucoviscidose qui arrivent à beaucoup mieux s'en sortir. Il y a des nouveaux médicaments qui arrivent, mais bon, pour ça, la recherche avance, et ils ont besoin aussi des gens. Donc moi, je garde énormément de beaux souvenirs maintenant.
0: Alors, on en parle, parce que Lucie Bernardoni, vous allez partir avec Grégory Le Marchal et quelques camarades partout en France.
1: Exactement.
0: Avec cette première tournée. Première date, c'était à Amnéville, le 2 avril 2005. Mmh. Il y a plein de dates, on va les évoquer d'ici 21h sur votre radio. Ici, ça marche ici, qu'en pensez-vous? 40 000 à 50 000, c'est le nombre de personnes victimes chaque année d'une mort subite en France. Enfin, c'est un arrêt cardiaque, chaque minute compte, on le sait, l'accès à un défibrillateur, on en parle beaucoup, peut aujourd'hui faire la différence. Comment faire pour que ces appareils soient accessible pour nous, peut-être pour vous ou moi, je ne sais pas si vous maîtrisez un peu ce genre de choses. Il y a peut-être une solution, on a été faire un tour en Normandie avec Robin Bernot, aux côtés de Richard Domi.
2: C'est dans l'Orne qu'une association vous propose d'emprunter gratuitement des défibrillateurs.
3: Bah, je pense que c'est plutôt pas mal. Oui.
2: Depuis novembre 2025, l'association Réseau Défibrillateurs Citoyens propose quelque chose de génial, et surtout d'inédit, puisque c'est tout nouveau chez nous en France. N'importe qui, vous, votre voisin ou moi, pouvons emprunter gratuitement un défibrillateur. Alors, ça marche pour des événements privés comme un anniversaire, un mariage, mais aussi pour des rendez-vous.

0: Ouvrir.fr, elle fait oui de la tête.
1: Bah, je trouve ça très bien parce que ça permet aux gens de se former, ça permet aux gens aussi de, en cas de problème, d'avoir ce qu'il faut sous la main.
0: Alors, j'ai voulu faire un petit test. Je me trouve actuellement devant la gare. J'en ai profité pour demander à Gaël et Frédéric s'ils savaient où se trouvait le défibrillateur le plus proche de nous.
1: Pas du tout.
2: Non, pas du tout.
0: Bon, je pense que nous aurions été très nombreux à avoir la même réponse, mais alors, quelle conclusion en tirer? Est-ce que la population est assez formée?
1: Non, on n'en parle pas suffisamment. Je veux dire, moi, mes amis sont pas forcément formés. Moi, je le suis, mais eux, non.
0: Comment pourrions-nous changer ça? Je pose la question à Frédéric.
2: C'est une petite formation à l'école, au plus jeune, à partir du plus jeune âge, ouais. Et un petit peu plus d'informations, ouais, un petit peu partout, ouais, de signalétique. Ouais.
0: Pour Gaël, la solution se trouve aussi dans les formations.
1: Peut-être faire des formations en dehors du PSC1, notamment.
0: Alors, petite pause. PSC signifie prévention et secours civique.
1: Pour pouvoir former les gens à l'utiliser justement de manière responsable et de manière plus correcte.
0: Depuis quelques mois, l'association Réseau Défibrillateurs Citoyens croule sous les demandes et a donc eu l'idée d'étendre ses services. Une antenne a par exemple tout récemment vu le jour dans le Haut-Rhin et à terme, l'association souhaiterait pouvoir se rendre utile dans toute la France.
3: Merci beaucoup Robin Bernot avec des sources qui nous viennent du ministère de la Santé. Merci aussi à ICI Normandie. Lucie Bernardoni, votre invitée encore pour quelques minutes. Vous restez, Lucie ?
4: Bien évidemment.
3: On a encore des choses à se dire. Il y a encore plein d'endroits en France que l'on n'a pas évoqués. Eh bien, on va le faire dans un instant sur ICI.

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2: C'est en 2002 qu'elle a signé son premier contrat. Elle avait 14-15 ans. Premier single, Je suis mais pas, vous me le confirmez,
3: ah, oui, Bernard Denis. Oui, tout à fait.
2: D'où on vous suit, hein, depuis 20h et depuis l'âge de 17 ans, là, moment, hein, où le public vous rencontre et vous découvre dans le château de la Star Academy. Je rappelle que vous êtes finaliste, vous allez en devenir la répétitrice. Vous travaillez 3 ans sur votre premier album, oui. Mélancosmiaque.
3: Oh, bien, bravo.
2: Vous serez choisi pour interpréter Sheila dans la comédie musicale R. Je retrace rapidement la carrière. Il y a même, je crois, Louise dans la comédie musicale Je vais t'aimer.
3: Ah oui, ça c'était génial aussi, il y a 2 ans.
2: Et puis il y a le théâtre que vous aimez. Oui. Vous êtes à l'affiche, rappelons-le, de Napo à Paris en ce moment. Pour vous, dès le mois d'octobre, à la comédie Bastille.
4: Comment ? Moi, Napoléon Bonaparte, ce matin, j'étais à 600 km d'ici en train de pilonner les Anglais. Et qu'une explosion plus tard, je me retrouve dans un Paris que je ne reconnais pas. Aujourd'hui, la France est dirigée par des présidents. Mais non ! Et ils sont élus, quoi ? Démocratiquement. C'est un cauchemar. La France de 2026 est en colère, elle est à genoux. Et c'est pour ça que je suis revenu. Pour sauver la révolution.
5: Voilà !
4: Récupérer mon pouvoir.
5: Oui !
4: Et anéantir les Anglais !

0: Ah ben voilà un extrait de Napo. Alors je dis, vous le découvrez, cet extrait.
1: Oui,
0: pièce d'Éric Delcourt.
1: C'est génial. Cette pièce, alors déjà, Éric, c'est Éric Delcourt. On lui doit.
0: Auteur de référence, on lui doit beaucoup de succès.
1: On lui doit beaucoup de succès au théâtre. Et en plus d'être un super auteur, un super comédien, c'est un ami et quelqu'un de vraiment génial. Et pour moi, c'est un honneur parce que je faisais partie de la lecture de cette pièce il y a plus de 2 ans. Donc là, c'est sa reprise cette année pour la 2e saison consécutive. Et Napo, c'est une super équipe de comédiens. Et l'histoire, elle est géniale. C'est-à-dire que on n'imagine pas l'idée, il fallait la voir, Napoléon arrivé en pleine campagne présidentielle 2026-2027.
0: On entend dans l'extrait, quoi, voilà.
1: Voilà.
0: Des bars qui découvrent Paris qu'il n'a pas eu depuis longtemps.
1: Et il s'entoure d'une équipe, et là, ça va être tout un tas de catastrophes absolues avec des punchlines géniales. Je laisse aux gens découvrir le tout, mais vraiment, merci aussi aux gens de se déplacer au théâtre.
0: Ouais.
1: Parce que c'est vraiment important, et les gens sont de plus en plus nombreux à se déplacer au théâtre et à soutenir les comédiens et les pièces, et c'est très intéressant.
0: Découvrir ce petit théâtre qui est juste en face des anciens locaux de Charlie Hebdo. Il y a beaucoup de sensibilité dans ce théâtre, la Comédie Bastique, un tout petit théâtre qui est très agréable. Il y a évidemment, on ne peut pas s'empêcher de penser à celui qu'on n'attendait pas. On l'a tous dit, en 2017, Emmanuel Macron, même s'il avait exercé plusieurs fonctions d'État, il est un peu cet homme qu'on n'attendait pas. C'est difficile de ne pas comparer, mais y penser.
1: Oui, il peut y avoir un parallélisme, c'est vrai. Donc, c'est vraiment une satire de toute la politique et puis surtout de ce qu'est devenu le monde et de ce qu'est devenu la société. Alors, Napo arrive un peu avec son côté un petit peu, dictateur quand même, hein, en disant, mais comment ça on peut pas trousser les gens? Non, on ne peut pas trousser les gens. Et donc, il arrive avec tout son, ce côté un peu bourru. Et il apprend petit à petit aussi, et il soulève la question de, on est quand même, il y a une évolution certes, mais sur certains points on est quand même ridicule et un peu arriéré sur certains points.
0: Je le vois avec son costume de Napoléon tenir un téléphone portable, l'anachronisme est assez drôle.
1: Mais c'est ça qui est beau, c'est beau à la Jean-Yann dans ses films, et c'est là où il est fort.
0: Ça peut être facile quand même aussi à la mise en scène pour faire correspondre comme ça deux époques finalement.
1: Oui, et c'est là où c'est intelligemment fait, il y a un rebondissement toutes les 2 secondes, on ne s'ennuie jamais, c'est dynamique et surtout, il y a beaucoup de choses dénoncées à travers des blagues et voilà. L'humour, parfois, peut dire bien des choses.
0: Entre les visiteurs et le dictateur de Sacha Baron Cohen, c'est vrai qu'il y a un peu de ça.
1: C'est exactement ça.
0: Hein.
1: Cette pièce, elle est moderne, elle est profonde et elle est très très drôle puisque vraiment, il n'y a pas de limite.
0: Napo, le candidat que personne n'a pu venir à la Comédie Bastille. C'est en ce moment que vous y serez à partir du mois d'octobre.
1: À partir du 15 octobre.
0: À partir du 15 octobre. Mais vous pouvez aller voir Lucie, évidemment.
1: Oui, mais avant.
0: Vous pouvez y aller aussi.
1: Il y a toute une équipe de comédiens qui sont en train de jouer, et Jeanne Pajon qui joue le rôle de Sarah. Et d'ailleurs, j'embrasse tous les comédiens de la pièce. Et j'ai très, très hâte de les retrouver.
0: Vous allez évidemment sur les moteurs de recherche pour connaître les horaires, pour réserver. C'est en ce moment, en tous les cas, Napo, Éric Delcourt. Et pas tout seul, hein, il a coécrit ce texte également.
1: Avec Tony Zanier.
0: Exactement.
1: Avec
0: donc
1: Tony
0: comme ça,
1: Zanier.
0: On a presque cité tout le monde. Lucie Bernardoni, le théâtre, c'est donc dans, environ un mois. 2 avril 2005, Amnéville. Première date de tournée de la Star Academy.
1: Ouais, alors là, on est resté un petit bout de temps en plus à Amnéville avant. Et si mes souvenirs sont bons, il y a eu un fait historique, je crois que le pape est mort pas loin après.
0: Possible.
1: Ouais, 2005, hein. Et puis on a, en sortant de scène, on avait vu que le pape était mort, ça nous avait fait quelque chose. C'est pour ça qu'on se souvient pas mal d'Amnéville. C'est là qu'on avait monté la tournée.
0: Que des salles où vous avez eu le temps un petit peu de vous arrêter dans certaines.
1: Non, on pouvait pas trop. En plus, c'était une période où on était vraiment. Les gens, il n'y avait pas tous les réseaux sociaux, donc les gens étaient en masse autour de nous, c'était assez impressionnant.
0: Il y aura le Zénith de Pau, il y aura la Halle Tony Garnier, il y aura le Parc des Expos à La Rochelle, Toulon,
1: nice.
0: Évidemment. Oui. Évidemment, on joue à la maison. Il y aura Paris.
1: Oui, Bercy. On avait joué 2 fois à Bercy.
0: La Réunion,
1: mon Dieu. Quel souvenir.
0: C'est beau, la vie. Quand on joue à la maison, ça se passe comment?
1: Alors, je me rappelle que j'avais très peur. Et que c'est vrai que le public niçois, alors pardon, hein, mais c'est vrai que c'est pas le plus chaleureux. En général, le public dans le Nord et les gens du Nord, c'est vrai qu'à Lille, par exemple, ça n'a rien à voir.
0: Et tout le monde parle tout le temps du public du Nord,
1: mais c'est la
0: le plus chaleureux, le plus accueillant.
1: C'est la vérité, c'est pas du tout la même chose. C'est vrai qu'on souvent, on fait des captations de spectacles à Lille et pas forcément dans le Sud. Vous voyez que je suis pas si chauvine. Hein.
0: Mais je vois ça.
1: Il y a des choses quand même, on est un peu plus mou des fois, on prend le temps, nous.
0: Non, puis alors, y a plein d'autres régions que vous connaissez. On pourrait se parler de la Normandie.
1: Ah oui, j'adore la Normandie. Et puis d'ailleurs, Mathieu Joanne, qui était avec moi à la Starac à l'époque,
0: salut,
1: normand. Ah ouais, bah oui, qui s'occupe en plus de moi maintenant.
0: Presse,
1: bah ouais,
0: oui,
1: bah maintenant
0: il
1: je travaille avec lui, le pauvre. Et il est de là-bas, donc puis moi j'adore. En fait, j'adore les endroits où il fait pas chaud.
0: Quel endroit en Normandie? Il y a une ville comme ça.
1: Bah oui, je suis déjà allée. Forcément, je connais Saint-Lô parce qu'il est de Saint-Lô.
0: Ouais.
1: Je suis allée tellement un peu partout. Je connaîtrai pas exactement les noms exacts.
0: Trouville.
1: Trouville, oui, Oulgate, très joli.
0: Ouais.
1: Très joli. Et j'ai oublié le nom de l'autre, pas d'autre.
0: Lisieux, je sais pas.
1: Lisieux, oui, je suis allée visiter.
0: Plus dans les terres.
1: Moi, j'ai vu Sainte-Thérèse de Lisieux.
0: Oui. Ah oui,
1: les gars, oui, je suis très croyante. Alors, attends, me lancez pas, je vais parler deux heures.
0: Non, non, j'ai bien compris. Je pourrais vous lancer. La Bretagne également.
1: Oui, bah oui, il fait froid. Il fait froid, il y a des crêpes, je suis très contente.
0: Et alors, autre lieu marquant, c'est Biscarrosse.
1: Oui, mais Biscarrosse, en fait,
0: pourquoi
1: c'est parce qu'il y a une radio là-bas, on les salue, FGL, et parce que ça a été compliqué pour eux cet été avec les incendies. Et j'ai fait des plateaux radio où je chantais mes chansons à l'époque, et j'ai toujours été super accueillie par les gens, et je trouve les gens là-bas très gentils.
0: Mmh.
1: Et à chaque fois, je m'attache beaucoup voilà, les techniciens, les gens qui nous amènent, le chauffeur qui vient nous chercher à la gare, qui nous ramène les coordinateurs. Et j'ai un souvenir là-bas, je suis retournée plusieurs fois d'affilée, et un souvenir magnifique. Et je les embrasse parce que ça n'a pas été. Ils ont tout perdu cet été. Donc je les embrasse tous chez FGL aussi.
0: Je continue ce tour de France parce que, voilà, on se rend compte qu'il y a plein d'endroits que vous appréciez, comme Biarritz.
1: Mais la France est magnifique, en fait. Biarritz, alors j'en ai parlé parce qu'en fait j'aimerais y aller, c'est le seul endroit que je connais pas.
0: Toute la région même.
1: Je connais pas bien Biarritz.
0: Jean de Luz, côté Guétari.
1: Je connais pas. Et c'est vrai que j'aimerais beaucoup. On m'en a beaucoup parlé et je suis ce côté du sud m'intrigue et j'aimerais bien pouvoir y aller.
0: Et alors, vous ne connaissez pas ou peu la Corse?
1: Alors je connais la Corse parce que j'y suis allée.
0: Une copine.
1: Avec mon ami d'enfance qui est.
0: Ah, d'accord, avec un copain.
1: Ah ouais, c'est comme mon frère. Moi, j'ai gardé tous mes amis d'enfance à partir de la maternelle. Donc.
0: Mais pourquoi la Corse? Vous nous avez parlé de Corse quand on a préparé cette émission et vous connaissez pas tant que ça,
1: pas
0: vous
1: tant
0: aimeriez
1: que ça,
0: davantage.
1: J'y suis allée vraiment dans le fin fond de la Corse, dans un petit village dont j'ai oublié le nom. Et j'y suis allée que deux fois, et alors que c'est une merveille et j'ai hâte d'y retourner. Mais c'est vrai que j'ai tellement travaillé beaucoup, beaucoup dans ma vie. J'ai pas eu le temps de partir où je voulais. Alors, j'ai aucune excuse parce que quand je descends à Nice, je pourrais aller en Corse, mais c'est vrai qu'il va falloir que je remédie à ça. Je trouve que la Corse est un endroit sublime.
0: Le Lot-et-Garonne, la Nouvelle-Aquitaine, ça c'est aussi des lieux que vous connaissez?
1: Oh, certainement, mais franchement, j'y suis allée partout. Et c'est ça qui est beau dans notre
0: métier. Vous disiez, la France est belle.
1: La France
0: est belle.
1: Qu'est-ce
0: que vous lui trouvez de beau?
1: Mais en fait, les paysages, les gens, il faut apprendre à... Je trouve que quand on voyage en France, il faut essayer d'aller vraiment dans les endroits et parler aux gens. Et il y a toujours quelqu'un qui va vous raconter une histoire sur l'ancienneté de la ville, sur pourquoi ce village est comme ça. En fait, il faut parler aux gens. Et je trouve qu'elle a gardé son âme, la France. Il y a des endroits qu'on ne connaît même pas sur la carte. Il y a des endroits où je suis allée, des petits trucs. Je me dis, mais ça, que ça existe. Et en fait, vous allez là-bas, vous êtes accueillis. Et puis, vous regardez, et autour, c'est magnifique. La France, elle est diversifiée. Les paysages, il y a la mer, la montagne. Mais il y a des trucs sublimes. Moi, je trouve qu'on ne parle pas assez. Et heureusement que vous êtes là, sur ICI, et avec cette émission, mon cher Eric.
0: Merci, Lucie.
1: Pour en parler, parce que vraiment, ça fait honneur à la France.
0: Lucie Bernardoni, votre invitée, merci. Parce que
1: merci beaucoup.
0: Il n'est de bonne compagnie qui ne se quitte à un moment donné. Et on va devoir.
1: C'est fort beau cette phrase.
0: Oui, tout à fait. Je sais pas, moi. C'est Philippe Bouvard. Tiens, je vais lui rendre hommage. C'était une phrase de Philippe Bouvard qui nous a quitté il n'y a pas longtemps. On va refermer le carnet de voyage.
1: Oui.
0: Cet album photo qu'on a feuilleté ensemble. C'était sympa.
1: Merci beaucoup pour l'invitation. J'ai passé
0: balade,
1: un super moment et j'ai hâte d'écouter les autres émissions.
0: Ça, c'est très gentil.
1: Eric,
0: merci
1: bravo
0: beaucoup, Lucie,
1: pour cette émission.
0: C'est sympa. La suite. Le théâtre, je rappelle, Napo, le candidat que personne n'a vu venir en ce moment, la Comédie de Bastille, à partir de la mi-octobre, ça c'est pour vous, Lucie. Pas de Star Academy cette année, hein, vous l'avez annoncé dans la presse. Et puis il y aura d'autres projets, elle écrit pour elle, elle écrit pour les autres. La musique est dans sa vie en permanence, donc je suis convaincu qu'il y aura de belles surprises dans les prochains mois. Merci Lucie encore une fois, on salue toutes les équipes ici à Azur, les Niçois et les Niçoises et l'arrière-pays niçois qui étaient contents de vous entendre ce soir. Rendez-vous sur ici.fr pour écouter l'émission, la partager, on adore. Et puis on se retrouve avec plaisir dès demain. Salut.

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2: Salut à toutes, salut à tous et bienvenue dans Décibel. On est ensemble en direct jusqu'à 20h. Et la radio, c'est ici. Et est-ce que je sais encore comment je m'appelle? Oui, c'est Émilie. Ravie de vous retrouver en cette soirée, jour 2, sans Catherine Ringer. Mais on va y arriver, les amis. Merci encore pour votre participation hier à l'émission Hommage que nous lui avons consacrée. C'était un joli moment, vraiment merci beaucoup à vous. Ce soir, on va vous gâter puisque au Blind Test tout à l'heure, on vous offre le nouvel album de mon invité, Jean Felzine. Jean Felzine, vous l'aviez peut-être découvert dans le groupe Mustang. Cinéma Permanent, son nouvel album sort vendredi.
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2: C'est vrai, il y a que lui qui bosse, Jean Felzine. Et dire que on pense que les artistes sont des feignasses, c'est pas le cas du tout. 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Et puis ce soir aussi dans Décibel, on célébrera des anniversaires, on aura des coups de cœur, des chansons à vous faire découvrir. Bref, on va être bien, vous êtes au bon endroit. Je commence par un bon plan, tiens. C'est vrai qu'avec la mort de l'irremplaçable Dolly Parton, on s'est mis à parler un peu de country et on s'est rendu compte que c'était un genre musical pas très très mis en avant en France. Heureusement, la chaîne Arte a décidé de tout nous raconter avec une formidable série de documentaires en 9 épisodes qui s'appelle Country Music, une histoire populaire des États-Unis. Et dans cette série, vous allez découvrir les lieux, les époques, les histoires presque centenaires de l'Amérique profonde. Vous allez entendre les voix de Dolly Parton, évidemment, mais aussi Willie Nelson, Elvis Presley, hein, qui avait été biberonné à la country, Merle Haggard, Hank Williams, Loretta Lynn. C'est 9 épisodes, 9 heures de kiff. Ça s'appelle Country Music et c'est disponible gratuitement et sans abonnement sur arte.tv. Est-ce qu'on y entend Johnny Cash? Bien sûr, on y entend Johnny Cash. On le voit jeune et puis un peu moins jeune. Et c'est une merveille. Voici un indispensable si on veut commencer sa culture country. Ça s'appelle I Walk the Line.

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1: Ah là là, Johnny Cash, quel bonheur. Un grand merci à Mélodie Chaïb, la programmatrice des invités de Décibel. C'est elle qui m'a signalé ces 9 heures autour de la country à regarder gratuitement, sans abonnement sur arte.tv. 9 heures, et ben j'ai tout bouffé en un week-end. J'espère que vous aussi vous ferez ça.
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1: C'est l'heure du coup de cœur, un duo féminin très rock'n'roll. Dans le civil, elles s'appellent Apolline et Zoé, mais leur groupe s'appelle Copycat. Elles sont originaires de Nevers et après avoir sorti l'année dernière un premier EP Morning Routine, elles annoncent la suite avec cette toute nouvelle chanson qui se moque un peu de cette expression, vous savez. Non mais je fais ça, mais c'est ok. Eh ben c'est ok. Copycat.

0: Elles s'appellent Copycat. Elles ont fait la tournée des festivals d'été, mais il leur reste encore quelques dates. Elles seront le 24 septembre, autrement dit jeudi, à Mont-de-Marsan. Rendez-vous à Besançon aussi en fin de semaine. Et puis au mois d'octobre à Villefranche-sur-Saône. Enfin, le 8 novembre à Sébaza, à côté de Clermont-Ferrand. À suivre dans Décibels.
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0: Aucun problème avec Jean Felsine et son nouvel album Cinéma Permanent. Il sort après-demain. Et ben, on fait la boum dès ce soir.

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1: Et mon invité est arrivé, Jean Felzine, bonsoir.
2: Bonsoir.
1: Et bienvenue dans Décibel. Jean, pendant plus de 20 ans avec vos copains de lycée que vous avez rencontrés à Clermont, vous avez formé ensemble et vous avez tourné avec ce groupe Mustang. On avait découvert notamment avec Anne-Sophie. J'ai...

Vogue, c'est 5 albums entre 2009 et 2024, dans des styles toujours différents, mais toujours ce côté écriture qu'on adore dans vos paroles. Vous vous emparez de sujets dont personne d'autre ne parle. 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

0: 5 albums quand même.
1: Oui,
0: je me demande bien ce que je vous ai donné.
1: Oh bah, on les a fait ensemble. Hein.
0: Oui, mais quand même, ça paraît si... comment dire ? Oui, ça fait rupture de quelqu'un qui s'en veut. Alors, est-ce que c'était... est-ce que c'est ça ? Est-ce qu'on ressent...
1: En tout cas, c'est ce que j'ai ressenti au moment où j'ai écrit la chanson.
0: Ouais, hein ?
1: Je suis pas sûr de ressentir la même chose aujourd'hui. Mais j'ai essayé d'être honnête avec ce que j'ai ressenti quand on a raccroché au téléphone et qu'on s'est dit « terminado ».
0: Ouais. Est-ce que c'était nécessaire de terminer officiellement Mustang, alors que pour le coup, vous sortez un album solo, mais c'est pas le premier. Vous aviez aussi des projets parallèles à Mustang, en duo par exemple avec Joe Wedding. Enfin, vous avez fait plein de choses pendant que Mustang existait.
1: C'est
0: qu'est-ce
1: vrai.
0: Que ça change pour vous qu'aujourd'hui Mustang n'existe plus officiellement ?
1: Bah, il s'agissait de brûler les vaisseaux, de se dire que si on l'officialise, on est sûr de pas pouvoir se reformer.
0: Sinon, vous n'étiez pas sûr de ça. Vous alliez retourner
1: ben oui, comme
0: avec vos
1: vieille,
0: potes.
1: Ouais. Une vieille maîtresse qu'on peut avoir.
0: Oui.
1: Non, mais oui, d'abord, la chanson est venue et elle était bonne. Donc, ça justifiait sa sortie. Oui, c'était une manière d'être sûr que c'était. Ben, de pas pouvoir revenir en arrière.
0: C'est ça. Vous l'avez annoncé, vous l'avez officialisé, voilà. Vous l'avez dit devant tout le monde, vous ne pouvez plus revenir dessus.
1: Exactement.
0: Alors,
1: enfin, sauf pour beaucoup d'argent, évidemment.
0: Ah bah
1: c'est
0: oui, comme
1: ABBA. Ça se passe. Voilà.
0: Voilà, comme ABBA. Il y a une légende, il paraît qu'on leur a proposé 1 milliard chacun, ils ont refusé. Mais je ne sais pas si c'est vrai, je trouve ça fou.
1: C'est possible, hein. Ça doit être de cet ordre-là, le chiffre d'affaires de ce groupe. Ouais.
0: Ah ouais, hein.
1: Pas très éloigné de celui de Mustang. Hein.
0: C'est ça, quasiment. Alors, à l'époque de Mustang, notamment du dernier album, vous étiez venu ici, d'ailleurs, et à un moment. Vous étiez tous en train d'ironiser un peu sur le fait que oui, justement, la musique avait vraiment plus beaucoup de sous, que c'était difficile, etc. Est-ce que là, le fait d'être artiste solo, ça va pas accentuer ça, cette difficulté, cette solitude ?
1: Certainement. Maintenant, c'était voilà, on pouvait pas faire autrement pour plein de raisons. Il y a aussi bon, on a perdu le batteur fondateur du groupe l'année dernière. Pour nous, c'était un signe aussi que voilà, l'âme du groupe était en quelque sorte compromise, quoi. Même s'il n'était plus dans le groupe. Mais je sais pas tellement à quoi m'attendre, mais c'est mon métier. Je suis obligé de faire des disques pour avancer, pour vivre aussi. Donc, est-ce que ça va être plus facile ou plus difficile ? J'en ai aucune idée.
0: En tout cas. Ce qu'on peut dire, c'est que cet album qui sort vendredi, évidemment, les journalistes musicaux l'ont reçu en amont, on l'a écouté et on l'a adoré. Je dis un « on » vraiment très large, parce que pour le coup, on peut commencer voilà, à lire des articles extrêmement élogieux. Il est très très bien reçu, ce cinéma permanent. Ça, c'est quand même un petit peu réconfortant.
1: Oui, bien sûr. Oui, puis ça permet toujours de comprendre un peu des choses sur soi quand c'est des gens dont c'est le métier de les déceler, si vous voulez. Donc ça, c'est toujours intéressant. Donc ça fait plaisir, bien sûr. Puis surtout qu'à force, là j'ai fait le compte, c'est le 9e album que je fais, tout projet confondu. Et donc plus ça va, plus les malentendus se dissipent, quoi. Et ça fait c'est long. Mais ça fait plaisir quand même.
0: Bah, il fait le temps aussi de tester des choses. Alors c'est vrai
1: pour
0: celles
1: vrai.
0: Et ceux qui avaient écouté l'album solo précédent de Jean Felsine, qui était beaucoup moins guitare, beaucoup plus clavier. Là, on retourne à la guitare.
1: Oui, et à l'acoustique.
0: Ouais. On peut le dire, et à l'acoustique. Et pour savoir de quoi on parle, je vous propose d'écouter un extrait. C'est un des premiers d'ailleurs que vous avez dévoilé de ce disque, Jean. Ça s'appelle Je s'aime. Et vous nous emmenez avec vous dans votre vie de saltimbanque.
1: C'est ça.
0: C'est parti. Jean Felsine est l'invité de Décibel.

0: Et oui, tout à l'heure, vous l'avez entendu chanter Pôle emploi. Et là, Dupont de Ligonnès, qui fait ça en France? Normalement, personne. Mais mesdames et messieurs, je vous présente Jean Felzine, qui lui fait ça très bien. Est-ce que parfois, c'est des paris, Jean, des potes qui vous disent « Alors, ta nouvelle chanson, tu dois placer tel mot. » Alors, Brouette ou Dupont de Ligonnès? Ou est-ce que ça vient vraiment du cœur?
1: Non, alors, Dupont de Ligonnès, c'était contractuel parce que c'est un disque qui sort chez le label Vietnam.
0: Oui. Ah, il est caché au Vietnam.
1: Le label Vietnam est hébergé chez Sopress, fait partie de Sopress, et Sopress, comme vous savez, avait fait un hors-série assez, qui était un best-seller sur Dupont de Ligonnès. Non, je plaisante, mais il m'arrive de me jeter des petits défis de mots, ouais.
0: Ouais.
1: Mais parfois, il y a certains que j'ai pas réussi à relever. J'avais un pote qui m'avait demandé de placer Choucroute de la mer.
0: Choucroute de la mer!
1: Dans une chanson.
0: Wow.
1: Et ça, c'est impossible.
0: Je sais même pas si on peut le placer honnêtement dans
1: c'est
0: un restaurant.
1: C'est trop mauvais, donc.
0: Oui, c'est ça, c'est trop mauvais. C'est vraiment pas ça. Mais en tout cas, voilà, quand je vous parlais tout à l'heure de la plume complètement à part de Jean Felzine, ben voilà, vous en avez eu un petit extrait avec cette chanson, Je s'aime, donc qui fait partie du nouvel album Cinéma Permanent qui sort ce vendredi. Alors, on l'a dit, hein, en 20 ans de carrière, vous avez tout vu, solo, duo, groupe, écrire aussi pour d'autres. Vous avez écrit notamment pour Camélia Jordana, ou encore pour Pomme. Et tout ça, ça vous amène des réflexions intéressantes, car je vous suis sur les réseaux sociaux. Jean, même je vais un peu voir tous les matins ce que vous racontez, parce que j'aime bien. Je vous stalk un peu. C'est vous et Dupont de Ligonnès, mes deux obsessions. Et alors, vous avez dit un truc super intelligent l'autre jour, sur le streaming, où vous pensez que l'industrie musicale devrait s'inspirer un petit peu du cinéma, avec une espèce de chronologie des sorties.
1: Ouais, je suis pas le seul à le penser.
0: Moi, c'est la première fois que j'entendais cette théorie. Vous pouvez expliquer?
1: Je trouverais pas mal, en tout cas pour des gens comme moi qui ont un assez petit public, mais de gens qui écoutent les disques en entier, de sortir les disques en physique, de faire des concerts et de rendre disponibles plus tard les morceaux en streaming et de changer un petit peu le rapport de force, parce que là, on est. Moi, je me retrouve sur les plateformes de streaming en concurrence avec Taylor Swift, ce qui n'est pas la vocation de la musique que je fais. Donc, de récupérer un peu la main et puis de tenir quand même un peu la dragée haute aux plateformes de streaming qui ont pris un peu la confiance, quoi.
0: Oui, c'est ça.
1: Et qui font leur loi, quand même.
0: Donc, en fait, la sortie physique, ce serait comme au cinéma, la sortie en salle. Mmh. Et puis, 6 mois plus tard, ou même ne serait-ce que 3 mois plus tard, il y aurait un accès en streaming sur les plateformes.
1: Voilà, quand j'étais petit, les films sortaient au cinéma. Puis, un an après, ils étaient en cassette vidéo.
0: Oui, c'est ça. Voilà, on attend un peu, quoi.
1: Voilà, c'est une idée comme ça.
0: Et
1: mais
0: c'est possible, ça, vous pensez?
1: J'en parlais hier avec Julien Gaulier du label qui sort ce disque de Vietnam.
0: Ouais.
1: Il n'était pas fermé à l'idée, donc je vais y réfléchir. Ouais.
0: Très bien. Et ben voilà, un petit lobby des labels indépendants qui va jeter un pavé dans la mare du streaming. Moi, j'aime bien l'idée. Et puis voilà, comme ça, les gens qui achètent les disques, ils ont un petit avantage.
1: Alors,
0: quoi.
1: Il faut qu'ils aient un lecteur. Le problème, c'est que les gens ont de moins en moins de
0: lecteurs CD.
1: Lecteurs CD ou de platine vinyle.
0: Ouais.
1: Il y a beaucoup de gens qui ont encore le lecteur CD dans la bagnole, mais bon, ça coûte. Il y en a plein les Emmaüs des lecteurs CD.
0: Des lecteurs CD,
1: qui
0: c'est vrai. C'est vrai. Eh bien, ça, c'est une très bonne idée à méditer, les amis. Ou alors, vous êtes trop occupés, vous bossez.

dernier clip en date de Jean Felsine, Il n'y a que moi qui travaille, tiré de l'album qui sort après-demain, Cinéma Permanent, que je vous recommande chaudement. Vous l'avez compris, on continue à en parler avec Jean Felsine, qui est notre invité ce soir sur Ici.

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2: Jean Felzine est notre invité. Après-demain sort Cinéma Permanent, son deuxième album solo. Et il y a déjà des dates de concert jeudi prochain, pas ce jeudi, jeudi 24 à Clermont, c'est la release partie de l'album. Le 3 octobre à Angers, au Chabada, en ouverture de la Maison Tellier, qu'on embrasse. Et puis ensuite, Paris le 15 octobre au Mama. Et ensuite, tous les mardis du mois d'octobre, au Zèbre de Belleville.
3: C'est ça.
2: Là, vous faites une résidence, alors pareil, sous plein de formes. En fait, c'est ça, vous êtes un artiste polymorphe, Jean Felzine. Solo, duo, quatuor, vous testez un peu toutes les formules.
3: Oui, c'est ça. Vu que ce disque était conçu autour du guitare-voix, et avec les musiciens qui s'ajoutaient pour faire des ornements, je voulais montrer différentes formules sur scène. Et puis c'est la première fois que je vais faire une résidence dans un lieu. J'ai toujours rêvé de faire ça.
2: Ouais.
3: J'ai l'impression que ça se fait de plus en plus. Alors je suis pas Céline Dion, je peux pas
2: à la Défense Arena.
3: Je peux pas me garder un Bercy. Mais je trouve ça cool comme idée. Parce que c'est, je pense qu'au bout d'un moment, on se sent mieux dans un lieu. Enfin, on peut prendre des libertés, ouais. Essayer des trucs, c'est cool, quoi.
2: Donc, ça sera tous les mardis du mois d'octobre à Paris, au Zèbre de Belleville. Et puis, le 8 décembre, à Sébaza. Tiens, on en parlait tout à l'heure avec le groupe Copycat. Vous serez au Sémaphore. Donc, c'est à côté de Clermont. Voilà pour les dates de 2026. Et puis, on a déjà une tournée 2027 qui pointe le bout de son nez, mais on en reparlera. Pour le moment, c'est l'heure du questionnaire des choix cornélien, Jean Felzine, il va falloir choisir. On commence tout doux. Guitare ou piano?
3: Ah, si je devais en garder qu'un.
2: Oui.
3: Bon, la guitare quand même, parce que c'est portable, mais c'est plus facile de composer des harmonies plus sophistiquées au piano. C'est plus facile, parce qu'on a tout sous les yeux.
2: Oui. Vous préférez aller au ciné ou bien regarder les films en mode canapé Netflix?
3: Alors, je regarde chez moi, je vais plus au ciné.
2: Est-ce que c'est à cause des pop-corn ou des punaises de lit?
3: Réponse B.
2: Les punaises de lit. On a tous peur des punaises de lit au cinéma.
3: Non, c'est-à-dire que moi, j'en ai eu il y a quelques années.
2: Et ça
3: a été, j'ai vraiment eu beaucoup de mal à m'en remettre.
2: Mais oui, je vous comprends, c'est odieux. Il faut tout brûler,
3: et
2: ces affaires.
3: Je ne l'ai peut-être pas attrapé là-bas, d'ailleurs, mais...
2: Ouais.
3: Mais depuis, ou alors il faudrait que j'ai une combinaison, un truc que je puisse brûler à chaque fois en sortant du ciné, un truc jetable. Mais je peux plus aller dans une salle de ciné. C'est affreux parce que c'est ce que je préfère faire dans la vie. Donc c'est vraiment une souffrance.
2: Ah, c'est dur. Moi, c'est pas grave, je vais vous consoler. On vous propose de devenir prof à la Starac, vous acceptez?
3: Bon, prof de quoi?
2: Bah, de composition. Vous êtes un auteur-compositeur incroyable. Bah, peut-être pas danse, effectivement. Enfin, je sais pas. mais de compo, de chansons.
3: Peut-être. Mais alors, est-ce qu'on leur apprend parce que c'est surtout des reprises à la Star Academy.
2: Ils font des reprises, mais très souvent, ils ont quand même des velléités d'auteur-compositeur.
3: Oui,
2: donc,
3: pourquoi pas? Pourquoi pas? C'est un joli château, en plus, en banlieue, là.
2: Ça
3: a l'air sympa, ouais.
2: À Damary-les-Lys.
3: Ouais.
2: Vous préférez faire 1 million de streams ou vendre 10 000 disques?
3: 10 000 disques, ça me rapporterait plus, hein, je pense. Faudrait que je calcule ce qui me rapporte le plus.
2: Voilà, tout simplement. Qu'est-ce que vous trouvez le plus choquant, ne pas voter ou ne pas trier ses déchets? Si vous trouvez quelque chose de choquant, d'ailleurs, je ne sais pas.
3: Oh, je crois que ne pas trier ses déchets, on a le droit de ne pas vouloir voter, on a le droit de trouver que c'est une prise d'otage, il m'arrive de le penser. Donc, maintenant, je sais pas, ouais. Moi, je trie mes déchets autant que je peux. Enfin, je me sens pas particulièrement vertueux en le faisant.
2: Non, c'est ça.
3: Comme je me sens pas particulièrement vertueux quand je vote, généralement, pour des gens que j'aime pas beaucoup, mais pour éviter d'autres gens que j'aime encore moins. Donc, ouais. J'ai pas grand chose à dire là-dessus.
2: C'est une réponse d'un homme brisé par les punaises de lit. Ne lui en voulez pas. Pour ou contre les chansons fabriquées avec l'intelligence artificielle?
3: J'attends d'écouter un chef-d'œuvre écrit par une intelligence artificielle. Moi, j'aime bien la science-fiction. Ça m'intéresse l'idée de l'émergence d'une conscience et pourquoi pas d'un réel talent artistique qui soit autonome. Mais là, pour l'instant, c'est des gens qui disent fais-moi une chanson
2: dans le style de
3: façon, fais-moi 40 chansons de Dua Lipa. Et puis donc ça, c'est c'est plutôt les humains le problème dans ce cas-là. Moi, j'utilise pas l'IA, j'ai aucune application personnelle que je vois pour ça.
2: Ouais.
3: Donc, maintenant, je suis pour qu'on laisse pas cette musicomètre s'installer sur le marché et renier les parts de tous les autres gens qui font des disques avec leurs mains, avec leur cerveau.
2: Et enfin, préférez bosser ou glander ?
3: Ah, glander.
2: Le cri du cœur, c'est vrai.
3: Mais bien sûr.
2: Mais vous êtes un bosseur, 10 albums, enfin 9 albums. Et...
3: Oui, mais enfin, c'est pas si compliqué de faire des chansons.
2: Pour vous considérez pas que c'est du boulot ?
3: Si, c'est du travail.
2: C'est pas de la glande.
3: Non, c'est pas de la glande, mais enfin, c'est pas un boulot. C'est pas une somme de travail extraordinaire, quand même. Par rapport à d'autres arts, moi, j'aimerais faire un film, par exemple. Je sais pas comment on est, qui doivent faire des déjeuners avec des gens pour trouver du blé. Ça a l'air horrible. Moi, je prends là, ce disque-là, je l'ai écrit en un mois. Ça, c'était très agréable. C'est un petit peu de travail, un peu de technique, mais c'est pas. Et puis, comme ça, si je pouvais prendre une année sabbatique, un an, faire le tour du monde, jouer aux jeux vidéo et regarder des films, je serais ravi. Hein.
2: Et oui, mais en attendant,
3: il faut que je bosse.
2: Il n'y a que vous qui travaillez. Jean Felsine, extrait de son nouvel album, Il n'y a que moi qui travaille.
0: Il faut passer après tout le monde, il faut surveiller chaque seconde.

0: Ah là là, Jean Felzine, j'adore quand vous faites ça. Le vrai jeu de rôle. Vous vous mettez dans la peau d'un personnage, plus ou moins sympathique. Je vous cache pas que le petit chef, là, il n'y a que moi qui travaille, il est un peu crispant. C'est un plaisir pour vous. Vous parliez de cinéma tout à l'heure, vous ne voulez pas faire de film, mais en même temps, là, c'est un petit film. Et là, vous nous décrivez parfaitement un personnage. Hein.
1: Oui, même plusieurs. Hein. Il y en a presque un par... je l'avais conçu comme un truc, ouais. Où il y en a un par... par couplet. Ouais, c'est marrant à faire. Mais il y a un peu de moi là-dedans. Ça m'arrive de le penser, ça.
0: C'est vrai?
1: Oui, bien sûr. Enfin, ça nous arrive à tous d'être cons, hein, de se dire, ah, putain.
0: Oui, c'est vrai.
1: Poste, là, quelle bande de.
0: Bande de tir au flanc! Voilà ce qu'on a envie de dire.
1: Voilà. Donc, c'est toujours oui, je sais plus ce que je veux dire.
0: Bon, en tout cas, ça vous plaît, ce côté, rentrer dans la peau d'un personnage. Et même s'il est pas

0: Non, non, oui, ça, ça m'intéresse pas trop. Même si je peux aimer ça en chanson, hein, l'avant-gardisme, je veux dire, il y a tout un pan de rap qui repose quasiment uniquement sur l'avant-gardisme, mais qui devient une machine à écrire des punchlines qui sont très drôles.
1: Oui, du coup, voilà, c'est presque ça, risible.
0: Oui, oui, oui, mais voilà. C'est, puis c'est drôle. Moi, l'humour, c'est important en chanson, hein, et c'est pas forcément l'humour poète-poète, quoi. C'est, j'ai toujours aimé les chansons où il y a des trucs qui me font rire. Ou qui me font pleurer, enfin, et j'aime bien le pathétique en musique aussi. Ouais. J'aime bien le mélodrame. J'adore. On parlait de country tout à l'heure hors antenne, mais ouais. J'adore la country parce que c'est un genre extrêmement pathétique, quoi.
1: Et très premier degré.
0: Oui, mais avec des histoires où les gens, ils ont un travail, ils ont des enfants, ils ont des problèmes, ils ont des divorces, ils ont et d'essayer de faire soit rire, soit pleurer avec ça, je sais pas, je trouve ça...
1: C'est le genre de musique qui vous intéresse. Ouais. Ce que j'aime aussi, et ça s'entend dans la chanson Areski, qui est dans l'album qui sort après-demain, dans Cinéma Permanent. Donc c'est un gars qui fait la manche dans le métro. Et alors la bien-pensance, évidemment, ça n'est pas un problème que vous avez.

0: Alors ce Areski, voilà, qui dit bah évidemment je vais m'acheter de la drogue avec l'argent de la Manche. C'est vrai que je pense que le truc le plus terrible, moi, que j'ai vu déjà dans ma vie, c'est des gens qui donnent à quelqu'un qui est en train de faire la Manche en lui disant c'est pas pour acheter à boire, hein, c'est pour acheter à manger, c'est pas pour acheter de l'alcool et tout. Et c'est atroce en fait.
1: Bien sûr, c'est atroce. C'est le dépossédé du choix de faire ce qu'il veut de son pognon. C'est, enfin, c'est horrible.
0: C'est après avoir vu un truc comme ça que vous avez écrit ce texte ?
1: Non, parce que cet Areski, il existe, il est très différent de celui de ma chanson. Je ne me serais pas permis de le rendre, de faire un portrait fidèle, parce que bon, le gars, il existe avec oui. ses emmerdes et ses trucs. Donc je l'ai transposé, je voulais qu'il soit méchant. Alors que celui que je connais, que je vois parfois dans la ligne 9, il est très gentil. Mais il a ce prénom magnifique, Areski.
0: Areski.
1: Ça m'intéressait de faire une chanson sur un mendiant qui nous engueule, qui est méchant et qui essaie pas de se faire aimer, quoi.
0: Ouais.
1: Pourquoi il se ferait, il serait aimable en plus?
0: Bah pourquoi plus que les autres?
1: Oui, c'est ça.
0: C'est ça, surtout. Tout le monde a le droit d'être une tête de con.
1: Et effectivement, je pense que ce qu'il dit dans la chanson, que de certaine manière, il vend une forme de salut aux gens. Malgré lui.
0: Et puis, je disais, Jean Felsine ne reculant devant aucun thème, les mots un peu cochons qu'on se dit au lit, on vérifie d'abord si tout le monde est d'accord, après on se donne un cœur joie.

0: Les enfants, et écoutez, Cinéma Permanent, le nouvel album de Jean Felsine qui sort après-demain sur le label Vietnam Valeureux, label indépendant. Merci d'être venu nous voir.
1: Merci de l'invitation.
0: Merci beaucoup. Jeudi prochain en concert à Clermont, puis le 3 octobre à Angers au Chabada, le 15 octobre à Paris au Mama, puis tous les mardis d'octobre au Zèbre de Belleville, le 8 décembre à Sébaza à côté de Clermont. Bonne tournée Jean, à très bientôt.
1: Merci.

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1: Le blind test, c'est maintenant. Le cadeau, c'est l'album de Jean Felsine qu'on vous a présenté juste avant. Cinéma permanent. Et pour jouer avec nous, ce soir, je suis gâtée, deux habitués. Il y a Myriam. Bonsoir, Myriam.
2: Bonsoir, Émilie, ça va ?
1: Ça va bien ?
2: Oui, oui, ça va, ça va.
1: Ah, bienvenue dans Décibel, chère Myriam. Pour jouer avec nous, il y a aussi Elisabeth, salut!
3: Coucou Émilie! Comment tu vas?
1: Elisabeth, non mais j'adore. Elisabeth, en fait, elle vit dans une comédie musicale, c'est-à-dire que toutes les phrases sont chantées.
3: Oui, j'aime.
1: C'est vrai. Je suis sûre qu'elle est dans sa petite bagnole, elle fait « Est-ce que je vais trouver une place? On ne sait pas. C'est le mystère, hein, Elisabeth? Ça, c'est comme ça la vie. »
3: Alors, tu auras la surprise que je n'ai pas de poste dans ma 306.
1: Ah bon ? Eh ben, tu chantes, alors c'est bien ce que je dis. C'est toi qui fais l'animation.
3: Oui, ah, mais tu sais que je chante et je danse tous les jours, encore aujourd'hui.
1: Ah, mais ça fait du bien de chanter et de danser. Myriam, est-ce que toi aussi, t'aimes bien chanter, danser à la maison ou dans la voiture ?
2: Ça dépend des fois.
1: Ça dépend des chansons aussi.
2: Voilà, ça dépend des chansons.
1: C'est très important. Alors, notre thème ce soir, ce sont les chansons qui parlent d'oiseaux. Les oiseaux, le thème de ce soir. On cherche le nom des interprètes des chansons. Elisabeth et Myriam, vous n'oubliez pas, hein, vous me donnez votre prénom avant de me donner la réponse. Ok.
2: Oui.
1: Alors, une première chanson avec des oiseaux. Mesdames, si vous êtes prêtes, on y va. Dites-moi, qui chante ça ?
3: Elisabeth, la compagnie créole.
1: Oui, Myriam aussi. Hein.

0: les écureuils qui dansent, moi ça m'a toujours troublée dans cette chanson, parce qu'en plus ça ne rime pas avec arc-en-ciel. Ben, je suis pas là pour faire une critique du texte de la Compagnie Créole que j'adore, hein, mais c'est juste que les écureuils, je ne sais pas ce qu'ils font là. Parce que
1: ils doivent grignoter des petites noisettes.
0: Ben oui, c'est ça, ils sont pas là en train de danser. Mais bon, bref, voilà. En tout cas, bravo toutes les deux. Elisabeth a été un poil plus rapide, mais Myriam l'avait aussi. C'était bien la Compagnie Créole avec Ça fait rire les oiseaux. Oh, oh, oh, rire les oiseaux. On continue les oiseaux. Celui-là nous a porté bonheur.
1: Elisabeth, Myriam, 1977.
0: Oh, wow!

0: là et ça chante bien. Hein. Et oui, Marie-Myriam, l'oiseau et l'enfant, Eurovision 1977. Ah, c'est pas grave. C'est notre dernière.
1: C'est la naissance de Marcy Magali, hein.
0: Ah.
1: 5 février, hein.
0: Ah bah voilà. 1977. Et bah alors, oui. En février, on pensera à souhaiter un bon anniversaire à Magali, mais surtout, ça veut dire que ça fait près de 50 ans que la France n'a pas gagné l'Eurovision.
1: Exact, voilà. Exact.
0: Donc,
1: et c'est pas prêt, hein. Je te dis, ce n'est pas prêt.
0: Ah bon, mais attends, on ne sait pas qui c'est les prochains.
1: Oh, j'y crois pas trop.
0: Toi, tu crois pas.
2: Mais, à l'année prochaine.
0: J'aime bien. Non, mais Elisabeth, c'est très français, ça. Je sais pas qui c'est, mais je suis sûre qu'il va perdre. Moi, j'aime beaucoup.
1: Non, mais tu sais, non, ce ne sont plus les chansons, ce qu'ils nous présentent à l'heure actuelle. Il y en faut pour tous les goûts, hein.
0: Oui, mais d'accord, je vois ce que tu veux dire. Bon.
1: Bien, mais.
0: Allez, une dernière chanson avec des petits oiseaux. C'est une chanson, cette fois-ci, en anglais, mais qui ne vient pas d'Angleterre et qui ne vient pas des États-Unis. Elle vient d'une petite île.
2: Myriam. Et c'est Bob Marley.
0: Oui.
2: Bravo.
0: Three Little Birds. Alors Myriam, un petit peu fan de reggae?
2: Pas forcément, mais bon, celle-là, je l'avais.
0: Ah non, et elle est trop belle. Three Little Birds, Bob Marley, et c'est Wailers. Eh bien, vous avez été parfaites, Elisabeth et Myriam. Vous avez
1: tout trouvé. Comme d'habitude, Emily.
0: Oui, c'est vrai, comme d'habitude. C'est vrai, on ne se fait jamais aucun souci avec vous. Je vous envoie donc l'album de Jean Felsine, Cinéma Permanent, et je vous propose, puisqu'on est du côté des oiseaux, d'aller retrouver une des plus jolies chansons douces des Beatles. Elle s'appelle Blackbird.

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1: Blackbird, les Beatles, quelle beauté, 1968 sur l'album Blanc. On dit, et Paul McCartney qui a écrit la chanson l'a confirmé, qu'en fait Blackbird, ce merle noir, est inspiré de Jean-Sébastien Bach. En fait, il s'amusait à essayer de faire du Bach à la guitare, une bourrée en mi mineur, et voilà, c'est en se trompant qu'il est tombé sur la mélodie de Blackbird. Et les paroles, eux, donc ce merle noir, représentent en fait le combat des Noirs américains, la lutte pour les droits civiques. Et ça rend cette chanson encore plus belle, plus profonde et plus mystérieuse. C'était les Beatles, quoi.
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1: Et c'est l'heure de l'anniversaire du jour. C'est l'anniversaire du roi du Gloubi-Boulga, Casimir, à 52 ans, les amis. Alors, il a été créé par Yves Brunier, qu'on a perdu il y a une dizaine de jours, et Christophe Izard. Et donc, Casimir, il est apparu pour la première fois à l'écran le 16 septembre 1974 sur la troisième chaîne couleur de l'ORTF. Hein, ça ne nous rajeunit pas, dans l'émission L'île aux enfants. Et alors, la chanson, le programme L'île aux enfants, le générique, était chanté par Anne Germain. Et Anne Germain, c'est une chanteuse absolument culte pour celles et ceux qui aiment les comédies musicales, puisque c'est de sa voix qu'on entend dans Les Demoiselles de Rochefort. Nous sommes

oui, c'est la chanteuse Anne Germain, donc, qui, avec Claude Parent, autre chanteuse, doublait les voix chantées de Catherine Deneuve et Françoise d'Orléac. Anne Germain, elle a aussi chanté le rôle principal de Peau d'Âne.

Germain. C'est donc elle qu'on a choisie pour chanter le générique de L'île aux enfants. Elle qui nous a quittés il y a une dizaine d'années. Ça nous fait toujours des frissons quand on entend sa voix pour l'anniversaire de Casimir, donc Fringant Quinca, 52 ans aujourd'hui.

0: Et ben voilà, l'île aux enfants et la voix d'Anne Germain. Bon anniversaire à Casimir et merci à l'équipe de l'émission, à la technique Antoine Greffin, au standard Alexandra Sackberg, à la réalisation Iris Guitoni, à la délégation de la musique Thierry Boffa, Thomas Demolle, à la programmation des invités et au web Mélodie Chaïb. Demain, on sera avec l'excellent Pierre Lapointe.
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0: Et bonjour à tous, il est midi 5 sur votre radio Ici. J'espère que vous allez bien, que vous avez passé une bonne matinée. Je voudrais faire un gros bisou à Ici Héros qui nous accueille tout au long de la semaine. Nous sommes dans les studios à Montpellier pour notre plus grand bonheur. Et je fais évidemment un coucou à tout le réseau Ici partout en France. Bienvenue dans votre nouveau rendez-vous. Ici on parle bon plan, vie quotidienne, arnaque à éviter. Santé, nous sommes là pour vous rendre service parce qu'on vous doit bien ça. Et c'est le titre de cette nouvelle émission sur votre radio Ici. Nous sommes ensemble jusqu'à 13h. Je suis Enora Malagré et voici la merveilleuse bande qui m'accompagne. Aude Razo, Madame Anti-Arnaque, bonjour.
2: Bonjour, bonjour tout le monde.
0: Valère Coréard et ses bons plans, coucou Valère.
3: Salut Enora, bonjour à toutes et tous.
0: Notre médecin Gérald Kirzek, coucou Gérald.
4: Bonjour, bonjour à tout le monde.
0: Et mon amie adorée Elsa Wolinski, coucou.
5: Bonjour.
0: Elsa.
5: Coucou.
0: Alors aujourd'hui, attention, c'est très sérieux, on va parler sommeil. Dans ce pays, on en manque, on dort mal, on a des explications à vous fournir et des conseils à vous prodiguer, chers amis. Vous avez des questions? Appelez-nous, laissez-nous un vocal sur notre WhatsApp gratuit 0810 055 056. Nous sommes là pour vous et puis laissez des messages vocaux aussi sur ce même numéro comme l'a fait Stéphanie aujourd'hui.
6: Coucou Elsa, c'est Stéphanie. Je vous vois toujours hyper optimiste. En fait, je voudrais savoir comment vous faites.
0: Oh, mais c'est pour vous,
2: c'est
0: Elsa.
2: C'est trop mignon, c'est trop mignon.
0: Oh là là, c'est trop chou. Vous avez des réponses à lui fournir,
2: bien
0: évidemment.
2: Bien sûr, j'ai des réponses à fournir.
0: Ça sera dans une trentaine de minutes et puis le meilleur pour la fin. 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Sur Ici, gros dossier sommeil aujourd'hui. C'est une immense préoccupation chez les Françaises et les Français, chère Aude.
2: Oui, effectivement, deuxième préoccupation santé des Français derrière l'alimentation. Donc oui, est-ce que vous avez bien dormi? C'est une vraie question que je pense qu'on peut poser à beaucoup de monde. Et avec
0: moi,
2: des...
0: ça m'intéresse, je ne dors plus depuis cette rentrée, je vous le dis.
2: Des réponses très diverses. Je suis tombée sur une étude de l'Institut National du Sommeil, elle est très récente, elle est sortie cette année. Un adulte sur trois dit avoir des difficultés d'endormissement ou des réveils nocturnes, c'est énorme. Ouais. 70% des adolescents manquent de sommeil, 38% des Français déclarent souffrir de troubles du sommeil, donc on est vraiment sur un vrai sujet, je suis sûre que ça va parler à plein de monde. Les vendeurs ont bien compris ça, qu'on avait des problèmes de sommeil. Moi, je sais pas vous, je suis encore tombée ce matin sur une pub sur mon fil Instagram, j'en ai aussi sur Facebook, pour des bouchons d'oreilles plus, vachement bien, etc. Je suis même tombée sur des pubs pour des bagues connectées qui analysent, oui, la durée, la qualité. Vous dormez avec la bague et ça analyse la durée, la qualité de votre sommeil. Bon, il y a plein de gadgets comme ça, un peu en vente. Attention, il y a un peu à boire et à manger. On va faire un petit point là-dessus.
0: Ouais, on va détricoter tout ça pour vous. Il y a beaucoup, beaucoup d'arnaques, mais il y a aussi des bons plans. En parlant de ça, je m'adresse à vous, Valère Coréard, évidemment. Moi, j'ai du mal à dormir, on le sait. C'est un sujet qui parle beaucoup à Elsa Wolinski aussi. Évidemment, à vous tous, appelez-nous, 0810 055 056. Témoignez avec nous. Est-ce que l'achat d'un bon matelas, comment ça se passe, Valère? Est-ce qu'il faut investir dans un super matelas?
3: De toute façon, il faut investir dans tout ce qui nous permet d'être mieux, de se sentir bien. Le matelas, on va y passer 7-8 heures, donc c'est évidemment un élément important pour bien dormir. Alors attention, au niveau des prix, ça peut partir à 150 euros et finir à 2000 euros.
0: Wow.
3: Quand on regarde les tests consommateurs, je pense à celui de l'UFC Que Choisir, il y a des matelas à moins de 500 euros qui font beaucoup mieux que les modèles beaucoup plus chers, en fait, en termes de qualité, en termes de tenue et de durabilité. Donc faut pas hésiter à regarder ce type d'informations. Éviter aussi les promotions permanentes, ça c'est jamais, il y a jamais rien de bon là derrière. Et puis il y a un bon plan aussi, essayez avant d'acheter de profiter des 100 nuits d'essai, c'est proposé par beaucoup de vendeurs en ligne. Donc vous essayez le matelas, vous voyez si ça vous convient, puis si ça vous va pas, il est un peu trop dur, un peu trop mou, vous le renvoyez.
4: Pendant 100 nuits?
5: 100 nuits d'essai?
3: Et ben oui, c'est énorme.
0: Ça,
3: bah, attendez, faut être sûr de son coup.
0: Mais ça, c'est du vrai bon plan. Alors ça c'est du Valère Coréard tout craché. Je m'adresse quand même à notre médecin, Gérald Kirzek. Un petit mot sur les matelas. Moi, on m'a dit qu'un surmatelas, c'était chouette. Il fallait aussi un matelas mémoire de forme. Vous pouvez nous aider un peu là-dessus, docteur?
4: Non, mais chacun est un peu différent. En fait, il n'y a pas un matelas universel, parce qu'en fonction de vous êtes petit, grand, vous avez mal au dos, mal au cervical, le matelas, il ne doit pas avoir la même tenue et la même rigidité. Il y a des gens qui aiment bien dormir sur des choses un peu plus rigides. solides. D'autres préfèrent des matelas moelleux, comme on a parfois, on voit des grands matelas. Et si votre matelas est pas très confortable, le surmatelas permet de compenser et d'apporter, justement, vous avez peut-être acheté un matelas où vous avez un matelas bas de gamme, matelas qu'il faut changer tous les 10 ans, hein. Je ferme la parenthèse, c'est extrêmement important. Et si votre matelas est un peu bas de gamme, le fait de rajouter un petit surmatelas dessus peut donner un confort supplémentaire. Et puis, le matelas, il se retourne aussi. Le matelas, il y a souvent une face hiver et une face été, c'est important. Parce que ça évite d'imprimer la forme de votre corps dans le matelas et de ne plus avoir de soutien. Donc le fait de le retourner, ça permet de décomprimer, vous voyez votre silhouette qui est gravée dans le matelas, si vous le retournez, ça va se détendre et comme ça, 6 mois après, vous pourrez de nouveau avoir le confort du matelas.
0: Et Nora, il faut retourner le matelas.
5: Oui, il faut que je retourne. Alors, vous savez, alors je vais vous donner une anecdote extrêmement personnelle. J'ai hérité de l'ancien matelas d'Elsa Wolinski.
0: Voilà, c'est
5: vous
0: vrai. Dire.
5: Et pardonnez-moi, vous vous souvenez, j'y dors merveilleusement bien.
0: Mais oui.
5: Voilà, la plupart du temps. Gérald, vous vouliez quand même nous faire un point très important sur les somnifères. On va aborder ce sujet quand même. Hein.
4: Oui, parce qu'on est gros consommateurs de somnifères. Et je le dis tout de go, si on peut se passer et on doit se passer de somnifères, c'est toujours mieux. C'est-à-dire que les somnifères, c'est une béquille chimique. Les somnifères, c'est les fameux, ce qu'on appelle les hypnotiques, ça vous fait dormir. Ce sont des benzodiazépines, souvent, ce sont des molécules où on va avoir besoin, on va s'habituer, on va avoir une accoutumance, donc on va se retrouver finalement, alors que ça devrait être réduit à 4 semaines de prescription, on va se retrouver avec des mois et des mois de béquilles chimiques qui certes nous font dormir en termes de quantité, mais pas en termes de qualité de sommeil. Et c'est ça qu'il faut bien comprendre, c'est que les hypnotiques, les somnifères, ils vont vous endormir. Le problème, c'est que vous n'avez pas de sommeil réparateur avec ces somnifères. En fait, ils fragmentent le sommeil, ils vont vous donner une impression de sommeil, mais finalement, votre cerveau et les phases, le sommeil profond, etc., ne sont pas respectées. Pire, vous êtes obligé d'augmenter les doses, et pire, le lendemain matin, vous allez être un peu pâteux, parce que vous avez encore le médicament qui reste dans le sang, avec toutes les conséquences que vous allez avoir, baisse de réflexe, et je pense à celles et ceux qui conduisent ou qui utilisent des machines-outils, ça peut être extrêmement problématique. Il y a 9 millions de Français qui en utilisent de ces benzodiazépines. Je vous citais le petit chiffre, c'est 4 semaines maximum. Donc oui, quand il y a besoin, allez, vous avez une phase un peu difficile, vous avez besoin comme ça de cette béquille-là, mais vraiment l'objectif, c'est d'être en dessous de 4 semaines en utilisation et de trouver autre chose. Et pour trouver autre chose, il faut très souvent faire un diagnostic de son sommeil. Pourquoi je dors mal? Est-ce que je prends trop de café? Est-ce que j'ai un matelas qui est suffisamment confortable et je l'ai changé? Est-ce que je n'utilise pas des écrans? Est-ce que la température est pas trop chaude dans ma chambre? Vous voyez, le somnifère, il est pas là pour remplacer tous ces conseils de bon sens et tout ce diagnostic autour du sommeil.
0: D'accord, merci beaucoup. Ah, pardon, ouais, excusez-moi.
5: On va continuer à en parler, c'est très important. On parle sommeil, je vous le dis dans cette émission. N'hésitez pas à nous écrire, à nous appeler 0810 055 056 si vous avez des questions à ce sujet, si vous dormez mal, on est là pour vous. On continue d'en parler avec toute l'équipe. Pour l'heure, on va s'écouter un peu de musique. Bernard Lavilliers et Jimmy Cliff, mélodie, tempo, harmonie. On est bien ensemble, c'est votre nouveau rendez-vous quotidien. On est ensemble jusqu'à 13h sur ICI.

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0: On continue de parler sommeil dans cette émission, dans votre nouveau rendez-vous quotidien avec toute l'équipe et notamment notre éminent médecin, Gérald Kirzek. Continuez à réagir, il y a beaucoup de réactions au 0810 055 056. On n'est pas étonné, hein, on a voulu faire ce dossier parce que c'est la deuxième préoccupation des Français. Audrazo vous l'a dit tout à l'heure, nous-mêmes dans l'équipe, on est assez concernés. Et donc du coup, on accueille immédiatement une auditrice. Bonjour Caroline.
3: Oui, bonjour.
0: Bonjour, bienvenue chère Caroline, vous appelez d'où ?
3: Annecy.
0: Eh bien, bienvenue. Alors, dites-nous tout chère Caroline.
3: Alors, moi j'ai des enfants qui sont grands et j'ai beaucoup utilisé des conseils d'une médecin qui a écrit un livre et qui était dans un service de sommeil à Grenoble il y a 20 ans. Et
0: ouais.
3: Qui donnait des conseils hyper pertinents. Elle est à la retraite maintenant. Et dans mon entourage, j'ai une nièce et un neveu qui ont énormément de problèmes de sommeil. Dans un cas, elle a toujours très mal dormi. Lui, c'est venu à l'adolescence. Et ils sont suivis par des médecins, par des psychiatres. Dans un cas, ma nièce, elle prend de la siamémazine pour dormir. Mon neveu, lui, il a essayé la mélatonine, mais ça ne marchait pas très bien.
0: Ouais, bien sûr, ça on connaît.
3: Les parents ont décidé, voilà. Donc les parents ont essayé d'avoir des conseils sur le sommeil ou d'avoir des consultations spécifiques. On leur a toujours dit oui, mais c'est très compliqué, vous comprenez. Il faut, à Lyon par exemple, le service du sommeil, c'est le même service que celui qui gère les épilepsies en neurologie. Et du coup, pour avoir un rendez-vous, c'est un parcours du combattant.
0: Bien sûr, on le sait.
3: S'il y avait d'autres gens à qui on pouvait s'adresser pour avoir.
0: Alors, on va faire un point, hein, chère Caroline, avec notre médecin Gérald Kirzek. Il y a beaucoup de questions là de la part de Caroline, mais vous avez évidemment démêlé tout ça, Gérald. D'abord, je voudrais faire un mini point sur la mélatonine très rapidement, Gérald. Ça fonctionne ou ça fonctionne pas ?
4: Alors, la mélatonine, c'est l'hormone du sommeil. Hein. C'est l'hormone qui, quand vous êtes dans le noir, justement, va permettre de s'endormir. C'est l'hormone qu'on prend, alors qui est sécrétée naturellement, et qu'on peut prendre en supplémentation. Il y a des compléments alimentaires sans ordonnance, vous pouvez les prendre, ils ne sont pas très dosés, mais ça peut aider certaines personnes. Et puis, il y a des choses plus dosées, qui sont sur prescription médicale, et là, qui nécessitent d'avoir une consultation sommeil. C'est aussi la mélatonine qu'on prend quand on est en décalage horaire. Vous savez, vous prenez un vol, vous allez en vacances, vous êtes en décalage horaire, pour vous recaler, vous allez prendre de la mélatonine. Donc, pourquoi pas, mais c'est une mesure transitoire. La mélatonine, bien un sûr. Peu comme les benzodiazépines, ouais. Ça doit vraiment être sur des périodes extrêmement courtes. J'entends l'auditrice, hein, Caroline, qui parlait de la difficulté d'avoir des rendez-vous dans des centres du sommeil. Oui, il n'y en a pas beaucoup. C'est surtout pour les apnées du sommeil. Après, il y a plein de petites choses. Votre médecin généraliste peut vous aider. Il y a plein de petites choses et on vous en donnera des conseils que vous pouvez déjà regarder chez vous. Est-ce que tout est en place pour bien dormir ?
0: D'accord, on va continuer d'en parler dans un instant, le temps file à une allure, c'est fou, il y a beaucoup de questions, beaucoup de messages, 0810 055 056, ne vous inquiétez pas, on prend le temps de vous répondre, encore, juste après, Grand Corps Malade, avec Stiletto, le prochain rêve, on vous doit bien ça, sur ICI.

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0: Le prochain rêve, grand corps malade et stiletto sur ici dans On vous doit bien ça.
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0: Midi 23, on est ensemble jusqu'à 13h, c'est votre nouveau rendez-vous quotidien et on vous rend service, on est là pour vous. Aujourd'hui on parle sommeil, c'est la deuxième préoccupation des Français. On a énormément de questions au 0810 055 056. Continuez, on va essayer de répondre à tout, le temps file à une vitesse folle. On accueille tout de suite Muriel pour pas perdre de temps. Bonjour chère Muriel.
3: Bonjour Enora, bonjour à toute l'équipe.
0: Bonjour. Ravie de vous entendre. Bonjour. Vous nous appelez d'où, chère Muriel ?
3: Du Bas-Rhin.
0: Très bien. Alors, allez-y, on vous entend, l'antenne est à vous.
3: Moi, j'ai 70 ans et de plus en plus souvent, quasiment toutes les nuits, je me réveille tantôt à 1h30, tantôt à 2h30 et avec une pêche. Anormal, je dirais.
0: Ouais, d'accord.
3: Et par exemple, cette nuit, je me suis réveillée à 1h30. Bon, j'ai tourné dans mon lit pendant une heure. Après, je me suis levée.
0: Ouais.
3: J'ai fait une compote, trois tartes, du repassage.
0: Voilà. Ouais, vous avez essayé de vous occuper, quoi.
3: Une pile atomique, voilà. Une
0: d'accord.
3: Pile atomique. Et je ne prends aucun médicament.
0: D'accord.
3: Que ce soit pour le sommeil ou autre. Je mange léger le soir.
0: Mm-hmm.
3: Je me dépense dans la journée et voilà. Mais le sommeil, il est très, très, très court. Et pour autant, je n'ai pas de moment où l'organisme y fatigue, que ce soit après déjeuner ou pour la sieste.
0: Ouais.
3: Je tiens jusqu'à 10 heures du soir, comme ça.
0: D'accord. Alors, on va essayer de répondre à tout ça avec le docteur Gérald Kierzek. Docteur, c'est pénible, ça, quand c'est fractionné comme ça. Je l'ai vécu aussi, hein, chère Muriel. C'est vrai que
4: déjà,
0: ça impacte beaucoup sur la santé mentale, hein, après. Hein.
4: Déjà, quand on vieillit, c'est normal d'avoir moins de besoins de sommeil. Donc, et
0: d'accord.
4: En plus, on dort plus mal. Ça, c'est physiologique. Deuxièmement, ce que j'entends dans le témoignage de Muriel, c'est que vous êtes en décalage de phase. C'est-à-dire que vous couchez probablement trop tôt quand vous dites 22h, et donc du coup à 3h du matin, vous êtes debout.
0: Mmh.
4: Donc il faut décaler votre horaire de coucher, probablement 23h, minuit. C'est un train le sommeil, il y a des wagons, et dès que vous commencez à avoir les petits signes de sommeil, vous commencez à bâiller par exemple, hop, là vous allez vous coucher, et vous allez prendre le wagon et le train du sommeil. Mais c'est probablement 20h ou 22h trop tôt pour vous, d'où 4h après vous êtes debout. Bon réflexe, il faut se lever, il ne faut pas tourner dans le lit pendant une heure. Si au bout de 15 minutes, vous ne vous rendormez pas, vous vous levez et faites une activité non pas excitante, mais une activité apaisante. Lisez une petite liseuse en dehors de la chambre, pas d'écran bien sûr, et ça va vous permettre là aussi, dès que vous avez les signes du sommeil, de vous recoucher, de reprendre le deuxième
0: d'accord,
4: train du sommeil.
0: Donc le coup du repassage, c'est peut-être pas forcément
4: non,
0: un bon plan, parce que ça réexcite. Quoi.
4: Exactement, et puis
0: d'accord.
4: Vous allez mettre de la lumière, plein pot, tout ça, ça va donner le mauvais signal au cerveau en termes de mélatonine, et donc du coup, là, vous n'aurez jamais le deuxième train du sommeil. Donc mon conseil, c'est vous décaler à horaire régulier, allez 23h minuit, dès que vous avez les signes, vous vous couchez et au bout de 15 minutes dans le lit, vous ne tournez pas, vous sortez avec une activité apaisante.
0: On va peut-être essayer de vous fatiguer un peu, docteur, parce qu'on a pas mal de questions. Valère Coréard avait une question pour vous.
5: Oui, j'ai entendu dire que c'était important de dormir dans une chambre fraîche, voire froide. Alors moi, ça m'intéresse parce qu'en plus, on fait des économies de chauffage et d'accord, on en a besoin. Ah oui, excusez-moi.
0: Je l'adore.
5: On joint l'utile à l'agréable. Est-ce que c'est vrai, Gérard ?
4: Oui, c'est vrai, en fait. Et on se dit, on prend un bain chaud, par exemple. Le bain chaud, c'est une très mauvaise idée parce que, en fait, le corps, pour s'endormir, il a besoin d'avoir une température corporelle qui baisse. Donc, c'est plutôt une douche plutôt tiède et la chambre
0: d'accord.
4: entre 16 et 18 degrés. C'est ça, les recommandations. Et si vous avez froid, vous pourrez mettre après une couette, etc. Mais vous allez faire des économies, mais surtout, vous allez donner le bon signal à votre organisme, c'est-à-dire de dormir.
0: Petite question rapide, Maëlle Zavolinski.
6: Oui, moi, c'était parce qu'il y a une étude Ipsos de 75% des femmes voient leur sommeil se dégrader, notamment à cause de la ménopause.
0: Ouais.
6: Et le conseil est aussi alarmant pour les femmes qui sont en périménopause. 69% se disent épuisées. Gérald, qu'est-ce qu'on peut leur répondre ?
4: On leur répond que ce sondage, puisque c'est un sondage Ipsos, est vrai. Il correspond à la physiologie. Les femmes ménopausées avec la chute d'œstrogènes, les hormones, c'est un bouleversement hormonal. Ben, ça va perturber le sommeil, ça va donner des bouffées de chaleur. Ces bouffées de chaleur, elles sont nocturnes. Ouais. Et ben, c'est pas bon pour le sommeil parce qu'on va se réveiller un peu trempé, etc. Et puis, il y a un deuxième phénomène, un phénomène auquel il faut penser chez la femme ménopausée et chez l'homme aussi qui vieillit, c'est le syndrome d'apnée du sommeil.
6: Complètement.
4: Il y a une augmentation du syndrome d'apnée du sommeil. Quand on ronfle, par exemple, ben, on va voir un médecin, on enregistre son sommeil et s'il faut, on se fait appareiller.

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3: Midi 32 sur Issy, bienvenue dans votre nouveau rendez-vous. Ici on parle bon plan, vie quotidienne, arnaque à éviter, on parle santé, là on a beaucoup parlé sommeil, on va continuer. Nous sommes là pour vous rendre service parce qu'on vous doit bien ça, c'est le titre de ce nouveau rendez-vous quotidien. Nous sommes ensemble jusqu'à 13h. Moi je m'appelle Enora Malagré, je suis avec Aude Razo, Valère Coréard, qui va nous donner des petits codes promos.
4: Si vous voulez, c'est vous la chef.
3: Des petits codes promo. On va y avoir aussi Elsa Wolinski avec nous. Mais pour l'heure, nous allons faire gagner notre auditeur ou notre auditrice, parce que vous le savez, depuis le début de l'année, je booste votre pouvoir d'achat. 200 euros à gagner en vous inscrivant sur le site ici.fr. Alors, qui est avec nous?
5: Allô, allô.
3: Bonjour, c'est Zaïna, je crois.
5: Bonjour Enora, bonjour tout le monde.
3: Bonjour. Bonjour. Non mais cette joie de vivre, cette voix extraordinaire.
5: Mais merci Enora, mais je vous le renvoie à vous tous.
3: Ah, c'est
5: bonheur de vous avoir en direct.
3: Ah, je suis trop contente. Alors vous vous êtes inscrite sur ici.fr. Et en plus vous êtes sympathique, alors vous méritez d'autant plus les 200 euros.
5: Bravo.
4: Génial.
5: Merci infiniment, c'est beaucoup d'argent, merci.
3: La mignonnerie de Zaïna. Oh, je me permets de vous embrasser. Allez, soyons fous.
5: Oh, merci beaucoup, Enora.
3: Prenez grand soin de vous, Zaïna. On vous embrasse très fort. Passez une très belle après-midi sur Issy. On va évidemment aussi répondre à un vocal. Vous pouvez nous laisser des messages vocaux, toujours au même numéro gratuit, 0810 055 056, comme l'a fait aujourd'hui Stéphanie.
6: Coucou Elsa, c'est Stéphanie. Ben, je vous suis sur Instagram et je vous vois toujours hyper pétillante, souriante, optimiste. Bon, en fait, je voudrais savoir comment vous faites. Merci.
3: Oh là là là là. Ben, en fait, c'est la journée des auditeurs mignons. Quoi.
7: Ouais,
3: Elsa, ben oui, c'est pour vous, Elsa, notre soleil.
7: Pour une fois que j'ai une petite question, je suis trop contente. Non, mais vous savez, en fait, Stéphanie, je fais un peu comme Zaïna. Je souris à la vie. Zaïna, on sent qu'elle sourit. Ben ouais. Moi, c'est ça. Même quand je vais pas bien, en fait, j'aime les gens. Donc, je vais dans la rue, quand je regarde les gens dans la rue, bon, à part Gérald et Valère qui sont en face de moi, mais voilà, tous les
4: gratuit.
7: Autres, franchement, je les regarde et à force, moi, comme je souris beaucoup, les gens me sourient. Et du coup, il y a quelque chose de, comme ça, de communicatif, et ça rend la vie jolie.
3: D'accord, merci Elsa.
7: Ça vous va ?
4: Bah oui, merci aussi. Hein.
3: Bah oui, mais merci pour les garçons. Mais c'est bien, allez, une petite cartouche, ça ne vous fait pas de mal, messieurs.
8: Qui aime bien, châtie bien.
3: Tout à exactement. Fait. Allez, on va continuer à parler bon plan avec Valère Coréard. On continue aussi à parler sommeil dans cette émission 0810 055 056. Posez-nous toutes vos questions. Continuez à le faire, il y en a beaucoup, on va essayer d'y répondre. Mais pour l'heure, on va monter le son un petit peu. C'est bon ça, Kids in America, Kim Wilde sur ici. Dans On vous doit bien ça, on est ensemble jusqu'à 13h.

0: J'adore ce titre, Qui moi, elle de Kids in America sur ICI. Bienvenue dans votre nouveau rendez-vous quotidien. On est ensemble jusqu'à 13h, on vous doit bien ça.
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0: 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Vous donne des bons plans. On va continuer à parler sommeil dans cette émission. Continuez, nous appeler, nous laisser des messages au 0810 055 056. Elsa aussi nous fera un billet d'humeur très émouvant sur Catherine Ringer en fin d'émission. Mais pour l'heure, c'est notre Valère chérie, notre Valère Coréard avec ses bons plans, cher Valère.
2: Oui, je voulais parler des codes promo parce que alors
0: ça m'intéresse.
2: C'est à la fois un bon plan et un mauvais plan. Lorsque vous achetez un produit en ligne, quelle que soit la marque ou l'enseigne que vous choisissez, quand vous arrivez au panier, vous savez, quand c'est le moment de payer, là vous avez souvent une petite case, un petit espace. Si vous avez un code promo, c'est le moment de le mettre. Bon, moi, ce que je voulais vous dire, c'est que il faut pas zapper cette case quand vous n'en avez pas. Ça vaut le coup de vérifier s'il n'y a pas un code promo qui traîne quelque part. Et justement, je voulais vous dire où en trouver. Alors, la première chose à faire, vous tapez sur Internet, tout simplement, code promo et le nom de la marque. Okay. Là, c'est un peu la jungle, mais ça vaut le coup d'en tester 3-4. Moi, je fais souvent ça, parce qu'avec un petit coup de chance, ça marche. Parfois, on tombe sur des sites dont c'est le sport national, mais qu'importe, on tente. Ensuite, il y a une deuxième chose, c'est que parfois, quand vous naviguez sur le site en question où vous voulez acheter, vous avez des petits pop-up, vous savez, des petites fenêtres qui s'ouvrent, et on vous dit, bah tiens, moins de 10% si vous vous inscrivez à notre newsletter. Oui. Ça mange pas de pain.
0: Oui, c'est vrai.
2: On le fait, et on a un petit code promo. Et enfin, le bon plan ultime pour la fin, vous avez des applications qui cherchent les codes promo pour vous. Donc, vous installez sur votre navigateur internet. Moi, j'aime bien Wanted, par exemple. Wanted avec 3 E. Mais vous avez aussi Igral, pour pas les citer. Wanted, vous lancez une recherche, cherche des codes promo pour moi, et là, vous voyez la page devant vous, il en teste 5, 10, 15, 20, jusqu'à ce qu'il y en ait un qui marche, ou il n'en trouve pas du tout.
0: D'accord.
2: Mais c'est franchement, une fois sur 3, ça marche.
3: Ça marche,
2: génial. Et ça permet de gagner, allez, 5, 10, parfois 20% sur ce que vous auriez payé.
0: Pas rien du tout, hein.
3: Ouais, c'est bien.
0: Non, mais
3: c'est
0: sinon, vous suivez Elsa Wolinski sur Instagram, elle a beaucoup de codes promo.
4: Mais c'est bien de l'avoir soit sur l'ordinateur, soit
0: Gérald.
4: Moi, j'utilise Coupert, C-O-U-P-E-R-T, parce que c'est des coupons, en fait, des coupons de réduction. C'est un peu comme les coupons qu'on avait au supermarché, là, il y a quelques années. Et ça marche très, ça fonctionne vraiment très, très bien. Et moi, j'ai parfois du 20%, voire plus.
0: Alors, j'ai Madame Audrazo à mes côtés, je l'aime tellement, qui fronce un peu ses petits sourcils. Trop mignon, parce qu'il y a forcément des arnaques parfois.
5: Oui, je valide totalement les bons plans de Valère et Gérald. Il y a zéro problème avec ça. Non, mais en fait, quand on cherche des bonnes affaires, parfois, il faut faire attention. Il y a un petit mail que vous avez peut-être reçu là récemment, qui c'est un jeu concours pour gagner un air fryer chez Lidl. Vous l'avez vu?
0: Oui.
5: Vous n'avez pas. Non. Ah non. Et Nora, non. C'était pas possible.
0: Non, c'est pas possible.
5: J'ai beaucoup de monde qui m'interroge là-dessus. C'est une arnaque, hein. C'est pas du tout Lidl qui vous écrit. Vous n'allez pas recevoir de air fryer, c'est certain. Pour faire écho à ce que disait Valère, vous avez aussi les mails du style félicitations, votre bon d'achat de 500 euros vous attend, ou votre code moins 50% expire aujourd'hui. Attention, franchement, vérifiez toujours qui vous écrit. Mais vraiment, ça peut être vrai, ça peut être faux. Vérifiez qui vous écrit. C'est pas parce que vous voyez le logo d'une enseigne très connue dans le mail que c'est sérieux. Toujours pareil, hein. C'est pas parce que c'est un joli mail que c'est un sérieux mail.
0: Voilà, comme les hommes.
5: Et je reviens à mon air fryer. En fait, c'est un faux jeu concours où vous gagnez à tous les coups.
6: D'accord.
5: En fait, vous n'aurez jamais votre air fryer. L'escroc va vous demander votre numéro de carte bleue, évidemment, pour payer, dit-il, des frais de port. C'est 1,99€ généralement. Bon, ça n'intéresse pas du tout les 1,99€. Ce qu'il veut, c'est évidemment votre numéro de carte bleue. Et vous n'aurez pas de air fryer. Donc toujours, faites attention. Tous ces petits mails un peu sympas, un peu bon plan qu'on reçoit. Voilà, faut toujours bien vérifier de qui viennent.
0: Merci Audrazo, continuez à réagir, 0810 055 056, on a eu beaucoup de questions sur le sommeil qui était notre gros dossier du jour, on va y répondre dans un instant, rassurez-vous, c'est votre émission, on vous doit bien ça sur ICI, pour l'heure c'est Christophe Maé, on s'attache.

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0: On vous doit bien ça. Midi 45 sur ici, encore un petit quart d'heure à passer en votre joyeuse compagnie. Ça passe si vite, c'est votre nouveau rendez-vous quotidien sur ici. On a ouvert un gros dossier sommeil et il y a énormément de questions au 0810 055 056 à tel point on se dit qu'on va peut-être faire une autre émission sur le sommeil. C'est normal, c'est la deuxième préoccupation des Françaises et des Français. Donc on vous prend à l'antenne évidemment et on accueille Baptiste avec nous. Bonjour.
2: Bonjour, bonjour à l'équipe.
0: Comment
2: bonjour.
0: Allez-vous, cher Baptiste ?
2: Ça va très bien, merci.
0: Alors, vous aviez une petite remarque à nous faire qui...
2: Oui, voilà, je vais pas parler de mon sommeil particulier, personnel. Étant boulanger, c'est un sommeil un petit peu particulier.
0: Qu'on ah, a, ça, oui. Bravo, en tout cas.
2: Je parle plutôt du souci que je pense qu'il peut y avoir aussi sur le sommeil des Français. Parce qu'on est constamment en train de nous dire que le sommeil des Français, les Français manquent de sommeil, patati et patata.
0: Mais c'est ce qu'on fait.
2: Mais si déjà l'État se bougeait un petit peu les fesses pour peut-être encadrer la télé à l'heure actuelle, qui, on va dire, avant, le film commençait, ou les émissions commençaient à
0: 20h45.
2: C'est 21h, 21h30, 21h45 parfois. Donc comment voulez-vous que les Français puissent dormir?
0: Alors moi, Baptiste, je suis complètement dans votre équipe. C'est-à-dire que là, moi, c'est vrai que ça m'a un peu perturbée. Plus ça va, plus les films du soir qui sont ce qu'on appelle en télé, je vous l'apprends peut-être, des produits canapés. C'est-à-dire que ce sont des produits qu'on peut peut-être regarder en famille, des émissions qu'on peut regarder en famille. Et là, plus c'est tard, certains enfants, on peut pas leur montrer le petit western d'avant ou le chouette film un peu sympa. Voilà, donc je comprends que vous ralliez un peu.
3: Et Nora, il y a le replay quand même. Non, mais enfin, on est libre.
0: Mais on n'a pas toujours le temps de faire le replay. On aime bien cette espèce de réunion. Non, mais moi j'aime bien mon petit rendez-vous avec mon mec devant le petit film du soir. Non, mais bon, enfin, pardon, ça fait quoi? Ça fait de moi une dame un peu aigrie, non? Je sais pas.
3: Non, pas du tout, mais je veux dire par là de dire que l'État devrait intervenir pour ça. Je pense qu'on peut tous et toutes s'organiser quand même. Et puis le film avec votre chérie, vous le voyez le lendemain en replay, à l'heure qui vous va, à 18h avant le.
0: Non,
3: avant le
0: moi je veux le regarder en direct quand il passe sur France 2. Voilà, à 20h. Non, je suis d'accord, plus ça va, plus c'est tard. Bon, moi je suis complètement d'accord. Avec notre auditeur, Maude Razo.
4: Je crois qu'on a Stéphanie à l'antenne.
0: Absolument.
4: Qui voulait poser une question.
0: Coucou Stéphanie, bienvenue.
5: Bonjour à tous.
0: Bonjour Stéphanie,
5: bonjour.
0: On vous écoute.
5: Alors moi j'avais une question pour le docteur Kierzek parce que je dors très mal et on m'a parlé d'auto-hypnose. J'ai essayé et j'avoue un petit peu de mal à m'y faire et du coup je me demandais, est-ce que c'est vraiment efficace et comment avoir cette autodiscipline pour s'y accrocher.
0: Très bonne question. Alors, Gérald Kierzek, vous avez réponse à ça?
6: Moi, j'adore l'auto-hypnose. J'en fais, et notamment pour les siestes. Je me fais des siestes à l'auto-hypnose.
0: Mais qu'est-ce que c'est l'auto-hypnose?
6: Alors, c'est pas de l'hypnose.
0: Il est actuellement sous auto-hypnose, là.
6: C'est
0: vous l'entendez.
6: C'est pas de l'hypnose. C'est de l'auto-hypnose. C'est-à-dire, vous allez écouter une voix. Et alors, moi, j'aime bien une application qui est l'Institut français d'hypnose ericksonienne. C'est un truc très sérieux. Un institut. Et si vous voulez avoir ces petits audios, parce que c'est des sons, vous allez écouter un monsieur, une dame qui va vous parler. Il y a rien à faire. Vous écoutez, ça dure 15-20 minutes et après ça s'arrête tout seul et vous endormez. Et franchement, pour celles et ceux qui veulent, qui n'ont jamais essayé, allez sur Free Hypnosis, vous tapez dans votre moteur de recherche Free F-R-E-E, Hypnosis, et vous verrez, vous aurez ces MP3, il y en a plein, il y a toute une liste, c'est gratuit, il n'y a pas de pub, et ça c'est génial. Vous pouvez en trouver aussi sur YouTube, le problème c'est qu'il y a de la pub, et c'est quand même pas très confortable quand vous êtes en train de vous endormir, hop, il y a une pub qui vous réveille. Mais moi je trouve ça très bien, il y a une voix qui va vous emmener et c'est votre imagination et vous allez être dans un état de veille modifiée, de conscience
0: modifiée. Et Gérald, les machines à bruit, genre à vagues, là, tout ça, ça marche aussi, ça ou pas? Ça peut marcher?
6: Oui, alors ça, c'est la grosse mode, les ados adorent ça, ils écoutent ou des bruits de cornichons ou des bruits de vagues, etc. Des bruits de cornichons, c'est le premier qui est téléchargé. En fait, c'est quelqu'un qui mâche.
7: C'est quelqu'un qui mâche.
6: Des cornichons, oui, bien sûr.
7: Mais vous n'êtes pas à la mode, Valère, nous on sait avec Gérald.
6: Ça permet. Alors, chez certains, ça va fonctionner. Chez d'autres, ça énerve. Ouais. L'auto-hypnose, franchement, il y a.
7: Okay.
6: N'essayez pas de vous concentrer. Laissez-vous emmener. Laissez-vous emporter par votre imagination. Et vous allez voir, ça peut fonctionner.
0: Très, très rapidement, mais vraiment très rapidement, l'acupuncture, les médecines un peu parallèles, ça peut être chouette aussi.
6: Je vais vous dire, tout ce qui n'est pas molécules, benzodiazépines, etc., chimique,

0: essayez. Ça peut fonctionner, la phytothérapie, la passiflore, le millepertuis, ça peut être très bien. Chez d'autres, ça va être l'auto-hypnose. Chez d'autres, ça va être tout simplement de faire un check-up de ce que je fais dans ma journée. Est-ce que je prends pas trop de café? Après 16 ou 17 heures, on arrête le café. Est-ce que je fais pas un sport trop excitant en fin d'après-midi? Mais si vous avez un acupuncteur et que ça a fonctionné chez vous, formidable, allez-y. L'homéopathie, pareil.
1: Merci docteur Kierzek, je pense qu'on fera vraiment véritablement une deuxième émission sur le sommeil, tant c'est passionnant et tant ça vous préoccupe et ça vous intéresse. Dans un instant, notre Elsa Wolinski nous parlera de Catherine Ringer qui nous a quitté hier. A tout de suite sur Ici.
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1: Bienvenue dans votre nouveau rendez-vous quotidien sur Ici, ça s'appelle On vous doit bien ça. Encore quelques minutes à passer en votre compagnie. Continuez encore à réagir au 0810 055 056. Mais pour l'heure, Elsa voudrait rendre hommage à la reine Catherine Ringer. Chère Elsa.
4: Oui, tout à fait. Non, mais parce que là, je vous dis, Nora, non. Non, là, je suis pas d'accord. Parce que moi, vous savez, j'ai un rapport assez direct avec l'univers. Directement, on se parle. Et donc là, je préfère être claire avec lui. Pas Catherine, pas Ringer, pas Mitsuko, pas Rita, non. Catherine Ringer est morte à 68 ans, emportée par un cancer foudroyant. 68 ans, c'est tellement jeune. Et c'est vous, hier, et Nora, effectivement, que vous nous l'avez appris en direct pendant l'émission. Et du coup, j'ai repensé à une histoire. J'avais 15 ans, j'étais dans un train pour faire Paris-Orléans, et je les ai vus, Catherine Ringer et Fred Chichin. J'étais là, je regardais les Rita Mitsuko en cachette, et je me suis dit, mais comment je peux faire? J'étais tellement fan, et j'avais une petite sucette dans la main, et je suis allée leur offrir ma sucette, qu'ils ont acceptée. Oh. Et ouais, c'était un peu ma déclaration d'amour à moi. Catherine Ringer, c'était mon histoire, notre histoire. Alors qu'elle disparaisse, on perd un petit peu, un petit morceau de nous. Un de plus, je dirais. Moi, j'ai dansé sur Marcia Baïla, comme toute la France. Une chanson de deuil sur Marcia Moreto, une danseuse et une chorégraphe argentine avec laquelle Catherine avait travaillé et qui est morte d'un cancer à 32 ans. Une chanson sur la mort qui ressemble à une explosion de couleurs. Et peut-être que c'est ça, cette Catherine et l'Hérita, le chagrin qui danse, le dramatique transformé en poésie, comme bien plus tard pour la chanson Le Petit Train. Une petite ritournelle légère, une comptine qui se transforme peu à peu en évocation de la déportation, un hommage à Sam Ringer, le père de Catherine, juif polonais qui avait passé 5 ans dans 9 camps de concentration. Tout était permis. Les fantômes entraient dans les chansons. L'histoire devenait de la musique, du rock, du funk, des synthés, du théâtre, de la danse, de la culture populaire, le beau et le bizarre, le chic et le kitsch. Catherine aussi, c'était tout ça. Elle était troublante, grimaçante, tortillait sa bouche, roulait des yeux quand elle dansait. Son corps semblait inventer ses propres règles parce qu'il lui appartenait, son corps. Chez elle, il n'y avait pas une histoire de féminité, il y avait une histoire de Ringer. Elle pouvait être tendre, ridicule, autoritaire, enfantine, sensuelle, presque brutale. Elle n'avait pas besoin d'être rassurante. Elle ne ressemblait à personne. Même ses vêtements racontaient ça. Au début, avec Fred, son amoureux, son complice musical, le père de ses enfants, il n'avait pas d'argent, alors les looks, elle récupérait, elle transformait des fripes, puis des vêtements de grands couturiers. Elle faisait de l'upcycling avant qu'on invente le mot. Pour moi, elle était la liberté. Il n'y a pas longtemps, j'ai appris que cette liberté ne lui était peut-être pas tombée du ciel. Catherine avait raconté chez Léa Salamé, justement sur France Inter, que MeToo l'avait aidée à regarder autrement son histoire. Celle de son adolescence sous l'emprise d'un homme de ses 13 ans à ses 20 ans. Alors que peut-être que cette fameuse liberté, c'est aussi de réussir à se libérer. Quand Fred meurt, sa moitié en 2007, elle continue à être Catherine. Elle chante, elle crée, engagée en 2024, quand l'IVG entre dans la Constitution, elle chante la Marseillaise, elle change les paroles.
5: Aux armes, citoyens, citoyennes.

0: passion.
1: Devant tout le monde, Emmanuel Macron s'approche pour l'étreindre. Elle se dégage, un petit geste, l'air de rien, mais tellement elle, son corps, son espace. Invitée sur France Inter par Sonia De Villers, il y a 2 ans, elle a dit que ce n'était pas un but dans la vie d'être heureux, que la vie était faite de haut et de bas, parce que sinon ce serait plat la vie. Alors aujourd'hui Catherine, ben c'est un bas, c'est un sacré bas tout plat. Alors je sais pas où vous êtes Catherine, mais puisque moi je parle à l'univers, je lui demande de vous donner une sucette s'il vous plaît.
2: Oh, je suis très émue. Merci beaucoup Elsa.
1: Merci mon Enora.
2: Merci infiniment. Vous m'avez un peu cueilli sur la fin, pardon. Eh bien, la vie continue. Du coup, on va accueillir un auditeur qui s'est inscrit par... Pardonnez-moi, je suis un peu émue. Sur le site ici.fr. Pour terminer avec une bonne nouvelle quand même sur votre radio ici, dans On vous doit bien ça. Il s'appelle Frédéric. Bonjour Frédéric.
3: Bonjour.
2: Comment allez-vous, cher Frédéric?
3: Impeccable, je viens de finir le travail. Je travaille en boucherie, je viens de finir.
2: Ah, super. On embrasse tous les bouchers de France, d'ailleurs. Les
3: merci
2: courageux
3: beaucoup.
2: Bouchers, on vous embrasse, on pense
3: oui,
2: à vous.
3: Fait.
2: Vous
3: oui,
2: habitez...
3: Je suis dans les bouchers de Nice, en plus.
2: Ah bah voilà, et ben, on embrasse tous les Niçois voilà. Et toutes les Niçoises, du coup. Et vous savez quoi,
3: merci.
2: Frédéric? Eh bien, c'est gagné.
1: Bravo.
2: Ah oui.
3: J'ai gagné quoi?
2: 200
4: un
2: euros. Un steak. 200 euros que vous allez pouvoir dépenser dans une grande enseigne, cher Frédéric. Vous avez bien fait de vous inscrire, j'en perds mon latin, sur le site ici.fr. C'est magnifique. Allez, on va se retrouver toute la joyeuse bande que je voudrais d'abord remercier, hein, Aude, Elsa, Valère, Gérald, et puis toute l'équipe, toute la technique aussi de Montpellier. Je vous embrasse. Je vous dis à demain.

0: Super Tramp avec Goodbye Stranger. À l'écoute d'ici, c'est officiellement l'automne aujourd'hui. Bon réveil à tous, je suis ravi de vous retrouver, vous et toute l'équipe d'ici dès 5h.
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0: Bonjour tout le monde, bonjour Valentine.
3: Bonjour Louis, bonjour à tous.
0: Nous sommes le mercredi 23 septembre et aujourd'hui, Bruce Springsteen fête ses 77 ans. Le boss, comme on le surnomme, la véritable légende de la scène, ses derniers concerts en France, c'était au printemps 2025. Et derrière chacun de ses concerts, il y a souvent un souvenir inoubliable. Alors, avec Valentine, ce matin, on recherche un auditeur qui...
3: qui a déjà vu Bruce Springsteen en concert.
0: En France ou à l'étranger, quel souvenir vous en gardez de ce concert? Venez nous le raconter ce matin, nous appelons tout de suite au 0810 055 056.
3: Moins de grimaces à la pompe, même si le plein fait toujours mal au porte-monnaie. On parle des aides carburants ce matin. Élargie à 5,5 millions de Français, c'est l'info du jour dans une demi-heure. Le chèque gros rouleur de 100 euros par mois jusqu'à la fin de l'année. On vous explique pour qui et comment l'avoir dès 5 heures.
0: Et pour vous accompagner jusqu'à 6 heures, Saveria au standard, Christophe à la technique, Charline à la rédaction en chef, ici. Dès 5h, ça commence maintenant.
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0: Mercredi 23 septembre, c'est l'automne, excellent réveil, il est 5h. 5h, le tour de l'actualité à vos côtés, Valentine. À la une, l'avenir de nos enfants.
3: Journée spéciale sur l'antenne d'ici à 7 mois de la présidentielle. On parle de vos préoccupations. Vous êtes près de 15 000 à avoir répondu à notre grande consultation en ligne. Dites-le ici. Et clairement, l'avenir des jeunes suscite une grande inquiétude. Entre réchauffement climatique, danger des réseaux sociaux et pouvoir d'achat en berne, les mamans en 2026 sont inquiètes, Emma Steven, dès la naissance de leur bébé à la maternité.
4: Charlotte est allongée sur son lit de la maternité, tient dans ses bras son fils.
5: Tu vas bientôt rencontrer Léonce et Jeanne, ton grand frère et ta grande sœur.
4: Auguste est né il y a 2 jours. Une famille nombreuse, c'était le rêve de sa maman, même s'il va falloir faire des concessions.
6: On va plus rester à la maison, profiter en fait de l'instant présent, des balades, des choses simples en fait.
4: Car il faut faire face au coût de la vie qui augmente, mais à 34 ans, elle se questionne aussi sur l'état du monde.
6: Puis après, on dit qu'au final, à chaque époque, il y a des choses qui malheureusement se passent mal, les guerres.
4: Le dérèglement climatique aussi pour Sarah. Elle veille sur Léonard 3 mois.
7: Forcément, je pense qu'avec la société actuelle, oui, la conjoncture fait qu'on se pose la question. Mais nous, ça allait assez facilement parce que je pense que c'était naturel que ça vienne dans nos vies.
4: Avoir un enfant, c'est aussi pour toutes les deux une manière de penser une nouvelle génération.
6: Donc après, on n'a pas le choix aussi d'avoir de l'espoir et de se dire que ça va aller, qu'il faut avancer et puis leur donner de l'amour, leur apprendre les valeurs du partage et de l'espoir.
4: Son rôle, dit-elle, c'est aussi de transmettre à ses enfants l'importance d'être fort face à l'adversité.
3: Et pour alléger un quotidien devenu intenable pour beaucoup de familles, les aides carburants sont élargies. Le gouvernement l'a annoncé hier, le chèque de 100 euros pour les gros rouleurs, notamment Damien Mestre, ceux qui roulent plus de 30 km par jour.
8: Deux annonces principales ont été faites hier soir. D'abord, la confirmation que cette aide est renouvelée pour 3 mois supplémentaires, du 1er octobre jusqu'à la fin de l'année. Cela veut dire que ceux qui avaient déjà touché ces 100 euros vont pouvoir bénéficier à nouveau d'un coup de pouce et donc avoir 200 euros en tout. La deuxième tranche sera d'ailleurs versée automatiquement, sans avoir besoin de refaire une demande. Et puis surtout, deuxième annonce, c'est l'extension du dispositif. Les conditions de ressources sont désormais plus larges. Auparavant, il fallait gagner moins de 1500 euros environ par mois pour une personne seule. Désormais, les travailleurs sont éligibles jusqu'à un peu plus de 2000 euros net mensuels de salaire et même 6100 euros pour un couple avec 2 enfants. Cela concerne en tout 5,5 millions de personnes selon les estimations du gouvernement.
3: Et pour les professionnels, hormis la prolongation de l'aide sur le gazole non routier pour le BTP et les agriculteurs, la création d'un bonus pour les infirmiers libéraux, 80 euros pour ceux qui roulent plus de 100 km par jour et sans condition de ressources.
0: La sécheresse à un niveau historique.
3: Quasiment aucune goutte de pluie n'est tombée sur la France depuis début septembre et après un été à la chaleur record, la sécheresse des sols s'aggrave encore. En Languedoc-Roussillon, Corrèze ou encore dans le Bas-Rhin, on parle déjà de jamais vu. De nouvelles affaires de viol sur des enfants. À Paris, un intervenant en anglais est en garde à vue depuis hier, visé par une vingtaine de plaintes de famille pour viol et agression sur des petits de maternelle. Quand près de Rennes, un animateur périscolaire de 21 ans est mis en examen, mais laissé libre, sous contrôle judiciaire, soupçonné de viol sur deux petites filles de 5 et 4 ans. Et puis, deux mois après le méga feu de Somos en Gironde, une première vague de plaintes déposées hier par les habitants du Porge pour comprendre comment 183 maisons du village ont pu être détruites par l'incendie, mais aussi pourquoi aucune sirène d'alerte n'a retenti.
0: 5h04 sur ICI, avis aux amateurs de vin, c'est encore le moment de faire des bonnes affaires.
3: Les foires au vin se terminent en supermarché. Et vu la baisse de consommation, Olivier Estran, les supermarchés misent désormais sur de nouvelles stratégies de vente.
9: Oui, au magasin Comptoir des Vignes, le rayon foire au vin occupe l'entrée du magasin. Et pour séduire, Xavier Rigaud, le gérant, mise sur le bio.
10: Objectivement, c'est pas le plus gros moment de l'année pour moi en termes de chiffre d'affaires. Nous, maintenant, c'est quelque chose qu'on peut pas ne pas faire. Il faut en avoir une et justement se démarquer avec cette foire au vin bio.
9: Même stratégie chez Monoprix et Luc Dodan, le directeur, a su réaliser 25% de ventes supplémentaires.
11: On a à peu près 300 références. Il y en a 100 qui sont bio ou en biodynamique. Ben, voyez, le linéaire, il m'en reste. Mais plus tant que ça.
9: Dans ces foires au vin, on mise sur des bouteilles à moins de 10 ou 20 euros. Le Languedoc-Roussillon a le vent en poupe. Peut-on trouver du Bourgogne? Oui, assure Luc Dodan, mais c'est un autre prix.
11: En allant très haut, j'ai de l'hospice de Beaune. Là, par exemple, j'ai du petit Vougeot. Bon, effectivement, si vous allez sur un Clos Vougeot, là, on est à 32,90. Alors, moins 20%, bon, ben, voilà, c'est intéressant.
9: À Comptoir des Vignes, par la force des choses, le Bourgogne est aussi minoritaire dans cette foire au vin.
10: Alors, j'ai un Mâcon, là, par exemple, Mâcon Péronne, qui est très bien, bien gras. On a 13 euros, mais c'est le Mâconnais, donc le Mâconnais, c'est jamais trop cher. Mais si vous voulez un Gevrey ou un Moret, j'en ai, mais on parle pas de prix foire, on parle d'un prix tout court.
9: Pour les deux enseignes, l'opération s'arrête à la fin du mois.
3: La foire au vin et les vins à consommer, bien sûr, avec modération. La météo, Louis.
0: Quand vous allez regarder le soleil aujourd'hui, c'est à s'y méprendre, puisque oui, nous sommes bien en automne, mais il fait beau, on a un joli soleil généreux du nord au sud aujourd'hui, une légère brume tout de même au petit matin de la Bretagne aux Hauts-de-France, un thermomètre, lui, qui affiche entre 10 et 12 degrés, tout de suite à 5h06, puis en milieu de matinée, les températures vont grimper doucement, à Strasbourg et Belfort, 13 degrés, à Calais 15 degrés, Tours 16 degrés ce matin, Bordeaux et Montpellier 18, cet après-midi, c'est du soleil, pas de changement dans le ciel, et puis pour les maximales, on attend à 25 la maximale dans le nord ce mercredi après-midi à Rouen. Dans le sud, 28 attendu à Tarbes, 29 pour Toulouse.

0: Bonne fête au Constant, c'est au Lin qui se réveille avec nous ce mercredi matin. Valentine, j'ai le dicton du jour.
1: Je vous écoute.
0: À la Saint-Lin, récolte ton lin. Si vous n'en avez pas planté, commencez déjà par récolter un bon café.
1: Je suis pas sûre de la fin. Bon, vous l'avez revue, non?
0: Celle-ci, je l'ai inventée,
1: oui,
0: je vous l'accorde.
1: Oui, il me semblait.
0: En revanche, ça par contre, je ne l'ai pas inventé. C'est Claude Nougaro sur ICI. Et son Nougat York. Pour commencer ce mercredi. Ah, le voilà, il arrive. On est ensemble jusqu'à 6h. Soyez les bienvenus, une heure pour vous informer, vous surprendre et partager votre quotidien sur ICI.

0: Nougaro sur Nouga-York sur ICI, la radio qui vous réveille pour passer une excellente journée. Soyez les bienvenus, 5h10.
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0: Chaque matin, vous avez le droit à un cours d'histoire avec le maître en la matière, Stéphane Bern, direction Deauville. Difficile à imaginer aujourd'hui, mais il y a un peu plus de 160 ans, à la place des villas et des grands hôtels, il y avait des dunes et des marécages, Valentine.
3: Et qui a transformé le décor de ce petit coin de Normandie? Je vous le donne en mille, des Parisiens.
0: Et comment? Eh bien la réponse, on l'aura tout à l'heure, aux côtés de Stéphane Bern, et elle va vous surprendre. Rendez-vous à 5h25.
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0: Ici, ça entreprend, c'est votre rendez-vous quotidien aux côtés de Catherine Quicandon.
3: Et aujourd'hui, on parle des cahiers de vacances. Plusieurs millions sont vendus chaque année en France et pas seulement avant l'été.
0: Et Catherine en a déniché un en Gironde qui sort de l'ordinaire.
5: À Bordeaux, faire ses devoirs, c'est du sport.
6: Il va y avoir du sport, mais moi je reste tranquille. Il va y avoir du sport.
5: Et pas qu'un peu. Voici le cahier sportif. Le cahier qui vous aide à réviser le programme scolaire grâce au sport. Comme nous l'explique Angélique Baldin-Perletti, la directrice commerciale.
7: On donne envie aux enfants de faire plus de devoirs de vacances de manière sympathique en transformant les exercices qui sont conformes au programme de l'éducation nationale et réalisés par des professeurs. On transforme les exercices en lien avec leur sport.
5: Et bizarrement, ça intéresse plus les enfants et les parents aussi qui rechignent moins à aider leur progéniture. Il y a des cahiers par exemple Tour de France, FC Nantes, En Avant Guingamp, PSG. Il existe 4 niveaux qui vont de la grande section de maternelle à la 5e. Chaque année, ils sont réactualisés selon le programme scolaire officiel et ils couvrent toutes les matières comme le français, les mathématiques, l'anglais, les sciences, l'histoire-géographie, etc. Une équipe pédagogique transforme les exercices en lien avec les sports proposés, sans oublier les valeurs du sport, le respect, la solidarité, l'esprit d'équipe. Le cahier sportif est un cahier de vacances, mais pas seulement.
7: Mais on a aussi beaucoup d'entités sportives qui l'utilisent tout au long de l'année comme cahier de révision. Pour les mercredis aussi, pour les clubs qui accueillent les jeunes, ils ont des animateurs qui gèrent le sportif, mais qui du coup ont besoin d'un support aussi éducatif et pédagogique. Et aussi voilà pendant les stages, à d'autres moments en fait, et même pour des événements sportifs en particulier.
5: Oui, bien sûr.
7: C'est un goodies différenciant qui permet... de maintenir le lien avec cet événement.
5: Le concept de ce cahier entièrement personnalisé aux couleurs d'un club ou d'une fédération a été créé en 2021 par Simon Carrère et Simon Doursa. Les deux premiers ont été aux couleurs de l'UBB, l'Union Bordeaux-Bègle, et aux couleurs de Brive. Imaginés en Gironde, ils sont rédigés et imprimés en France. Ils sont offerts par des clubs où vous pouvez l'acheter à l'unité 8,50 €. Plus d'infos sur lecahiersportif.fr. Ici, ça entreprend à Bordeaux avec le cahier sportif, un cahier d'exercices qui allie sport et éducation avec passion.
0: Une belle idée, Catherine, avec Ici Gironde. Et on continue de voyager ce matin, Valentine.
3: Imaginez arrêter un train rien qu'en levant le bras. C'est l'expérience menée en ce moment en Lozère. On prend le train comme on prend le bus.
0: Reportage en gare, c'est dans moins d'une minute.
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0: Soyez les bienvenus ce mercredi matin si vous nous rejoignez à l'instant, 5h14. Et si l'on pouvait prendre le train comme on prend un taxi?
3: Ou le bus, c'est l'expérimentation de la SNCF en Lozère depuis le 31 août. Sur la ligne entre Marvejols et la Bastide Saint-Laurent-les-Bains, s'il n'y a personne sur le quai, pas d'arrêt du train en gare. Pour monter à bord, Saïd Makhloufi, il faut faire signe au conducteur.
10: Sur le quai, on lève la main, le train s'arrête. On s'installe.
11: Bonjour.
10: Bonjour. Le train va partir. À côté de moi, bien installé dans son fauteuil, Marie-Claire a dû, elle aussi,
11: comme à l'école,
10: lever la main.
11: On a levé le bras et c'est parfait.
10: Son mari Bouslam trouve lui aussi l'idée très bonne.
12: Moi, je pense que c'est bien. C'est mieux. Ça évite de s'arrêter pour rien, en fait.
10: Sentiment partagé par Bernard.
13: Ça peut être pas mal, ça peut gagner du temps, oui, ça va, effectivement. Si il n'y a personne, il ne s'arrête pas et il arrive plus tôt. Ouais. Ou il rattrape en retard. départ, éventuellement.
10: Avant de monter, Bernard et tous les autres passagers se sont signalés auprès de la chef de bord.
14: Le voyageur va monter et mon rôle est très simple.
10: Karine Boyer.
14: Je vais à leur rencontre et je leur demande leur gare de descente et j'en informe le conducteur du train.
10: Aujourd'hui, entre.
14: Entre Mende et la Bastide, sur l'instant, là, vous allez en avoir 4 arrêts à la demande.
10: Et justement, au bord du quai.
14: Bonjour, monsieur. Allez-y.
10: Olivier sollicite un arrêt à la demande.
14: Vous allez jusqu'où ?
13: Jusqu'à Nîmes.
14: Eh bien, parfait, installez-vous.
10: Arrêt à la demande, alors.
13: Oui, tout à fait, oui, c'était pas habituel. Hein. J'ai l'habitude qu'il s'arrête automatiquement.
10: Ça faisait longtemps qu'on n'avait pas levé la main. Hein.
13: Exactement, ouais, pas habitué.
10: Si Olivier est surpris, Nina, elle, se dit ravie de ce nouveau dispositif.
15: Je trouve ça bien, en vrai. Parce que moi, le train, il passe, et s'il y a quelqu'un, il s'arrête. Et s'il n'y a pas besoin, il continue sa ligne.
10: Et c'est tout l'intérêt des arrêts à la demande.
16: Ne pas s'arrêter quand il n'y a personne, bah, c'est logique.
10: Gagner du temps.
17: C'est quand même l'impact sur l'environnement. Puisqu'on réduit la consommation d'énergie.
10: Emmanuelle Arnaud, directrice de ligne SNCF Voyageurs.
17: Il y a deux phases qu'on limite en évitant un arrêt. C'est la phase de freinage et d'accélération. Puisque du coup, on n'a plus à s'arrêter complètement dans la gare. Et ces deux phases sont assez consommatrices en énergie. Donc ça veut dire qu'on va limiter la consommation en carburant. Et on va limiter l'émission de CO2 aussi.
10: L'expérimentation doit durer de 6 à 8 mois. Et elle pourrait se pérenniser si les résultats sont satisfaisants.
3: De rien, merci. Un reportage ici, Gare Lozère.
0: Merci Valentine. Dans les coulisses TV, ce matin, on va prendre le temps de regarder et surtout d'écouter la nature. France Télévisions propose la saison 2 du Brame du Cerf, une expérience télé assez particulière à retrouver sur France.tv. Comment filme-t-on cette nature ? Nicolas Salé nous raconte les coulisses de cette expérience avec Patrice Gascoin. C'est dans 4 minutes sur ICI. 5h16, je vous souhaite un bon réveil et pour commencer votre journée, on vous propose une chanson qui ne parle pas de nature mais d'une chose tout aussi belle. Ce sont les héros du quotidien. Voici Les Innocents avec Un homme extraordinaire sur ICI.

0: Les Innocents, avec un homme extraordinaire sur ICI, 5h20, 0810 055 056, c'est le numéro de votre radio, et tous les matins, vous venez jouer avec nous à 5h38, c'est le duel des auditeurs autour de l'actu, une question, votre réponse, et à vous d'être le meilleur pour gagner votre radio ici, Valentine.
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0: Alors allez-y, c'est à vous d'être extraordinaire ce matin, et c'est Saveria qui attend vos appels au 0810 055 056. Bonne chance à tous.
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0: Voici Patrice Gascoin qui nous rejoint avec Ses Coulisses TV. Aujourd'hui, Patrice, vous nous proposez de prendre le temps et de regarder une télévision contemplative. Place à la saison 2 du Brame du Cerf sur France Télévisions.
3: On n'a pas tous l'occasion de se promener en forêt et d'entendre ça. Ça, c'est le Brame du Cerf. Souvenez-vous, l'an dernier, France Télévisions et Eden Productions lançaient une Slow TV, une télévision où l'on ralentit, où l'on prend le temps de contempler plus que de zapper. Une Slow TV pour nous faire vivre sur la plateforme France.tv la parade amoureuse du cerf. Devant le succès de la première édition, vous avez jusqu'à lundi prochain pour regarder en direct, toujours sur France.tv, le Brame du Cerf saison 2 avec un dispositif permettant une immersion encore plus profonde au cœur du vivant sauvage. Des caméras très discrètes qui se fondent dans la nature 24 heures sur 24, des caméras qui nous permettent d'observer la forêt, d'écouter ses silences, de guetter l'apparition du cerf. Mais justement, est-ce que la production avait tiré des enseignements de la première saison pour adapter son dispositif technique dans cette saison 2? Écoutez la réponse du réalisateur du Brame du Cerf, Nicolas Salé.
4: Par chance, on n'a pas été confronté à de gros problèmes sur cette première édition du Brame du Cerf. Toutefois, cette première expérience nous a servi de référence pour retravailler sur tout un tas de choses et mieux connaître le dispositif. Donc on a une meilleure connaissance aujourd'hui de l'autonomie des caméras, de la résistance des micros aux éléments ou encore du temps nécessaire pour chaque plan pour éviter la monotonie du programme. Donc voilà, on va plutôt travailler, en fait, réajuster en permanence le dispositif et le programme pour permettre une meilleure expérience aux téléspectateurs.
3: Nicolas Salé, vous qui réalisez ce programme, plantez-nous le décor d'une de vos caméras pour saisir le Brame du Cerf.
4: Et dans ce dispositif, il y aura effectivement une caméra qui va nous permettre de nous offrir un point de vue assez singulier. Elle sera installée, en fait, dans un marécage ouvert à fleur d'eau pour espérer observer la venue de renards, de blaireaux, de sangliers, mais principalement de cerfs qui pourraient venir boire et se baigner vraiment à proximité immédiate de cette caméra.
3: À vous de contempler ce programme sans scénario, sans mise en scène, où les animaux sont libres et sauvages. Le Brame du Cerf, réalisé par Nicolas Salé, à voir sur France.tv.
0: Une belle recommandation. Merci Patrice. 5h24, à l'heure du petit déjeuner, est-ce que vous avez une brioche vendéenne sous les yeux, là? Non? Puisque le vendéen Jamy Gourmand, lui, aurait pu vous donner la recette. 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Et tout de suite, place à l'une des nouveautés musicales de ce mois de septembre. Voici le nouveau single de Teddy Swims sur ICI, Mr. No Is All.

0: C'est l'une des nouveautés musicales de ce mois de septembre avec Teddy Swims, Mr. Know It All. Bon réveil avec nous, nous sommes le mercredi 23 septembre, c'est l'automne et comme d'habitude, avant les infos de 5h30, un petit peu d'histoire avant l'actu aux côtés de Stéphane Bern qui nous fait voyager au temps où les aristocrates parisiens ont décidé de transformer un marécage normand en station balnéaire ultra chic.
1: Avant Deauville, il n'y avait que des dunes, des vaches et quelques moustiques. Puis Paris est arrivé avec ses ombrelles, ses fortunes et ses envies de grand air. Nous sommes en 1860 sur la côte du Calvados. Face à la Manche, un petit bout de terre humide coincé entre mer et marais. Un véritable trou. Normand, évidemment.
2: Trou normand ! Garde en l'air ! Non !
1: Mais le duc de Morny y voit autre chose. Un gigantesque terrain de jeu pour aristocrates fatigués de Paris. Son idée, la campagne avec du champagne, la mer pour les gens qui ont de l'argent. Un concept révolutionnaire, quitter Paris tout en restant entre Parisiens.
3: Parisiens, tête de chien,
4: Paris, vous.
1: Son pari repose sur une invention qui change alors la France, le chemin de fer. En 1863, la ligne Paris-Trouville ouvre. La mer devient une excursion plus une expédition. Les riches parisiens peuvent désormais venir respirer le bon air sans passer 3 jours en diligence. Deauville pousse alors à toute vitesse. Les dunes sont disciplinées, on trace des avenues bien droites, on transforme la côte sauvage en décor mondain. Villas, hippodromes, casinos, grands hôtels, l'aristocratie afflue et l'argent aussi. Et sur la plage, soyons honnêtes, on ne vient pas seulement pour prendre l'air marin, on vient surtout se montrer. Les élégantes défilent sur les planches, les messieurs paradent, on regarde la mer bien sûr, mais on regarde surtout qui regarde la mer.

0: Deauville reste un petit morceau du Paris chic, au point qu'on l'appelle le 21e arrondissement de Paris. La seule différence, c'est qu'ici, quand on ouvre la fenêtre, on entend les mouettes plutôt que les klaxons. Et franchement, ça change tout.
1: Elles sont déjà là, les mouettes, en plus. Elles sont encore là, hein. Elles durent. Mais nouvelle chronique de Stéphane Bern demain, juste avant les infos de 5h30. Après les infos, je vous parlerai de la journée internationale des langues des signes. Et figurez-vous qu'il en existe plusieurs. Rendez-vous à 5h40, puisque tout de suite, il est 5h30. Voici l'actualité en France et dans le monde en 90 secondes. C'est avec vous, Valentine Lettès.
2: Vous êtes 9 sur 10 à vous dire pessimiste pour l'avenir de nos enfants. Premier résultat de notre grande consultation citoyenne, dites-le ici, à 7 mois de l'élection présidentielle. Changement climatique, système scolaire, coût de la parentalité. Sur ces propositions, les candidats seront particulièrement attendus par les Français. Pas de hausse d'impôts pour financer les nouvelles aides carburant. C'est la promesse du gouvernement après les annonces d'hier. Le chèque carburant de 100 euros est prolongé jusqu'à la fin de l'année et le nombre de bénéficiaires élargi, c'est l'info du jour dans un instant. Pas une goutte de pluie n'est tombée sur Paris, Ajaccio, Nice ou Romorantin depuis le 1er septembre. La sécheresse des sols s'aggrave encore dans toute la France. Après un été historiquement chaud, on se dirige tout droit vers un nouveau record, prévient la chaîne Météo. De nouvelles affaires de viol sur des enfants. À Paris, un intervenant en anglais est en garde à vue depuis hier, visé par une vingtaine de plaintes de famille pour viol et agression sur des petits de maternelle. Reconnu comme un ancien bourreau de l'État islamique, le Montpelliérain Othmane Garrido est condamné à 30 ans de prison. Âgé de 32 ans aujourd'hui, il est parti en Syrie comme 1500 autres djihadistes français dans les années 2010 pour agir pour le compte de l'organisation terroriste. Les Bleus dans le dernier carré de l'Euro de volley, l'équipe de France, double championne olympique, s'est qualifiée pour les demi-finales hier grâce à une victoire face à la Roumanie.
1: L'info du jour avec les aides carburant élargies et prolongées.
2: Jusqu'à la fin de l'année, on parle du chèque de 100 euros pour les gros rouleurs. 5,5 millions de Français y ont droit désormais contre 3 millions auparavant, puisque les conditions pour l'obtenir sont assouplies.
1: Réservé jusqu'ici aux salariés au salaire inférieur à 1500 euros environ par mois, le plafond passe désormais à un peu plus de 2000 euros net.
2: Et même 6100 euros pour un couple avec deux enfants. Encore faut-il, François Sauvestre, réussir à aller au bout de la démarche en ligne.
3: Émilien, employé communal à Angest-sur-Somme, était déjà éligible à l'aide carburant, mais il fait partie du 1,5 million de Français qui ne l'ont pas touché. Ce n'est pourtant pas faute d'avoir tenté sa chance.
4: Quand on va sur le site, on a du mal à accéder à toutes les informations. Il y a tellement de monde connecté qui font une demande que dès qu'on veut aller à la fin, il y a toujours un bug. On va pouvoir relancer le site et on va essayer.
3: Parmi les nouveaux prétendants à cette aide, Amélie, infirmière à domicile, 1000 km chaque mois à sillonner les quartiers d'Amiens. Sa profession intègre le dispositif.
5: Comme on dit, ça met un peu de beurre dans les épinards. C'est déjà quelque chose, on va pas se plaindre, enfin, même si on se plaint déjà beaucoup, mais oui, ça va soulager un petit peu le porte-monnaie.
3: Pas d'aide en revanche pour les gros rouleurs qui sont juste au-dessus du seuil, même pour quelques dizaines d'euros, comme Aurélie, une formatrice, et Yannick, il est fonctionnaire.
6: Je suis à 2100 et j'y ai pas le droit, malheureusement j'y ai pas le droit. Je vais pas me plaindre, j'ai un salaire correct quand même par rapport à certaines personnes, mais le gros souci c'est qu'on est obligé de compter à la fin du mois, et c'est pas normal, en ayant une somme comme moi 2100, c'est pas normal de compter, il y a un moment il faut arrêter.
7: Je suis juste un peu au-dessus et pourtant ça impacte mon budget comme tous les Français.
3: Aurélie qui garde quand même l'espoir de toucher une aide un jour. En attendant, elle continue de rogner sur beaucoup de ses déplacements.
2: Tous les ministères aussi vont se serrer la ceinture. Ce sont les mots du ministre du Travail, puisque ces aides coûteront 450 millions d'euros au gouvernement. Et l'État le promet, il n'y aura pas d'impôt pour les financer. C'est la France et l'État qui fera l'effort.
1: Merci Valentine. 5h34, tout de suite, la météo de ce premier jour de l'automne, mercredi 23 septembre. C'est du soleil du nord au sud, avec tout de même quelques brumes au lever du jour de la Bretagne et Hauts-de-France. Un thermomètre qui affiche quant à lui entre 10 et 12 degrés au petit matin. Puis les températures, elles, vont monter progressivement. On attend en milieu de matinée à Strasbourg et Belfort 13 degrés, Calais 15 degrés, à Tours 16 degrés, pour Bordeaux et Montpellier 18 degrés. Cet après-midi, pas de changement dans le ciel. Tout le monde va pouvoir profiter d'un joli soleil. Un ciel, lui, qui restera bien dégagé. Pour les maximales, 25 degrés attendus dans le nord à Rouen. Dans le sud, 28 degrés à Tarbes et 29 degrés à Montpellier.
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1: Dans quelques instants, vous avez la parole. C'est tous les jours sur votre radio ici à 5h38. Le duel des auditeurs au 0810 055 056. Une question autour de l'actualité. À vous d'être le plus proche de la vérité pour gagner, Valentine.
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1: C'est vrai. Et lampe torche. Je vais y arriver. Lampe torche. Ce matin, c'est peut-être pour vous ce joli poste radio à l'écoute d'ici. Mais avant, on commence votre journée avec vos chansons préférées. Voici pour vous Indochine.

0: Indochine, Canary Bay sur ici. Excellent réveil avec nous. 5h38, peut-être que vous nous écoutez en vous brossant les dents actuellement. Eh bien, méfiance, ne vous faites pas avoir par ces recettes miracles qui cartonnent sur les réseaux sociaux pour avoir des dents plus blanches.
1: Café, sel, jus de citron et dentifrice. La recette miracle est en fait très dangereuse pour vos dents et vos gencives. Explication avec Aude Razo à 6h moins le quart.
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0: C'est l'heure tout de suite du duel des auditeurs autour de l'actu. Une question et un chiffre à trouver pour gagner un très beau cadeau.
1: Un poste radio multifonction équipé du Bluetooth pour écouter toutes vos envies. 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
0: Mireille des Alpes-Maritimes est avec nous. Bonjour Mireille.
1: Bonjour Mireille.
4: Oui. Oui, bonjour, je suis très... Waouh, j'ai le cœur qui bat.
0: Oh, qu'est-ce qui se passe?
4: Mais écoutez, j'ai allumé la radio, comme tous les jours, et je suis en avance de 2 heures pour me réveiller, je me réveille à 7 heures maintenant. Ah et oui. Là, j'ai dit, tiens, je vais écouter, et puis donc j'ai fait le numéro, le fameux numéro, le numéro magique, le numéro de la bonne humeur.
0: C'est gentil ça, merci beaucoup Mireille pour votre sourire.
4: Je vous aime parce que vous m'avez fait gagner beaucoup de choses.
0: Voilà.
1: Je vous souhaite de gagner encore ce matin alors Mireille.
4: 15 ans en arrière, j'étais invitée à aller au RUL à Nice pour aller voir les Gypsy Kings.
1: Oh, bah dis donc.
0: Joli cadeau effectivement Mireille.
4: Et puis surtout d'aller à la palestre voir Florent Pagny.
0: Ah, et bien vous les enchaînez.
4: Et la petite chanteuse qui chante si bien. Bon, écoutez, ça fait coup de chance. Hein.
1: Elle a beaucoup de chance. Attention à vous, Vincent. Bonjour, Vincent.
0: Bonjour, Vincent.
5: Bonjour à vous.
0: Vincent.
5: Vous allez bien?
0: Oui.
5: Un peu dur ce matin, mais bon.
0: Ah, vous êtes réveillé vous aussi de bonne heure. Vous partez bosser, vous êtes électricien.
5: Oui, c'est ça, ouais. Je travaille le matin. On commence de bonne heure. On commence à 7 heures pour finir plus tôt parce que voilà.
0: Et vous nous passez un petit coup de fil ce matin du côté de la Loire-Atlantique. On va jouer ensemble, les amis, une question autour de l'actualité. Comme d'habitude, ce mercredi 23 septembre, figurez-vous que c'est la journée internationale des langues des signes. Et contrairement à une idée reçue, la langue des signes, figurez-vous qu'elle n'est pas universelle. Chaque langue possède son vocabulaire et sa propre grammaire. Alors, à votre avis, à combien estime-t-on le nombre de langues des signes différentes utilisées dans le monde ? Mireille, il me faut un chiffre.
4: Alors, une fourchette, 300, on va dire.
0: 300 pour Mireille. Vincent, à vous de jouer.
5: Oui, beaucoup de pays, donc je dirais 250, allez.
0: Allez, 250 pour Vincent. La réponse, Valentine ?
1: Plus de 300.
0: C'est donc Mireille qui repart ce matin avec sa radio ici.
4: Youpi !
0: Bravo,
1: incroyable Mireille.
4: Écoutez, je suis née sous le signe du scorpion et j'ai un foutu caractère. Et j'ai toujours dit, tu n'as pas les pieds par terre. Tu...

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12: Avant vos infos locales de 6h, nous irons à Pau ce matin. Des habitants ont accepté un défi assez radical, laisser leur voiture au garage, Valentine.
13: Et pas seulement pour une journée, hein. Pendant plusieurs semaines, l'idée c'est de tester d'autres solutions pour aller travailler, faire ses courses ou emmener les enfants à l'école sans prendre systématiquement la voiture.
12: Et est-ce que cette idée, ce défi lancé par la ville plaît aux habitants? Eh bien c'est ce que nous verrons aux côtés de Robin Bernot tout à l'heure à 5h55. Puisque tout de suite, il est 6h15, votre journée commence ici, et je vous propose, tiens, un deal ce matin. On peut, si on n'en a pas besoin, laisser sa voiture quelques jours au garage. En revanche, il y a une chose que vous gardez avec vous au quotidien, c'est votre radio et avec ça, vos chansons préférées sur ICI. De quoi mettre un petit peu de soleil dans votre réveil avec les Gypsy King, Joby, Joba. Bon réveil avec nous.

0: Gypsy King sur ici avec Joby Joba, 5h47. Place tout de suite à votre rendez-vous anti-arnaque, c'est pas vrai?
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0: Avec Aude Razo, ce mercredi, Aude, vous nous alertez sur les pseudo-recettes miracles sur les réseaux sociaux pour se blanchir les dents.
3: Oui, je vous parle de vidéos que vous avez probablement vues un jour, des jeunes gens aux dents absolument éclatantes, tellement blanches que je suis presque éblouie, oh là là, en regardant mon écran, tellement blanche que l'image est truquée, je vous le dis tout de suite. 5 millions de vues, 70 000 likes, 19 000 partages pour cette jeune femme par exemple. Je la vois en train de s'étaler sur les dents un mélange marron, un peu bizarre. Et elle nous met la recette, démonstration à l'appui, une cuillère de café, une pincée de sel, du jus de citron, du dentifrice. Elle mélange le tout, elle se brosse les dents avec et elle nous dit « j'ai testé et franchement j'ai approuvé ».
0: Et qu'en disent les dentistes? Est-ce qu'ils ont réagi?
3: Oui, ils réagissent effectivement et ils nous disent que cette mixture café-sel-citron, elle peut être dangereuse pour nos dents, pour nos gencives. Le citron notamment est à proscrire, il peut provoquer une érosion dentaire. Attention à ces recettes maison, j'en vois partout sur les réseaux sociaux. Vous avez aussi le mélange banane-jus de citron. Ces femmes, vous les avez peut-être vues, qui se frottent les dents avec une peau de banane, là aussi pour s'éclaircir les dents. Vous avez ceux qui veulent nous apprendre à concocter nous-mêmes notre crème solaire, et plus grave, ceux qui nous disent qu'un citron congelé est plus efficace qu'une chimio pour combattre le cancer. À chaque fois, ces vidéos dangereuses se déclinent à l'infini, avec des dizaines de versions en français, en anglais, en espagnol, et j'en passe. Pour revenir à nos dents, les dentistes sont très clairs, il n'existe pas de solution miraculeuse pour modifier la couleur naturelle des dents. Il faut voir ça avec un professionnel.
0: Merci Aude, c'est pas vrai, c'est votre rendez-vous anti-arnaque quotidien. Quotidien avec de nouvelles astuces partagées chaque jour à retrouver sur notre site internet ici.fr. À 5h49, tout de suite, voici Vita, ça fait mal.

0: route ou pour accompagner peut-être votre premier café de la journée. C'était Vita sur ICI. Merci d'être avec nous. Tiens, est-ce que vous seriez prêt, vous, à relever ce défi, laisser volontairement votre voiture et ce pendant plusieurs semaines? Puisque dans les Pyrénées-Atlantiques, la ville de Pau a justement lancé un défi à ses habitants afin de les inciter à se déplacer autrement, Robin Bernot.
1: Vous voyez vos clés de voiture, imaginez ne plus y toucher pendant un mois.
2: Allez, on pose les clés dans le bocal.
3: Parfait, on est prêt pour relever le défi.
2: Pas de regret ?
3: Aucun.
1: C'est le défi lancé par la ville de Pau à ses habitants avec la troisième édition de l'opération « Un mois sans ma voiture ». Cette année, ils sont 19 à relever le défi. Parmi eux, il y a Adeline, qu'a rencontré notre journaliste Clara Vincent. Pendant les 4 prochaines semaines, elle va devoir laisser sa voiture au garage et par la même occasion, apprendre par cœur les horaires des transports en commun.
3: Je suis souvent en retard, donc là, anticiper les départs bien plus en avance que prévu. Donc on va essayer de jouer tout ça. Moi, je travaille à la cueillette de la Ragnon et je suis photographe indépendante. Donc déjà, la cueillette de la Ragnon du centre-ville, ça fait à peu près une trentaine de minutes à vélo. Donc une heure aller-retour. Et après, en tant que photographe indépendante, c'est vrai que si j'ai un mariage à 30 km, ça va être un peu plus compliqué. Mais c'est vrai que mettre de côté la voiture, ça serait un plus. D'autant plus que le carburant coûte cher. Dans les factures de la fin du mois, ça serait vraiment, vraiment top, quoi.
1: Alors ici à Pau, ne pas toucher à sa voiture pendant 30 jours, ça semble marcher, mais vous, qu'en pensez-vous? C'est avec Tristan que nous allons en discuter. L'idée lui plaît, même si quelques questions restent encore en suspens.
4: Moi, je trouve ça plutôt positif. Après, faut juste espérer que les transports en commun permettent aux gens de s'en sortir sans, quoi. Parce que à Pau, je sais pas, comment ils font pour aller au travail, les gens sans voiture, ils y vont à pied. C'est grand, Pau, je sais pas.
1: Alors oui, Pau, c'est quand même une ville assez grande. Et pour relever ce défi, chaque participant s'est vu offrir un mois d'abonnement au bus et TER du département, mais aussi un abonnement mensuel au vélo électrique en libre service, ainsi qu'un vélo à assistance électrique. Tristan, par exemple, lui, il possède une Peugeot 208 et sans même avoir à se lancer de défi, il essaie déjà de la laisser un peu plus souvent au garage.
4: C'est vrai que si je peux éviter de l'utiliser la semaine, j'essaie d'éviter le plus possible. Bah, c'est un tout, déjà, le prix des carburants, oui, c'est clair. Je pense que si on économise le carburant sur un an, on peut s'acheter une maison bientôt. Et en même temps, à côté de ça, c'est un peu écologique, quoi. C'est un petit geste écologique, je pense. Moi, j'ai un diesel, typiquement, moins j'utilise, mieux on se porte, je pense.
1: Vélo électrique, bus, train, de nombreuses alternatives existent pour laisser la voiture de côté. C'est justement tout l'enjeu de ce défi lancé par la ville de Pau. Encore faut-il avoir suffisamment de transports à proximité de chez soi pour pouvoir vraiment se passer de son véhicule.
0: Robin Bernot avec Clara Vincent. Bonne route à vous qui nous écoutez peut-être déjà sur le trajet pour aller au boulot ce matin. Dans 3 minutes, c'est vous qui avez la parole avec notre rendez-vous quotidien. Je recherche un auditeur qui, tous les jours, un thème différent. Et ce mercredi, nous recherchons avec Valentin
5: un auditeur qui est déjà allé voir Bruce Springsteen.
0: Puisque c'est son anniversaire aujourd'hui, le boss fête ses 77 ans, 0810 055 056 pour partager votre souvenir de concert. Voici tout de suite sur ICI, Eddie Mitchell, une chanson qui colle très bien pour lancer ce début de journée.

0: Eddie Mitchell, à l'écoute d'ici, tu peux préparer le café noir. Tous les matins, on recherche un auditeur pour nous raconter un souvenir, une passion. Et ce mercredi, on recherche un auditeur qui a déjà vu le boss en concert.
1: Oui, à l'occasion des 77 ans de Bruce Springsteen. Et ce matin, on est avec Jean. Bonjour Jean.
0: Bonjour Jean.
2: Oui, bonjour.
1: Vous êtes dans les Pyrénées-Orientales et vous avez déjà vu deux fois Bruce Springsteen en concert.
2: Alors en fait, tout à l'heure quand j'ai appelé, j'étais pas très bien réveillé. Je l'ai vu.
1: Vous le voyez en double au réveil.
2: Quatre fois. Voilà, je l'ai vu quatre fois en fait.
1: Quatre fois.
0: Ouais. Un souvenir parmi les quatre qui vous a le plus marqué, celui qui vous revient ce matin en quelques secondes, Jean.
2: Alors ça a été la première fois. Bon, j'avais acheté l'album Born in USA que je trouvais très bien. Mm-hmm. Je savais que c'était des très bons concerts. Et je trouve qu'il passait à Montpellier. Donc, ben voilà, avec mon ami d'enfance, on y a été, au stade Richter, qui n'existe plus maintenant d'ailleurs, stade Richter.
0: Et c'était un bon souvenir. Est-ce que c'était un bon souvenir?
2: C'est un souvenir incroyable.
0: On n'en doute pas. Merci beaucoup, Jean, en tout cas, de nous avoir partagé ce souvenir. Merci à tous d'avoir été là. Voici tout de suite l'équipe d'ici matin, ce mercredi. Je vous souhaite une belle journée qui commence ici.
3: Merci beaucoup, Louis. Bonjour à vous tous. Bon réveil. Bonjour, Kevin Blondel.
4: Bonjour.
3: Dans notre équipe, comme tous les matins, Vincent aux manettes, Cathy qui vous répond au téléphone aussi. Et puis Nicolas Fauveau nous rejoint aussi avant 7h. Toute l'équipe se prépare. On vous souhaite un très bon début de journée. Bon réveil.
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3: Et nous sommes mercredi, le 23 septembre. Vous écoutez Ici Gironde, il est 6h.
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3: Et les infos, Kevin Blondel.
8: Il porte plainte. Un collectif d'habitants du Porge annonce avoir déposé une première série de plaintes contre X hier pour dénoncer la gestion de l'incendie de Somos. 183 maisons, je vous le rappelle, ont brûlé sur la commune où Ici Gironde était présent hier, 2 mois jour pour jour après le début du feu. Il y a cette colère donc, cette incompréhension. Et puis il y a cette lassitude aussi, 2 mois que ça a brûlé donc, et ils galèrent toujours dans leur démarche auprès des assureurs, notamment ça traîne, c'est long. 150 porgers étaient d'ailleurs réunis hier après-midi sur la place centrale de la commune pour dénoncer ces délais parce qu'ils n'en peuvent plus, Elsa Marot.
9: Ras-le-bol, fatigue générale, Michel, 34 ans, a perdu sa maison et son atelier de couture. Elle a bien commencé les démarches avec son assureur, mais depuis 2 mois, rien, ou presque, elle n'en peut plus.
10: Là, ce qu'on attend, c'est que ça bouge, en fait, parce que tout le monde bloque, et nous, en attendant, on a les pieds dans les décombres, et on peut rien faire d'autre.
9: Et toute la famille s'est mobilisée, ses 2 petites filles ont écrit des pancartes. « Bougez-vous, on veut rentrer chez nous, les assureurs sont des caca-assurances ». Un avis totalement partagé par Christine, une sinistrée.
11: Les assurances voient uniquement leur profit, dépenser le moins possible, et puis jouer sur des mots, sur des clauses du contrat, qui peuvent être sujettes à détournement d'interprétation. Donc ça, c'est insupportable, quoi. Je veux dire, quand on vit ça au jour le jour, ça use.
9: Surtout que les démarches n'ont pas de sens pour Patrick. Avant de reconstruire, il faut accueillir beaucoup de monde sur son terrain.
12: Un expert pour l'amiante, un expert pour ci, un expert pour la dalle et compagnie. Je vois bien, il n'y a pas de problème, si vous voulez. Hein. Mais les experts pour les dalles, il faut avancer 5000 euros. Et quand vous avez avancé 5000 euros, on va vous dire la dalle, elle est pourrie. Mais malgré ça, il faut faire une expertise.
9: Au total, 150 personnes se sont rassemblées sur la place centrale. Objectif, faire pression sur la mairie et le gouvernement pour accélérer la reconstruction de la commune.
8: En reportage ici, Gironde, d'Elsa Marot au Porge. On revient sur ces plaintes déposées dont je vous parlais sur ici.fr. Les pompiers et 2 canadaires de sortie pour lutter contre un incendie au Pion-Médoc. Cette fois, hier après-midi, vers 15h, le feu a pris en forêt. Il a dévoré de grands pins des Landes de plus de 20 ans sur le hameau de Pougeot. Le panache de fumée était visible depuis la métropole bordelaise. D'ailleurs, signe qu'il faut rester vigilant en ce premier jour de l'automne. Pas de baisse des taxes sur les carburants annoncée hier par le gouvernement. Il élargit quand même l'aide aux grands rouleurs, notamment qui pourraient bénéficier à 5,5 millions de Français d'ici la fin de l'année. Une aide de 100 euros qui ne satisfait pas les syndicats. Force ouvrière et l'UNEF appellent à un rassemblement ce vendredi-là à Bordeaux devant la préfecture à 17h pour dénoncer des prix records à la pompe. 2,35 € à 2,40 € en moyenne ce matin en Gironde. Pour le litre de gasoil notamment.
3: Et dans cette période où beaucoup galèrent financièrement, le marché de la seconde main ne s'est jamais porté aussi bien.
8: La preuve avec ce chantier en cours à Bordeaux-Lac, la construction du village Icos, 11 000 mètres carrés dédiés au réemploi et à la seconde main. Ouverture prévue en mai l'an prochain. L'idée, c'est de réunir au même endroit tous les acteurs du réemploi dans le département. Ça va du vêtement à l'électroménager et j'en passe. Icos a déjà ouvert un magasin d'ailleurs dans le quartier Ginko, tout près de ce futur village, Victor Delfouillou, et il y a du monde.
4: Au rayon bébé, Sarah a les mains plongées dans le gros bac de vêtements devant elle.
6: C'est comme si c'était quasiment neuf.
4: Elle a choisi la seconde main pour habiller ses enfants.
6: C'est sympa, enfin en tout cas pour des habits très typés saison. Les robes, les shorts, choses comme ça qui sont portées que quelques mois dans l'année.
4: Certains consommateurs passent même au 100% occasion. C'est le choix qu'a fait Johanna il y a 5 ans.
7: J'achète pas énormément de vêtements, mais quand j'achète des vêtements, ouais, je préfère la seconde main. Il y a trop de vêtements qui sont produits, qui sont achetés, qui sont jetés et qui polluent.
4: Un choix écologique donc, mais pour Sylvie, au rayon électroménager, la seconde main, c'est plus une question de budget.
13: De nos jours, c'est très compliqué financièrement. Récemment, j'avais acheté une cafetière à grains et qui fonctionne très bien. C'est garanti 24 mois. S'il y a quoi que ce soit, on peut le ramener.
4: Électroménager, objets de déco, jeux, ici, on retrouve tout au même endroit et c'est ce qui marche. La responsable du magasin, Amélie Berdouès.
14: Les gens prennent conscience qu'on consomme beaucoup trop et qu'on peut aussi se resservir des affaires qu'on n'utilise plus et les donner en tout cas pour une seconde vie. Donc aujourd'hui c'est dans une bonne dynamique à ce niveau-là.
4: Le village du réemploi Icos proposera les mêmes produits mais à plus grande échelle. L'objectif, passer de 8 à 12 000 tonnes de produits chaque année.
8: Victor Delfouillou et ouverture donc de ce village Icos à Bordelac au printemps prochain donc. L'état de catastrophe naturelle reconnu en Gironde pour les communes de Béchac et Caillot et Cadojac. Un arrêté ministériel est paru au journal officiel au titre des mouvements de terrain différentiels. C'est fait suite à la sécheresse, vous savez, et puis à la réhydratation des sols ensuite pour l'année dernière. Si vous habitez ces communes et que vous constatez des fissures ou des affaissements dans votre maison, vous avez 30 jours pour déclarer votre sinistre à votre compagnie d'assurance.
3: Ici Gironde, 6h05, l'appel à la solidarité pour aider des fromagers du sud Gironde.
8: La ferme Oh la Vache, installée dans le château La Piolette à Pion-sur-Garonne, a perdu sa remorque au début du mois, détruite accidentellement, sauf qu'elle lui servait à vendre ses fromages sur le marché. Une cagnotte a été lancée pour aider le couple. Amanda Desarnaud, la productrice, nous raconte ce qui s'est passé.
15: Dimanche 6 septembre, on était aux portes ouvertes du château Au Prado à Morizès. Donc la journée s'était très bien passée jusqu'au moment où on a dû partir et réatteler notre remorque de vente. Sauf que cette remorque était placée dans une pente. Sauf que en fait au moment de l'atteler, le frein a lâché et la remorque est partie s'écraser dans un fond de fossé qui était très très très haut, rendant la remorque inutilisable. Et moi je ne voulais pas de base faire de cagnotte parce qu'on en voit beaucoup. Pour tout et rien. Et par contre, eux, le château La Piolette, ont décidé de monter une cagnotte pour nous aider à remonter cette pente, à redémarrer dans notre activité, éventuellement une nouvelle remorque. Mais on a plutôt axé sur une boutique à la ferme où on pourra accueillir les gens et revendre plusieurs produits autres que du fromage aussi sur la ferme. En fait, c'est une boutique de producteurs qu'on veut monter pour vendre nos produits.
8: Le lien vers cette cagnotte est sur ici.fr. Et sinon, pour aider autrement, vous trouvez ces crottins et ces cabécous sur les marchés. Je vous en donne quelques-uns. Le jeudi matin à Saint-Macaire, le vendredi à Langon ou encore le samedi à Bazas. Et puis, troisième victoire en 3 matchs de championnat pour les Boxers de Bordeaux. Vainqueur hier soir 2-1 à Briançon après les tirs au but. Ils sont seuls leaders ce matin, figurez-vous. Et se préparent un premier choc dès vendredi avec la réception de Marseille, concurrent régulier en play-off ces dernières années. Ce sera vendredi à Mayadec. Puis dimanche, ils défieront en encore plus gros morceau. Ah. Rouen, toujours à la maison.
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8: Est-ce qu'il va encore faire beau aujourd'hui ?
3: Oui, encore du soleil et peut-être quelques petits nuages en fin de journée pour ce premier jour de l'automne. Vous le disiez, Kevin, on reste sur un été indien pour la météo du jour en Gironde. Les températures qui sont fraîches ce matin, 9-13 degrés cet après-midi, encore de la chaleur jusqu'à 32 degrés. À Bordeaux, Blaye sur le secteur de Sauternes ou encore à Sérance et Cadillac, 32 pour le Libournais, 31 sur le secteur de Castillon-la-Bataille, 29 au Verdon, 28 degrés cet après-midi sur le bassin d'Arcachon, avec ce beau temps qui va continuer comme ça toute cette semaine. C'est ce que nous dit Météo France, des températures qui restent chaudes. Attention sur les routes girondines, on surveille le pont Chabandelmas à Bordeaux qui est fermé à la circulation en ce moment. On laisse passer le Silver Down qui arrive sur la Garonne. C'est le bateau qui arrive sur l'eau.
8: Et ce serait quoi d'autre?
3: D'où la fermeture du pont Chaban-Delmas à la circulation. Réouverture prévue tout à l'heure à 6h57. Bonne route.
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3: Un peu de funk et de R&B au réveil avec les Brothers Johnson. Stamp pour vous sortir du lit. Merci d'avoir choisi Ici Gironde. On est là tous les matins avec vous, très très tôt et toute la journée. Merci d'être là.

0: La petite sucrerie du matin à l'heure du café, les Brothers Johnson. Bon réveil avec Ici Gironde à 6h12.
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0: Et avec vos tartines, les traditionnels gâteaux d'anniversaire du jour, Kevin.
3: Et des anniversaires en série ce matin avec, dans l'ordre,
0: Patrick Fiori. Ans pour le chanteur qu'on adore. Il y aura du monde pour son anniversaire. L'humoriste, comédien Bruno Solo à 62 ans. Et puis le boss, Bruce Springsteen à 77 ans. Et un très bel anniversaire aussi à vous si vous êtes né un 23 septembre, comme un certain Julio Iglesias qui a 83 ans aujourd'hui.
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0: Et qui dit petit matin, dit la rencontre avec le Girondin du jour. C'est Mohamed, bonjour.
4: Bonjour les Girondins, je suis le Girondin du jour parce que je suis en activité à Bordeaux depuis bientôt plus de 10 ans dans le taxi. Et bien sûr, je vais vous raconter mon histoire.
0: Une histoire de passion, une histoire et une profession qui souffre en ce moment. On parle beaucoup du prix de l'essence, des chauffeurs de taxi qui sont aussi impactés. Mohamed en fait partie. Portrait à suivre sur Ici Gironde.
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0: À 6h14. Ici c'est le Sud-Ouest. L'info chaque matin chez nous et nos voisins. On part dans les Landes, Kevin, où il y a un mois, l'incendie de Biscarros démarrait avant de faire des ravages.
3: Ouais, deux mois effectivement. Ici Gironde vous emmenait hier au Porche, puisque chez nous ça a démarré la veille. Dans les Landes, le feu a détruit 3600 hectares et 200 maisons à Biscarros en l'espace de 4 jours. Manon Clavry, vous avez joint donc deux mois après l'incendie l'un des représentants de l'association des sinistrés de la ville. Il s'appelle Mathieu Dantès. Il a perdu sa maison. Aujourd'hui, il est épuisé.
6: Mathieu Dantès a eu la chance, lui, d'être relogé dans une maison à Biscarros-Bourg.
7: Elle est un peu plus petite que celle que nous avons perdue, mais on est plutôt bien logé parce que chaque enfant a une chambre. Nous aussi, on a un petit jardin, donc on n'est pas à plaindre.
6: Son quotidien, depuis l'incendie, ça reste des montagnes russes et c'est ce qui le fatigue aujourd'hui.
7: Fatigué des assurances, des expertises qui s'enchaînent, des devis, de devoir faire tous les inventaires de tout ce qu'on a perdu, des justifications, des photos, des factures. Donc c'est recontacter tous les magasins chez qui on a pu acheter des choses pour essayer de retrouver des factures, et ça suffit jamais, on nous en demande toujours plus.
6: Malgré tout ça, Mathieu Dantès arrive à se sentir chanceux, et quand vous allez entendre pourquoi, vous comprendrez le désespoir des sinistrés de Biscarros.
7: On a la chance de voir un peu la lumière au bout du tunnel, puisque ma maison a commencé à être démolie hier. C'est aussi une chance de pouvoir tourner cette page complètement. Parce qu'aujourd'hui, il y a beaucoup de sinistrés qui, malheureusement, les assurances ne se mettent pas d'accord pour savoir s'ils peuvent démolir complètement la dalle ou pas. C'est le combat le plus âpre qui est à mener.
6: En plus de toutes ces démarches, il y a bien sûr le choc, le traumatisme, le vide aussi d'avoir tout perdu. Et toujours cette question en suspens, est-ce qu'on aurait pu éviter cela ?
3: Manon Clavry et son micro ici dans les Landes.
0: À 6h16, un mercredi matin, qu'on commence ensemble avec Ange et ses 9 petits degrés ce matin seulement à Bazas. Très jolie photo, correspondant météo évidemment sur la page Facebook ici Gironde. Vous continuez comme ça avec cette journée qui s'annonce encore chaude sur notre département. Des températures qui peuvent monter jusqu'à 32 degrés cet après-midi. On se réveille en douceur avec Françoise Hardy. Tamalou, c'est la musique d'ici Gironde.

0: on se réveille ensemble. Françoise Hardy, Tamalou, à 6h19. Vous écoutez Ici Gironde.
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0: Le prix de l'essence, hein, toujours au plus haut. Et suite aux annonces gouvernementales d'hier soir, ben nous, on a voulu découvrir le quotidien de Girondins qui utilisent leur voiture pour travailler. Notre Girondin du jour vous est présenté par Olivier Cabroli.
3: Bonjour, je m'appelle Abdelhakim Mohamed. J'ai 46 ans et ça fait maintenant 36 ans que je suis à Bourdon.
4: Mohamed a été chauffeur de taxi pendant 3 ans. Il est à présent à la tête d'un GIE qui regroupe 150 professionnels indépendants. Nous sommes chez Taxi Télé, dont le siège est à Lormont.
5: Taxi Télé, bonjour.
6: Bonjour madame, je voudrais un taxi pour rentrer chez moi maintenant. Pas trop loin.
5: Pas trop loin, il sera là dans une quinzaine de minutes, rassurez-vous.
6: Merci.
4: C'est ici que tous les appels des différents clients aboutissent. Les courses sont par la suite dispatchées vers les 150 taxis. Des chauffeurs qui font face à une crise majeure, celle de l'énergie. Autant dire que la période n'est pas particulièrement enthousiasmante.
3: On a incité nos chauffeurs à investir dans de nouveaux véhicules. Donc on a 70 à 75% de nos véhicules qui sont électriques ou hybrides. Mais on est quand même impacté par rapport à notre clientèle et le pouvoir d'achat de notre clientèle qui aujourd'hui fait que baisser.
4: Quelles sont les astuces pour rentabiliser son entreprise quand on a des véhicules thermiques?
3: Déjà, il va être dans l'obligation de refuser certaines courses. Sur cette année, j'ai vu plusieurs personnes baisser les bras parce qu'il suffit d'un accident, d'un accrochage, que la voiture soit immobilisée quelques jours. Comme on n'a plus de marge, il n'y a plus de marge, on ne peut plus faire face à ce qui nous arrive. Quand on rajoute à ça la crise énergétique et tout ce qui va avec, on se demande encore comment on fait pour être debout.
4: Qu'est-ce que vous attendez de la part du gouvernement et des politiques qui sont au pouvoir en ce moment?
3: Pour tous les Français, qu'on ait une baisse à la pompe directement. Ça va redonner du pouvoir d'achat à nos clients qui pourront recommander des courses par la suite.
5: Taxi Télé, bonjour.
7: Oui, bonjour madame. Je vais
5: réserver
7: un taxi pour jeudi.
5: Tout à fait, à 5h15.
7: J'aurais voulu l'annuler.
5: J'annule la réservation, soyez rassurés.
7: Ok, merci beaucoup.
5: Au revoir.
7: Merci.
4: Prenons l'exemple d'une journée moyenne avec un chiffre d'affaires de 200 euros. Une fois que notre chauffeur de taxi a payé toutes ses charges, il lui reste 67 euros, ce qui est inférieur au SMIC net. Une profession qui est en crise, mais qui reste une vocation à l'image du parcours de Mohamed.
3: Je fais partie de nombreuses personnes qui sont aujourd'hui dans le taxi parce qu'ils étaient ambulanciers auparavant. Je rencontrais des taxis et je me suis dit, bon, c'était un métier qui me plaisait parce que vous étiez seul dans votre véhicule et puis vous transportez des gens qui, voilà, en discutent énormément avec nos clients. Et vous leur vie et ils savent que ça restera dans le taxi puisqu'ils ne vous connaissent pas. C'est un métier de service où on aide souvent les personnes sans être vu. Hein. Et on fait ça tous les jours. On ne sait jamais où est-ce qu'on va aller. On a pu passer une très mauvaise journée. Quand je parle de mauvaise journée, ça veut dire très peu de courses, pas bien travaillé. Et vous êtes à la gare ou à l'aéroport, il y a une personne qui vient et qui vous dit « Amenez-moi à Paris ».
4: Mohamed représente donc Taxi Télé, un GIE de 150 chauffeurs, 150 taxis sur les 413 qui sont présents à Bordeaux. Un nombre de taxis qui est stable car imposé par la loi, ce qui est trompeur car le turnover est quant à lui extrêmement important.
0: Et bon courage donc aux taxis qui nous écoutent au quotidien. Le prix du carburant, il en est question aussi dans votre prochain rendez-vous d'actu, c'est tout à l'heure à 6h30. Il va faire l'actualité également cet été. Un soprano en concert au Stade Atlantique, vous avez appris la nouvelle avec nous il y a quelques semaines. On l'écoute au réveil avec son DJ qui nous fait danser depuis cet été.

0: Soprano, le chanteur qu'on attend avec impatience en Gironde à 6h26. Bon réveil, l'horoscope d'ici Gironde arrive dans un instant.
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0: L'horoscope avec vous Catherine Viguet, 6h27, bonjour.
10: Bonjour à tous, bonjour Marie-Corinne.
0: Et encore un petit effort les Verseaux.
10: Alors oui, et en soirée, vous respirez. Bélier, en choisissant bien vos mots, sans emballement, vous parviendrez à vos fins. Taureau, journée délicate, votre force morale et le soutien des autres la rend plus douce. Gémeaux, saisissez toutes les occasions de vous évader, le corps comme l'esprit. Cancer, une journée supplémentaire pour faire le point avec vous-même. Lion, journée importante pour parvenir à un accord et réussir un rendez-vous. Vierge, vous avez besoin d'être accompagné dans vos démarches, alors dites-le. Balance, prenez le temps de discuter avec l'être aimé, avec vos enfants aussi, c'est l'essentiel. Scorpion, journée agréable due aux égards que vous portez aux uns et aux autres. Sagittaire, en vous y prenant maintenant, vous aurez de bons résultats courant 2027. Capricorne, une journée qui met en valeur vos finances et ce soir, vous passez à autre chose. Verseau, journée au cours de laquelle vous finalisez un projet ou une négociation. Poisson, des opportunités de vous refaire une santé psychique et morale. Et pour nous tous, tout va bien en fait.
0: Ah ben voilà, c'est bien résumé Catherine Viguet, on aime bien les journées qui commencent comme ça. L'horoscope complet à retrouver sur notre site internet ici.fr, comme tous les matins, parce qu'il y a toujours des retardataires, ou sur l'appli mobile ici tout simplement. On vous souhaite un très bon début de journée, un très bon réveil avec Ici Gironde.
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0: Et nous voilà de retour aussi à la télé. Bonjour à vous qui nous rejoignez. On est heureux de vous retrouver après une journée pleine d'émotions hier depuis le Porche, l'Aige Cap-Ferré aussi, les studios d'ICI Gironde sur place.
11: Oui, on est venu à votre rencontre. On a partagé toute la journée ensemble de 6h à 19h. Mais merci à toutes celles et ceux d'entre vous qu'on a croisés hier ou qui nous ont écoutés aussi.
0: Exactement. Bon courage pour la suite, évidemment, de mois après ces terribles incendies qui ont touché notre département. De retour donc dans nos studios, Kevin, avec du sport et un super événement à venir, c'est la Thomas Bouda, une course organisée par...
11: Thomas Bouda, le champion cycliste girondin très attaché à son territoire, l'Entre-deux-Mers, et donc il organise une grande journée de course entre marche, trail, vélo, mais pas que.
0: Eh ben, il y avait également, pardon...
11: Oula.
0: Un passage par les vignes aussi, ouais. Thomas Bouda, l'invité d'ici Gironde. Votre rendez-vous 100% sport en Gironde. Au micro de Dominique Bourdeau, qui a deux doigts de s'inscrire pour cette belle événement. On en parle à 6h40. L'actu locale en Gironde avec vous, Kevin Blondel.
11: Plusieurs plaintes déposées par des habitants du Porche pour dénoncer la gestion de l'incendie de Somos. Le collectif qui s'est constitué l'avait annoncé, il passe aux actes. Alors que 150 Porgeais étaient eux réunis hier pour protester contre la longueur de démarche auprès des assureurs qui traînent des pieds, selon eux, dans une commune où 183 maisons ont brûlé. L'inquiétude des futurs adversaires des Girondins de Bordeaux en Régional 1, si jamais ils ne sont pas placés en liquidation. Beaucoup de clubs s'inquiètent à l'idée d'accueillir le club avec tous ses supporters et tous ses ultras, ce qui coûte très cher et demande un dispositif de sécurité que beaucoup auront du mal à assumer. On y revient dans un instant. Et puis l'appel à l'aide d'une fromagère du Sud Gironde ce matin. La gérante de la fromagerie Au Lavache au Pion-sur-Garonne a perdu sa remorque dans un accident. accident au début du mois. Elle lui servait à travailler sur les marchés, elle est détruite. Une cagnotte en ligne a été lancée, c'est sur ici.fr. Pour l'heure, l'info en France et dans le monde en 90 secondes, c'est avec vous Valentine Lottès.
12: N'a pas le sourire à l'annonce des nouvelles aides carburant. Pour les routiers, c'est même la fin du dispositif. C'est presque nous pousser à descendre dans la rue, réagit ce matin la Fédération des transporteurs routiers d'Occitanie-Pyrénées. Le soutien, il est redirigé sur les gros rouleurs, dont l'aller-retour travail-domicile fait plus de 30 km par jour. Jusqu'à la fin de l'année, 100 euros par mois pour 5,5 millions de Français désormais, contre 3 millions jusqu'ici. Le plafond de ressources pour le toucher est relevé à environ 2 000 euros. Visé par les plaintes d'une vingtaine de familles, un intervenant dans une école maternelle de Paris est en garde à vue depuis hier, soupçonné de viol sur des enfants pendant des séances d'initiation à l'anglais. Pourquoi aucune sirène d'alerte n'a retenti? Comment 183 maisons ont pu être détruites par le feu? Une première vague de plaintes collectives déposées par des habitants du Porge pour répondre à ces questions et révéler d'éventuelles failles 2 mois après le méga feu de Somos en Gironde. La sécheresse s'aggrave encore. Quasiment aucune goutte de pluie n'est tombée sur la France depuis début septembre, voire absolument aucune sur Ajaccio, Paris, Nice et Romorantin selon Météo France. Septembre 2026 risque de devenir le mois de septembre le plus sec jamais mesuré dans le pays. Et puis une victoire au carré pour les Bleus du volley. L'équipe de France s'est qualifiée hier soir pour les demi-finales de l'Euro. Les doubles champions olympiques ont battu la Roumanie 3-7 à 0.
0: Et l'info d'ici en Gironde, c'est donc ce constat une nouvelle fois ce matin. Rien n'est jamais simple pour les Girondins de Bordeaux.
11: Mais alors vraiment, rien de rien. Il y a ces négociations toujours en coulisses pour que le repreneur potentiel Park Bench finalise l'achat du club et évite la liquidation judiciaire. Il y a ce huis clos imposé le samedi là pour la réception d'Angoulême en Coupe de France à cause de jets de fumigène par des supporters la saison dernière. Et puis il y a aussi cette attente de démarrer le championnat sans doute en Régional 1, face à des adversaires pas rassurés, Arnaud Carré. On parle même pas de crainte de défier Bordeaux sur la pelouse, non, simplement de recevoir un club et un public surdimensionné pour ce niveau.
13: Accueillir les Girondins, Julien Laborie l'a déjà fait, c'était il y a un an en Coupe de France. Le président de Boulazac avait délocalisé le match à Périgueux pour accueillir 3000 personnes, dont 420 ultramarines et 80 Northgate. Pas d'incident, mais une belle ardoise.
14: Il avait fallu qu'on prenne une société de sécurité. C'était de l'ordre de 5000 euros de mémoire. Plus à ça, il fallait la protection civile. Ça chiffre vite, hein. Donc on est qu'un club de R1, hein. On fait comme tout le monde. C'est assez dur au niveau des partenariats et de tout. Donc de se rajouter en plus des difficultés financières dues à des supporters des Girondins. Donc je ne sais pas du tout comment ça va se passer.
13: Les 12 autres adversaires potentiels de la poule B sont aussi dans l'attente. Au Pays Basque, par exemple, avec les croisés de Bayonne. La date est fixée au 23 mai, mais ce qui s'est passé ce week-end avec Saintes ne rassure pas le président Lionel Cabot.
15: Ça laisse songeur parce qu'un petit club comme le nôtre, on sera impossible d'absorber un tel coût financier. Nous sommes en contact, nous, avec la municipalité, et c'est vrai que cette réception, elle interroge de par son ampleur, de par les coûts, mais bon.
13: Les présidents attendent de voir comment se dérouleraient les premiers déplacements des Girondins, mais Bordeaux pourrait bien être le caillou dans la chaussure d'un foot amateur pas prêt à ça.
11: Prochain match samedi, donc en Coupe de France, 4e tour face à Angoulême à Saint-Germain-du-Bouscat, et donc sans public. Au moins là, pour le coup, la question ne se pose pas. Côté météo, il va faire à peu près comme hier.
0: Oui, température plutôt stationnaire avec du chaud encore annoncé pour aujourd'hui, jusqu'à 32 degrés cet après-midi pour le Blayais, sur Bordeaux sa métropole, 32 degrés également sur le sud Gironde ou encore le Libournais. Si vous êtes sur le secteur du Médoc, 29 degrés cet après-midi, 28 degrés sur le bassin d'Arcachon. Ce matin, on se réveille avec la petite fraîcheur habituelle du matin, entre 9 et 13 degrés, et donc ce soleil, un beau ciel bleu, peut-être quelques nuages annoncés en fin de journée par Météo France pour cette journée d'automne, puisque c'est aujourd'hui l'automne officiellement. Mais on reste donc avec des températures plutôt estivales en Gironde.
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0: Alors pour l'instant, pas de grosses difficultés sur les routes girondines. Attention seulement, j'espère que vous l'avez noté, que le pont Chabandelmas à Bordeaux est fermé en ce moment à la circulation. Il doit rouvrir ouvrir à la circulation à 6h57. Il y a le Silver Down, ce bateau qui arrive sur la Garonne. Donc vous serez dévié effectivement par les autres ponts bordelais ce matin. Attention, depuis la gare de Bordeaux-Saint-Jean avec certains trains supprimés. C'est le cas du TER de 7h03 qui devait partir pour Arcachon. Le TER de Saint-Marien-Saint-Isan de 7h08 est lui aussi supprimé. Renseignez-vous bien avant le départ.
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0: Allez, pour la bonne musique, vous êtes au bon endroit. Tous les matins, c'est comme ça, le joyeux réveil matin. Et Étienne Dao, bleu comme toi. Merci d'écouter Ici Gironde, 6h36. Bon réveil.

0: soir et heureux comme tout de commencer la journée avec vous sur Ici Gironde.
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0: À 6h39, c'est l'automne, hein, les copains. Même si on ne voit pas franchement la différence hein, par rapport au jour passé, toujours du soleil. La chaleur encore au programme. Vous nous postez d'ailleurs vos photos, relevés de température sur notre page Facebook Ici Gironde, comme Daniel. On vous salue, Daniel, aux écarts de Cantenac ce matin. 7 petits degrés, il fait frais, le ciel est étoilé et c'est le soleil qui nous accompagne encore aujourd'hui.
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0: Et un réveil sportif tous les matins. Votre rendez-vous 100% sport en Gironde. C'est avec vous, Dominique, où on évoque toutes les disciplines sportives. Bonjour.
3: Bonjour à toutes et à tous. Bonjour Marie-Corinne. J'aurais pu vous chanter à bicyclette ce matin, mais je suis pas en voix encore.
0: On vous en veut pas, Dominique. Merci. Vous évoquez en tout cas ce matin une très belle course. C'est la Thomas Bouda, du nom bien sûr du coureur girondin, hein, qui a participé à 2 Tours de France. Il a été champion du monde et 5 fois champion d'Europe sur piste.
3: Oui, c'est la 5e édition. On va en parler dans un instant. Mais d'abord, impossible d'échanger avec Thomas Bouda sans évoquer le phénomène Paul Seixas, le coureur français de 19 ans qui affole tous les compteurs et qui vient de remporter la médaille de bronze au championnat du monde en contre-la-montre à Montréal. Thomas Bouda est impressionné.
4: C'est fantastique. Il a un profil qui est vraiment très complet et il nous impressionne à chaque sortie. Déjà sur le Tour de France, il a été impressionnant. Ça fait un moment qu'on parlait de lui et qu'on savait que c'était un gros talent. Mais de là à faire des résultats comme il le fait et comme il vient de le faire encore sur les championnats du monde, tout le monde ne se rend pas forcément compte de la perf qu'il a faite sur le chrono, mais c'est quand même quelque chose, une épreuve qui est vraiment spécifique, où c'est souvent des coureurs assez matures, je dirais, qui sont sur les podiums. Donc le fait d'être troisième là, ça laisse envisager un magnifique résultat pour la course en ligne de ce week-end.
3: Ouais, et pour le coureur girondin, Paul Seixas fait donc partie des favoris dimanche lors de la course en ligne. Quant à la 5e édition de la Thomas Bouda, c'est le dimanche 18 octobre. Et si au départ il s'agissait de partager la passion du vélo, désormais c'est ouvert à plusieurs disciplines.
4: Oui, effectivement, à la base c'était vraiment pour les amoureux du vélo, mais on a élargi pas mal le programme puisqu'on propose de la marche, du trail. Le trail notamment est sous forme de compétition, c'est la seule épreuve, c'est la seule randonnée de la journée qui est sous forme de compétition avec un classement à l'arrivée. Et après tout le reste se fait au rythme de chacun, donc la marche, le trail, le VTT, le gravel et bien sûr la route où on fait 2 parcours différents et moi je prends part à cette randonnée là.
3: Le tout bien sûr dans le cadre de l'Entre-deux-Mers, depuis le château de Vieux à Mourins, château de la famille de Thomas Bouda, l'occasion de mêler vélo et vin.
4: En fait, la journée, il y a les épreuves sportives le matin, mais tout au long de la journée, on organise aussi des visites et des dégustations gratuites dans les chais. Et c'est vrai que les randos passent.

0: Vous, le genre de truc qui vous agace. Alors, non, pas votre conjoint qui ronfle. On n'en parle pas. Je pensais plutôt à la sonnette, vous savez, qui retentit. Et Médor qui aboie, là, comme jamais. Alors, est-ce que c'est normal? Ça veut dire quoi? Les conseils, les explications de notre vétérinaire Pierre Fabin arrivent dans un instant.
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0: 6h44, le grand classique qui nous rend souvent fous, cette fameuse sonnette qui retentit, notre chien qui se met à aboyer frénétiquement. Notre vétérinaire, le docteur Pierre Fabin, consulte tous les matins. Alors Pierre, dites-nous pourquoi il a cette réaction systématique.
5: Alors ce n'est pas pour vous embêter, c'est en fait un mélange de protection territoriale et de mauvais conditionnement humain. Quand on sonne à la porte, un intrus annonce son arrivée sur le territoire. Votre chien, en bon gardien, alerte la meute. Mais le problème, ça va souvent être notre propre réaction. Quand la sonnette retentit, on sursaute, on arrête ce qu'on faisait, on parle fort et on se précipite vers l'entrée avec excitation. Votre chien observe cette agitation. Et dans sa tête, la sonnette est l'élément déclencheur d'un grand événement frénétique dans la maison. Il participe donc à l'agitation générale en aboyant, convaincu qu'il a fait son travail et que vous courez avec lui.
0: Et concrètement, là, quand la sonnette retentit, qu'il commence à hurler dans le couloir, comment on doit réagir dans l'instant pour le calmer sans empirer les choses?
5: Alors, la pire réaction, c'est de lui crier de se taire. Si vous criez, le chien pense simplement que vous aboyez avec lui en renfort contre la porte. Il faut agir avec un calme olympien. Quand ça sonne, ne courez pas, levez-vous très lentement. Si votre chien aboie devant la porte, ne l'ouvrez pas. Placez-vous physiquement entre lui et la porte d'entrée pour faire barrage avec votre corps sans prononcer un seul mot. Attendez qu'il recule d'un pas et qu'il arrête de vocaliser pendant 3 secondes. Dès qu'il se tait, vous le récompensez avec une friandise et vous ouvrez la porte. L'objectif, c'est de lui prouver que son aboiement retarde systématiquement l'ouverture.
0: Ça demande quand même beaucoup de sang-froid, Pierre. Mais comment on peut s'entraîner au quotidien là, sans devoir attendre que le facteur vienne sonner à la porte?
5: Utilisez une technique de désensibilisation. N'attendez pas que de vraies visites pour travailler avec lui. Vous prenez votre téléphone portable, vous enregistrez le son exact de votre sonnette et pendant que votre chien mange calmement ou joue avec vous, vous passez ce son à très faible volume. S'il ne réagit pas, vous le félicitez. Et puis vous augmentez le volume de jour en jour. Et l'autre exercice redoutable, c'est de banaliser la vraie sonnette. Le week-end, vous vous levez sans raison, vous appuyez vous-même sur votre propre sonnette d'entrée, puis vous retournez simplement vous asseoir sur le canapé pour lire un livre sans ouvrir la porte. Le chien finira par comprendre que ce bruit n'annonce plus rien d'exceptionnel.
0: Merci beaucoup Pierre, des conseils tous les matins, parfois étonnants, pour mieux vivre avec nos toutous à la maison consultation vétérinaire. Des bons plans aussi à suivre pour vous faciliter la vie en ce mercredi, journée des enfants. Une journée qui va plaire aux familles. Les détails avec Nicolas Fauveau qui nous rejoint. Après Robbie Williams, le plaisir suprême du petit matin sur Ici Gironde.

0: le petit accent qui va bien de Robbie Williams pour son tube suprême. Il y a Marc Lavoine qui arrive dans quelques instants. C'est la vie sur Ici Gironde. Un très bon réveil.
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0: Et à 6h50, on va arrêter de chanter. On ouvre grand les oreilles. Des bons plans signés Nicolas Fauveau. Salut Nicolas.
3: On peut continuer à chanter. Bonjour Marie-Corinne. Ça va bien? En forme. Bah, bonjour tout le monde.
0: Allez, c'est l'automne aujourd'hui. Le retour des événements aussi qui mettent en valeur les traditions du Sud-Ouest.
3: Mais ce matin, que des fêtes. On va commencer avec la fête de la Palombe. C'est ce week-end à Bazas samedi. La chasse à la Palombe qui se pratique tous les ans du 15 septembre, juste globalement, à deux mois, 15 septembre, 15 novembre. Vous connaissez le dicton, Marie-Corinne?
0: Non.
3: À la Saint-Luc. C'est le grand truc, et ça tombe le 18 octobre, parce que aux alentours de la mi-octobre, il y a les plus beaux passages de Palombe, la migration de ce bel oiseau bleu, et depuis quelques années, cette manifestation qui est consacrée à la chasse à la Palombe, avec la confrérie des Paloumaires de Bazas, tout est reconstitué sur la place de la cathédrale, les arbres, la palombière, les cabanes, tout y est, une journée donc dédiée au monde des palombes et évidemment à ceux qui pratiquent cette chasse traditionnelle. Dans le Sud-Ouest, ça commence samedi, donc place de la cathédrale à Bazas à partir de 8h.
0: Bon, tôt le matin, la fête des familles de Bruges, c'est aussi samedi à l'espace arc-en-ciel.
3: Oui, la ville et pas mal de partenaires qui proposent cette fête donc dédiée à la petite enfance, la jeunesse, et c'est d'abord également l'envie de mettre la famille à l'honneur sous toutes ses formes. C'est la 9e édition. Il y a plein de stands et puis des thématiques qui sont sympas. Trois thématiques en particulier, bien dans mon corps.
0: Ah.
3: Voilà, santé, sport, petit citoyen autour du développement durable et des bonnes habitudes. Et puis, j'apprends autrement et graines d'artistes autour de jeux et d'activités créatives. La journée se terminera avec un concert de l'école de musique à 18h30. Fête de la famille à Bruges. Samedi, c'est à l'espace arc-en-ciel. Et c'est avec Ici Gironde.
0: Allez, on va sortir notre skate, parce que le skateboard, c'est plus
3: skate,
0: que du skate. Non, j'ai essayé une fois, mais à mon grand malheur, j'ai pas réussi. Il y a un nouveau festival, ça s'appelle Connect, qui débute demain à Bordeaux avec Ici.
3: Oui, c'est un festival en plus qui mélange alors le skate, l'art et l'urbanisme. Et c'est vrai que le skate dans la ville, il a changé notre rapport justement avec des équipements qui ont fait leur apparition, comme les skateparks. Chaque année, donc, troisième édition de ce festival Connect, c'est au Square Dom Bedos, derrière le conservatoire Jacques Thibault. Alors au programme, évidemment, il y a du skate dans toute la ville. Il y a même des sculptures skateables qui sont disséminées à travers l'agglomération. Quai des sports, là aussi, des runs, des rides, des initiations.
0: Bon, vous y connaissez.
3: Des débats, des conférences, des expos, des projections, des ateliers. Puis il y a des soirées festives à partir de demain et jusqu'à dimanche pour mettre à l'honneur la scène artistique et musicale bordelaise. Festival Connect, un événement qui invite à explorer la ville donc sous le regard du skate et des skateurs. C'est vrai que Bordeaux est une vraie ville skate, avec le grand skate park des Chartrons qui avait été labellisé à l'occasion des Jeux Olympiques où le skate avait fait son entrée comme discipline olympique sportive. Rendez-vous, on vous a mis tout le programme de Connect sur notre site ici.fr.
0: Et vous savez qu'on sera également tout à l'heure à 8h45 avec un photographe de skate professionnel qui a participé un peu à l'organisation de cet événement, David Manon, l'invité d'Ici Gironde. Donc on va continuer.
3: Il y a des super belles photos de skateurs à faire.
0: Franchement, c'est super sympa. Merci Nicolas. 6h54, nous on déroule tranquillement. Le journal de 7h arrive dans quelques minutes et pour l'instant on va chanter Marc Lavoine, C'est la vie. Bon réveil.

0: Marc Lavoine, c'est la vie au réveil, 6h57, vous écoutez ici Gironde, on est mercredi, vous allez peut-être passer la journée avec vos enfants, c'est plutôt sympa. Les humoristes d'ici Gironde, eh bien, ils pensent aux mamans, vous savez, un poil à la cran ce matin. La parole aux humoristes filles, on va rire avec elles avant les infos de 7h.
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0: À 6h58 en ce mercredi, les enfants à l'honneur, ces petits êtres insouciants qui découvrent la vie en s'amusant sur les toboggans. Mais alors attention, dans l'humour en tube, Fred Ballard, elle a découvert que leur maman était un petit peu plus à cran en les regardant depuis leur banc.
7: En même temps, le mien, vous savez, il a un talent pour le dessin. L'autre jour, il a pris tous ses crayons de couleur et les a rangés dans toutes les nuances de l'arc-en-ciel.
8: Ah ouais. C'est pas un truc d'autiste, ça?
9: Ah, y a pas à dire, l'instinct maternel, c'est fascinant. Hein. Il suffit qu'une maman mette la chair de sa chair sur un piédestal pour qu'une autre maman le fasse descendre illico de son piédestal pour mettre le sien, hein, et transformer un banc de square en ring de boxe.
7: Raoul n'est pas autiste. Raoul a été décelé et détecté précoce, QI 104.
10: Ah ouais, mais les enfants précoces, ils sont toujours un peu asociaux, non?
7: Non, Raoul n'est absolument pas asocial. Raoul, asocial n'importe quoi. Tu le laisses 10 minutes dans un bac à sable comme ça, il va revenir avec 4 cartes de visite.
11: Bah nous, c'est pareil. Simone, elle est invitée à tous les anniversaires. J'étais obligée de lui ouvrir un Google Agenda et engager une secrétaire, tellement elle est populaire.
9: Voilà, bon bah a priori, Simone et Raoul sont bien partis pour faire carrière en politique. Hein, donc bravo à Antonia Drandringer et Caroline Vigneault, deux mamans aimantes et poilantes. Mais est-il possible de ne pas être fière de son enfant quand on est maman? Bah oui. Et puis lui donner un prénom de hamburger, bah c'est possible aussi.
12: Big Mac, il n'est pas tout à fait comme les autres. Genre, par exemple, Big Mac, quand il avait 3 ans, il voulait apprendre à lire et à écrire. Ah, je lui ai dit, oh, à quoi ça sert de lire? La télé, c'est pour les chiens? Au collège, il était toujours dans sa chambre à écouter sa musique classique de sauvage. C'est quoi déjà, là? Beethoven. C'est le chien, là, le Saint-Bernard.
9: Eh ben oui, des chiens surdoués et mélomanes, ça existe aussi. Hein. Il n'y a pas que les enfants qui sont HPI. Saint-Bernard ou Saint-Big Mac, à chacun ses talents ou son destin. Mais les enfants et les parents, n'oubliez pas l'essentiel. Hein. Surtout, ne pas prendre la vie trop au sérieux.
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0: Et nous sommes donc mercredi, le 23 septembre. Vous écoutez Ici Gironde, il est 7h.
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0: Et les infos avec vous, Kevin Blondel.
13: Décidément, on dirait que les Girondins de Bordeaux ne sont plus les bienvenus nulle part. On ne sait toujours pas ce matin s'ils pourront échapper à la liquidation judiciaire. Les négociations avec le repreneur potentiel Park Bench se poursuivent. Si c'est le cas, ils joueront très certainement Régional 1 dans une poule où leurs adversaires s'inquiètent. Ils s'appellent Boé Bonne Encontre, Boulazac ou encore la jeunesse Villeneuvaise. Et accueillir des centaines, voire des milliers d'ultras dans leur stade, ils ne voient pas comment ils peuvent faire. Le week-end dernier, les amateurs de Saintes ont reçu Bordeaux en coupe. Ça leur a coûté 20 000 euros en frais de sécurité notamment. Le président de la jeunesse Villeneuvaise, Sébastien Paulin, ne veut pas vivre ça.
14: J'avais vu les premiers chiffres que la Ligue demandait, donc 39 000 et quelques euros pour recevoir les Girondins. Bah, ça fait bondir parce que c'est, on marche sur la tête, quoi. Dépenser la moitié de son budget pour l'organisation du match. Attention, à huis clos. Donc, en fait, on oublie même la fête du football. Que les supporters viennent, boivent un coup, regardent un match, crient, chantent et tout ça. C'est hallucinant. Hallucinant. J'ai dit, au pire du pire, si je les reçois demain, on les reçoit à la maison, à huis clos. Puis je me mettrai devant et je dirai, désolé, personne ne peut rentrer. Et si tous les supporters me roulent dessus et me foncent dessus et veulent rentrer, le match n'aura pas lieu et puis voilà quoi. Mais à un moment, on risque de club amateur avec des budgets qui sont ultra, ultra serrés et de dépenser 2000, 5000, 10 000 euros. Je vois pas du tout l'intérêt dans le sport amateur d'en arriver là quoi.
13: Pour rappel, c'est la Ligue de Nouvelle-Aquitaine qui décidera de la division dans laquelle les Girondins seront engagés si le club sauve sa peau dans les jours qui viennent. Alors qu'il est ce matin, ils sont bien inscrits en Régional 1. Un collectif d'habitants du Port-Orge annonce avoir déposé plainte hier, une première série de plaintes contre X, 2 mois après le début de l'incendie de Somos qui a détruit 183 maisons de la commune. Plainte notamment pour non-assistance à personne en danger, mise en danger de la vie d'autrui. Ces habitants dénoncent notamment des dysfonctionnements, selon eux, dans la chaîne de commandement ou encore l'absence d'alerte et de sirène dans le village pour les pousser à l'évacuation quand le feu a fait son entrée au Port-Orge. Les pompiers et deux canadaires de sortie pour lutter contre un incendie bien plus petit pour le coup au Pion-Médoc hier après-midi vers 15h. Le feu a pris en forêt, dévoré de grands pins des Landes de plus de 20 ans sur le hameau de Pougeot. Le panache de fumée était visible depuis la métropole bordelaise, signe qu'il faut rester vigilant, oui, en ce premier jour de l'automne.
0: Journée consacrée à notre première consultation, dites-le ici, consacrée à nos enfants sur ICI Gironde.
13: Oui, à 7 mois d'élection présidentielle, on vous donne la parole sur notre site internet. 9 participants sur 10 sont pessimistes pour l'avenir de leurs enfants, d'après cette enquête du réseau ICI, en partenariat avec Doxa. Une inquiétude partagée, toutes catégories sociales confondues, hein, Émilie Defay.
2: Oui, 86% des Français sont pessimistes pour l'avenir des générations futures. Une angoisse généralisée, partagée par absolument toutes les catégories sociales. Ouvriers, employés, cadres, étudiants, retraités, et ce, quelle que soit la région ou le département. En tête des inquiétudes vient le dérèglement climatique, suivi de la montée de l'individualisme, le coût de la vie, les tensions politiques en France et à l'étranger, et les difficultés du système scolaire. Des inquiétudes qui vont peser sur le scrutin présidentiel. Près de 9 Français sur 10 assurent qu'ils tiendront compte des propositions des candidats sur ces sujets dans leur vote, et ils fixent 4 priorités au prochain président. Renforcer l'éducation au vivre ensemble, mettre un terme aux violences physiques et sexuelles à l'école, améliorer le niveau de l'enseignement et lutter contre la sédentarité et l'addiction aux écrans. Les Français sont d'ailleurs massivement favorables à l'interdiction des réseaux sociaux aux moins de 15 ans, 71% d'entre eux voulant même étendre la mesure aux moins de 16 ans.
13: Tous les résultats sont à retrouver sur notre site ici.fr. La prochaine consultation d'ailleurs démarre dès demain sur notre site. Elle portera sur nos services publics. Pas de baisse des taxes sur les carburants annoncée hier par le gouvernement. Il élargit quand même l'aide aux grands rouleurs, notamment qui pourraient bénéficier à 5,5 millions de Français d'ici la fin de l'année. Force ouvrière et l'UNEF appellent d'ailleurs un rassemblement ce vendredi à Bordeaux devant la préfecture à 17h pour dénoncer des prix records à la pompe. On est ce matin à 2,35€ à 2,40€ en moyenne selon où vous trouvez en Gironde pour le litre de gasoil notamment. Attention sur les plages en ce mercredi, journée des enfants, alerte baïne maximale émise par la préfecture de Gironde. Tout le littoral aquitain est concerné, gare à ses courants qui, je le rappelle, peuvent vous tirer vers le large, autant que la plupart des plages ne sont plus surveillées, Marie-Corinne.
0: Ici Gironde, 7h04, pour faire des économies. De plus en plus de gens se tournent vers le seconde main, l'occasion.
13: Et dans ce secteur très porteur, un énorme chantier est en cours à Bordeaux-Lac, la construction du village ICOS, 11 000 mètres carrés dédiés au réemploi et la seconde main, ouverture prévue en mai l'an prochain. L'idée, c'est de réunir au même endroit tous les acteurs du réemploi dans le département. On y trouvera du vêtement, de l'électroménager et j'en passe. Alors qu'ICOS a déjà ouvert une boutique dans le quartier Ginko, tout près, l'objectif, il est clair. Développer la filière et attirer encore plus de monde, explique Marion Besse, c'est la directrice d'ICOS.
15: Le parti pris depuis l'origine, c'est que pour consommer seconde main, il faut faciliter son accès. On voulait aussi sortir du centre-ville et plutôt s'adresser aussi aux habitants du périurbain et de la périphérie. Et donc réunir sur un même lieu une offre globale permet forcément d'être plus attractif, puisqu'on sait que quand on va venir ici, on trouvera à la fois des vêtements, des meubles, des livres, de l'électroménager, des jouets, etc. Rassembler l'offre, effectivement, ça facilite l'accès pour le consommateur. Et puis ensuite, avoir un lieu qualitatif avec des boutiques comme, voilà, c'est des boutique classique qu'on ouvre comme on a pu le faire à Promenade ou aujourd'hui à Ginko. Donc c'est aussi plus qualitatif que d'aller dans des entrepôts, généralement dans des lieux pas forcément très attractifs.
13: Ouverture donc de ce grand village ICOS au printemps prochain à Bordeaux-Lac. 3e victoire en 3 matchs de championnat pour les Boxers de Bordeaux. Vainqueur hier soir 2-1 à Briançon après les tirs au but. Ça a été dur, mais c'est fait. Et du coup, ils sont seuls leaders ce matin. Se prépare maintenant à un premier choc dès vendredi soir avec la réception de Marseille, concurrent régulier en play-off ces dernières années. Ce sera vendredi à Mayadec avant dimanche d'affronter un morceau encore plus gros, si je peux dire. Rouen, toujours à la maison. Et puis de nombreux Bordelais nominés pour les Nuits du rugby organisées lundi prochain à l'Olympia à Paris par la Ligue nationale. Mathieu Jalibert en lice pour le titre de meilleur joueur de top 14, lui qui est blessé, je vous le rappelle. Louis Bielbiret est toujours Jalibert pour le titre de meilleur joueur avec le 15 de France, Biel Biarret pour le plus bel essai, décidément, Carla Arbez du Stade Bordelais chez les femmes, donc nommée pour le titre de meilleure joueuse du championnat, enfin le trophée du rugby à 7, lui c'est sûr, il va pas échapper à un Bordelais en 7, puisqu'ils sont trois en lice, trois Bordelais, Léonard Bouscas, Nathan Gagnac et Marcos Moneta.
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13: Une jolie météo pour ce matin.
0: Oui, avec les mêmes conditions météo que les jours passés, encore du soleil, encore de la chaleur annoncée au cours de la journée. Ce matin, 9-13 degrés, c'est plutôt stationnaire, avec quelques petits nuages peut-être en fin de journée, mais l'impression de beau temps hein, qui domine sur notre département. On attend cet après-midi 28 degrés au Porge, à Ourtin, au Cap Ferret, 29 degrés sur le secteur de Montalivet. Si vous êtes à Socats, Castillon-la-Bataille, 31 et puis jusqu'à 32 donc à Bordeaux cet après-midi. Ce sera le cas également à Saint-Émilion, à Coutras ou encore à Brannes. Et du côté de Langon et de Landiras, 32 degrés aussi. Encore du beau temps pour la suite. Peut-être un risque d'orage, mais ce sera dimanche en fin de journée. Donc a priori, là pour l'instant, on profite d'un temps encore ensoleillé, des températures qui restent chaudes sur notre département. Sur les routes girondines, ça commence à coincer. C'est plutôt classique sur la 10, hein, dans Barrès-et-la-Grave jusqu'au pont d'Aquitaine pour rejoindre donc la métropole bordelaise. Et puis la bonne nouvelle, c'est que le pont Chaban-Delmas à Bordeaux, il était fermé tout à l'heure à la circulation. Et là, on voit sur la webcam, il est bien ouvert à la circulation. On voit des voitures dans les deux sens. Donc ça roule. Pas de soucis sur ce secteur.
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0: Et à 7h08, justement, on les oublie tous nos soucis avec la bonne musique pour vous réveiller. C'est Florent Pagny. Si tu veux m'essayer, merci d'être avec nous. Très bon mercredi.

0: compagnie si tu veux m'essayer. Un réveil comme on les aime avec Ici Matin. Merci d'être avec nous à 7h12.
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0: Allez, on va laisser le téléphone. On arrête de scroller, là, vous savez, au fond du lit, sur les réseaux sociaux, et on se prépare ensemble.
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0: On va troquer le smartphone, Kevin, contre un bon bouquin ce matin.
3: La lecture pour créer du lien, c'est le leitmotiv de notre invitée Ophélie Moreau. Elle a fondé le Bordeaux Book Club. Et ça fait 2 ans que ça marche.
0: Ouais, cette girondine amoureuse des livres, des mots et des gens, elle est notre invitée dans quelques instants.
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0: Et pour celles et ceux qui aiment les cadeaux, eh ben vous êtes aussi au bon endroit, Nicolas, avec un dimanche matin super sympa à gagner grâce à Ici Gironde.
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4: ben oui, non, mais évidemment, et jouez au cannelé, pas cannelé. 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
0: À 7h14, mon œil, celui de David Ossillou, son regard sur l'actualité tous les matins. Et les Français, vous êtes peut-être aussi concernés, qui sont inquiets pour l'avenir de leurs enfants. Selon notre grande consultation ici au Doxa, 86% sont pessimistes et 87% comprennent même qu'on puisse aujourd'hui ne pas vouloir faire d'enfants, David.
5: Mais c'est quoi ce bébé blues ? Pas de bébé, ah oui. Notamment à cause du coût de la vie. 77% des Français le disent. Et chez les moins de 35 ans, c'est encore plus haut. Alors c'est ça le problème donc. Faire des enfants, ça coûte cher. Bon alors imaginez maintenant que vous ne viviez plus en France, mais en Hongrie. Vous êtes devenu un vrai Hongrois, vous adorez le goulash, vous connaissez Budapest comme votre poche, et vous chantez l'hymne national. C'est beau, non ? Vous vous mariez dessus même. L'État vous propose alors un drôle de cadeau de mariage. Le Baba Varo, un prêt sans intérêt d'environ 30 000 euros. Si vous faites un premier enfant, vous pouvez suspendre les remboursements pendant 3 ans. Un deuxième, 30% de ce qu'il vous reste à rembourser est effacé. Un troisième, l'ardoise est effacée, vous ne devez plus rien. Franchement, à ce tarif-là, vous les faites les enfants ? Eh bien, quand ce prêt bébé est lancé en 2019, les naissances remontent. 89 000 cette année-là, 93 000 deux ans plus tard. Là, les Hongrois se disent « ça marche ». Mais non, le bébé blues revient. 88 000 naissances en 2022, 85 000 l'année suivante, 77 000 en 2024, 72 000 l'an dernier. L'argent ne fait pas de miracle. Mais ça nous ramène quand même à notre enquête, parce que si 87% des Français comprennent qu'on ne puisse pas faire d'enfants aujourd'hui, c'est d'abord à cause de leurs inquiétudes sur l'avenir du monde. Et ça, Ça, c'est plus compliqué à subventionner.
0: David Ossiou, mon œil tous les matins. C'est son regard bien à lui sur l'actualité, ces sujets qui vous concernent. À 7h16, ce qui vous concerne aussi, ces bouchons là sur les routes girondines. Vous êtes déjà peut-être sur la route pour aller au travail. On fait un point avec vous, Nicolas. Ça se charge un peu, ça y est.
4: Oui, on a des temps de parcours qui augmentent tout doucement sur la rocade. Pour l'instant, les principales difficultés, le passage de la Garonne sur le pont d'Aquitaine. En amont, l'autoroute A10 s'est chargée globalement. D'embarrer, c'est la grave jusqu'à l'arrivée sur l'Ormont. Et puis dans les grands classiques, la fin de la 62 sens Toulouse-Bordeaux, c'est difficile également sur les derniers kilomètres de National 89 entre Ivrac et la rocade, dans le sens Liban de Bordeaux.
0: Le 05 56 19 10 10, vous nous faites remonter vous aussi toutes vos infos. Circulation, bonne route. Et on vous accompagne aussi avec la reine, celle qui nous régale à Paris, ses concerts qui affichent complet. Évidemment, je parle de Céline Dion. Le prochain concert, c'est ce soir pour les petits chanceux. Et justement, Nicolas, on va en parler avec vous de Céline
4: vendredi,
0: Dion.
4: Vendredi, ce sera la question du jour, à la veille également du concert de samedi. Ouais. Est-ce que vous avez déjà vu Céline Dion en concert? Peut-être que vous êtes déjà allé à Paris pour l'écouter, l'applaudir. Vous êtes fan absolu, vous pourrez témoigner. Bah, dès maintenant, le WhatsApp.
0: Ah oui, on peut laisser déjà le petit mot.
4: 05 56 à 19 10 10 et puis émission vendredi entre 9h et 10h.
0: Et on l'écoute, on se fait plaisir,
4: vous
0: Céline Dion. Non,
4: j'aurais
0: adoré l'avoir. Bon, bah, on va l'écouter en attendant. C'est bonjour, pardon, merci, sur ici Jérôme, bon réveil.
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0: Merci.
1: Et beaucoup d'émotions avec le retour de Céline Dion, cette artiste qu'on adore. Bonjour. Pardon, merci sur Ici Gironde à 7h21. On joue ensemble.
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1: Les pépites de la chanson française à écouter dans cette magnifique salle de l'Opéra de Bordeaux. Bah, c'est le cadeau du jour, Nicolas.
4: Moi, je trouve que c'est une super idée. En plus, 11h le dimanche matin, c'est-à-dire on a le temps de faire la grasse mat, petit déj en écoutant Janelle Bernard.
1: Ouais.
4: On file ensuite à l'opéra et on a ce concert du dimanche. Et c'est les pépites en fait de la chanson française avec plusieurs musiciens de l'ONBA. Il y aura notamment au clavier Salvatore Caputo qui d'ordinaire est le chef des chœurs. Et puis évidemment des membres du chœur de l'Opéra National de Bordeaux qui vont jouer, chanter les plus belles, les plus grandes chansons françaises dimanche 4 octobre.
1: C'est Alexis à Cabanac et Villagrain qui tente sa chance. Bonjour Alexis.
4: Bonjour Alexis.
5: Bonjour.
4: Vous êtes déjà allé à l'opéra? Alors écoutez un opéra ou un concert. Il y a des bals aussi, on peut danser avec les danseurs du corps de ballet. Vous êtes déjà allé à l'opéra de Bordeaux?
5: Eh bien non.
4: Eh bien ça va être une première.
1: on l'espère.
4: Si vous gagnez cette manche du cannelé, pas cannelé. Principe simple, un thème, trois propositions. Si la proposition est girondine, Marico,
1: on dit cannelé.
4: Cannelé, sinon c'est
1: pas cannelé.
4: Il nous faut au moins deux bonnes réponses. Et les places sont pour vous.
1: Alors
4: okay
1: Alexis, le thème du jour. On va rester dans le rayon de la chanson avec les chanteurs. Nés en Gironde, ou pas. 5 secondes pour nous donner les bonnes réponses.
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1: Alors, chanteur ou chanteuse, avec la première proposition.
6: Non, rien de rien.
1: Madame Edith Piaf, c'est cannelé ou pas cannelé?
5: Pas cannelé.
4: Pas cannelé, ouais.
1: La môme Piaf.
4: C'est Paris, évidemment.
1: La parisienne.
4: C'est Paris. Un point, proposition numéro 2, Alexis. Si je vous dis, tiens, vous l'avez reconnu, Marcel Amon.
5: C'est dur. Pas cannelé.
4: C'était cannelé. Bordelais né à Bordeaux en 1929. Le Mexicain basané, bleu, blanc, blond. Alors, effectivement.
1: Ça remonte
4: c'est
1: un peu.
4: Pas tout jeune, hein, Marico, mais effectivement, non, c'est pas cannelé. Donc, c'était cannelé, effectivement. Il faut pas vous rater sur la troisième proposition,
1: on
4: Alexis.
1: Allons-y.
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4: Serge Lama.
1: Eh ben oui, alors cannelé.
4: Impeccable. Ouf, sur le fil. Bravo Alexis, concert du dimanche pour vous, spéciale chanson française au Grand Théâtre à l'Opéra de Bordeaux.
1: Super
4: le 4 octobre à 11h.
1: Vous nous raconterez,
5: bon, merci.
1: Ça s'annonce plutôt sympa. Passez une bonne journée Alexis à Cabanac et Villagrain. Et puis vous revenez quand vous voulez. Gros bisous à vous.
5: Avec plaisir, merci, bonne journée.
4: Bonne journée.
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1: Faire de la lecture une passerelle pour créer du lien. Ben voilà comment commencer le mail reçu il y a quelques jours à Ici Gironde. Alors forcément, nous, ça nous parle. C'est l'une des convictions, en tout cas à l'origine du Bordeaux Book Club. Et on a voulu en savoir un peu plus, partager cette belle idée aussi avec vous, comme on le fait tous les matins d'ailleurs. Ici, ça bouge et c'est Ophélie Moreau qui est avec nous. Bonjour Ophélie.
8: Bonjour.
1: Vous êtes la fondatrice du Bordeaux Book Club, lancé en 2024, il y a 2 ans. Avec quels objectifs à l'époque?
8: L'idée, c'était de créer un espace de rencontre et d'échange autour de la littérature, parce que moi, personnellement, j'avais un peu du mal à avoir ce temps-là au quotidien,
1: ouais.
8: Et aussi de sortir un peu la lecture d'une activité qui serait uniquement solitaire, donc plutôt de créer... de créer un moment de lecture plutôt comme une passerelle entre les personnes.
1: Ça veut dire que chacun, on lit notre livre de notre côté, on se réunit et on en discute ensemble, on raconte un peu ce qui nous a plu, ce qui nous a pas plu, on échange.
8: Oui, exactement. Le concept, c'est vraiment que chaque personne choisisse un livre coup de cœur de sa bibliothèque, donc il n'y a pas de lecture commune. Et en fait, on est tous beaucoup plus motivés quand on a aimé quelque chose, de le partager. Donc,
1: et quand on n'a pas aimé aussi, j'imagine.
8: Exactement, aussi, mais peut-être avec un enthousiasme différent. donc, c'est l'idée de créer ce temps exprès et aussi de pouvoir échanger par la suite sur des films, des séries, en fait, tout ce qui peut être intégré dans la culture.
1: Alors ça va complètement, ça prend le contre-pied hein, de toute cette société qui va vite, où on est chacun sur notre téléphone portable. C'est aussi important de se retrouver sur ces moments-là qui sont précieux en fait.
8: Oui, c'est important de sortir un peu des écrans. Personne n'est sur son téléphone, ça dure à peu près 2-3 heures, donc c'est vraiment un temps... Oui, pour une dizaine de participants, c'est une demi-journée, on va dire ça comme ça. Okay. Et aussi, y a beaucoup de gens qui viennent pour rencontrer de nouvelles personnes, ils viennent d'emménager sur Bordeaux. Ils ont envie de sortir aussi des applications de rencontre peut-être, ou de se rencontrer dans des lieux... à Bordeaux, et c'est un bon moyen.
1: On crée du lien pour de vrai autour de cette passion pour la lecture, autour de ces livres. Vous l'avez lancé il y a 2 ans, on le disait. En 2 ans, quelle évolution? Qui y participe en fait? Est-ce que vous avez vu le public un petit peu changer aussi en 2 ans?
8: Oui, alors on est ouvert à tous. Néanmoins, on va dire que la moyenne d'âge, elle se situe entre 25 et 40 ans.
1: Oui.
8: Avec des profils de lecteurs très très variés. Donc il y a des personnes qui ont arrêté de lire pendant des années et qui se remettent doucement à la lecture et qui ont besoin de recommandations. Il y a des personnes qui lisent 4 ou 5 livres par mois, donc c'est plutôt des gros lecteurs. Et il y a des personnes qui viennent aussi pour rencontrer d'autres gens, donc voilà.
1: C'est plutôt optimiste tout ça, de se dire que finalement les jeunes se remettent à la lecture.
8: Oui, en fait, je pense qu'il y a plein de gens qui ont envie de lire, mais qui n'ont pas ce temps au quotidien. En fait, quand on rentre chez soi, on peut vite se mettre à scroller sur les réseaux sociaux. Et donc là, trouver un lieu et avoir ce temps à l'extérieur de chez soi, je pense, permet justement de favoriser la lecture et aussi de pouvoir en partager avec d'autres personnes. Je pense que c'est motivant pour la plupart des participants.
1: Et vous, votre relation à la lecture, Ophélie, ça remonte à quand? Vous avez toujours aimé lire?
8: Oui, j'ai toujours aimé lire. Moi, j'étais la petite fille qui lisait sous la couette une fois que les parents demandaient d'éteindre la lumière. Après, j'ai un peu perdu ce loisir par la suite, mais là, je reprends depuis 2 ans et c'est extrêmement enrichissant.
1: Vous partagez donc tout ça avec nous, le Bordeaux Book Club, et une nouveauté aussi à l'occasion de la Nuit des Bibliothèques, hein, cet événement incontournable, ce sera le 3 octobre, le Bordeaux Book Quiz. Qu'est-ce?
8: Oui, l'idée c'était de créer une animation autour d'un quiz littéraire de manière assez ludique pour tous les profils de lecteurs là aussi. Donc toutes les personnes sont les bienvenues pour participer à ce quiz. Et il y a différentes questions qui font référence à la culture populaire, mais aussi à des séries et des films qui pourraient avoir été adaptés d'ouvrages littéraires. De cette manière, c'est assez accessible au plus grand nombre.
1: Alors, 4 sessions gratuites et sans inscription proposées donc le 3 octobre, 19h, 20h, 21h et 22h. Ça va se passer à la bibliothèque Mériadec. Évidemment, c'est le lieu idéal pour partager tout ça. Et si on a envie de vous rejoindre, il y a toutes les infos sur votre site bordeauxbookclub.com, parce qu'on a quand même le droit d'aller un peu sur Internet avant de vous rencontrer en vrai pour parler de bons bouquins. Ophélie Moreau, merci beaucoup.
8: Merci à vous.
1: D'être venue jusqu'à nous ce matin, fondatrice du Bordeaux Book Club, l'invité d'Ici Gironde à 7h28. Dans quelques instants, les infos d'Ici Gironde arrivent.
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1: Et l'actu locale en Gironde, c'est avec vous, Kevin Blondel.
12: Plusieurs plaintes déposées par des habitants du Porche pour dénoncer la gestion de l'incendie de Somos. Le collectif qui s'est constitué l'avait annoncé. Il passe donc aux actes alors que 150 porgers étaient réunis aussi hier pour protester, eux, contre la longueur de démarches qui n'en finissent plus auprès des assureurs qui, eux, pour le coup, traînent des pieds dans une commune où 183 maisons ont brûlé. Reportage sur place dans un instant. L'inquiétude des futurs adversaires des Girondins de Bordeaux ce matin. En Régional 1, si jamais ils ne sont pas placés en liquidation, beaucoup de clubs s'inquiètent à l'idée d'accueillir Bordeaux avec tous ses supporters et ses ultras, ce qui coûte très cher et demande un dispositif de sécurité que beaucoup auront du mal à assumer. Et puis l'appel à l'aide d'une fromagère du sud Gironde ce matin, la gérante de la fromagerie Olavache au Pion-sur-Garonne a perdu sa remorque dans un accident au début du mois. Elle lui servait à travailler sur les marchés. Elle est détruite. Reportage à 8h. L'info en 90 secondes en France et dans le monde. C'est avec vous, Valentine Letès.
13: 100 euros par mois jusqu'à la fin de l'année pour les gros rouleurs. Se forcer de conduire au moins 30 km par jour pour aller et revenir du travail. Et cette aide carburant est étendue à 5,5 millions de Français contre 3 millions jusqu'ici. Annonce hier du gouvernement face à l'explosion des prix à la pompe. Mais qui va payer ? L'État, assure le ministre du Travail. Pas de hausse d'impôts pour financer cette extension des aides, promet Jean-Pierre Farandou. Tous les ministères se serreront la ceinture. Soupçonné de viol sur au moins deux petites filles de 4 et 5 ans, un animateur périscolaire est suspendu près de Rennes. Âgé de 21 ans, il est mis en examen, mais laissé libre sous contrôle judiciaire. Des femmes humiliées, parfois agressées et filmées dans la rue à leur insu grâce à des lunettes connectées. Le phénomène explose sur les réseaux sociaux. Le parquet de Paris annonce l'ouverture de plusieurs enquêtes après le dépôt de plaintes de nombreuses femmes. Premier jour de l'automne et toujours pas de pluie à l'horizon. Ce mois de septembre s'annonce déjà comme l'un des plus secs de l'histoire. Aucune goutte de pluie n'est tombée sur Paris, Nice ou encore Ajaccio depuis le début du mois. Vous êtes 9 sur 10 à vous dire pessimiste pour l'avenir de nos enfants. À 7 mois de l'élection présidentielle, voici le premier résultat de notre grande consultation citoyenne. Dites-le ici. Changement climatique, système scolaire, coût de la parentalité. Sur ces propositions, les candidats sont particulièrement attendus.
1: Et l'info d'ici en Gironde, hein, c'est donc la colère, la lassitude d'habitants du Porche qui se mobilisent.
12: Un collectif a annoncé hier avoir déposé plusieurs plaintes contre X pour mise en danger de la vie d'autrui notamment. Il dénonce la gestion de cet incendie de Somos qui a détruit 183 maisons de leur commune. Et puis en parallèle, 150 porgers étaient aussi réunis hier pour dénoncer la longueur des démarches à n'en plus finir auprès des assureurs, notamment ça traîne. Deux mois après le début du feu, ils n'en voient pas le bout. Les rendez-vous s'enchaînent avec les experts notamment et les travaux n'ont pas commencé. Colère et lassitude donc, Elsa Marot, parce qu'ils n'en peuvent plus.
14: Ras-le-bol, fatigue générale, Marie, 34 ans, a perdu sa maison et son atelier de couture. Elle a bien commencé les démarches avec son assureur. Mais depuis deux mois, rien ou presque n'a été fait. Elle n'en peut plus.
15: Là, on a eu le premier rendez-vous juste pour faire l'état des lieux. Ça s'est vraiment pas bien passé avec les assurances. Un manque d'empathie assez incroyable au vu de la situation. Et là, ce qu'on attend, c'est que ça bouge en fait. Parce que tout le monde bloque et nous, en attendant, on a les pieds dans les décombres et on peut rien faire d'autre.
14: Et toute la famille s'est mobilisée. Sa petite fille Noé, 6 ans, brandit dans la foule. Bougez-vous, on veut rentrer chez nous. Parce qu'ils sont logés depuis deux mois à Lèche-Cap-Ferré, dans une maison prêtée par des amis. Sa grande sœur Lilou, 10 ans, elle, est plus virulente envers les assureurs.
16: Je voulais écrire les assurances, c'est des caca-assurances. Mais parce que ça avance pas et que les assurances, c'est pour aider les gens, c'est pas pour dire « Ah non, ça coûte trop cher, ça on fait pas ».
14: Un avis totalement partagé par Christine, une sinistrée dans la même situation.
17: Les assurances voient uniquement leur profit, dépenser le moins possible, et puis jouer sur des mots, sur des clauses du contrat, qui peuvent être sujettes à détournement d'interprétation. Donc ça, c'est insupportable, quoi. Je veux dire, quand on vit ça au jour le jour, ça use.
14: Surtout que les démarches n'ont pas de sens pour Patrick. Avant de reconstruire, il faut accueillir beaucoup de monde sur son terrain.
18: Un expert pour l'amiante, un expert pour ci, un expert pour la dalle et compagnie. Je vois bien, il n'y a pas de problème, si vous voulez. Hein. Mais les experts pour les dalles, il faut avancer 5 000 euros. Et quand vous avez avancé 5 000 euros, on va vous dire la dalle, elle est pourrie. Tous les constructeurs locaux sont clairs et nets. J'en ai rencontré 6. Tous les 6 m'ont dit, nous monsieur, on ne reconstruit pas sur votre dalle elle est pourrie. Mais malgré ça, il faut faire une expertise.
14: Au total, 150 personnes se sont rassemblées sur la place centrale. Objectif, faire pression sur la mairie et le gouvernement pour accélérer la reconstruction de la commune.
12: Et reportage d'Elsa Marot au Porge, où ici Gironde était installée toute la matinée hier pour donner la parole à ses habitants.
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12: Côté trafic, comment ça va?
1: Je commence avec une bonne nouvelle.
12: Oh,
1: ouais. Le pont Chaban-Delmas à Bordeaux, il ne sera pas fermé aujourd'hui puisqu'il était fermé très tôt ce matin. Donc là, ça roule. Pour ce qui concerne les soucis sur la route, je vous laisse vous débrouiller, Nicolas.
4: Si on regardait les prix des carburants avec Kevin ouais. Blondel, il y a une petite baisse ce matin, 3-4 centimes.
12: Légèrement, on est à 2,35, 2,40 de moyenne. On était à 2,41 encore hier.
4: Bon, ça fait encore très cher. Côté trafic, si vous êtes dans les bouchons, justement, vous devez pester en vous disant ça roule pas et je paye le diesel de plus en plus cher. On a du monde sur l'autoroute A10. Je suis allé sur la webcam aussi du pont d'Aquitaine. C'est chargé sur le sens extérieur, donc sens Paris-Bordeaux. Et puis les difficultés sur la 62 où ça coince de Martillac jusqu'à Villeneuve-d'Ornon. Si vous avez d'autres points noirs ou points rouges sur le département, vous êtes évidemment nos patrouilleurs au 05 56 19 10 10 à tout moment.
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1: Et parce qu'on partage tout avec vous. Les réveils, pas forcément toujours faciles le matin.
4: Ce matin, ça va quand
1: ça
4: même.
1: Va
4: ouais,
1: oui, vous avez l'air bien réveillé, Nicolas, c'est vrai.
4: Non,
1: c'est parce qu'on est sorti un peu hier, ça vous a fait du bien. C'est direct nos studios du Porge. On est de retour à Bordeaux avec France Gall. C'est des branches pour vous.

0: France Gall. Ça fait toujours son petit effet sur Ici Gironde à 7h40.
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0: On embrasse les constants aujourd'hui parce que c'est votre fête. On n'oublie pas non plus la petite laine du matin. On est mercredi, c'est l'automne. La météo à suivre dans quelques secondes. À suivre aussi l'invité d'Ici Gironde.
3: Oui, son fils a dénoncé des violences physiques, psychologiques contre un prof dans son collège à Bordeaux. Ici Gironde avait révélé l'affaire en cette journée consacrée à l'avenir de nos enfants. Sur votre radio, on reçoit ce matin Céline Santron, une maman qui va nous raconter son combat.
4: Bonjour la Gironde.
0: Et la météo du jour donc, je le disais, ça y est Nicolas, c'est l'automne, alors sur le calendrier.
5: Oui, parce que sur le calendrier seulement, sur les cartes de Météo France, et si vous avez ouvert les volets, ça reste l'été indien avec du soleil, donc à peine quelques nuages pour la fin de journée, qui vont légèrement masquer le soleil, et puis la chaleur, 9 à 13, un petit peu de fraîcheur ce matin, la chaleur on la retrouve cet après-midi avec des maxis, comprises entre 28 sur le littoral, attention d'ailleurs à l'alerte Baïne, oui. Si vous allez à la plage cet après-midi, donc entre 28 sur le littoral et 32 degrés dans l'intérieur.
0: 32 pour le Blayais par exemple, sur Bordeaux et sa métropole, sur le secteur de l'Aréole, de Langonnet, Libourne écoutera, 31 Castillon, 29 sur le Médoc et donc 28 sur le bassin d'Arcachon.
5: Et on parlait de sécheresse, a priori retour de la pluie annoncé par Météo France, ce sera pour le début de semaine prochaine, pour les journées de lundi, mardi, mercredi. Et jeudi.
0: Très bien. Donc, cette météo, et en attendant la semaine prochaine, encore de la chaleur annoncée.
5: Des orages aussi pour le week-end,
0: ouais,
5: je crois.
0: C'est ça, dimanche. Oui, ça va virer un peu à partir de dimanche. On vous donne la parole également tous les matins, le 05 56 19 10 10. C'est cette journée spéciale, dites-le ici, journée consacrée aux enfants et une question aussi qui inquiète et qui.
5: Je vais vous dire un truc, c'est le combat de tous les jours pour les parents qui ont des ados. La question TikTok, Instagram, Snapchat, est-ce que les réseaux sociaux ont une influence néfaste sur l'éducation et surtout sur les comportements de nos enfants. Je vous donne ces chiffres, c'est hallucinant. Les ados de moins de 15 ans, ils passent en moyenne 1h47 par jour sur les réseaux et les messageries instantanées. Wow. Dans les applications dominantes des plateformes comme TikTok et Snapchat qui concentrent à elles seules près de la moitié du temps en ligne chez les 12-17 ans, vous savez combien ça représente d'heures par mois ?
0: Ah non, mais ça fait peur.
5: Passer à aider les parents à faire la vaisselle, faire son lit dans sa chambre, passer un coup d'aspirateur, un coup d'éponge dans la salle. C'est 40 heures par mois.
0: 40 heures par mois.
5: Donc, fatalement, vous êtes parents, vous l'avez peut-être constaté. Les grands-parents aussi qui gardent les petits-enfants pendant les week-ends ou les vacances ou le mercredi. Il y a beaucoup de choses à dire justement sur l'influence de ces réseaux. Et des écrans sur l'éducation des enfants.
0: C'est donc surtout quand ils arrêtent les écrans juste après, c'est
5: WhatsApp, maintenant, là, les réactions au 05 56 19 10 10 et on en parle tout à l'heure entre 9h et 10h.
0: Parce que nous, on a le droit d'utiliser les réseaux sociaux.

0: rejoignez-nous.
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3: Son fils a dénoncé des violences physiques et sexuelles au collège Aliénor d'Aquitaine de Bordeaux. Un an après les révélations de Ici Gironde, la maman de cet élève nous raconte la suite de son combat judiciaire contre l'agresseur de son adolescence, sa colère également contre l'éducation nationale, l'institution qu'elle accuse de ne pas avoir protégé son enfant.
4: Bonjour Céline Saint-Trent.
5: Bonjour.
4: Il y a deux affaires dans cette histoire qui sont liées. D'abord, il y a un an, Ici Gironde révèle effectivement l'histoire de ce prof du collège Aliénor d'Aquitaine à Bordeaux, mis en cause par d'anciens élèves, parents, collègues, pour ses méthodes d'enseignement décrites comme brutales, insultes, humiliations dont votre fils a été victime, hein, c'est ça?
5: Oui, tout à fait.
4: Racontez-nous un petit peu comment ça se passait le quotidien justement avec lui, ce que racontait votre fils.
5: Alors très rapidement, en fait, après la rentrée, mon fils a commencé à me raconter des insultes qui se passaient à chaque cours, des humiliations, et petit à petit, en discutant avec d'autres élèves et puis aussi avec des professeurs, il est très vite apparu que c'était quelque chose qui était installé depuis des années et que même sur des années précédentes, il y avait eu des violences physiques. Et donc à partir de là, moi j'ai commencé, ça fait quasiment deux ans que j'ai commencé, il y a deux ans, j'ai commencé à alerter d'abord le collège sur ces violences-là qui participaient en fait d'un climat de toute façon très délétère qu'on a constaté très vite au niveau du collège Aliénor d'Aquitaine. Et ce qui est malheureusement logique parce que un professeur qui se permet d'avoir ces comportements-là violents ouvre la porte à un comportement aussi violent de la part des élèves. Donc
4: il a d'abord été suspendu, ce professeur, par l'éducation nationale. Oui. Enfin, ça a été long dans
5: ça
4: votre
5: a été très
4: combat.
5: Long, oui.
4: Il n'a pas fait sa rentrée début
5: Tout
4: du mois
5: fait.
4: Dans le collège Aliénor d'Aquitaine. C'est une bonne nouvelle pour vous?
5: Alors oui et non, disons que ce que je trouve dramatique dans le système des rectorats et de l'éducation nationale, c'est que ils n'agissent que lorsqu'ils sont un petit peu acculés. Moi dans mon cas, quand j'ai commencé à alerter, j'ai suivi vraiment la procédure normale, c'est-à-dire que j'ai d'abord alerté le collège, voyant que ça ne bougeait pas, j'ai alerté le rectorat, la DSDEN, ça ne bougeait toujours pas. J'ai à ce moment-là accumulé pas mal de témoignages dont les témoignages d'anciens chefs d'établissement du collège qui avaient aussi alerté depuis, on va dire, une bonne dizaine d'années.
4: Le problème datait déjà.
5: Ouais. Voilà. Et j'ai alerté le député Paul Vanier qui, à l'époque, avait organisé la commission d'enquête parlementaire sur les violences scolaires en lien avec l'affaire Bétaram. Et en fait, il a fallu tout ça, plus donc le fait que Paul Vanier lui-même a fait un signalement au titre de l'article 40 auprès du procureur, en parallèle de la plainte que nous, on avait déposée.
4: Et cette plainte, elle en est où aujourd'hui?
5: Alors, une enquête a été ouverte en début d'année, début janvier, qui a amené donc à l'audition de beaucoup de témoins qui se sont manifestés, notamment des anciens élèves, certains qui sont adultes aujourd'hui et qui sont allés témoigner au commissariat de violences physiques, de gifles, d'enfermement dans le réduit qui se trouvait à côté de la salle de technologie, ce genre de choses. Il y avait eu, je crois aussi à Ici Gironde, un témoignage d'un ancien élève qui avait témoigné d'une balayette, etc.
4: Oui, une balayette, il avait été mis au sol, effectivement.
5: Et voilà.
4: Et il y a cette affaire donc, et puis en parallèle, mais c'est lié, selon vous, vous avez déposé plusieurs plaintes contre l'un des camarades de votre fils pour des violences physiques et agressions sexuelles. L'instruction est terminée, un procès est programmé déjà.
5: Oui, c'est on a juste déposé une deuxième, donc il y a une deuxième procédure judiciaire qui concerne un élève agresseur. L'instruction est close et donc du coup l'audience se tiendra début décembre devant le tribunal pour enfants. L'agresseur sera jugé devant le tribunal pour enfants. Et c'est vrai que je trouve qu'il est important de dire que tout cela, malheureusement, fait partie d'un ensemble.
4: Parce qu'il y avait un climat.
5: Parce qu'il y a un climat, de la même manière que je sais que la Fédération des parents d'élèves avait aussi alerté l'année dernière sur des absences importantes et récurrentes au collège. Et tout ça, malheureusement, est lié. C'est-à-dire que ce climat n'était pas propice, ne protégeait ni les enfants, ni les personnels d'éducation. Et donc, c'est ça que je voulais dénoncer.
4: Comment va votre fils aujourd'hui?
5: Alors bien sûr, il va mieux parce que il est dans un collège dans lequel il peut s'épanouir, dans lequel il se sent protégé. Mais le processus de réparation sera long de toute façon.
4: Je rappelle que, au passage, toute l'équipe de direction a été renouvelée au collège Aliénor d'Aquitaine, ce qui semble important vu ce que vous disiez.
3: Ici Gironde à 7h48 ce matin, Céline Saint-Trent.

0: mère d'un élève victime de violence au collège, aborde notre invitée. Elle répond à vos questions, Kevin Blondel.
1: Journée consacrée à l'avenir de nos enfants, hein, sur ICI Gironde ce matin, dans l'enquête Odoxa qu'on dévoile. 52% des sondés plaident pour que la lutte contre les violences sexuelles et physiques à l'école soit l'une des prochaines, des priorités du prochain président. Pour vous, ça passe par quoi avant tout?
2: Ça passe par une véritable prise de conscience, c'est-à-dire que on est toujours, malheureusement, même si dans l'éducation nationale les choses semblent un petit peu avancer, il y a toujours systématiquement cette stratégie d'être dans le déni, de mettre les choses sous le tapis. Il y a aussi beaucoup cette stratégie que je dénonce d'intimidation, c'est-à-dire qu'on essaye de renverser les rôles, on essaye de faire passer la victime pour le coupable, on n'encourage pas du coup l'enfant a parlé. Et puis comme le disent beaucoup d'associations de lutte contre le harcèlement, il faut vraiment que la honte change de camp, que les élèves puissent parler, c'est une chose, mais qu'ils soient entendus, parce que ce qui est terrible, et c'était le cas de mon fils et de beaucoup d'élèves au collège Aliénor d'Aquitaine, c'est que il a commencé à parler de manière, c'était déjà courageux de parler, mais en face il a eu des adultes référents qui étaient censés être à l'écoute et qui non seulement n'ont pas été, mais ont été extrêmement malveillants envers lui.
1: Autre point, et là on change un peu de sujet, 58% des Françaises jugent que le niveau des établissements scolaires autour d'eux est mauvais. Vous qui êtes professeur d'anglais, on vient de voir les classements PISA, etc., qui sont pas très bons pour les élèves français, qu'est-ce que vous en pensez? On est si mauvais que ça aujourd'hui pour enseigner à nos enfants?
2: Disons que je dirais, alors là c'est plus ma casquette de professeur, je dirais qu'effectivement on ne nous donne plus les moyens suffisants. Alors là je vais parler pour moi en classe de langue, quand je vois au collège ou au lycée, on a quand même des classes très nombreuses, on ne favorise pas l'apprentissage de l'oral. Et ce qui est fait aussi en école primaire est plus un bricolage qu'autre chose, et je ne mets pas en cause les professeurs des écoles, hein, mais simplement ce qu'on leur impose de faire sans avoir vraiment de moyens. Donc oui, malheureusement, ce classement ne m'étonne pas.
1: Merci beaucoup, Céline Santran. Vous qui avez donc dénoncé des violences physiques et sexuelles subies par votre enfant dans un collège de Bordeaux. C'était important de vous entendre ce matin, en cette journée consacrée à l'avenir de nos enfants.
2: Merci. Bonne journée. Vous. Merci beaucoup, ICI Gironde.
0: 7h51, cette interview en intégralité à retrouver sur notre site internet ici.fr, sur l'appli ICI, comme toutes les interviews du matin. Dans quelques instants, les infos de 8h, et puis le petit coucou aussi à nos correspondants météo sur la page Facebook ICI Gironde, avec un peu de brouillard, tiens, ce matin du côté de Landiras. Seulement 7 petits degrés chez Roland, mais effectivement, il va faire encore bien chaud cet après-midi, jusqu'à 32 degrés. À Saint-Germain-du-Puche, 14 degrés, un ciel clair chez Martine qui nous envoie une très jolie photo. Voilà pour le petit réveil ensemble et Alex Warren dans les oreilles. On est avec vous jusqu'à 9h sur ICI Gironde.

0: On va voyager à Deauville ce matin sur ICI Gironde, une destination chic qui n'a pas toujours eu cette image. Retour justement sur cette histoire avec Stéphane Bern, notre prof d'histoire préféré, votre voyage dans l'espace et dans le temps, juste avant les infos de 8h. Et puis on vous donne la parole aussi ce matin avec ces réseaux sociaux qui nous causent pas mal de soucis, notamment pour l'éducation de nos enfants. Nicolas, c'est la question du jour.
1: Oui, une journée spéciale sur ICI, évidemment autour des enfants, de l'éducation, de l'école. Vous l'avez entendu, le rôle des parents, les difficultés que vous rencontrez au quotidien. Et ces difficultés, elles viennent peut-être de ce phénomène, hein, trop d'écran pour les tout-petits. Les ados, c'est la question du jour. Est-ce que les réseaux et cette surconsommation d'écran peut avoir une influence néfaste sur l'éducation de nos enfants? Des enfants plus agressifs aussi de temps en temps, après avoir passé quelques minutes sur une tablette, à jouer à des jeux vidéo. Vous allez nous raconter tout ça. Je vous lis très vite juste le post de Michel sur le Facebook ICI Gironde, qui nous dit non seulement sur les enfants c'est néfaste, mais également sur les adultes. Quand on est accro, c'est comme une drogue avec des effets dévastateurs.
0: C'est vrai qu'il n'y a pas que les petits. Vos témoignages ce matin.
1: WhatsApp, évidemment.
0: WhatsApp, effectivement, à 05 56 19 10 10.
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0: À 7h57, tous les matins, installez-vous dans la salle de classe. Et pas au fond, là, pas près du chauffage. Non, non. Vous êtes avec nous pour votre cours d'histoire avec notre prof préféré. C'est Stéphane Bern qui nous rejoint. Bonjour Stéphane.
9: Bonjour, bonjour à tous.
0: Alors ce matin, on va voyager au temps où des aristocrates parisiens ont décidé de transformer un marécage normand en station balnéaire ultra chic.
9: Avant Deauville, il n'y avait que des dunes, des vaches et quelques moustiques. Puis Paris est arrivé avec ses ombrelles, ses fortunes et ses envies de grand air. Nous sommes en 1860 sur la côte du Calvados. Face à la Manche, un petit bout de terre humide coincé entre mer et marais. Un véritable trou. Normand, évidemment.
10: Trou normand ! Gardez en l'air ! Non !
9: Mais le duc de Morny y voit autre chose. Un gigantesque terrain de jeu pour aristocrates fatigués de Paris. Son idée, la campagne avec du champagne, la mer pour les gens qui ont de l'argent. Un concept révolutionnaire, quitter Paris tout en restant entre Parisiens.
11: Parisiens, tête de chien,
12: Parisiens, vous.
9: Son pari repose sur une invention qui change alors la France, le chemin de fer. En 1863, la ligne Paris-Trouville ouvre. La mer devient une excursion plus une expédition. Les riches parisiens peuvent désormais venir respirer le bon air sans passer 3 jours en diligence. Deauville pousse alors à toute vitesse. Les dunes sont disciplinées, on trace des avenues bien droites, on transforme la côte sauvage en décor mondain. Villas, hippodromes, casinos, grands hôtels, l'aristocratie afflue et l'argent aussi. Et sur la plage, soyons honnêtes, on ne vient pas seulement pour prendre l'air marin. On vient surtout se montrer. Les élégantes défilent sur les planches, les messieurs paradent, on regarde la mer bien sûr, mais on regarde surtout qui regarde la mer.

0: Cordeauville reste un petit morceau du Paris chic, au point qu'on l'appelle le 21e arrondissement de Paris. La seule différence, c'est qu'ici, quand on ouvre la fenêtre, on entend les mouettes plutôt que les klaxons. Et franchement, ça change tout.
1: Stéphane Bern, notre cours d'histoire tous les matins. 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
1: Nous sommes mercredi, le 23 septembre. Merci d'écouter Ici Gironde. Il est 8h.
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1: Les infos, Kevin Blondel.
5: Il porte plainte. Un collectif d'habitants du Porge annonce avoir déposé une première série de plaintes contre X hier pour dénoncer la gestion de l'incendie de Somos. 183 maisons, je vous le rappelle, ont brûlé sur la commune où Ici Gironde était présent hier, 2 mois jour pour jour après le début du feu. Il y a donc cette colère, cette incompréhension. Et puis en parallèle, il y a une forme de lassitude. 2 mois que ça a brûlé donc, et beaucoup galèrent toujours dans leur démarche auprès des assureurs, notamment Satraine. C'est long, 150 porgers étaient réunis hier après-midi sur la place centrale de la commune pour dénoncer ces délais parce qu'ils n'en peuvent plus. C'est le cas de Christine notamment qui a perdu sa maison.
6: Moi, ce qui me gêne beaucoup, c'est qu'en fait, on a des administratifs à foison qui ne prennent pas de décision ou alors laissent traîner les choses. Donc nous, on se débat au milieu de ces méandres entre les experts, les bureaux d'études et je ne sais pas, il y en a encore une liste importante. Et en fait, au milieu de tous ces gens, on ne sait pas trop où aller et on a aussi des supérieurs, bon, aussi bien les maires que les préfectures, qui ne donnent pas de réponse rapide déjà, nette, et on ne sait pas trop à quoi s'en tenir, quoi, en gros. Et donc on est là, en errance, à attendre que les choses se décantent, que nos dirigeants prennent des décisions, leurs décisions. Et ce qui serait souhaitable, c'est qu'eux, ils nous écoutent aussi, et qu'ils vivent notre situation, et qu'ils essayent de se mettre à notre place. Parce qu'en fait, on a l'impression que tous ces gens sont dans une sphère qui n'est pas la nôtre, quoi.
5: On revient sur ces plaintes dont je vous parlais, déposées en parallèle sur ici.fr. Les pompiers et 2 canadaires de sortie pour lutter contre un incendie au Puy-en-Médoc hier après-midi vers 15h. Le feu a pris en forêt, il a dévoré de grands pins des Landes de plus de 20 ans sur le hameau de Pougeot. Le panache de fumée était impressionnant, invisible depuis la métropole bordelaise, signe qu'il faut rester vigilant en ce premier jour de l'automne. Pas de baisse des taxes sur les carburants annoncées pour tout le monde par le gouvernement hier. Il élargit quand même l'aide aux grands rouleurs, notamment, qui pourraient bénéficier à 5,5 millions de Français d'ici la fin de l'année. C'est une aide de 100 euros qui ne satisfait pas les syndicats. Force ouvrière et l'UNEF appellent à un rassemblement ce vendredi à Bordeaux devant la préfecture à 17h pour dénoncer des prix encore très très élevés à la pompe. Ce matin, on est à 2,35 euros à 2,40 euros de moyenne en Gironde pour le litre de gasoil notamment.
1: Et dans cette période où beaucoup galèrent financièrement, le marché de la seconde main ne s'est jamais porté aussi bien.
5: La preuve avec ce chantier en cours à Bordeaux-Lac, la construction du village Icos. 11 000 mètres carrés dédiés au réemploi et à la seconde main, ouverture prévue en mai l'an prochain. L'idée, c'est de réunir au même endroit tous les acteurs du réemploi du département. On y trouvera des vêtements, de l'électroménager, de la décoration, des livres et j'en passe. Icos a déjà ouvert un magasin dans le quartier Ginko, tout près de ce futur village, Victor Delfouillou, et il y a du monde.
7: Au rayon bébé, Sarah a les mains plongées dans le gros bac de vêtements devant elle.
8: C'est comme si c'était quasiment neuf.
7: Elle a choisi la seconde main pour habiller ses enfants.
8: C'est sympa, enfin en tout cas pour des habits très typés saison. Les robes, les shorts, choses comme ça qui sont portées que quelques mois dans l'année.
7: Certains consommateurs passent même au 100% occasion. C'est le choix qu'a fait Johanna il y a 5 ans.
9: J'achète pas énormément de vêtements, mais quand j'achète des vêtements, ouais, je préfère la seconde main. Il y a trop de vêtements qui sont produits, qui sont achetés, qui sont jetés et qui polluent.
7: Un choix écologique donc, mais pour Sylvie, au rayon électroménager, la seconde main, c'est plus une question de budget.
10: De nos jours, c'est très compliqué financièrement. Récemment, j'avais acheté une cafetière à grains et qui fonctionne très bien. C'est garanti 24 mois. S'il y a quoi que ce soit, on peut le ramener.
7: Électroménager, objets de déco, jeux, ici, on retrouve tout au même endroit et c'est ce qui marche. La responsable du magasin, Amélie Berdouès.
11: Les gens prennent conscience qu'on consomme beaucoup trop et qu'on peut aussi se resservir des affaires qu'on n'utilise plus et les donner en tout cas pour une seconde vie. Donc aujourd'hui, c'est dans une bonne dynamique à ce niveau-là.
7: Le village du réemploi Icos proposera les mêmes produits mais à plus grande échelle. L'objectif, passer de 8 à 12 000 tonnes de produits chaque année.
5: Un reportage ici, Gironde, de Victor Delfouillou et ouverture de ce village Icos au printemps prochain. Donc l'état de catastrophe naturelle reconnu en Gironde pour les communes de Béchac et Caillot et Cadojac. Un arrêté ministériel vient de paraître au Journal officiel au titre des mouvements de terrain, des maisons qui fissurent en fait après la sécheresse, puis les fortes pluies qui se sont enchaînées l'an dernier. Si vous habitez ces communes, que vous êtes concerné, vous avez 30 jours maintenant pour déclarer votre sinistre à votre compagnie d'assurance.
1: Ici Gironde 8h04, l'appel à la solidarité pour aider des fromagers du sud Gironde.
5: La ferme Oh la Vache, installée dans le château La Piolette à Pion-sur-Garonne, a perdu sa remorque au début du mois, détruite accidentellement, sauf qu'elle lui servait à vendre ses petits fromages sur les marchés. Une cagnotte a été lancée pour aider à en racheter une. En attendant, la marchande a sorti un barnum et des tables pour continuer à faire ses marchés, notamment celui de Langon, Jules Brelaz.
4: Bonjour.
12: Dans la petite vitrine qui a survécu à l'accident, des crottins, des cabécous ou encore des tomes.
4: Deux petits fromages.
12: Alexia, une habituée, est au courant de ce qui est arrivé à sa commerçante préférée.
4: Oui, j'ai vu sur Facebook la remorque qui est... je ne savais pas si on allait vous trouver là aujourd'hui ou pas.
12: La fromagère Amanda Desarnaud a vu sa remorque partir dans un fossé le 6 septembre dernier.
4: En fait, j'ai crié. Mon fils s'est mis à pleurer. On était tous sous le choc. J'espère que la solidarité... Vous avez fait une cagnotte litchi et tout, donc tout ça va s'arranger quand même, j'espère pour vous. C'est le château La Piolette qui a fait une cagnotte litchi pour nous aider, la fromagerie, pour remonter la pente.
12: Amanda peut compter sur le soutien de son voisin, vendeur de volailles, Julien, alias Papa Poule.
13: Oui, il me faut 3 tomes, je le mets à la place de la mozzarella sur les tomates. Il faut savoir que quand on est producteur, c'est assez difficile de bien gagner sa vie. Voilà, c'est dommage pour elle.
12: Jean-Christophe, le charcutier, promet d'aider, lui aussi.
14: Oui, pourquoi pas, oui. 2 ou 3 tranches de jambon. Non, mais après, on peut faire un geste.
4: Vous voulez goûter un petit bout de fromage ?
12: Et ce qui met du baume au cœur à Amanda, c'est la fidélité de ses clients.
4: Merci beaucoup. Bonne journée à vous. À bientôt.
5: Vous retrouvez le lien de la cagnotte sur ici.fr. Reportage de Jules Brelaz sur le marché à Langon. 3e victoire en 3 matchs de championnat pour les boxeurs de Bordeaux. Vainqueur hier soir 2-1 à Briançon après les tirs au but. Ça a été long à se dessiner. Ils sont leaders seuls aux commandes ce matin. Ils se préparent maintenant à un gros week-end. D'abord, réception de Marseille vendredi. Équipe qu'on connaît bien. On les affronte souvent en play-off depuis 3 ans. Et puis, ça c'est à Mériadec vendredi. Puis dimanche, ils vont défier un énorme cador du championnat, Rouen, toujours à la maison.
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5: Côté météo, Marie-Corinne, c'est tout joli.
1: Ah oui, du soleil encore pour aujourd'hui, à peine quelques petits nuages en fin de journée. Des températures encore chaudes, au plus chaud tout à l'heure, jusqu'à 28 degrés à Sainte-Hélène ou encore au Pila, annoncé pour cet après-midi, 29 degrés à Soulac, 31 degrés à Blasimont et Sainte-Foy-la-Grande, 32 sur le Blayais, sur Bordeaux et sa métropole et puis également sur le Libournais. Pour la suite, la semaine s'annonce plutôt belle, ça va virer à l'orage, la pluie revient la semaine prochaine, en attendant c'est encore du chaud sur notre département. Pour les conditions de circulation ce matin sur les routes girondines, le 05 56 19 10 10, vous nous faites remonter bien sûr toutes vos infos et Nicolas, vous scrutez aussi pour nous les cartes et je vois encore pas mal de rouge.
16: Il y a un accident sur la 62 à hauteur de la sortie 1, c'est la sortie Martillac-Saint-Médard-d'Hérens, donc si vous arrivez en plus vers Bordeaux, vous travaillez peut-être sur ces secteurs de Saint-Médard-d'Hérens et de Martillac et vous tentez de sortir. Et en fait, il y a un accident sur la rue des Marguerites, c'est le pont qui enjambe l'autoroute.
1: Ah oui, ouais.
16: Du coup, la bretelle de sortie est totalement saturée dans le rouge avec cet accident toujours en cours. Donc soyez prudents si vous sortez sur cet échangeur numéro 1 sur la 62. Et puis conseil autoroute aussi, faites le plein avant de vous engager. J'ai regardé les tarifs sur l'autoroute à 63.
1: Ça va piquer.
16: Le gasoil est à 2,632 €, donc faites le plein avant de vous engager sur l'autoroute. C'est le conseil du jour.
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1: Et pour aller bosser dans vos accompagnes à 8h08 ce matin, c'est Julien Clerc. Ce n'est rien sur Ici Gironde.

0: L'actu locale et la bonne musique, c'est Julien Clerc sur Ici Gironde, 8h12.
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0: Oui, oui, un bon mercredi à vous, les amis. Là, sans vous mettre la pression, le temps passe très vite. Je disais 8h12, on se dépêche.
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3: Et vous la mettez la pression, ma Marie-Corinne. Bon, allez. Lui, il est déjà au boulot sur la route. C'est notre Girondin du jour. Chaque matin, des rencontres avec des hommes et des femmes qui ont des parcours passionnants. Et je salue Mohamed.
4: Bonjour, les Girondins. Je suis le Girondin du jour parce que je suis en activité à Bordeaux depuis bientôt plus de 10 ans dans le taxi. Et bien sûr, je vais vous raconter mon histoire.
3: Et on les salue, les taxis. Hein,
0: exactement.
3: Qui souffrent avec les prix des carburants, évidemment.
0: On vous donne la parole aussi tous les matins, Nicolas. Parmi vos préoccupations, les enfants, hein, dites-le. Ici, c'est notre nouvelle consultation, une journée spéciale. Et cette question, Nicolas.
3: Question toute simple. Est-ce que vous pensez que les réseaux sociaux, le trop plein d'écrans, est-ce que ça peut avoir une influence néfaste sur l'éducation de nos enfants? Vos réactions sur le WhatsApp 05 56 19 10 10 et on en parle en live tout à l'heure entre 9h et 10h.
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0: Et votre jeu, cannelé ou pas cannelé, pour vous aider aussi nos enfants à laisser les téléphones. Voilà. On va vous offrir un peu de détente. Il va falloir être très très fort et très rapide pour gagner ce cadeau que tout le monde s'arrache. Hein.
3: Deux passes, passe esprit libre pour deux personnes. Et quand je dis esprit libre, tout le monde est là. Ah, il y a les places à gagner pour Caliceo à Bruges.
0: Bah oui.
3: C'est un centre aquatique absolument génial. Il y a du hammam, sauna, spa, des jets massants. Vous allez vous détendre.
0: Il est là.
3: Après la pression mise par Marie-Corinne Caïto, le paradis après une rentrée agitée. Et c'est à gagner maintenant au 05 56 19 10 10 dans le...
0: Cannelé,
3: pas cannelé. Passe esprit libre chez Caliceo ou à Bruges. Soyez rapide.
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0: 8h40, stop aux arnaques tous les matins avec notre spécialiste. C'est Aude Razot qui nous rejoint. Bonjour Aude.
6: Bonjour Marie-Corinne.
0: Et vous nous alertez sur les pseudo-recettes miracles là sur les réseaux sociaux pour se blanchir les dents.
6: Oui, je vous parle de vidéos que vous avez probablement vues un jour, des jeunes gens aux dents absolument éclatantes, tellement blanches que je suis presque éblouie. Oh là là, en regardant mon écran, tellement blanche que l'image est truquée, je vous le dis tout de suite. 5 millions de vues, 70 000 likes, 19 000 partages pour cette jeune femme par exemple. Je la vois en train de s'étaler sur les dents un mélange marron, un peu bizarre. Et elle nous met la recette, démonstration à l'appui, une cuillère de café, une pincée de sel, du jus de citron, du dentifrice. Elle mélange le tout, elle se brosse les dents avec et elle nous dit « j'ai testé et franchement j'ai approuvé ».
0: Et qu'en disent les dentistes, est-ce qu'ils ont réagi?
6: Oui, ils réagissent effectivement et ils nous disent que cette mixture café-sel-citron, elle peut être dangereuse pour nos dents, pour nos gencives. Le citron notamment est à proscrire, il peut provoquer une érosion dentaire. Attention à ces recettes maison, j'en vois partout sur les réseaux sociaux. Vous avez aussi le mélange banane-jus de citron. Ces femmes, vous les avez peut-être vues, qui se frottent les dents avec une peau de banane. Là aussi, pour s'éclaircir les dents. Vous avez ceux qui veulent nous apprendre à concocter nous-mêmes notre votre crème solaire. Et plus grave, ceux qui nous disent qu'un citron congelé est plus efficace qu'une chimio pour combattre le cancer. À chaque fois, ces vidéos dangereuses se déclinent à l'infini, avec des dizaines de versions en français, en anglais, en espagnol, et j'en passe. Pour revenir à nos dents, les dentistes sont très clairs, il n'existe pas de solution miraculeuse pour modifier la couleur naturelle des dents. Il faut voir ça avec un professionnel.
0: Eh bien, évidemment. Merci beaucoup, Aude, qu'on retrouve tout à l'heure entre midi et 13h, la pause déj avec toute l'équipe et Nora Malagré. On vous doit bien ça, c'est la nouvelle émission d'Ici Gironde, avec tout plein de bons plans pour vous faciliter la vie. À 8h17, des bons plans aussi, des conseils en tout cas sur les routes girondines tous les matins avec Nicolas, toujours ces bouchons et cet accident sur la 63.
3: Alors sur le pont qui enjambe la 63, oui, au niveau de l'échangeur numéro 1, on va zoomer aussi sur la rocade où là les difficultés se font sentir ce matin. Ça coince rocade ouest entre Bordeaux-Lac et le secteur du Haillan. Je vous donne vos temps de parcours.
0: Aïe.
3: Quand vous arrivez sur le pont d'Aquitaine jusqu'à la jonction avec l'autoroute de Bayonne, vous mettez 17 minutes de plus que vos temps de parcours habituels. On est sur 37 minutes entre la jonction de l'autoroute de Paris et la jonction de l'autoroute de Bayonne. Quand vous passez par la rocade ouest, ça monte en puissance, c'est pas facile ce matin.
0: Bon courage, effectivement, et petite précision, effectivement, on me dit dans l'oreille, j'ai dit à 63, c'est la 62. Merci pour la correction sur le secteur de Saint-Médard-des-Rances pour l'accident, Nicolas. Le 05 56 19 10 10, vous nous appelez, on compte sur vous, vous êtes nos yeux sur la route. 8h18, nos yeux et nos oreilles aussi. Ed Sheeran, Shape of You, et puis on joue dans quelques minutes avec Malika qui nous attend pour lui offrir un peu de détente chez Caliceo. Ça va lui faire du bien.

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1: Ici Gironde et Ed Sheeran à 8h22. C'est la musique idéale pour accueillir notre candidate. On joue au cannelé ou pas cannelé.
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1: Remarquez, on aurait pu vous passer Zazie aussi, hein, pour rester zen. Soyons zen, on suit les conseils de Zazie, on joue surtout avec un superbe cadeau à gagner encore. C'est le cadeau pour vous détendre.
4: Et on vous invite chez Caliceo à Bruges. À vous, les gémassants, le sauna, l'eau à 34 degrés, le hammam, les bains, 100% détente. Et c'est Malika à Florac qui tente sa chance ce matin.
1: Vénard,
4: bonjour Malika.
1: Bonjour Malika.
4: Ah, je vous envie.
5: Oui,
4: Malika.
5: Bonjour.
4: Enfin, je vous envie si vous gagnez les places pour Caliceo.
1: Bah oui, exactement.
4: Un thème, trois propositions. Si la proposition est girondine, c'est cannelé. Si la proposition n'est pas girondine, c'est
1: pas cannelé.
4: C'est simple, hein. Il faut être rapide, efficace, vif. Il nous faut au moins
1: c'est
4: deux,
1: quand même difficile.
4: Deux bonnes réponses, Malika, et c'est gagné pour vous.
1: Le thème du jour, des lieux pour rester zen, un peu comme Caliceo. En Gironde ou pas. Et toujours le même chrono, 5 secondes pour nous donner les bonnes réponses. On y va, Malika ?
5: On y va.
1: Allez, c'est parti.
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1: On vous emmène pour cette première proposition du côté de la presqu'île de Crozon. Est-ce que c'est cannelé ou est-ce que c'est pas cannelé ?
5: Cannelé.
4: Bah. Ah non.
1: La presqu'île de Crozon.
4: Crozon, c'est la c'est le Finistère, c'est la Bretagne.
1: Bah oui,
4: bon, c'est pas grave. Il y a encore deux chances.
1: Allez, ouais, tout se joue sur
4: il faut
1: deux
4: faire
1: questions.
4: Un sans faute.
1: Mm-mm.
4: Si je vous dis le domaine de Certes et Graveyron, cannelé ou pas cannelé?
5: Cannelé.
1: Oui.
4: Effectivement. Sur le bassin d'Arcachon, paradis, silence, une belle balade de sortie pour le week-end entre les anciens marais salants et le bassin d'Arcachon pour se vider l'esprit et se faire du bien.
1: Alors attendez, ça fait un point.
4: Ça fait un point, oui.
1: Tout se joue, Malika, sur cette dernière question. On vous emmène au domaine Ecotelia. Est-ce que c'est cannelé ou c'est pas cannelé ?
5: Cannelé.
1: Oui. Sur le fil.
4: On a eu chaud, c'est
1: sur
4: gagné.
1: Ah oui, c'est pas sympa de jouer avec nos nerfs comme ça. On vous offre de la détente et puis vous nous faites stresser, Malika. Bravo à vous. Le domaine Ecotelia, on est au Nisan, hein, c'est à deux pas de Sauternes. On en parle souvent parce qu'on vous offre parfois des petits séjours là-bas. Un domaine bien sympa. Bravo à vous, Malika.
4: Direction Caliceo à Bruges. Vous allez passer une journée ou une après-midi épatante.
1: Avec la personne de votre choix. Si vous trouvez personne, Nicolas ou moi, on se dévoue. Hein.
4: Bah moi, j'ai bien.
1: Ouais. Ouais. On est dispo.
4: Marico, elle a beaucoup de travail, vous allez rester là. Je vais aller avec Malika.
5: Oui, ça lui ferait du bien.
4: C'est Caliceo, ouais. Ça va me détendre.
1: Malika, on vous fait des gros bisous. Profitez bien.
4: À ce
5: bisous,
4: week-end, Malika.
5: Bonne journée.
4: Merci.
1: Et à très vite. Salut.
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1: Allez-vous aussi vous scruter les prix de l'essence à la pompe, hein, ces prix qui sont toujours au plus haut. Et suite aux annonces gouvernementales d'hier soir, nous on a voulu découvrir aussi le quotidien de Girondines, de Girondins qui utilisent leur voiture pour aller travailler. C'est peut-être votre cas. C'est en tout cas le cas de notre Girondin du jour, rencontré par Olivier Cabrolier.
6: Bonjour, je m'appelle Abdelhakim Mohamed. J'ai 46 ans et ça fait maintenant 36 ans que je suis à Bourdon.
7: Mohamed a été chauffeur de taxi pendant 3 ans. Il est à présent à la tête d'un GIE qui regroupe 150 professionnels indépendants. Nous sommes chez Taxi Télé, dont le siège est à Lormont.
8: Taxi Télé, bonjour.
9: Bonjour madame, je voudrais un taxi pour rentrer chez moi maintenant. Pas trop loin.
8: Pas trop loin, il sera là dans une quinzaine de minutes, rassurez-vous.
9: Merci.
7: C'est ici que tous les appels des différents clients aboutissent. Les courses sont par la suite dispatchées vers les 150 taxis. Des chauffeurs qui font face à une crise majeure, celle de l'énergie. Autant dire que la période n'est pas particulièrement enthousiasmante.
6: On a incité nos chauffeurs à investir dans de nouveaux véhicules. Donc on a 70 à 75% de nos véhicules qui sont électriques ou hybrides. Mais on est quand même impacté par rapport à notre clientèle et le pouvoir d'achat de notre clientèle qui aujourd'hui fait que baisser.
7: Quelles sont les astuces pour rentabiliser son entreprise quand on a des véhicules thermiques?
6: Déjà, il va être dans l'obligation de refuser certaines courses. Sur cette année, j'ai vu plusieurs personnes baisser les bras parce qu'il suffit d'un accident. D'un accrochage, que la voiture soit immobilisée quelques jours. Comme on n'a plus de marge, il n'y a plus de marge, on ne peut plus faire face à ce qui nous arrive. Quand on rajoute à ça la crise énergétique et tout ce qui va avec, on se demande encore comment on fait pour être debout.
7: Qu'est-ce que vous attendez de la part du gouvernement et des politiques qui sont au pouvoir en ce moment?
6: Pour tous les Français, qu'on ait une baisse à la pompe directement. Ça va redonner du pouvoir d'achat à nos clients qui pourront recommander des courses par la suite.
8: Taxi Télé, bonjour.
0: Oui, bonjour madame. J'ai réservé un taxi pour jeudi.
8: Tout à fait, à 5h15.
0: J'aurais voulu l'annuler.
8: J'annule la réservation, soyez rassurés.
0: Ok, merci beaucoup.
8: Au revoir.
0: Merci.
7: Prenons l'exemple d'une journée moyenne avec un chiffre d'affaires de 200 euros. Une fois que notre chauffeur de taxi a payé toutes ses charges, il lui reste 67 euros, ce qui est inférieur au SMIC net. Une profession qui est en crise, mais qui reste une vocation à l'image du parcours de Mohamed.
6: Je fais partie de nombreuses personnes qui sont aujourd'hui dans le taxi parce qu'ils étaient ambulanciers auparavant. Je rencontrais des taxis et je me suis dit, bon, c'est un métier qui me plaisait parce que vous étiez seul dans votre véhicule et puis vous transportez des gens qui, voilà, en discutent énormément avec nos clients. Ils vous racontent leur vie et ils savent que ça restera dans le taxi puisqu'ils ne vous connaissent pas. C'est un métier de service où on aide souvent les personnes sans être vu. Hein. Et on fait ça tous les jours. On ne sait jamais où est-ce qu'on va aller. On a pu passer une très mauvaise journée. Quand je parle de mauvaise journée, ça veut dire très peu de courses, pas bien travaillé. Et vous êtes à la gare ou à l'aéroport, il y a une personne qui vient et qui vous dit « Amenez-moi à Paris ».
7: Mohamed représente donc Taxi Télé, un GIE de 150 chauffeurs, 150 taxis sur les 413 qui sont présents à Bordeaux. Un nombre de taxis qui est stable car imposé par la loi, ce qui est trompeur car le turnover est quant à lui extrêmement important.
1: Et dans le taxi, on reste branché d'ailleurs hein, sur Ici Gironde du matin au soir avec vos artistes préférés l'après-midi en musique avec Olivier Cabrolier, encore lui. Des nouveautés, notamment Vanessa Paradis et son rendez-vous, encore le nouveau tube d'Indochine. Les nouveautés, les grands classiques, c'est sur Ici Gironde tout au long de la journée. À suivre, les infos de 8h30, l'actu locale, mais aussi en France et dans le monde pour vous.
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1: Et on se réveille avec vous, la fraîcheur là, du petit matin. 13 degrés chez Cécile qui nous écrit depuis Bordeaux. Météo complète juste après les infos et comme tous les matins avec nos correspondants météo sur la page Facebook Ici Gironde. L'actu locale en Gironde, Kevin Blondel.
7: Plusieurs plaintes déposées par des habitants du Porche pour dénoncer la gestion de l'incendie de Somos. Le collectif qui s'est constitué l'avait annoncé. Il passe aux actes alors que 150 porgés, par ailleurs, étaient aussi réunis hier pour protester contre la longueur de démarche auprès des assureurs qui traînent des pieds, selon eux, dans une commune où 183 maisons ont brûlé. L'inquiétude ce matin des futurs adversaires des Girondins de Bordeaux en Régional 1, si jamais ils ne sont pas placés en liquidation. Beaucoup de clubs se font du mouron à l'idée d'accueillir Bordeaux avec tous ses supporters et tous ses ultras, ce qui coûte très cher et demande un dispositif de sécurité que beaucoup ont du mal à assumer. On y revient dans un instant. Et puis l'appel à l'aide d'une fromagère du sud Gironde ce matin, la gérante de la fromagerie Au Lavache, au Pion-sur-Garonne, a perdu sa remorque dans un accident au début du mois. Elle lui servait à travailler sur les marchés. Elle est détruite. Une cagnotte en ligne a été lancée, c'est sur ici.fr. L'info en France et dans le monde en 90 secondes, c'est avec vous Valentine Notes.
17: 100 euros pour faire le plein jusqu'à la fin de l'année. Vous pouvez demander l'aide destinée aux gros rouleurs, se forcer de conduire au moins 30 km par jour pour aller et revenir du travail. La mesure est prolongée, mais aussi étendue aux Français qui sont en dessous des 2000 euros environ par mois. Tout le monde ne profite pas d'un coup de pouce supplémentaire. Pas de hausse sur l'aide des agriculteurs, comme réclamé par la profession. Et la fin du dispositif pour les routiers, c'est presque nous pousser à descendre dans la rue, réagit ce matin la Fédération Fédération nationale des transporteurs. Un nouveau déraillement de train évité en Normandie, selon la CGT. C'est une information de votre radio ici. En conséquence, les cheminots de Caen exercent leur droit de retrait ce mercredi. Trafic très perturbé. Une éclisse, une plaque pour relier de rails a cassé, indique le syndicat. Un nouvel animateur périscolaire mis en examen pour viol, cette fois près de Rennes, à Saint-Aubin-d'Auvigné, où des parents l'accusent de viol sur deux petites filles de 4 et 5 ans. Âgé de 21 ans, cet homme est laissé libre, mais placé sous contrôle judiciaire. Aucune goutte de pluie, ou presque, n'est tombée sur la France depuis le 1er septembre. On se dirige tout droit vers une sécheresse historique, peut-être même le mois de septembre le plus sec jamais enregistré. Et puis une victoire carrée pour les Bleus du volley, qualifiés pour les demi-finales de l'Euro. Les doubles champions olympiques ont battu hier soir la Roumanie 3-7-0.
1: Et l'info d'ici en Gironde, c'est ce constat une nouvelle fois ce matin. Rien n'est jamais simple pour les Girondins de Bordeaux.
12: Ouais, mais alors, vraiment rien. Il y a ces négociations toujours en coulisses pour que le repreneur potentiel Park Bench finalise l'achat du club et évite la liquidation. Il y a ce huis clos imposé samedi pour la réception d'Angoulême en Coupe de France à cause de jets de fumigène par des supporters la saison dernière. Et puis, il y a donc cette attente de démarrer enfin le championnat, sans doute en Régional 1, face à des adversaires pas rassurés, Arnaud Carré. On parle même pas là de crainte de défier Bordeaux sur la pelouse, non, simplement de recevoir un club et un public surdimensionné pour ce niveau.
18: Accueillir les Girondins, Julien Laborie l'a déjà fait, c'était il y a un an en Coupe de France. Le président de Boulazac avait délocalisé le match à Périgueux pour accueillir 3000 personnes, dont 420 ultramarines et 80 Northgate. Pas d'incident, mais une belle ardoise.
19: Il avait fallu qu'on prenne une société de sécurité. C'était de l'ordre de 5000 euros de mémoire. Plus à ça, il fallait la protection civile. Ça chiffre vite, hein. Donc on est qu'un club de R1, hein. On fait comme tout le monde, c'est assez dur au niveau des partenariats et de tout. Donc de se rajouter en plus des difficultés financières dues à des supporters des Girondins, donc je sais pas du tout comment ça va se passer.
18: Les 12 autres adversaires potentiels de la poule B sont aussi dans l'attente. Au Pays Basque par exemple, avec les Croisés de Bayonne, la date est fixée au 23 mai, mais ce qui s'est passé ce week-end avec Sainte ne rassure pas le président Lionel Cabot.
20: Ça laisse songeur parce qu'un petit club comme le nôtre, on sera impossible d'absorber un tel coût financier. Nous sommes en contact, nous, avec la municipalité. Et c'est vrai que cette réception, elle interroge. Elle interroge de par son ampleur, de par les coûts. Mais bon.
18: Les présidents attendent de voir comment se dérouleraient les premiers déplacements des Girondins. Mais Bordeaux pourrait bien être le caillou dans la chaussure d'un foot amateur pas prêt à ça.
12: Prochain match samedi en Coupe de France, donc quatrième tour face à Angoulême à Saint-Germain-du-Bousquet, pardon, et sans public, donc j'en perds mon latin. Du soleil.
1: Oui, du soleil, un ciel bleu, quelques petits nuages. C'est le programme météo du jour avec des températures qui seront chaudes encore cet après-midi, jusqu'à 28 degrés sur les plages à Arcachon. Attention, l'alerte Baïne qui est toujours d'actualité aujourd'hui et demain sur tout le littoral de Nouvelle-Aquitaine. Ces puissants courants marins qui peuvent ensuite vous emmener vers le large, donc vous restez prudent évidemment. 28 donc à Arcachon, 29 sur le secteur de la pointe du Médoc, 31 à Sainte-Foy-la-Grande, à Montségur ou encore à La Brède, 32 sur le Blayais, sur Bordeaux et sa métropole, 32 aussi à Lussac, Saint-Émilion ou encore Sainte-Terre et Rosan. Et pour la suite encore de la chaleur hein, toute cette semaine, des températures qui ne baissent pas franchement pas avant ce week-end et un changement de temps a priori hein, qui se dessine pour dimanche et la semaine prochaine.
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1: Et Nicolas Fauveau est encore garé en double fil sur son téléphone à regarder la carte.
4: Je suis venu à vélo ce matin.
1: Ah bah d'accord, donc pas de bouchon pour
4: vous. Non, je suis bien garé. trafic, ouais, oui. C'est sur la rocade que autour de Bordeaux que vous avez les principales difficultés. Dès la sortie du pont d'Aquitaine, ça coince sur Bordeaux-Lac jusqu'à la sortie 11, sortie de l'aéroport de Mérignac. Le passage également, franchissement de la Garonne sur le pont Mitterrand à Bègles en intérieur, là c'est compliqué. Globalement, il y a beaucoup de monde rocade est hein, sur Lormont, Artigues, Senon, la côte de Bouliac. Ça se dégage ensuite quand vous avez passé le secteur de Villeneuve-d'Ornon sur le sens intérieur. Et puis pour les accès à la métropole, ça reste compliqué sur la fin de la 62, l'autoroute de Toulouse, dans le sens Martillac vers la rocade.
1: Bon courage à vous et merci de rester branché. 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
1: Un groupe. Ils sont 5. Les Jackson 5, Blame It on the Boogie sur ICI Gironde à 8h36. On est avec vous jusqu'à 9h.

0: Les Jackson 5 au grand complet à 8h40. 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
0: Et Michael Jackson qui revient en force d'ailleurs dans les cours de récré. Ça chante aussi ça peut-être chez vous.
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0: Excusez-moi, je suis traumatisée.
4: Empilé. Mauvais Joe qui fait danser même les plus jeunes et visiblement les plus âgés aussi, Marie-Corinne. Le Beat It de Michael Jackson qui se transforme en pilé, ça et cartonne dans les cours de récré.
0: Grosse pensée pour les parents, les grands-parents qui supportent ça aussi à la maison. C'est mercredi, vous allez l'entendre toute la journée.
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0: Ici, c'est le Sud-Ouest. L'info chaque matin chez nous et nos voisins. On va partir dans les Landes, Kevin, où il y a 2 mois, l'incendie de Biscarrosse démarrait avant de faire des ravages.
4: Oui, ici Gironde, vous emmenez hier au Porge, puisque chez nous, ça a démarré la veille. Dans les Landes, le feu a détruit 3600 hectares et 200 maisons à Biscarrosse en l'espace de 4 jours. Manon Clavry, vous avez joint, donc 2 mois après cet incendie, l'un des représentants de l'association des sinistrés de la ville. Il s'appelle Mathieu Dantès et il a perdu sa maison. Aujourd'hui, il est épuisé.
5: Mathieu Dantès a eu la chance, lui, d'être relogé dans une maison à Biscarrosse-Bourg.
6: Elle est un peu plus petite que celle que nous avons perdue, mais on est plutôt bien logé parce que chaque enfant a une chambre. Nous aussi, on a un petit jardin, donc on n'est pas à plaindre.
5: Son quotidien, depuis l'incendie, ça reste des montagnes russes et c'est ce qui le fatigue aujourd'hui.
6: Fatigué des assurances, des expertises qui s'enchaînent, des devis, de devoir faire tous les inventaires de tout ce qu'on a perdu, des justifications, des photos, des factures. Donc c'est recontacter tous les magasins chez qui on a pu acheter des choses pour essayer de retrouver des factures et ça suffit jamais, on nous en demande toujours plus.
5: Malgré tout ça, Mathieu Dantès arrive à se sentir chanceux et quand vous allez entendre pourquoi, vous comprendrez le désespoir des sinistrés de Biscarrosse.
6: On a la chance de voir un peu la lumière au bout du tunnel puisque ma maison a commencé à être démolie hier. C'est aussi une chance de pouvoir tourner cette page complètement. Parce qu'aujourd'hui, il y a beaucoup de sinistrés qui, malheureusement, les assurances ne se mettent pas d'accord pour savoir s'ils peuvent démolir complètement la dalle ou pas. C'est le combat le plus âpre qui est à mener.
5: En plus de toutes ces démarches, il y a bien sûr le choc, le traumatisme, le vide aussi d'avoir tout perdu. Et toujours cette question en suspens, est-ce qu'on aurait pu éviter cela ?
4: Manon Clavry, son micro ici dans les Landes.
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0: Est-ce que ces réseaux, le temps passé, souvent d'ailleurs temps passé jugé excessif par les parents, est-ce que ça a une influence néfaste sur l'éducation de nos enfants? Le temps d'écran global, c'est sur l'ensemble des écrans, ouais. Téléphone, tablette, etc. Jeux. La moyenne, on est à 4 à 5 heures par jour aujourd'hui chez les ados français. Voilà, 4 à 5 heures passées à ne pas faire de skate, ne pas réviser ses cours ou filer un coup de main aux parents pour les tâches du quotidien. On va en parler ensemble après les infos de 9h et vos réactions sur le WhatsApp au 05 56 19 10 10.
1: Et ce même numéro pour nous faire remonter également toutes vos infos circulation. Ainsi, vous constatez un accident sur les routes girondines ce matin avec toujours ces ralentissements. Il y a pas mal de rouges quand même sur les cartes de la Gironde.
0: Oui, et la fin de l'accident sur le pont qui enjambe la 62 à hauteur de Saint-Médard-des-Rances, c'est terminé. Le trafic sur la rocade, les zones qui vous posent le plus de soucis. La rocade est en intérieur de la sortie 26, 13 Bergerac, jusqu'à la jonction de la 62 au niveau de l'échangeur 19 sur le sens intérieur, et puis la rocade ouest entre Bordeaux-Lac et le secteur de Mérignac aéroport. Et puis notez encore quelques difficultés, ça s'est légèrement arrangé sur la 10 dans le sens Paris-Bordeaux, c'est encore un petit peu ralenti de Sainte-Eulalie jusqu'au pont d'Aquitaine.
1: On va voir le verre à moitié plein, c'est-à-dire que ça va un petit peu mieux.
0: Ça passe à l'orange doucement, non mais il y a petite amélioration. On prend tout ce qui va bien.
1: Carrément. À 9h moins le quart, on fait la route avec vous tous les matins. Et on va sortir aussi la planche à roulettes. Vous savez, celle qui traîne dans le garage. Celle que vous utilisez encore, Nicolas, parce que j'ai appris ça ce matin. Vous faites du skate.
0: Je fais partie des seniors. J'ai un longboard.
1: Un longboard. C'est mieux quand on...
0: C'est plus stable, c'est moins sportif. C'est un peu comme si on avait l'impression de conduire un camion.
1: Le skate et tous ses souvenirs aussi, la culture skate qui a désormais son festival, ça s'appelle Connect. Ça se passe à Bordeaux et figurez-vous que ça commence demain pendant tout le week-end, dans quelques instants. David est avec nous, photographe de skate, passionné aussi, qui est venu en scooter quand même ce matin. Il est avec nous pour partager sa passion juste après Frédéric Goldman Jones, juste après sur ICG.

0: Et juste après, qu'est-ce qu'on fait? On sort la planche, le skate, sur ICI Gironde après Jean-Jacques Goldman à 8h50. Événement d'ici avec ce festival qui va plaire aux amateurs de skate. Alors oui, vous qui, comme Nicolas, avez grandi avec une planche au pied, vous qui passez aussi peut-être vos mercredis, vos week-ends à regarder vos enfants, vos petits-enfants tenter de faire des figures au skatepark, ce rendez-vous va vous parler, ça s'appelle Connect et ça commence demain à Bordeaux. David Mano est avec nous, bonjour David.
1: Bonjour.
0: Alors vous êtes photographe de skate professionnel, skater aussi.
1: Oui.
0: On imagine. Vous suivez ce projet Connect depuis le début. Un festival de skate à Bordeaux, c'est finalement très logique. On est une terre de skaters, nous.
1: Ah oui, complètement. C'est dans la suite d'un mouvement qui s'est passé entre la communauté skate, la mairie, des acteurs un peu à droite à gauche, et on est arrivé à ce festival qui a été lancé par un skateur pro qui vit à Bordeaux, qui s'appelle Léo Valls, en collaboration avec la boîte événementielle Côte Ouest, plus la mairie. Et c'est le résultat, en fait, de toute une médiation qu'il y a eu entre, il y a eu un moment donné où le skate en ville, c'était un petit peu, il y avait une certaine répression, c'était compliqué. Et puis finalement, à force de discussions, de médiations, de projets, de tests, le skate a commencé à faire partie de ce qu'ils appellent l'urbanisme.
0: Avec ce grand skatepark aussi, hein, sur les quais.
1: Le grand skatepark sur les quais a beaucoup aidé à, à démocratiser un petit peu la culture. Et ensuite, on a pas mal expliqué aussi que le skate venait surtout et resterait beaucoup dans la rue. Mm-hmm. Donc, de quelle manière ça serait intéressant de continuer à pratiquer sans que ça soit dérangeant, sans que ça soit gênant et que ça soit aussi agréable à regarder.
0: Ah oui, c'est un beau spectacle aussi.
1: Exactement.
0: C'est vrai.
1: Donc, est arrivé ce festival qui donc est, on va dire, de base pour les skateurs, mais qui est aussi beaucoup pour les non-skateurs, justement, pour petit peu comprendre qu'est-ce que c'est que cette culture, en fait.
0: Parce qu'il va y avoir des expos, des projections, des conférences, des sessions, des rencontres, des concerts.
1: Exactement.
0: Même des sculptures à skater. C'est quoi une sculpture à skater?
1: Mais c'est un peu, je pense que ça part de là, en fait. En gros, c'est, aujourd'hui, vous avez les skateparks.
0: Oui.
1: On en parlait il y a deux secondes, c'est vraiment un endroit spécifique pour aller faire du skate, qui vont, développer le côté plus ou moins sportif du skate, comme les JO, par exemple.
2: Mais c'est vrai qu'on aime bien les spots un peu sauvages.
1: Exactement.
2: D'où ces sculptures qui sont installées un peu partout dans la ville.
1: C'est exactement ça, voilà. C'est parti de, en fait, nous, les skateurs, on recherche toujours des spots. Donc, par exemple, on va avoir un banc, une barre d'escalier pour descendre. Pour
0: là,
1: nous, ça va être, on va être là, c'est incroyable, c'est beau et tout. Donc, il y a des personnes qui ont commencé à penser comme ça, qui ont commencé à se dire, on pourrait faire des sculptures, donc des œuvres d'art, skatables. Et en même temps, vu que c'est des œuvres d'art, elles sont aussi utilisables par n'importe qui, pour, s'asseoir, danser dessus. Enfin, on voit plein de scènes se passer. Et en fait, c'est ce qui se passe là à Bordeaux, c'est qu'en même temps qu'il y a ce festival, un petit peu dans certains points stratégiques de la ville, certaines sculptures skatables sont posées pour que les skateurs puissent aller s'exprimer dessus. Ouais.
0: Alors, on va pouvoir découvrir cette culture, parce que c'est une vraie culture skate, bien au-delà du simple côté sportif, David. Et vous êtes venu, alors, parce que vous êtes photographe aussi.
2: Il faut la montrer.
0: Magnifique photo qu'on va peut-être décrire, parce que là, je ne vois plus rien, à l'écran, qu'on vous a montré à la télé, avec des pompiers et un skater, là. On est à la caserne, racontez-nous.
1: Oui, on est à la caserne de Bassins. Et en fait, alors ça fait longtemps qu'on voulait rendre un petit peu hommage aux pompiers, parce que les skateurs, on a souvent affaire aux pompiers pour certaines blessures. Et là, avec ce qui s'est passé cet été, on a été témoin de ce, je ne parlerai même plus de courage, enfin vraiment, on voulait faire quelque chose. On a entendu cette histoire du petit chat qui a été récupéré.
0: Oui.
1: Et donc, moi, je les ai contactés pour leur dire, écoutez, si vous voulez, moi, j'aimerais participer un peu à l'effort de guerre. Donc, je peux vous proposer de faire les photos du chat pour pourquoi pas un éventuel calendrier ou ce genre de choses. Et donc, en allant là-bas, on a rencontré des gens, on n'a pas été déçus, sur qui on est tombé. Et avant de partir, donc, Sergio, qui est sur la photo, qui est le skater, m'aider un petit peu comme assistant photo pendant les photos avec les pompiers. Et on a trouvé, donc, ce qu'on appelle, je me rappelle plus le nom, c'est un nom spécifique.
2: La bouche d'incendie.
1: Bouche d'incendie. Dans la culture du skateboard, c'est très reconnu. C'est souvent, aux États-Unis, on saute par-dessus. Il y a même quelqu'un il y a un skateur très connu qui a fait quelque chose d'emblématique dessus. Mm-hmm. Donc, ça reste une icône pour nous. Et on en trouve une d'entraînement. Et on se dit, c'est pas possible,
0: magnifique.
1: Il faut qu'on fasse une photo. Et donc, on s'est dit, on fait cette photo. Et on s'est dit, on met les pompiers aussi en action pour leur faire un petit peu cet hommage.
0: Cette photo, cette très belle affiche, vous l'offrirez aux visiteurs participants effectivement du festival. Ce festival, ça s'appelle Connect. C'est à Bordeaux. Il y a plusieurs lieux effectivement dans la ville. Et ici, Jérôme, partenaire de l'événement, on vous a mis toutes les infos sur notre site internet. David Mano, merci beaucoup. On aurait 10 000 choses encore à faire avec vous. C'est un plaisir de partager cette passion avec vous ce matin. Merci beaucoup.
1: Merci à vous.
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0: Alors avant de sortir la planche là, de skate, on va se boire notre petit café du matin. Mais alors attention, quand on prend des médicaments, il faut s'en méfier. C'est le docteur Kirzek qui nous rejoint. Bonjour docteur.
5: Bonjour à tous, rassurez-vous, il n'est pas question de vous priver de café, mais il y a quelques précautions à connaître. Premier cas, certains antibiotiques de la famille des quinolones ralentissent en fait l'élimination de la caféine. La caféine va s'accumuler dans l'organisme et vous allez avoir tous les effets secondaires. Nervosité, insomnie, palpitations. Deuxième famille de médicaments, c'est le café avec certains comprimés comme le fer, la lévothyroxine pour la thyroïde ou certains antidépresseurs. Mieux vaut les prendre avec de l'eau plutôt qu'avec du café et espacer la prise de café au moins de 3 heures. Et puis troisième point un peu plus subtil, pour certains traitements comme le lithium par exemple ou les anticoagulants, c'est pas tant la quantité de café qui pose problème que les changements brutaux d'habitude. Arrêter le café du jour au lendemain ou au contraire en boire soudainement beaucoup plus, ça va modifier l'efficacité voire même la toxicité du traitement. Et quand on parle de toxicité de traitement, on parle augmentation des effets secondaires, ce qui n'est quand même pas une bonne idée avec le lithium ou les anticoagulants.
0: Alors, est-ce qu'il faut complètement arrêter le café quand on est sous traitement ?
5: Pas du tout arrêter le café du jour au lendemain. Encore une fois, et j'allais dire, c'est la règle d'or en médecine, c'est la régularité qui compte. Il faut garder une consommation stable d'un jour sur l'autre, et plutôt que d'alterner zéro café avec 5 tasses, essayez de se maintenir avec vos 2 tasses matinales par exemple. Et n'oubliez pas que la caféine ne se cache pas que dans le café. La caféine, il y en a aussi dans le thé, il y en a aussi dans le chocolat, dans les boissons énergisantes ou encore dans vos sodas préférés. Ça en contient, donc il faut penser au total de la journée et pas uniquement au café ingurgité le matin, et surtout si vous êtes sous traitement. Et en cas de doute sur une interaction avec votre traitement personnel, votre pharmacien est le spécialiste du médicament, c'est le mieux placé pour vous répondre en quelques minutes. Et si vous ressentez des palpitations, des tremblements ou si vous ne dormez pas comme à l'habitude, essayez de voir si vous n'avez rien changé dans vos habitudes. Parlez-en à votre médecin ou votre pharmacien et c'est peut-être juste un signe d'accumulation du médicament. Et d'ici là, portez-vous bien.
0: Merci beaucoup, docteur Kirzek. On vous a écouté religieusement en buvant notre petit café. Bon, du matin. La consultation à retrouver également sur notre site ici.fr comme tous les matins sur l'appli ici. On va se donner rendez-vous demain jeudi. On sera là dès 6h à la radio, dès 6h30 dans votre télé comme tous les matins pour partager là aussi le premier café du matin, le réveil ensemble. Le programme qui continue aussi sur la radio avec Nicolas Fauveau qui vous accompagne et cette journée spéciale consacrée à nos enfants. Salut!
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0: Et vous prenez la parole aussi tous les matins après les infos de 9h. On va parler de nos enfants, nos chers enfants, ce mercredi,
2: oui,
0: Nicolas.
2: Une nouvelle journée de consultation. On est à 7 mois de la présidentielle, c'est l'un des thèmes qui revient, l'éducation des plus petits, des ados, et justement les répercussions de l'utilisation ce matin des réseaux sociaux et des écrans. Est-ce que ça peut avoir une influence néfaste sur l'éducation de nos enfants ?
0: Oui.
2: La question qu'on vous pose ce matin au 05 56 19 10 10, vos appels en direct juste après les infos de 9h.
0: Belle émission.
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2: Et merci de passer cette matinée avec nous, mercredi 23 septembre à 9h. Le journal avec Kevin Blondel.
6: Et un collectif d'habitants du Porge annonce avoir déposé plainte hier, une première série de plaintes en fait contre X, deux mois après le début de l'incendie de Somos qui a détruit 183 maisons de la commune, plainte notamment pour non-assistance à personne en danger et mise en danger de la vie d'autrui. Ces habitants dénoncent notamment des dysfonctionnements selon eux de la chaîne de commandement ou encore l'absence d'alerte et de sirène dans le village pour les pousser à l'évacuation quand le feu a fait son entrée dans la commune du Porge. Les pompiers et deux canadaires de sortie pour lutter contre un incendie au Piomédoc hier après-midi vers 15h. Le feu a pris en forêt, dévoré de grands pins des Landes de plus de 20 ans sur le hameau de Pougeot. Le panache de fumée était visible depuis la métropole bordelaise, signe qu'il faut rester vigilant ce premier jour de l'automne.
2: Et puis on en parlait à l'instant, une journée, nouvelle journée consacrée à ces consultations. C'est notre première consultation, dites-le ici, consacrée donc à l'éducation de nos enfants sur ICI Gironde.
6: Oui, à 7 mois d'élection présidentielle, on vous donne la parole sur notre site internet. 9 participants sur 10 sont pessimistes pour l'avenir de leurs enfants. D'après cette enquête du réseau ICI en partenariat avec Odoxa, une inquiétude partagée, toutes catégories sociales confondues, hein, Émilie Defay.
7: Oui, 86% des Français sont pessimistes pour l'avenir des générations futures. Une angoisse généralisée, partagée par absolument toutes les catégories sociales. Ouvriers, employés, cadres, étudiants, retraités, et ce, quelle que soit la région ou le département. En tête des inquiétudes vient le dérèglement climatique, suivi de la montée de l'individualisme, le coût de la vie, les tensions politiques en France et à l'étranger, et les difficultés du système scolaire. Des inquiétudes qui vont peser sur le scrutin présidentiel. Près de 9 Français sur 10 assurent qu'ils tiendront compte des propositions des candidats sur ces sujets dans leur vote, et ils fixent 4 priorités au prochain président. Renforcer l'éducation au vivre ensemble, mettre un terme aux violences physiques et sexuelles à l'école, améliorer le niveau de l'enseignement et lutter contre la sédentarité et l'addiction aux écrans. Les Français sont d'ailleurs massivement favorables à l'interdiction des réseaux sociaux aux moins de 15 ans. 71% d'entre eux voulant même étendre la mesure aux moins de 16 ans.
6: Tous les résultats sont à retrouver sur notre site ici.fr. Autre sujet important pour nos enfants, cette journée consacrée à leur avenir, leur accès aux réseaux sociaux, Nicolas. Je crois qu'on va parler dans juste quelques instants. L'accès à TikTok, Facebook, etc. Ouais. Et les dégâts que ça peut faire sur leur éducation.
2: Et le temps passé, effectivement, temps qui s'allonge et qui inquiète beaucoup, beaucoup de parents.
6: Pas de baisse des taxes sur les carburants annoncée hier par le gouvernement. Il élargit quand même l'aide aux grands rouleurs, notamment, qui pourraient bénéficier à 5,5 millions de Français d'ici la fin d'année. On parle là d'une aide de 100 euros qui ne satisfait pas les syndicats. Et donc, Force Ouvrière et l'UNEF appellent à un rassemblement ce vendredi à Bordeaux devant la préfecture à 17h pour dénoncer des prix records à la pompe. On est ce matin autour de 2,35 euros à 2,40 euros en moyenne en Gironde pour le litre de gasoil notamment. Un jeune conducteur de 19 ans gravement blessé dans un accident de la route à Civray-de-Blaye cette nuit vers 1h du matin. On ne sait pas encore bien ce qui s'est passé. En tout cas, il était seul impliqué. Il a été héliporté en urgence au CHU Pellegrin à Bordeaux. Attention sur les plages. En ce mercredi, journée des enfants, alerte baïne maximale émise par la préfecture de Gironde. Tout le littoral aquitain est concerné. Gare à ces courants donc qui peuvent vous tirer vers le large. D'autant que la plupart des plages ne sont plus surveillées à cette période de l'année.
2: Il est 9h03. Cette tendance maintenant pour faire des économies de plus en plus de Français se tourne vers la seconde main, l'occasion.
6: Et dans ce secteur très porteur, un énorme chantier est en cours à Bordelac. La construction du village Icos, 11 000 mètres carré dédié au réemploi et à la seconde main, ouverture prévue en mai l'an prochain. L'idée, c'est de réunir au même endroit tous les acteurs du réemploi. On y trouvera du vêtement, de l'électroménager et j'en passe. Alors qu'Icos a déjà ouvert une boutique dans le quartier Ginko tout près. L'objectif, il est clair, développer la filière et attirer encore plus de monde, explique Marion Besse, c'est la directrice d'Icos.
8: Le parti pris depuis l'origine, c'est que pour consommer seconde main, il faut faciliter son accès. On voulait aussi sortir du centre-ville et plutôt s'adresser aussi aux habitants du périurbain et de la périphérie. Et donc réunir sur un même lieu une offre globale permet forcément d'être plus attractif, puisqu'on sait que quand on va venir ici, on trouvera à la fois des vêtements, des meubles, des livres, de l'électroménager, des jouets, etc. Rassembler l'offre, effectivement, ça facilite l'accès pour le consommateur. Et puis ensuite, avoir un lieu qualitatif avec des boutiques, comme voilà, c'est des boutiques classiques qu'on ouvre comme on a pu le faire à Promenade ou aujourd'hui à Ginko. Donc c'est aussi plus qualitatif que d'aller dans des entrepôts, généralement dans des lieux pas forcément très attractifs.
6: Ouverture donc de ce grand village Ico ce printemps prochain à Bordelac. Et puis troisième victoire en 3 matchs de championnat pour les boxeurs de Bordeaux. Vainqueur hier soir 2-1 à Briançon après les tirs au but. Ils sont leaders ce matin, mais pas le temps de se reposer. Choc dès vendredi avec la réception de Marseille. Et puis ensuite dimanche, ils défieront un morceau encore plus gros, si je peux dire. Rouen, toujours à la maison, sur la patinoire Mériadec.
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10: La météo du jour ressemble pas mal à celle d'hier finalement.
2: Alors ça reste très beau, très sec, mais beaucoup d'inquiétudes concernant le manque d'eau,
10: ouais.
2: La sécheresse, les sols évidemment qui craquent littéralement quand on se promène dans les jardins, dans les potagers. Gros beau temps a priori jusqu'à dimanche, des températures encore pour aujourd'hui de 28 à 29 sur le littoral, 30 à 33 pour les températures maxi dans l'intérieur. Effectivement, c'est un peu comme hier, on a du grand soleil, on a un peu de fraîcheur aussi ce matin avec 12 à 13 degrés sur la Gironde, c'est ce qu'on relevait sur les coups de 7h30-8h. Et pour cet après-midi, donc ça va grimper. Tendance vendredi, samedi, dimanche, on reste sur des températures plutôt élevées, autour de 28 à 28 pour jeudi, vendredi, samedi. Ça va remonter légèrement, 30 degrés dimanche, avec des orages également possibles dans la nuit de dimanche à lundi. Retour de la pluie confirmée par Météo France pour lundi, mardi, mercredi et jeudi. En tout cas, des averses possibles et encore des températures assez élevées pour le début de semaine prochaine, entre 25 et 27 degrés. Retour sur la route avec un accident également en cours sur le secteur de Béchac et Caillot, sur la sortie Béchac dans le sens Libourne-Bordeaux. Soyez vigilants, le bouchon commence à hauteur du lieu-dit, le fileur, donc dans le sens Libourne-Bordeaux sur la Nationale 89. Accident toujours en cours.
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2: Il est 9h06. Dans 7 mois, vous irez voter. Et pendant les mois qui arrivent, des émissions spéciales sur les thèmes qui vous préoccupent. Et ce matin, l'éducation de nos enfants, avec cette grande consultation Odoxa. On en parlait dans le journal, des parents inquiets pour l'avenir. Et puis des parents également qui ont du mal à la maison. C'est peut-être votre cas. Alors du mal pourquoi? Bah, tout simplement pour faire respecter des règles, et les règles d'utilisation des smartphones, des tablettes, les réseaux sociaux. C'est la question du jour. TikTok, Insta, Snapchat, est-ce que ces réseaux, cette surconsommation d'écran, est-ce que ça a, selon vous, une influence néfaste sur l'éducation de nos enfants? 05 56 19 10 10, vous venez me rejoindre. Ici, c'est vous, on vous donne la parole jusqu'à 10h.
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2: C'est marrant, quand on écoutait les Rita Mitsouko, on avait la banane. Là, on a un peu le cœur gros quand même après la disparition de Catherine Ringer. Voici les histoires d'A. 05 56 19 10 10. Vos appels en direct. Les réseaux sociaux ont-ils une influence néfaste sur l'éducation de nos enfants et de nos petits-enfants? Je vous attends.

0: histoires d'un, les Rita Mitsouko, avec ce tube de 86.
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0: Et à 7 mois de la présidentielle, l'avenir des jeunes qui suscite une inquiétude massive, 86% des Français qui sont pessimistes pour l'avenir de nos enfants, et puis pas mal d'inquiétudes également pour 58% des parents au niveau de l'enseignement, facteurs de crainte, les baisses de niveau, et ces baisses de niveau que certains spécialistes expliquent par une surconsommation d'écran qui laverait le cerveau de nos tout-petits. C'est la question qu'on a choisi de vous poser ce matin. TikTok, Insta, Snapchat, est-ce que les réseaux sociaux peuvent avoir, selon vous, une influence néfaste sur leur éducation, sur leur niveau scolaire? Vous témoignez au 05 56 19 10 10. Et nous avons Didier avec nous au téléphone qui ouvre le bal. Bonjour Didier.
3: Bonjour à tous.
0: Vous avez des enfants, Didier. Présentez-nous tout d'abord la famille, enfants, petits-enfants. Où est-ce que vous en êtes, vous?
3: Alors, j'ai trois enfants entre 27 et 35 ans.
0: Ouais.
3: Donc, qui ont vécu l'arrivée des réseaux sociaux depuis 10 ou 20 ans.
0: Mmh.
3: Et j'ai bientôt deux petits-enfants, donc vraiment concernés. Et moi-même, en tant que, disons, une soixantaine d'années, je suis dans les réseaux sociaux, mais d'une manière raisonnable.
0: De temps en temps, est-ce que vous voyez comme moi, vous prenez le tramway, vous êtes dans une grande surface, on voit des gamins dans les poussettes qui ont à peine 3-4 ans, qui sont déjà sur des tablettes. Quel est votre avis, vous, sur cette surconsommation d'écran, consommation d'ailleurs qui débute souvent de plus en plus jeune?
3: Alors, le fait que ça débute de plus en plus jeune me surprend. C'est clair que moi, je fais partie des gens qui ont été à l'école et le téléphone portable n'existait pas.
0: Mmh.
3: Mes enfants ont fait partie des gens qui ont eu le téléphone portable le plus tard, en sixième. Mes enfants n'avaient pas encore de téléphone portable, mais ils en ont un peu souffert par rapport à la comparaison des autres,
0: oui.
3: Mais ils s'en sont très bien portés et ils sont venus progressivement avec une éducation.
0: À quel âge ils ont eu leur premier téléphone, Didier?
3: Mes garçons, les deux premiers, uniquement en troisième, mais ma fille uniquement en seconde, je crois d'ailleurs, quand on avait besoin de plus les laisser libres et de communiquer entre nous pour aller les chercher, pour la vie courante. Et ma fille un tout petit peu plus tôt, puisqu'elle était à la fois en avance,
0: okay.
3: Et puis parce que le temps a passé, elle est plus jeune qu'eux, donc finalement aujourd'hui, je ne sais pas combien d'enfants n'ont pas encore de téléphone portable.
0: Ouais, on va pas diaboliser non plus les smartphones, d'ailleurs, il y a beaucoup d'applications, je pense à Pronote, hein. Moi j'ai un enfant encore au lycée, en classe de première, tout se fait avec le smartphone, il y a du bon comme il y a du très mauvais, est-ce que vous pensez quand même...
3: D'accord avec vous.
0: Quand les smartphones sont arrivés, vous avez constaté un changement de comportement chez vos enfants ou pas?
3: Non, moi les miens, j'ai une chance inouïe, ils sont raisonnables, donc ça s'est très très bien passé.
0: Vous arrivez à gérer le temps passé?
3: Que le positif,
0: d'accord.
3: Que le positif, et j'ai pas eu besoin d'intervenir plus que ça. En fait, c'est la résultante, je pense, d'une éducation dès le plus jeune âge. Maîtriser, je dirais.
0: D'accord, ok. Ouais, bah vous avez eu de la chance. Et qu'est-ce que vous pensez de... Il y avait ce chiffre que nous donnait Kevin Blondel dans les infos ce matin. Un peu plus de 80% des parents largement favorables à l'interdiction d'accès aux réseaux sociaux pour les moins de 15 ans. Est-ce que vous pensez que c'est quelque chose de réaliste, de nécessaire, Didier?
3: Alors, nécessaire, oui, mais il faut être, je pense, nuancé. Cette interdiction brutale n'est pour moi pas possible et pas souhaitable. Moi, j'ai entendu dire que les pays qui ont commencé à essayer d'interdire, il y a 85% des jeunes qui contournent d'une manière ou d'une autre. Il y a plein de solutions. Donc, en fait, il faut vraiment arriver à interdire certaines choses.
0: Oui, peut-être mieux réguler aussi le temps passé. Là, c'est aussi le rôle des parents. Hein, sur.
3: Oui, alors justement, le dernier projet, le premier projet présenté par Emmanuel Macron a été retoqué parce qu'il me semblait qu'il était un peu brutal par le Conseil constitutionnel.
0: Oui, tout à fait.
3: Et aujourd'hui, le dernier projet que j'ai relu sur au niveau européen semble vraiment bien réfléchi, mettre du temps pour arriver. Mais le problème, c'est que dans ce projet, pour moi, me semble excellent. Il y a vraiment quelque chose de progressif pour les petits, les moyens ados et les grands ados. Et après, par contre, le problème qui va se poser, c'est quand même l'interdiction, comment pratiquement respecter ce projet par nos ados.
0: Merci Didier pour cette première analyse. Merci beaucoup. Je vous souhaite une excellente journée Didier. La suite de vos appels au 05 56 19 10 10. On sera en ligne avec Michel, Elisabeth, Stéphane de Saint-Loubès. On a beaucoup d'appels ce matin. Jonathan également qui est papa de trois enfants âgés de 15, 20 et 23 ans. Pour participer à l'émission 05 56 19 10 10, ici Gironde, vous donne la parole la question du jour. Est-ce que vous pensez que les réseaux sociaux peuvent avoir une influence néfaste sur l'éducation de nos enfants? Suite de vos réactions, juste après Elle Danse, voici Benabar à 9h15. Bonne matinée à tous.
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0: Elle danse, le tube de Benabar, à 9h18. Grande consultation avec Odoxa. Tiens, quelles seraient pour vous les priorités pour le prochain président de la République que vous allez élire dans 7 mois? Pour 44% d'entre vous, la lutte contre la sédentarité, l'addiction aux écrans qui devrait être mieux régulée et combattue au niveau donc de cette addiction effectivement qui fait des ravages chez les plus petits. La question du jour, est-ce que pour vous c'est cette surconsommation d'écran, de réseaux sociaux, est-ce que ça peut avoir une influence néfaste sur l'éducation de nos enfants? Nous serons au téléphone avec Hugues et Charles dans moins de 2 minutes.
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0: 9h21, et je vous donne ce chiffre qui concerne la fameuse interdiction d'accès aux réseaux sociaux. À 81%, les Français y sont favorables pour les moins de 15 ans. Et à 71%, vous valideriez même un élargissement aux enfants, aux ados de moins de 16 ans. Hugues est avec nous au téléphone. Bonjour Hugues, au 05 56 19 10 10. Quelles sont vos réflexions? Quelle est votre position par rapport à cette surconsommation d'écran, de réseaux sociaux? Est-ce que ça peut avoir une influence néfaste sur l'éducation de nos tout-petits? Bonjour Hugues.
15: Oui, bonjour. Je repose un petit peu le cadre. J'ai 70 ans, j'ai deux garçons qui sont maintenant adultes depuis un certain nombre d'années. Mmh. J'ai vu quelque part, on a essuyé les plâtres d'Internet au début, dans la fin des années 80, début des années 90. Et puis après, tout ça c'est parti très vite, c'est-à-dire qu'on pensait avoir un outil professionnel pour des adultes et des professionnels de la communication et autres. Et d'un seul coup, c'est arrivé dans les mains des gamins.
0: Ouais.
15: Par les jeux qui font en groupe entre eux ou avec des parents qui à l'époque aimaient bien jouer sur les réseaux.
0: Oui,
15: donc tout ça c'était un petit peu bon enfant. L'intelligence artificielle est arrivée et là d'un seul coup on pensait qu'avoir des gamins qui au lieu de faire des recherches au niveau scolaire prenaient le temps d'ouvrir un livre et puis de faire des recherches eux-mêmes le faisaient à travers Internet.
0: Et là aujourd'hui ils jouent à la guerre avec des mitraillettes virtuelles pendant des heures.
15: Aujourd'hui ils jouent à la guerre avec des mitraillettes virtuelles. Aujourd'hui, demain, comme disaient certains humoristes, demain l'armée va recruter parmi ces jeunes-là pour en faire des pilotes de drones. Là, ça commence à devenir très inquiétant, parce que pour eux, ça sera juste la suite.
0: Et aujourd'hui, est-ce que vous avez des petits-enfants, puisque vous dites que vous avez des grands?
15: Non, je n'ai pas encore de petits-enfants, mais je vois deux cas. J'ai des voisins qui ont des enfants, des jeunes enfants. Il y a deux choses. Il y a ceux pour qui les réseaux à la maison, c'est même pas la peine d'en parler, mais ils s'occupent de leurs enfants. Et puis, il y a ceux qui ont toujours quelque chose d'autre à faire que de s'occuper de leurs gamins et qui les laissent
0: par facilité sur les écrans. Oui. OK. Bon, c'est quelque chose qu'on constate. Merci Hugues pour ce témoignage intéressant parce qu'il nous a fait voyager. On a vu l'évolution effectivement de la consommation depuis le début du numérique, l'arrivée d'Internet jusqu'à aujourd'hui. Charles au téléphone. Bonjour Charles. Vous souhaitiez réagir à ce que disait Hugues peut-être ce matin.
16: Bonjour Nicolas. Bon, j'ai une position qui est légèrement différente. Enfin, une situation. On va dire, j'ai deux filles de 15 et 20 ans, et autant celle de 20 ans n'est pas particulièrement addict, autant j'ai vu plonger très rapidement ma plus jeune à fond dans les réseaux et avec un temps d'écran qu'on a essayé de réguler, mais qui devient de plus en plus difficile.
0: C'est
16: à
0: difficile,
16: gérer, quoi.
0: Ouais, effectivement. Oui, effectivement. Vous voyez des conséquences sur son niveau scolaire? Alors, on parle d'éducation. Souvent, quand on dit à un ado, est-ce que tu peux laisser tomber la console? L'ado, il a tendance à être un peu énervé, chaud bouillant.
16: Je confirme que c'est générateur de conflits.
0: Ouais.
16: On essaie de faire preuve de psychologie, de se renseigner. Enfin, il y a des groupes de parole, on peut trouver des informations sur Internet, il y a tout un tas de bouquins qui existent, mais ça se heurte à la réalité de la vie de nos adolescents et c'est très compliqué. On peut essayer de faire de la psychologie, mais tous les jours c'est pesant. Nos enfants sont très résilients et très patients et ça nous use.
0: Il y a quand même cette addiction parce que on a beau essayer d'être des parents responsables, de dialoguer, on voit quand même que l'écran et ses réseaux sociaux, finalement, c'est comme une drogue.
16: Absolument, extrêmement addictif. Le sommeil en pâtit, la concentration en pâtit, les humeurs en pâtissent, c'est une conséquence aussi. Les résultats scolaires, effectivement, enfin pour ma part, je ne vais pas en faire une généralité.
0: Oui, okay.
16: Je ne vois rien de positif
0: là-dedans,
16: à cette situation. Mais pour moi, il y a une nécessité de régulation et plus tard que 16 ans, si possible. 15 ou 16 ans.
0: Indispensable. Merci Charles, merci beaucoup pour ce témoignage. Bonne suite d'émission. Elisabeth, Stéphane, Jonathan, Nathalie, on a beaucoup de monde ce matin. Vous réagissez dans le cadre de cette grande consultation à 7 mois de la présidentielle, l'éducation des enfants. Une priorité pour beaucoup de parents et puis surtout cette régulation de l'utilisation du numérique, tablettes, réseaux sociaux. Est-ce que ça a des conséquences selon vous sur l'éducation des enfants, sur leurs résultats scolaires? 05 56 19 10 10. Retour de la musique, les Fool's Garden, Lemon Tree.

0: Les Fool's Garden Lemon Tree.
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0: Et juste avant de prendre la suite de vos appels, je vous redonne ces chiffres. Les ados de moins de 15 ans qui passent en moyenne 1h47 hein, quotidiennement sur les réseaux sociaux et les messageries instantanées. Applications dominantes, les plateformes comme TikTok, Snapchat qui concentrent à elles seules près de la moitié du temps en ligne chez les 12-17 ans. C'est la question du jour. Les réseaux sociaux, la surconsommation, le temps passé sur les écrans. Est-ce que tout ça peut avoir une influence néfaste sur l'éducation de nos enfants? Vous réagissez au 05 56 19 10 10.
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0: Et tiens, une idée de sortie pour laisser les écrans et se rapprocher de la nature avec la fête de la palombe. Ça va se dérouler samedi à Bazas. Alors la chasse de la palombe, évidemment, qui se pratique tous les ans dans le Grand Sud-Ouest, hein, du 15 septembre, globalement deux mois du 15 septembre au 15 novembre, période de passage de ce bel oiseau migrateur. Et depuis quelques années, il y a cette manifestation consacrée donc à tout l'univers de la palombe, mise en scène par la confrérie des palomères de Bazas, qui est dépositaire des traditions. Alors en fait, une palombière est entièrement reconstituée sur la place de la cathédrale. Les arbres, la cabane, la végétation, le sol, les filets, tout y est. Une journée dédiée donc au monde des palombes et à cette chasse traditionnelle. Moment très chouette qui c'est aussi l'occasion pour vous de rencontrer des palomères, les anciens, qui ont des milliers d'histoires de palombières à nous raconter. La fête de la palombe de Bazas, un coup de cœur ici Gironde, rendez-vous place de la cathédrale à Bazas ce samedi à partir de 8h.
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0: Nouvelle journée spéciale à 7 mois de la présidentielle. Cette journée de consultation qui concerne les jeunes et l'utilisation des écrans et notamment le temps passé sur les réseaux sociaux. Est-ce que ce temps passé sur TikTok, sur Insta, Facebook, Snapchat peut avoir une influence néfaste sur leur éducation? Vous témoignez au 05 56 19 10 10.
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0: Dans un instant, Michel, Elisabeth qui travaille également avec des enfants du CM1 jusqu'à la terminale. On aura également Stéphane de Saint-Loubès au 05 56 19 10 10. Le temps d'écouter Mylène Farmer, Maman à tort, et on prend la suite de vos témoignages.

0: Mylène Farmer, Maman à tort.
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0: Ce matin, des témoignages de papa, de maman concernant l'éducation. Une journée, nouvelle journée de consultation à 7 mois de la présidentielle avec Odoxa. Et je vous donne les 4 priorités que fixent les Français en matière donc d'éducation des jeunes au prochain président ou présidente de la République. Tout d'abord, pour 56%, renforcer l'éducation à la citoyenneté et au vivre ensemble. La lutte contre les violences sexuelles et physiques à l'école pour 52%. La lutte contre la sédentarité et l'addiction aux écrans, 44%. Et puis enfin, pour 44% également d'entre vous, améliorer la qualité de l'enseignement. Ça tombe bien, on a Elisabeth. Bonjour Elisabeth.
3: Bonjour.
0: Vous travaillez aux côtés d'enfants du CM1 jusqu'à la terminale, Elisabeth. Question du jour, donc, c'est cette surconsommation d'écran. Est-ce qu'elle a une influence néfaste sur l'éducation de nos enfants, ou est-ce que finalement, dans le monde aujourd'hui où tout est numérique, il faut peut-être s'y adapter et accepter ces changements de comportement et ces changements d'usage? Qu'est-ce que vous en pensez, Elisabeth?
3: Alors moi je pense d'abord l'usage des écrans peut être intéressant pour les enfants, pour apprendre, ça peut leur aider à apprendre. Il y a par exemple pour certains enfants qui ont des problèmes de dyslexie, de dysorthographie, il y a une application qui peut les aider, il y a des applications qui peuvent les aider.
0: On parlait de Pronote, Elisabeth aussi. Pronote, finalement, c'est l'outil de liaison entre le collège, le lycée et les jeunes.
3: Ouais. Là aussi, alors, c'est dur de s'en passer. Il y a effectivement des outils avec Pronote. Le problème, j'ai le cas avec un petit garçon qui est en 6e actuellement, qui effectivement a Pronote. Le problème, c'est que si les enfants n'ont pas compris ce que donne la petite vidéo avant, par exemple, on parle des homonymes. S'ils n'ont pas compris le fonctionnement, qu'est-ce que c'est qu'un homonyme, même s'ils ont une vidéo de rappel, ils vont pas le comprendre. Donc à la base, il faut qu'il y ait un enseignement qui leur permette de comprendre, et la petite vidéo va être là pour faire un rappel, effectivement. Okay. Mais ce n'est pas la vidéo elle-même qui va leur apprendre.
0: Bon, est-ce que vous pensez que cette surconsommation, puisque vous avez l'expérience, on le disait, vous travaillez aux côtés d'enfants, du CM1 jusqu'à la terminale, vous avez noté des changements de comportement est-ce que finalement leur éducation aujourd'hui, elle est moins bonne, voire pire que celle de la génération d'avant qui n'a pas connu les réseaux et l'Internet?
3: Alors, c'est pire parce que les enfants aujourd'hui, les plus grands, vont faire confiance à l'IA. Donc on pose une question à Gemini, une question.
0: C'est l'outil rêvé pour les fainéants, hein. Effectivement.
3: Voilà.
0: Le nombre de devoirs rédigés par une intelligence artificielle, c'est la cata. Oui, je suis d'accord.
3: C'est ça. Et effectivement, c'est une catastrophe. Maintenant, tout ce qui est Internet, tout ce qui est outils proposés par Internet, par les écrans, vont pouvoir apporter une aide que les enfants n'avaient pas quand il fallait aller à la bibliothèque, quand il fallait se déplacer. Là, c'est plus facile. Par contre, je crois que le problème qui se pose, c'est qu'on devrait leur apprendre comment utiliser cet outil. Et on ne leur apprend pas, on leur met un outil entre les mains dont ils ne connaissent ni les tenants ni les aboutissants. Et ça entraîne des dérives.
0: Il y a des faiblesses des parents aussi, attention, hein, parce que finalement,
3: il y a aussi
0: des parents qui disent « Tiens, prends la tablette là et on laisse le gamin sur l'écran pendant 20 minutes, 30 minutes, 40 minutes. »
3: Je suis tout à fait d'accord avec vous.
0: Okay.
3: Alors, au départ, c'est un problème des parents, c'est un problème d'éducation parentale. On ne donne pas la tablette à un enfant, on lui donne pas le téléphone pour avoir la paix, pour passer le temps, pour attendre que. Ça, au départ, c'est un problème d'éducation parentale, à mon avis.
0: Okay.
3: Ensuite, effectivement, c'est compliqué pour les enseignants de rattraper ça, parce qu'en fait, les enfants sont conditionnés à utiliser les écrans, mais ils sont conditionnés à la maison d'abord. On est bien d'accord. Et en plus, moi, ce que je trouve dangereux, c'est qu'on leur donne une tablette, on leur donne un téléphone, et ils vont pouvoir regarder tout et n'importe quoi.
0: Effectivement. Merci, Elisabeth. On a Michel. Réaction, Michel, sur ce que vient de dire Elisabeth. Bonjour, Michel.
4: Oui, bonjour, Nicolas. Oui, alors moi, je suis complètement d'accord avec... Je rejoins Elisabeth dans tout ça, en fait.
0: Oui.
4: Oui, complètement. Il y a des dérives. Si c'est bien utilisé, ça peut être bien, mais aimer au démarrage l'éducation des parents. Moi, combien autour de moi je vois des gens qui mettent des tablettes et téléphones dans les salles d'attente, par exemple, rien que dans les salles d'attente, pour faire patienter les gamins, enfin, voilà.
0: Donc, il y a effectivement la responsabilité des adultes.
4: Oui, beaucoup, beaucoup.
0: On a l'impression, alors ça touche les ados, mais cette surconsommation, les adultes aussi qui passent leur temps à scroller, donc ils sont aussi
4: autour de moi, on peut par exemple un repas de famille, les gens ne savent pas se passer de leur téléphone. Il n'y a pas de conversation les trois quarts du temps.
0: Effectivement. Bon, merci Michel. Et ça, c'est quelque chose qu'on constate évidemment au quotidien. Notamment, tiens, des jeunes qu'on peut retrouver à l'heure du déjeuner dans les fast-food, les uns en face des autres et qui communiquent via smartphone interposé. Allez, suite de vos appels au 05 56 19 10 10, on écoute Claude Barzotti avec Madame et on prend la suite de vos appels.

0: Claude Barzotti, madame, 9h45, dans un instant, la question du jour, la suite de vos témoignages, les réseaux sociaux ont-ils une influence néfaste sur l'éducation des enfants? Grande journée de consultation avec Odoxa, 7 mois de l'élection présidentielle. Stéphane et Jonathan au téléphone dans 2 minutes.
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0: Et les Français, à 7 mois de la présidentielle, inquiets pour les générations futures, pour leurs enfants, et qui affirment à 89% qu'ils tiendront compte des propositions des candidats concernant l'éducation et l'avenir des enfants dans leur vote pour la présidentielle en 2027. Stéphane est avec nous à Saint-Loubès. Bonjour Stéphane.
9: Bonjour.
0: Alors, l'utilisation des réseaux sociaux, TikTok, Insta, Snapchat, pour vous, vous avez des enfants, Stéphane ?
9: Oui, j'ai un enfant de 12 ans.
0: De 12 ans. Alors, comment est-ce que vous, quelle permission vous donnez en matière d'utilisation des tablettes, des réseaux ? Est-ce qu'à 12 ans, d'ailleurs, est-ce qu'il est déjà sur les réseaux sociaux ? Ou est-ce que c'est quelque chose que vous avez choisi d'interdire ou de limiter, Stéphane ?
9: J'ai choisi de limiter parce qu'il doit impérativement être dans sa génération, dans la communication d'actuellement. Mmh. Mais je ne lui autorise pas typiquement du TikTok parce que c'est pas forcément un moyen de communication utile, mais les plutôt WhatsApp, YouTube.
0: Oui.
9: C'est des choses qui sont utiles parce que dans YouTube, il y a plein d'informations qui peuvent être utiles. Au niveau éducation.
0: Bien sûr, notamment pour l'école aussi, pour l'école et le collège. Mais on peut aussi voir d'autres choses plus dangereuses ou plus dérangeantes.
9: Exactement. C'est pour ça que j'utilise moi un outil malheureusement payant et peu connu qui permet de contrôler dès qu'il y a une conversation anormale sur son téléphone ou sur son

0: ordinateur, oui. qui m'avertit immédiatement par mail des propos tenus, de ce qu'il regarde, etc.
1: D'accord, vous filtrez, ok. Impeccable. C'est quoi le nom de l'appli payante en question ?
0: Custodio. C'est une application espagnole.
1: D'accord, ok. Et qui filtre de façon efficace les contenus, qui repère les éventuels dangers aussi, donc.
0: Oui.
1: Ok, merci Stéphane, merci beaucoup. Jonathan au téléphone, bonjour Jonathan, papa âgé de 3 enfants, 15, 20, 23 ans, comment vous réagissez-vous ? C'est intéressant parce que 15 ans, ils sont encore en plein dedans. Hein. Bonjour Jonathan.
2: Oui, bonjour. Oui, 15 ans plein dedans, mais 20 et 23 ans, je vous assure qu'ils y sont aussi. Ouais.
1: Mais à 20, 23 ans, ils sont adultes et vous n'allez pas leur dire ce qu'ils peuvent regarder ou pas. C'est
2: Non, mais on continue malgré tout à discuter avec eux. Mmh. Et puis, ils apprécient aussi cet échange-là. Et puis, même si on essaie de pas trop avoir une attitude trop paternaliste, mais d'accord. c'est les alerter sur, en fait, pour les grands... ce qu'ils peuvent trouver sur les réseaux sociaux, la manière dont ils vont s'informer, et puis surtout avec peut-être les élections à venir et les élections présidentielles. Mais ouais. c'est vrai qu'il y a deux niveaux pour la petite, celle de 15 ans, qui n'est plus tout à fait maintenant. Mais nous, on lui avait restreint l'usage du téléphone jusqu'en quatrième. Elle n'avait pas de téléphone jusqu'en quatrième. Ça n'a pas été simple, mais... Et jusqu'en quatrième, pas de téléphone et les réseaux sociaux, c'est qu'à partir de la seconde cette année, où elle a pu commencer un peu à s'inscrire. Alors, c'est pas simple, hein. Je vous cache pas que c'était pas simple, mais c'est quand même salutaire parce que pour le coup, ils sont peut-être moins
1: pollués.
2: Moins pollués. Mais on a quand même senti une grande différence. C'est que une fois qu'on met les téléphones et les réseaux sociaux, ils délaissent vite les livres le soir.
1: Effectivement. Ouais. Bon, est-ce que ça a créé des différences de vue entre vous et la maman ? Souvent, les parents, ils sont pas toujours du même avis, et du coup, les enfants s'engouffrent un peu dans la brèche.
2: Ouais, mais ça c'est pour toute l'éducation des enfants. Non, il faut être solidaire. Le papa et la maman, il faut être totalement solidaire sur ces décisions-là, parce que sinon, comme vous le dites, l'enfant, il sent vite qu'il y a de la friture sur la ligne.
1: Et il en profite. Ouais.
2: Et il casse tout. Non, il faut être solidaire.
1: Ouais, et ferme. Merci, merci Jonathan. Merci beaucoup.
2: Merci.
1: Allez, encore un ou deux appels, juste après Bruno Mars avec I Just Might, question du jour, avec cette journée de consultation à 7 mois de la présidentielle. Une des préoccupations des Français, des Françaises, les enfants, l'éducation, leur avenir. Et nous, on parle des dangers des réseaux sociaux ce matin. Est-ce que vous êtes concernés ?

0: I Just Might, le dernier tube de Bruno Mars.
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0: Les réseaux sociaux, les dégâts sur l'éducation de nos enfants. On a eu beaucoup de témoignages. On va laisser le mot de la fin à Nathalie au téléphone. Bonjour Nathalie.
3: Bonjour.
0: Vous êtes grand-mère, vous. Comment vous, au niveau des tout-petits, comment est-ce que vous organisez les choses? Je crois qu'ils ont autour de 6 ans et 9 ans, vos petits-enfants, Nathalie.
3: C'est ça. Alors. Exactement. Bah, en fait, moi déjà, je trouve que c'est la responsabilité des parents, des grands-parents, qui ne doivent pas être démissionnaires. Les portables, les réseaux sociaux, c'est non. Donc, c'est simple. Moi, je vais vous dire, il y a 3 ans, mon petit-fils qui avait 6 ans, il est arrivé un jour en disant à ma fille, mon petit copain et ses parents lui ont offert un portable. Alors, ma fille, elle lui a dit, même pas en rêve. À 6 ans, vous voyez. Donc, chez nous, chez les grands-parents comme chez les parents, on fait des jeux de société, on va faire du vélo, on va se promener, on fait du foot, on fait du basket. Alors, des fois, ce serait tellement simple de leur donner le portable, parce que nous avons des portables, nous avons les réseaux sociaux, pour avoir la paix, mais non,
0: vous,
3: en fait.
0: Vous tenez bon, merci Nathalie, ce sera le mot de la fin. Voilà, ça irait faire autre chose. En tout cas, merci beaucoup pour tous vos témoignages ce matin au 05 56 19 10 10. Demain, on parlera de la visite du pape en France. Quel est le pape qui vous a marqué? Vous pourrez témoigner demain à partir de 9h. Dans un instant, ici, ça marche, en compagnie d'Isabelle Wagner. Juste après, amoureuse Véronique Sanson.

0: Amoureuse et Véronique Sanson. Je vous retrouve demain à partir de 9h. Ici, ça marche avec Isabelle Wagner. Ici, on va où? Ah, vous aussi, vous êtes touchée par les...
1: Oh là là, j'en peux plus.
0: Les mosquitos, ouais, ouais.
1: Ah, les mosquitos, ça devient vraiment pénible. Hein. On est envahi. Hein. Heureusement, Terratis, c'est une entreprise qui est à Montpellier, a décidé d'aider nos communes girondines et donc à Bruges. On a fait un premier lâcher de moustiques stérile, s'il vous plaît. On va vous expliquer.
0: Vous allez nous dire tout ça, ouais, juste après les infos. À demain.
1: À demain, salut.
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1: Ici Gironde, il est 10h, excellente matinée à vous. Infos, Kevin Blondel.
3: Un collectif d'habitants du Porge annonce avoir déposé hier une première série de plaintes contre X, 2 mois, jour pour jour, après le début de l'incendie de Somos, qui a détruit 183 maisons de la commune. Plainte notamment pour non-assistance à personne en danger et mise en danger de la vie d'autrui. Ces habitants dénoncent notamment des dysfonctionnements, selon eux, dans la chaîne de commandement, ou encore l'absence d'alerte et de sirène dans le village pour les pousser à l'évacuation quand le feu a fait son entrée dans la commune du Porche ce soir-là. Un jeune conducteur de 19 ans, gravement blessé dans un accident de la route à Civrec de Blaye cette nuit vers 1h du matin. Alors on ne sait pas encore bien ce qui s'est passé pour l'heure. Il était tout seul impliqué. Il a été héliporté en urgence au CHU Pellegrin à Bordeaux. Pas de baisse des taxes sur les carburants pour tout le monde, annoncé hier par le gouvernement. Il élargit quand même l'aide aux grands rouleurs, notamment. Il pourrait bénéficier donc à 5,5 millions de Français d'ici la fin de l'année. Une aide de 100 euros qui ne satisfait pas les syndicats. Force ouvrière et l'UNEF, appelle à un rassemblement ce vendredi à Bordeaux devant la préfecture à 17h pour dénoncer des prix records à la pompe. On tourne ce matin autour de 2,35 euros à 2,40 euros en moyenne en Gironde pour le litre de gasoil notamment. Attention sur les plages en ce mercredi, journée des enfants et il fait beau. Alerte baïne maximale émise par la préfecture de Gironde. Tout le littoral aquitain est concerné, gare à ces courants qui peuvent vous tirer vers le large, d'autant que la plupart des plages ne sont plus surveillées à cette période de l'année. Et puis, troisième victoire en 3 matchs de championnat pour les Boxers de Bordeaux, vainqueurs hier soir 2-1 à Briançon après les tirs au but en hockey. Donc, ils sont seuls leaders ce matin et se préparent donc un gros week-end. Là, d'abord, premier choc dès vendredi avec la réception de Marseille, concurrent régulier en play-off ces dernières années. Ce sera vendredi donc à Mayadec et puis dimanche, ils défieront un morceau encore plus gros, si je peux dire, Rouen, toujours à la maison.
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3: Il va faire doux.
1: Il va faire beau et doux, effectivement.
3: Ah ben voilà.
1: 32 degrés aujourd'hui.
3: Ah, il va faire chaud, je refais.
1: Ah oui, carrément. 32 degrés, oui, c'est annoncé par Météo France avec des petits nuages qui viennent prendre un petit peu de place dans le ciel, mais tout va bien. La journée se déroule sous le soleil avec donc 32 degrés annoncés pour Bordeaux Métropole, Saint-Savin, Coutrin, Langon, Belin-Bélier, Capcieux, 31 degrés à Créon, La Brède, La Réole, Sainte-Foy-la-Grande et 30 degrés pour Grignols, Margaux, Saint-Laurent-Médoc. Au bord de l'océan, 29 degrés pour Soulac-sur-Mer, Ourthe ou Arcachon. 27 à Lège-Cap-Ferré. Attention aux baïnes aujourd'hui, c'est fort courant. Évitez de vous baigner, vous pourriez être facilement entraîné vers le large.
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1: Le moustique, ça vous agace? Oh bah c'est peu de le dire, hein. Ah, j'ai pas réussi à l'avoir. Ah, bah alors. Ensuite, bon, la bonne nouvelle, c'est que plusieurs communes de Gironde testent une technique pour se débarrasser des moustiques tigres, et les stériliser. Ces moustiques peuvent véhiculer des maladies comme la dengue, le chikungunya. Le procédé est simple et fiable, on va voir ça ensemble. Lâcher des moustiques mâles pour diminuer les piqûres de moustiques femelles, c'est un petit peu le principe. Vous écouterez Clélia Olivia, fondatrice et présidente de Terratis, à l'origine de cette technique. Elle va témoigner d'ailleurs dans cette émission à 10h35 et elle vous donnera des explications sur la technique. Et puis à Bruges, un lâcher de moustiques a déjà eu lieu. Bonjour Frédéric Giraud.
5: Bonjour Isabelle.
1: Vous êtes le maire de cette commune. Est-ce que vous avez une peau à moustique?
5: J'ai une peau à moustique, je vous confirme. Ça pique.
1: Souvent?
5: De plus en plus souvent et de plus en plus, oui, aussi depuis la mi-août où nous avons beaucoup de moustiques en ce moment.
1: Oui, voilà. Donc tout s'explique avec vous. Nous verrons pourquoi vous avez opté pour cette solution Terratis et combien ça coûte aussi, hein, et où ces moustiques stériles se sont envolés. Voilà, ça c'est beaucoup de questions, mais on verra tout ça après avoir écouté Sins et Media.
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1: Et on vous souhaite. souhaite tout le bonheur du monde avec Sins Emilia et ici Gironde.

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0: Et j'en profite pour vous dire que vous avez trouvé une solution qui change les choses autour de vous. Eh bien, n'hésitez pas, faites-nous découvrir votre idée, votre projet, votre action. Vous pouvez nous contacter via notre WhatsApp au 05 56 19 10 10. Ce matin, nous recevons Monsieur le maire de Bruges pour les moustiques stérilisés. Frédéric Giraud, c'est la solution choisie par votre commune, Bruges, pour lutter contre ce fléau. Qu'est-ce que vous aviez déjà testé comme solution avant?
3: Alors en effet, ça fait partie de nos solutions pour lutter contre ces moustiques. On travaille avec Bordeaux Métropole en premier pour et le centre de démoustification pour traiter tous les parcs, les jardins, les abords, faire de la prévention aussi avec les particuliers, puisque 80% des moustiques viennent de chez les particuliers, les coupelles, les vases, etc. Enfin tous ces voilà les regards. Les gouttières.
0: Donc vous aviez testé quoi? Les chauves-souris pour éviter les moustiques ou...
3: Alors enfin, on a des chauves-souris dans la ville, sur le parc Ozone, on a une maison qui est sanctuarisée où il y a quelques chauves-souris, mais le problème du moustique tigre c'est qu'il est diurne et que la chauve-souris sort la nuit, donc elle ne mange pas tous les moustiques malheureusement. Donc il y a Bordeaux Métropole voilà qui traite. On a un nouveau partenariat également avec Aix, ma boîte à moustiques, où on a installé 5 bornes à moustiques en proximité des crèches, sur 2 crèches, pour protéger aussi nos plus petits et éviter les pommades et tous les produits que l'on peut se mettre afin d'éviter les fameuses piqûres. Très bonne surprise, cette semaine on a ouvert avec juste 15 jours de fonctionnement nos boîtes à moustiques où on a pu trouver plus de 500 moustiques en 15 jours sur une borne. Donc c'est en prometteur et le souhait aussi voilà c'est de accentuer et développer ces outils sur d'autres parcs dans la ville, d'autres écoles et crèches aussi.
0: Donc quand vous parlez des moustiques aussi qui viennent des particuliers, parce qu'il y a des piscines, il y a des petites mares, il y a des petites coupelles aussi remplies d'eau, etc. Ça c'est vraiment quelque chose qui va attirer les moustiques et la prolifération des moustiques aussi, parce que ça va se développer dans ces endroits-là.
3: Tout à fait.
0: Ouais.
3: Tout à fait. On a aussi, en fait, pour revenir à Terratis, on a divisé en fait la ville en 4. On a sondé donc les secteurs pour voir là où il y avait le plus de moustiques. Mmh. Et sur le secteur aussi où il y a le plus de moustiques, nous avons le cimetière de Bordeaux Nord qui attire beaucoup de moustiques, toutes les coupelles, etc.
0: Ah,
3: et donc là aussi, on va travailler là-dessus. Et en fait, Terratis a sanctuarisé un secteur où on va lâcher à partir d'avril 2027 jusqu'à 2 millions de moustiques sur l'année.
0: C'est énorme.
3: Et donc des moustiques mâles stériles puisqu'il n'y a que les femelles qui vous piquent.
0: Exactement. On va expliquer tout ça, on a le temps. Hein. Vous savez, on a 45 minutes sur ce sujet-là. Donc vous pouvez rester d'ailleurs tout au long de cette émission pour réagir à tout ce qui va être dit dans cette émission. On va poursuivre cette conversation d'ici 3 minutes avec vous, Monsieur le maire Frédéric Giraud de Bruges. Donc le temps d'écouter cette nouveauté ici Gironde. C'est Zazie avec son titre Peu importe.

0: Peu importe, Zazie, une nouveauté ici, Gironde. Zazie annoncée mardi 6 avril 2027 en concert au Théâtre Olympia d'Arcachon. C'est une super nouvelle. Vos initiatives qui peuvent changer votre quotidien, votre vie de quartier ici, Gironde, les relais tous les matins de 10h à 11h. Et aujourd'hui, nous recevons le maire de Bruges, Frédéric Giraud, pour parler de cette solution pour lutter contre la prolifération du moustique tigre, la stérilisation du moustique. Vous le retrouvez dans 2 minutes.
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0: Vos initiatives pour un mieux vivre en Gironde, nous en parlons chaque matin avec Ici Gironde et vous pouvez d'ailleurs nous contacter pour donner vos initiatives par WhatsApp au 05 56 19 10 10 et puis on vous invitera avec grand plaisir. Frédéric Giraud, vous êtes le maire de Bruges, vous avez choisi cette technique présentée par cette entreprise à Montpellier, Terratis. L'idée c'est de lâcher les moustiques tigres. Une première salve a déjà eu lieu début septembre mais on précise qu'ils sont stériles. Alors quel est l'objectif pour Bruges?
9: L'objectif clairement, c'est de faire baisser la population de moustiques, moustiques femelles, puisque c'est les femelles qui nous piquent et qui ont besoin de protéines pour se reproduire. Donc la volonté, lâcher ces moustiques mâles. On en a lâché 8000 il y a 15 jours. Et la volonté, en effet, donc la reproduction fait que la population femelle va baisser, la population de moustiques va baisser et nous serons moins piqués. Nous pourrons vivre et profiter de nos terrasses, de nos intérieurs, de nos maisons, de nos parcs et jardins et plus facilement en évitant toutes ces piqûres qui nous agacent fortement toute la journée puisque le moustique tigre vous pique durant toute la journée.
0: Toute la journée. Combien ça coûte une opération de ce type? Parce qu'il y aura plusieurs lâchés à Bruges.
9: Plusieurs lâchés. On va lâcher 2 millions à raison de 50 lâchés à peu près par an sur la période d'avril à l'automne 2027.
0: 2 millions de moustiques. Hein,
9: 2 millions de moustiques. Si mâles, stériles. mais c'est impressionnant. 8000 moustiques autour de vous quand on a fait le lâcher. Vous pouvez déclencher une phobie. Ça coûte 116 000 euros par an sur le secteur. 82 hectares qui vont être traités. On s'est engagé donc sur 3 ans pour voir l'efficacité sur 3 ans avec toutes les actions complémentaires aussi de Terratis qui va venir nous aider à éviter cette prolifération du moustique.
0: Et qu'est-ce qui vous a convaincu? Parce que j'imagine que vous êtes un petit peu documenté sur le sujet avant de prendre votre décision.
9: Tout à fait. Pendant la campagne municipale, donc ce sujet, lors des réunions, des rencontres qui ont été multiples, on nous parlait du moustique. On a regardé avec les collègues, avec les équipes et sur Singapour, en fait, j'ai vu qu'il y avait quand même beaucoup d'efficacité avec ce moustique stérile qui venait être lâché, élevé et qui faisait baisser la population de moustiques tigres.
0: Et je suis en train de me dire que vous dépensez cet argent pour votre commune en ce qui concerne ces moustiques stériles, mais finalement il y aura aussi des répercussions sur les communes voisines de la vôtre.
9: Alors pas tant que ça, parce que ça. Alors, enfin, j'espère aussi que les communes voisines et beaucoup de collègues me demandent les retours et sont intéressés. Mais en fait, le moustique ne va pas très loin. Il va à 150 mètres.
0: Ah, c'est tout.
9: Il ne va pas très loin. donc non, le moustique, c'est à la taille du petit insecte. Oui, il y a quand même beaucoup de particularités qui vont avec lui. Mais il ne va pas très très loin. Alors, on peut quand même imaginer que sur le secteur et autour de Bruges, donc ça aura des effets, et on l'espère. Et ces effets sont déjà mesurés sur les villes qui font des tests, et on est la 7e ville de France à entrer dans le partenariat expérience, voilà, expérience avec Terratis. Mais après, oui, la volonté, c'est que d'autres communes soient aussi partenaires avec Terratis et que l'on agisse. Vous parliez au début du sujet des cas de chikungunya, 57 cas en Gironde, alors peut-être pas des piqûres qui viennent. Voilà.
0: Mais oui, on va y revenir à cette notion de santé publique aussi.
9: Exactement.
0: On se retrouve dans 3 minutes, juste pour écouter Earth, Wind & Fire, September, une pause s'impose.

0: and Fire, c'était September.
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0: Ici Gironde relaie vos initiatives tous les matins de 10h à 11h. Et ce matin, le maire de Bruges et notre invité Frédéric Giraud qui opte pour les moustiques stériles. Alors, vous avez choisi cette technique avec Terratis, donc cette entreprise de Montpellier. Quels sont les impacts du fléau des moustiques tigres, si on parle franchement? Il y a la qualité de vie déjà, non?
3: Ah, c'est tout à fait, la première chose pour l'instant aujourd'hui, avant de parler aussi de santé publique.
0: Bien
3: mais
0: sûr.
3: La qualité de vie, c'est l'enfer. Toute la journée, fenêtre ouverte, sans moustiquaires ou sans borne ou sans autre équipement. Ou aujourd'hui, en plus, à un moment donné où le pouvoir d'achat est très compliqué, acheter toutes les semaines des bornes, des recharges, les petits serpentins, etc. Enfin, aujourd'hui, c'est une vraie économie de marché, le moustique.
0: Et puis le risque sanitaire.
3: 57 cas de chikungunya détectés par l'ARS en Gironde cette année. Alors ça ne veut pas dire que les gens ont été piqués en Gironde, mais il y a quand même de plus en plus de cas détectés. Donc aujourd'hui, ça va devenir, et on peut se questionner aussi sur tous ces effets sur la santé.
0: Alors en off, vous disiez, nous on fait des choses, mais il faut que le particulier suive aussi.
3: Oui.
0: Qu'est-ce que nous on peut faire finalement pour soutenir ce genre?
3: Alors tous les gestes de prévention. On parlait de Bordeaux Métropole avec la réserve citoyenne qui vient aussi vous aider, vous former à tous ces gestes. Aujourd'hui, c'est vider les coupelles, enlever les coupelles. De toute façon, aujourd'hui, avec les températures qu'on connaît, l'eau ne stagne pas. Quand il pleut, forcément, la plante est arrosée. Sinon, c'est mettre du sable dans ces fameuses coupelles, traiter les gouttières, les regards, les avaloirs, mettre du larvicide bio aujourd'hui, qui a son effet, a ses effets aussi. S'équiper de bornes, forcément. On travaille aussi avec les bailleurs sociaux, on les invite. J'ai rencontré un bailleur social sur la ville la semaine dernière et on l'invite à équiper aussi ses résidences. Hier, avec des riverains sur les copropriétés aussi, à mettre donc des bornes à moustiques pour que tous on agisse afin de limiter la prolifération de notre
0: de
3: insecte.
0: Ces fichus moustiques, disons-le franchement, monsieur le maire.
3: Exactement.
0: Voilà, mais à Bruges, il y a d'autres choses aussi qui se passent en ce moment. Il y a la fête des familles qui va arriver. C'est ce samedi à l'espace arc-en-ciel et je vais vous donner plus d'infos à ce sujet juste après The Bengals, Manic Monday.

0: Manic Monday, c'était The Bangles.
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0: La fête des familles de Bruges, c'est ce samedi à l'espace Arc-en-Ciel. La ville et ses nombreux partenaires vous invitent à aller à la rencontre des professionnels expérimentés de la petite enfance, de l'enfance et de la jeunesse. La fête des familles, c'est d'abord l'envie de mettre la famille à l'honneur, sous toutes ses formes. Pour cette 9e édition, de nombreux stands vous accueillent avec des ateliers autour de 3 thématiques: bien dans mon corps, sport santé, petit citoyen pour le développement durable, et puis l'atelier j'apprends autrement, et graines d'artistes, des jeux et des activités créatives. Des animations ludiques telles que vélo smoothie, cabane sensorielle, spectacle déambulatoire, baby foot géant, burger quiz musical, manège, parcours de motricité et fresques des familles sont au programme. Vous allez vous amuser. Cet après-midi festif sera aussi un temps consacré pour s'informer sur les services municipaux et la vie associative. Et puis la journée va se terminer avec un concert de l'école de musique à 18h30. Toutes les infos sur le site de la ville de Bruges.
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3: Non, mais mon laisse des mosquitos. Non, mais mon laisse des mosquitos. Non, mais mon laisse des mosquitos. Retourne chez toi.
0: Allez, zou, à la maison, le mosquito. Avant 11h, on va reparler de ces moustiques, initiatives aussi ailleurs qu'en Gironde, qui sera relayée. Là, ce sera plutôt pour économiser le carburant et ça se passe à Pau. La ville lance un mois sans voiture et sans votre voiture. Alors, si vous avez une peau à moustique comme monsieur le maire de Bruges, ça doit être un vrai combat pour vous avec cet insecte. Et vous allez nous partager votre vécu aussi, puisqu'Olivier Cabrolier est venu vous rencontrer dans les rues. En France métropolitaine, environ 65 à 67 espèces de moustiques sont recensées. Seule une quinzaine piquent l'homme. En Gironde, des moustiques stériles sont donc lâchés. Témoignage aussi de Clélia Olivia de Terratis à l'initiative de ce procédé d'ici un petit instant.
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0: On allume à la moto cette fois-ci, en faisant attention au carburant aussi. Le rock rennais des années 80, Niagara, je dois m'en aller. Excellente matinée avec l'équipe d'Ici Gironde.

0: Niagara avec Je dois m'en aller.
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0: Une nuée de moustiques inoffensifs, c'est le but, hein, c'est l'objectif des moustiques stérilisés, une solution déployée en Gironde à Bruges pour lutter contre la prolifération des moustiques tigres. Monsieur le maire est avec nous. De plus en plus envahissant, hein, ces moustiques qui peuvent d'ailleurs véhiculer des maladies, on l'a dit, comme la dengue ou le chikungunya. Clélia Oliva, elle est fondatrice et présidente de Terratis qui travaille sur ce procédé, elle est avec nous. Bonjour Clélia.
3: Bonjour Isabelle.
0: Comment fonctionne cette innovation de moustiques stériles?
3: Alors, la technique de l'insecte stérile, qu'on appelle aussi TIS pour l'acronyme, fonctionne sur la base de la diminution de la reproduction d'un insecte. Donc, on va relâcher massivement des mâles stériles, sachant que chez le moustique, les mâles ne piquent pas. Donc, on va stériliser des mâles, les relâcher chaque semaine sur un quartier. Et nos mâles vont aller se disperser naturellement, retrouver des femelles sauvages, s'accoupler avec elles. Mais par contre, ces femelles, puisqu'elles ne s'accouplent qu'une seule fois dans leur vie, ne vont ensuite pondre que des œufs vides. Et c'est ça qui nous permet d'empêcher la prolifération d'une population de moustiques.
0: Vous avez déjà de très bons résultats, je suppose.
3: Alors, cette technique, elle est issue de 14 années de recherche, et notamment via l'IRD, l'Institut de Recherche pour le Développement. Ça, on a pu finaliser la preuve de concept en 2021 sur l'île de La Réunion. Et c'est de là qu'est née Terratis. Donc, j'ai voulu créer l'entreprise pour pouvoir porter cette solution pour le plus grand nombre et permettre aux collectivités de s'en emparer. Donc c'est une technique qui nous permet, sur une première année d'intervention, de baisser jusqu'à 50% la viabilité des œufs des moustiques. Donc c'est 50% de moustiques adultes qui ne naîtront pas. Et selon les zones, ensuite, sur la deuxième année, on va pouvoir atteindre 70 à 90% de réduction. Et c'est une technique qui se maintient dans la durée. Et plus on va avancer dans les saisons, plus la population de moustiques tigre local va être très basse. Donc notre action ensuite sera uniquement de maintenir cette protection.
0: Actuellement, le moustique tigre est très présent en Gironde. De plus en plus de communes se sentent concernées par cette invention Terratis. Fin septembre, on a encore des moustiques tigres.
3: Effectivement, nous allons maintenir nos lâchers pendant toute la présence des moustiques adultes. Donc, dans le sud, ça va être maintenant de mi-avril à fin octobre. Dans les régions un peu plus au nord, on peut commencer mi-mai jusqu'à mi-octobre. La saison des lâchers qui va être de plus en plus longue. Cette année, ce qu'on voit aussi, c'est que ce moustique est de plus en plus installé et présent. Également dans les zones parisiennes et en Gironde très fortement présent.
0: Le moustique tigre, quand il est stérile, est-ce qu'il y a une différence physique avec le moustique tigre habituel ou pas? Comment on le reconnaît?
3: Alors, on ne peut pas différencier le moustique tigre mâle stérile du mâle sauvage. Ce sont les mêmes. Nous, notre production est basée sur une population qui vient de France, de Montpellier. La seule différence, c'est que les spermatozoïdes de nos moustiques ne vont pas être viables pour pouvoir engendrer des bébés. Par contre, nous, ce qui est important de savoir et de se rappeler, c'est qu'on ne relâche que des mâles qui ne peuvent pas piquer. Donc petit à petit, on essaye aussi d'apprendre à la population à reconnaître les moustiques mâles des moustiques femelles. Schématiquement, les moustiques mâles ont comme une sorte de moustache, on va dire, hein, c'est très imagé. Ils n'ont pas la petite aiguille qu'ont les femelles pour piquer et généralement, ils sont un peu plus fins que les femelles.
0: Merci Clélia Oliva, fondatrice et présidente de Terratis qui travaille donc sur cette technique de pointe. Frédéric Giraud, je vous ai vu sourire pendant le petit truc en plus, les moustaches pour le moustique. Il faut se balader avec la loupe en fait.
4: Et on apprend beaucoup depuis quelques semaines et quelques mois sur le moustique, oui, les rayures, les moustaches, les piqûres, la femelle et voilà, et le mâle, ouais, non, c'est des questions qu'on nous pose beaucoup et donc ouais, non, ouais. Mais Clélia l'a très bien expliqué, beaucoup mieux que moi.
0: Ouais. Bon, il y a de l'espoir, c'est ce qu'on note hein, pour ces prochaines années, moins de moustiques et moins de piqûres. D'ici 3 minutes, on vous entendra, vous, à ce sujet, vous qui écoutez cette émission, les piqûres de moustiques, certaines peaux sont très appréciées, on le sait. Est-ce que vous êtes dans ce cas? Vous allez nous répondre dans les rues de Bordeaux avec Olivier Cabrolier. Vos réponses après Les Innocents, l'autre Finistère.

0: L'autre Finistère, c'était Les Innocents.
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0: Les moustiques invasifs en Gironde, c'est le sujet du jour. Stériliser des mâles moustiques est une solution. L'initiative s'est concrétisée en Gironde, à Bruges. Ici, Gironde a voulu savoir si vous aussi vous étiez agacé quotidiennement par cet insecte. Est-ce que vous avez une peau à moustique, Olivier Cabrolier, dans les rues de Bordeaux, et vous ?
3: Je suis la victime du moustique, donc ça a été tout l'été. Moi, par contre, j'habite sur Sainte-Eulalie, où le maire a essayé cette année d'apporter une solution en libérant des milliers de moustiques mâles stérile. Donc on a souffert du nombre de moustiques cette année, mais on espère que l'année prochaine ça porte ses fruits et qu'on soit un peu débarrassé de cette petite bête.
4: Vous savez comment ça fait un moustique qui vole, qui vous embête toute la nuit? Ça, c'est un moustique gentil.
5: Alors moi, personnellement, non. C'est plutôt mes filles qui sont attaquées en permanence et qui sont même limite traumatisées par les moustiques. Ce que je fais, c'est que je m'arme d'une raquette anti-moustique et puis j'essaye de mettre des filets pour me protéger au niveau de la maison.
4: Ça veut dire que vous êtes en guerre?
5: C'est ça, complètement.
4: C'est dur, hein?
5: Alors, on y arrivera peut-être un jour, hein, mais bon, en tout cas, pour l'instant, c'est pas le cas.
6: En fait, on vit difficilement parce qu'on n'est pas habitué. Jour, nuit et qu'il n'y a pas de répit. Donc c'est ça qui est compliqué. Alors qu'avant, on pouvait croire que c'était que le soir. Et là. Donc on a du mal à gérer, en fait.
4: Ah, mais ça gratte?
6: Ah oui, ça gratte. Mais honnêtement, les tigres, ils ont une sale réputation et finalement, je trouve qu'ils ne grattent pas si fort.
7: Alors oui, ça m'énerve beaucoup. Ça démange forcément. Et puis l'astuce, c'est je travaille en pharmacie, donc j'ai ce qu'il faut pour me préparer.

0: quand même un peu plus que le disaient les personnes interrogées, mais donc non, on est positif. On espère que voilà, avoir de retour très vite l'an prochain et déployer encore d'autres bornes si les premiers comptages sont bons sur voilà les moustiques qui sont attrapés. Et avec Terratis, ben rendez-vous dans un an pour voir l'efficacité et sur 3 ans la baisse, puisqu'on va compter aussi voilà la population de moustiques.
1: Ouais. Prochain lâcher de moustiques à Bruges, c'est
0: avril 2027. D'accord. Jusqu'à comme le disait Clélia, jusqu'à l'automne 2027.
1: OK, merci pour être venu nous raconter toute cette histoire.
0: Merci.
1: Oh, combien passionnante
0: pour votre invitation
1: et de solutions. Merci beaucoup. Ici Gironde Musique à présent avec les londoniens Coldplay, Feels Like I'm Falling in Love.

0: Vous passez un agréable moment avec ici Gironde. Le prix du carburant, on en parle, hein, c'est aussi un sujet qui fâche un peu quand même, hein, ça perfore votre budget mensuel. Les bonnes idées sont recherchées. Robin Bernou va vous présenter un défi lancé par la ville de Pau. L'opération s'appelle « Un mois sans ma voiture », détail dans un instant.
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6: Économisons le carburant. Et pour économiser ce carburant, on peut partir à la recherche de la station la moins chère dans le département, aller faire le plein en Espagne, en Andorre, en Belgique, lorsqu'on est frontalier, ou bien, beaucoup plus simplement, ne plus utiliser sa voiture. Mais alors, comment faire pour se déplacer, pour aller faire ses courses, aller au travail, chercher les enfants à l'école? Eh bien, dans les Pyrénées-Atlantiques, la ville de Pau a justement lancé un défi à ses habitants, Robin Bernot, avec Clara Vincent.
7: Vous voyez vos clés de voiture, imaginez ne plus y toucher pendant un mois.
8: Allez, on pose les clés dans le bocal.
9: Parfait, on est prêt pour relever le défi.
8: Pas de regret ?
9: Aucun.
7: C'est le défi lancé par la ville de Pau à ses habitants avec la troisième édition de l'opération « Un mois sans ma voiture ». Cette année, ils sont 19 à relever le défi. Parmi eux, il y a Adeline, qu'a rencontré notre journaliste Clara Vincent. Pendant les 4 prochaines semaines, elle va devoir laisser sa voiture au garage et par la même occasion, apprendre par cœur les horaires des transports en commun.
9: Je suis souvent en retard, donc là, anticiper les départs bien plus en avance que prévu. Donc on va essayer de jouer tout ça. Moi, je travaille à la Cueillette de l'Aragnon et je suis photographe indépendante. Donc déjà, la Cueillette de l'Aragnon du centre-ville, ça fait à peu près une trentaine de minutes à vélo. Donc une heure aller-retour. Et après, en tant que photographe indépendante, c'est vrai que si j'ai un mariage à 30 km, ça va être un peu plus compliqué. Mais c'est vrai que mettre de côté la voiture, ça serait un plus. D'autant plus que le carburant coûte cher. Dans les factures de la fin du mois, ça serait vraiment, vraiment top, quoi.
7: Alors ici à Pau, ne pas toucher à sa voiture pendant 30 jours, ça semble marcher, mais vous, qu'en pensez-vous ? C'est avec Tristan que nous allons en discuter. L'idée lui plaît, même si quelques questions restent encore en suspens.
10: Moi, je trouve ça plutôt positif. Après, faut juste espérer que les transports en commun permettent aux gens de s'en sortir sans, quoi. Parce qu'à Pau, je sais pas, comment ils font pour aller au travail, les gens sans voiture, ils y vont à pied. C'est grand, Pau ? Je sais pas.
7: Alors oui, Pau, c'est quand même une ville assez grande. Et pour relever ce défi, chaque participant s'est vu offrir un mois d'abonnement au bus et TER du département, mais aussi un abonnement mensuel au vélo électrique en libre-service, ainsi qu'un vélo à assistance électrique. Tristan, par exemple, lui, il possède une Peugeot 208 et sans même avoir à se lancer de défi, il essaie déjà de la laisser un peu plus souvent au garage.
10: C'est vrai que si je peux éviter d'utiliser la semaine, j'essaie d'éviter le plus possible. Bah, c'est un tout, déjà, le prix des carburants, oui, c'est clair. Je pense que si on économise le carburant sur un an, on peut s'acheter une maison bientôt. Et en même temps, à côté de ça, c'est un peu écologique, quoi. C'est un petit geste écologique, je pense. Moi, j'ai un diesel, typiquement, moins j'utilise, mieux on se porte, je pense.
7: Vélo électrique, bus, train, de nombreuses alternatives existent pour laisser la voiture de côté. C'est justement tout l'enjeu de ce défi lancé par la ville de Pau. Encore faut-il avoir suffisamment de transports à proximité de chez soi pour pouvoir vraiment se passer de son véhicule.
6: Merci pour ce reportage, Robin Bernot, avec Clara Vincent. Musique dans 5 minutes, ce sont les infos avec Ici Gironde. On va écouter Eurythmics.

0: live avec la voix d'Annie Lennox, Spirit Mix, Sweet Dreams. Bonjour, maître du jeu, bonjour Philippe Vigier.
1: Bonjour Isabelle Wagner, bonjour tout le monde.
0: Nous allons jouer après les infos de 11h avec vous, Philippe, pour un séjour pour deux dans le prestigieux vignoble de Margaux. On rappelle peut-être comment ça se passe tous les jours, si vous nous rejoignez.
1: Ah bah c'est trois questions sur la Gironde et puis un crash test, donc histoire de faire le plus de points possible. Et c'est celui qui fait le plus de points qui se retrouve qualifié pour le tirage du vendredi qui choisit le gagnant du gros cadeau, celui que vous venez d'évoquer. Ouais. Et il y a trois candidats par jour.
0: Donc oui, c'est maintenant qu'il faut nous appeler. 05 56 19 10 10. Allez vite, dépêchez-vous. Chez vous, on se retrouve après les infos.
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0: Ici Gironde, il est 11h. Jules Brelaz.
3: Un sauvetage spectaculaire dans le golfe de Gascogne au large du Cap Ferré. Un hélicoptère de l'armée de l'air a élitroyé hier un passager du paquebot Galicia, un navire exploité par la compagnie bretonne Brittany Ferries qui relie le Royaume-Uni, l'Espagne et la France. Le passager, malade à bord, a ensuite été transporté vers la base aérienne 106 de Mérignac avant d'être conduit en ambulance vers le CHU de Bordeaux. C'est un quartier populaire où moins d'un habitant sur quatre a voté au deuxième tour des élections municipales de mars dernier. Une nouvelle résidence et une crèche municipale sont inaugurées ce matin au cœur des Aubiers par le maire de Bordeaux, Thomas Cazenave. 29 nouveaux logements abordables, notamment dans ce quartier prioritaire de la politique de la ville. Une ouverture qui intervient alors que Bordeaux accueille depuis hier et jusqu'à demain le congrès HLM, événement organisé au parc des expositions par l'Union sociale pour l'habitat avec 15 000 participants sur 3 jours et notamment Vincent Jeanbrun, le ministre de la ville et du logement, attendu sur place aujourd'hui. Une première série de plaintes collectives déposées par un collectif d'habitants du Porge auprès du procureur de la République de Bordeaux. Plaintes contre X, notamment pour mise en danger de la vie d'autrui et non-assistance à personne en danger à la suite de l'incendie de Somos. Elles ont été déposées hier, 2 mois jour pour jour après le début du méga-feu. Le collectif de Porge souhaite faire la lumière sur les dysfonctionnements dans la chaîne de commandement, mais aussi sur l'absence d'alerte et de sirène dans le village dévasté par l'incendie où 183 maisons ont été brûlées. Et hier soir, une centaine d'habitants ont manifesté dans la commune médocaine pour déplorer, là encore, les lenteurs de la reconstruction. 9 Français sur 10 sont pessimistes sur l'avenir de leurs enfants. Résultat ce matin de la première enquête, dites-le ici, à 7 mois de l'élection présidentielle. Votre réseau, ici, a lancé une grande consultation avec Odoxa pour recueillir vos attentes pour ce scrutin. Le premier volet porte sur nos enfants. Et pour 52% des sondés, la lutte contre les violences sexuelles et physique à l'école devrait être l'une des premières priorités du prochain président. Et justement, témoignage à suivre dans le journal de midi, nous entendrons la maman d'un adolescent qui dénonce des violences physiques et agressions sexuelles commises dans un collège de Bordeaux. Elle était notre invitée, on la réentendra dans le prochain journal. 3e victoire en 3 matchs de championnat. Les hockeyeurs de Bordeaux vainqueurs hier soir 2-1 à Briançon après les tirs au but. Nos boxeurs sont seuls leaders de la Ligue Magnus ce matin avant le premier choc de vendredi avec la réception de Marseille sur la patinoire de Mériadec.
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3: Bah c'est le premier jour de l'automne, il n'a jamais fait aussi chaud, je crois, Isabelle Wagner.
0: Bah, l'automne n'est pas bien accueilli dans ce cas. Effectivement, il fait 32 degrés aujourd'hui. Annoncé par Météo France pour Bordeaux Métropole. 32 degrés aussi à Saint-Savin, au nord du département, et aussi vers Coutras pour aller en direction des Charentes et de la Dordogne. 32 degrés dans le sud, Gironde comme à Langon, Belin, Bélier et Capcieux. 31 degrés dans l'Entre-deux-Mers à Crayon, mais aussi au sud de la métropole à La Brède ou encore plus bas à La Réole. À Sainte-Foy-la-Grande également, 31 degrés aujourd'hui, 30 degrés à Grignols, Margaux, Saint-Laurent-Médoc. Et au bord de l'océan, ça donne quoi? Bah, ça donne 29 degrés à Soulac-sur-Mer, Ourthin ou Arcachon, 27 à Lèche-Cap-Ferré. Attention aux baïnes, aujourd'hui fort courant, évitez de vous baigner, vous pourriez être facilement entraîné vers le large. Et je rajoute, n'oubliez pas que la rocade de Bordeaux connaît des travaux actuellement, donc des travaux au niveau de l'échangeur 17 Chanteloiseau à Villeneuve-d'Ornon aujourd'hui et jusqu'au 25 septembre, des déviations sont mises en place et quelques modifications pour vous aussi. Ce sont des travaux inévitables, donc soyez vigilants. N'a n'abordez pas la rocade bordelaise entre Bègles et Lormont non plus, puisque ce sens intérieur est fermé.
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0: Oh là là, qu'est-ce qu'il est beau ce cadeau, encore cette semaine.
1: Là, je croyais que c'était moi qui étais beau.
0: Dans la vie, il faut oser. Hein, voilà, bah, c'est ce que fait Philippe Vigier, votre maître du jeu.
1: Jamais aussi bien servi que par soi-même.
0: Exactement, mais vous avez raison.
1: Je suis beau.
0: Bon, alors, si vous, alors, je vous trouve très beau. Ça vous rappelle quoi?
1: C'est un beau film.
0: Oui, c'est un très beau film avec Gérard Blanc. Je vous trouve très beau, qui a été filmé dans la vallée de la Drôme.
1: Avec Michel Blanc, hein, parce que Gérard lui faisait
0: avec Michel Blanc.
1: Pardon, pas ce genre de choses.
0: C'était un musicien.
1: C'était Martin Serkis.
0: Oui, c'était Martin Serkis.
1: Eh ben, ça commence bien, moi, je vous le dis. J'espère que nos candidats seront bien meilleurs que vous, Isabelle.
0: Oui, un séjour pour deux dans le prestigieux vignoble de Margaux, c'est ce qu'on vous offre cette semaine. Alors, notez sur votre agenda, ce sera du 16 au 18 octobre. Libérez-vous, posez des RTT, je ne sais pas, faites quelque chose. Parce que si vous gagnez, vous allez adorer. Une nuitée à l'hôtel de Margaux. Ensuite, vous aurez un passe-visite, dégustation par personne, parce que c'est pour deux personnes, évidemment, pour visiter les châteaux. Quoi d'autre, Philippe Vigier?
1: Oh ben, il y aura plein de choses, il y a même un concert symphonique de l'ensemble orchestral Phoenix.
0: Formidable. À l'église d'Arsac, sûr, voilà. Bon, on dit
1: va
0: pas
1: pouvoir
0: tout.
1: Déguster grâce à la gerbe de la célébration de la fin des vendanges.
0: Ouais, ouais. Alors, pour jouer avec nous, c'est simple, 05 56 19 10 10. Vous composez ce numéro, vous arrivez directement auprès de Cathy qui va, bien sûr, tout vous réexpliquer une seconde fois. 05 56 19 10 10. Vous jouez le Gironde Test et le Crash Test, deux épreuves. Vous êtes trois à vous affronter. Le tirage pour gagner ce magnifique cadeau, c'est ce vendredi. Allez, on vous attend. On vous retrouve après Étienne Dao et Dany pour Comme un
1: boomerang.
0: Boomerang, voilà, bravo.
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0: comme un boomerang, Étienne Dao et Dany.
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0: Pour gagner un séjour pour deux personnes dans le prestigieux vignoble de Margaux, c'est du 16 au 18 octobre. On va vous gâter, vraiment. Adil, bonjour.
3: Bonjour Adil.
4: Bonjour.
0: Bonjour, vous habitez dans quelle commune, Adil?
4: À Blégnan.
0: À Blégnan. Et qu'est-ce que vous faites de beau à Blégnan, Adil?
4: Je suis au milieu des vignes.
0: Là, en ce moment, vous êtes au milieu des vignes?
3: C'est encore, encore les vendanges? C'est terminé les vendanges?
4: Non, là, c'est terminé.
3: Terminé, d'accord.
4: Terminé.
3: Ok. Très bien.
0: C'est chouette. Alors là, vous faites quoi maintenant que c'était terminé, vous êtes en train de couper ou...
4: De réparer ce qui a été cassé par la machine.
0: Ah oui.
3: Évidemment.
0: D'accord. Mais il y a beaucoup de choses qui se cassent comme ça, Adil, avec la machine?
4: Oui. Ouais. Des fils, des pieds. Il y a pas mal de.
3: Il y a pas mal de boulot, si on comprend bien.
4: Exactement.
0: C'est chouette de vous avoir pour jouer avec nous. Vous allez jouer avec Philippe Vigier. Première épreuve, le Girontes, c'est 3 questions pour faire 3 points. D'accord? C'est clair pour vous, Adil? Tout va bien?
4: D'accord.
0: Bon, allez, on y va.
3: Première question, Adil. Quand les huîtres sont dites laiteuses? À tout moment de l'année, entre septembre et avril ou entre mai et août?
4: Au hasard, septembre, avril.
3: Non, mai, août. Ah. Elles se reproduisent et produisent donc une substance blanche, leur semence. Deuxième question, de combien de kilomètres de pistes cyclables départementales profitons-nous en deux roues en Gironde? 260 kilomètres, 390 kilomètres ou 655 kilomètres?
4: La deuxième?
3: Oui, exact, 390. La Gironde est d'ailleurs en tête des destinations au vélo en France avec les Landes et l'Alsace.
0: Trop bien.
3: Troisième question. Une nouvelle série Netflix va bientôt poser ses caméras en Gironde. Elle sera tournée notamment à Libourne, à Arcachon et au Cap Ferret. Mais qui en sera le réalisateur? Clovis Cornillac, Olivier Marchal ou Raphaël Quenard?
4: Marchal au hasard.
0: Aïe.
3: C'était un peu le piège. Hein. Il était de chez nous, il était réalisateur. Mais non, c'est Clovis Cornillac. Il va s'inspirer du célèbre film La vie est un long fleuve tranquille, sorti en 88. L'histoire sera adaptée en 6 épisodes. Ça risque d'être marrant tout ça.
0: Oui, ça risque d'être sympa. Hein.
3: Allez, on reste à un point, Adil.
0: Bon, bien joué, Adil. C'est une bonne, bon démarrage, on va dire. Hein.
4: Oui.
0: Voilà.
4: Petit.
0: Mais oui.
4: Petit démarrage.
0: Un petit démarrage. En tranquille. Oui. On se retrouve après une chanson qui va vous faire fondre, j'en suis sûre. C'est NCC, ça s'appelle I'm Not in Love et vous allez jouer votre crash test juste après. C'est d'une douceur incomparable. T'es d'accord ou pas, Philippe?
3: Oui, comme le chocolat.
0: Mais en fait, il n'y a pas de magnésium là-dedans. NCC.

0: Tensissi, I'm not in love.
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0: Ça veut dire je ne suis pas en amour, c'est ça en fait, hein, alors que c'est un super slow. C'est dingue hein, quand même. C'est... Finalement, quand on y réfléchit bien, Philippe Vigier, non?
3: Oui, il ne faut pas réfléchir.
0: Ah bon,
3: faut danser.
0: Okay. Votre maître du jeu qui va jouer le crash test avec Adil Ablignan qui a déjà un point. Je rappelle que le but c'est de faire un max de points pour être le meilleur score de cette partie de jeu puisque cette semaine le tirage a lieu vendredi et vous offre un séjour pour deux dans le prestigieux vignoble de Margaux. Adil, toujours prêt?
4: Bonjour.
0: Oui, voilà. Bon, je vous laisse avec Philippe.
3: Allez, le crash test, donnez-moi le plus de pays membres de l'Union Européenne. Il y en a 27. Allez, top, c'est parti.
4: Alors, Portugal, Espagne, France, Allemagne, Belgique, Italie, Grèce, Luxembourg, Allemagne,
0: déjà.
4: Norvège, Suède, Hongrie, Pologne, Roumanie, Estonie, Lettonie, Lituanie, Ukraine, je sais pas.
3: Non, pas encore Belgique. L'Ukraine.
0: Non, pas encore.
4: Pas encore.
0: Non, pas encore. Alors, ça fait combien de points, cette
3: histoire? Alors, attendez, parce que je regarde, je crois que la Norvège n'est pas non plus membre de l'OTAN. Si, plusieurs membres, mais pas de l'Union Européenne. Donc, ça fait 1, 2, 3, 4, 5, 6, 7, 8, 9, 10, 11, 12, 13, 14. 14 points.
0: 14 points plus 1 point.
3: 15.
0: 15 points, bravo. Waouh, Adil, quel beau score. Formidable. Alors, vos impressions, hein, vos impressions à vous, c'est quoi?
3: Eh ben c'est bon. Hein, ben non, ça va le faire. Hein. Allez, on y croit.
4: On y croit. Il y en a encore deux.
0: Oui, il y en a encore deux. Que deux. Il y en a que deux derrière.
3: Il est prudent,
0: vous,
3: voilà. Adil. Voilà. Il est prudent.
0: Bon, Adil, on fait des gros bisous. On vous dit à bientôt. Et puis, bon travail dans les vignes.
3: Oui, courage.
4: Bignon, hein. Merci bien. Merci
0: bye
4: bien.
0: Bye. 15 points, c'est donc le score à battre. Et on vous attend au 05 56 19 10 10 pour tenter de jouer avec Philippe Vigier aussi bien qu'Adil. Et sinon, mieux au 05 56 19 10 10. Vous jouez dans 3 minutes après avoir écouté une nouveauté ici, Gironde. Mais je vous en dis plus dans un instant.
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0: Vous allez retrouver une nouveauté ici Gironde avec ce chanteur qui a toujours plein de tubes mélancoliques dans sa besace et qui sera d'ailleurs bientôt, enfin le 26 février 2027, faut attendre un petit peu tout de même, en concert à Mérignac, c'est Marc Lavoine. Il vous présentera son récital piano-voix au Pin Galant à Mérignac. Mais pour l'instant, c'est cette chanson occupée avec Patrick Fiori, une deuxième grande voix de la chanson française.

0: Occupé, Marc Lavoine en duo avec Patrick Fiori.
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0: Deuxième candidate, Philippe Vigier, maître du jeu, joue avec vous au 05 56 19 10 10 pour un magnifique séjour offert par votre radio préférée. Nous vous emmenons à Margaux du 16 au 18 octobre pour Margaux Saveur. Bonjour Armel.
3: Bonjour Armel.
4: Oui, bonjour Isabelle, bonjour Philippe et bonjour tous les auditeurs de ici Gironde.
3: Et vous jouez pour gagner un séjour à côté de chez vous, en fait.
0: Oui, parce que vous êtes à Mako et on vous emmène à Margaux.
4: Ah ben ouais.
0: Bah oui, mais même si c'est à côté de chez vous, je parie que vous avez jamais fait ce séjour-là.
4: Non.
0: Ben voilà. Donc ça, vraiment, c'est bien. C'est bien. Il faut s'accrocher, hein. Parce que le score est de 15 points, Armel.
4: 15.
0: Ouais. 15 points. Oui, oui. Ouh là là. Mais vous êtes capable, hein, Armel, d'aller au-delà de 15 points. On le sait. Hein.
3: Allez, première question, Armel. Bordeaux est devenue la ville au plus grand secteur piétonnier de France, d'Europe ou du monde ? France, Europe ou monde ?
4: Europe ?
3: Non, France. 245 hectares. Deuxième question. Lieu prisé de la rive droite à Bordeaux, la caserne B va fermer définitivement ses portes samedi. Mais où se trouve ce lieu ? À l'emplacement de la caserne Fouché, de l'ancienne caserne Niel ou de l'ancienne caserne de la Benoge ?
4: J'ai pas compris le nom de la caserne.
0: B.
3: B.
4: B, et la Benoge ?
3: Benoge, c'est ça, exactement. Bah oui, tout simplement. Hein. L'aventure se termine pour laisser place au chantier de l'hôtel Lifestyle de 5 étages. Donc ça nous fait un point. Troisième et dernière question, où se trouve le domaine départemental de Bombane ? À Ostens, à Lacanau ou à Carcan ?
4: Carcan ?
3: Exactement, et ça fait 2 points.
0: Armel, 2 points, alors qu'Adil Ablaignan n'avait fait qu'un point sur cette épreuve de Gironde Test. Vous voyez, vous êtes plutôt pas mal parti, hein, c'est bien.
4: Ouais.
0: Vous avez l'air hyper convaincu, Armel. Bah,
3: ça dépend du crash test, ça, c'est toujours pareil, Armel, vous le savez.
4: Oui, oui.
0: Oui, oui. Bon, allez, vous ne bougez pas, on rejoue dans un instant avec vous. Il faudra tout de même attendre une petite dizaine de minutes pour le crash test, Armel. Mais vous restez bien sûr à l'écoute d'ici Gironde. On va rêver un petit peu avec cet artiste-là des années 80. Il est librement.

0: Ave Christiani, il est libre, Max, la chanson préférée de votre maître du jeu, Philippe Vigier.
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0: Bah voilà, il faut dire les choses hein, comme elles sont. Le skateboard, c'est plus que du skate, c'est le pari du Festival Connect. Il débute demain à Bordeaux avec Ici Gironde. Connect, le festival mêle skate, art et urbanisme jusqu'à dimanche.
1: Ils vont vite, hein.
0: Cette année, l'événement investit un tout nouveau lieu d'ancrage, le square d'Ombedos, derrière le conservatoire. Alors bien sûr, le skate, c'est super. Les démonstrations sont spectaculaires sur des sculptures skateables pour tous les publics, sur le miroir d'eau par exemple, ou encore le quai des sports, mais aussi des expositions vous attendent, des projections, des débats, des conférences, des ateliers et des stands d'exposants. Sans oublier les soirées festives à partir de demain et jusqu'à dimanche pour mettre à l'honneur la scène artistique et musicale locale. Le festival Connect, c'est vraiment pour tout le monde. Qu'on soit pratiquant ou simple curieux, l'événement invite à explorer la ville sous un nouveau jour à Bordeaux, qui est une ville phare pour le skate depuis de nombreuses années.
1: Mm-hmm.
0: Le skate. J'attends.
1: Le skate.
0: Voilà, merci. Ici Gironde soutient le Festival Connect. 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
0: Nous jouons pour un magnifique cadeau, on ne vous le dira jamais assez. Hein. À l'occasion de Margot Saveur du 16 au 18 octobre, vous êtes nos invités. Nous vous offrons votre nuit à l'hôtel de Margot, deux passes visite et dégustation pour visiter les châteaux de l'appellation sur plusieurs communes, vos déjeuners, traditions, vos invitations pour le concert orchestre. Orchestre symphonique de l'ensemble orchestral Phoenix. Bon, bref, un week-end magnifique à déguster pour deux personnes. Armel, Amaco, vous êtes notre deuxième candidate.
4: Oui, je sais.
0: Et oui, et vous avez une petite pression quand même. Hein. Vous avez déjà 2 points, il faut faire plus que 15 points. Alors, quel conseil pourrait-vous donner notre maître du jeu ?
1: Aucun, je suis incorrectif, je ne demanderai pas de conseil.
4: De me donner un questionnaire facile.
1: Oui, bien sûr, Armel. Et puis quoi encore, hein ?
0: Ça, c'est pas Philippe Vigier, je suis désolée de vous le dire.
1: Mais si,
0: Armel,
1: c'est toujours facile, vous le savez, Armel.
0: Bon, Armel, vous ne bougez pas, vous jouez dans 3 minutes.
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0: Avant de jouer avec Armel de Maco, une visite virtuelle vers l'Italie avec Eros Ramazzotti, Cose della Vita.

0: Eros Ramazzotti, Cosé de la Vita.
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0: Avec Armel de Mako, nous jouons pour aller au-delà des 15 points. Première épreuve pour Armel, 2 points.
3: Et il n'a pas fait 14 plutôt ?
0: Il a fait 15 points.
4: 14 ouais. plus 1.
0: oui, 15 points au total. Ouais. Sûr, hein, Armel. Adil est en train de pester dans ses vignes. Non, mais dis donc, Armel, de quoi je me mêle ? Bon, Armel, vous êtes prête pour le crash test ? Je vous laisse avec Philippe Vigier.
4: Allez, c'est parti. Donnez-moi. Vous êtes prête ?
3: Pas trop, non.
4: Ah, oui,
3: mais
4: alors,
3: j'ai pas fini mon café.
4: Bon. On attend alors. On attend.
0: On attend 20 secondes, donc
4: on va attendre.
0: Café avec sucre ou lait,
4: c'est bon là, ça y est.
0: C'est bon ?
4: Hein ?
3: Non.
0: Toujours pas ?
4: Non.
0: Mais non, mais le café à cette heure-là, Armel !
3: Ben ouais.
4: Laissez-la boire son café quand même.
0: Ça vous coupe pas l'appétit, le café avant le déjeuner, non ? Non ? C'est. Armel ?
3: Non.
0: Allez, bon, on va quand même jouer avec le café, Armel. Posez votre café, on va jouer. Allez, c'est parti.
4: Allez, 20 secondes pour donc me donner le plus de noms possibles de communes de la Haute-Gironde. Top chrono, c'est parti.
3: De la Haute-Gironde.
4: Oui.
3: Arsac, Pouillac, Cussac.
4: Non, Haute-Gironde. Haute-Gironde.
0: De l'autre côté.
4: Haute-Gironde, c'est de l'autre côté de l'estuaire.
0: Oui.
3: Ah,
0: aïe, Armel.
4: Vous étiez parti sur le Médoc, à côté de chez vous.
0: Ouais, c'est la cata, là. Bon, ben, on reste à 2 points, non, c'est ça?
4: Ben ouais. Je suis désolé. Oh, non, il y avait Blaye, déjà, hein, oui. Évidemment. Il y avait Bourg, Saint-Savin, les plus grosses.
0: Saint-Cessolier-de-Blaye.
4: Brou et Saint-Louis, Étolier, Cartelègue, Saint-Cessolier-de-Blaye, effectivement. Gauriac.
0: Bon, c'est tout, c'est un coup d'épée dans l'eau, comme on dit. Armel, on vous retrouve un peu plus tard dans la semaine, avec grand plaisir, Armel.
3: Rejouer de la semaine dernière, elle
4: n'a
3: pas voulu.
0: Ah bon?
4: Oh, bah alors, qu'est-ce
0: qui a osé vous dire non? Ah, attendez, moi je sors les gants de boxe.
4: Oh là là, mais ça va pas, non?
0: Bon, Armel, on vous embrasse, on vous dit à bientôt. 05 56 19 10 10. C'est à vous maintenant de jouer. Dépêchez-vous, vous avez 3 minutes pour nous appeler pour gagner peut-être ce séjour Margot Saveur.
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0: Michel Delpech, remixé par ce DJ que vous adorez, Yann Müller, Les Oies Sauvages.
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0: Philippe Vigier, notre troisième candidat est arrivé, c'est Cyril de Montcarré. Bonjour Cyril.
3: Bonjour Cyril.
4: Bonjour Philippe.
0: Bon, alors moi je me suis pris un vent là, c'est bon, hein. Cyril, je sors du studio si vous voulez. Hein. Ah,
3: c'est Isabelle qui vous parle là, moi j'ai pas cette petite voix fluette.
4: Ça a coupé je crois quand j'ai dit, j'ai prononcé le prénom je pense.
3: Ah d'accord.
0: Moi c'est Cunégonde.
4: Désolé, sincèrement désolé.
0: C'est Cunégonde mon prénom. Hein,
3: ça vous irait bien Cunégonde,
0: ouais,
3: franchement.
0: Bien, hein,
3: ouais.
0: Ouais. Bon, alors Cyril,
4: oui.
0: Tout va bien Montcarré, vous êtes plutôt pas mal là aujourd'hui, vous êtes sourire jusqu'aux oreilles, ouais. La vie est belle.
4: Tout à fait.
0: Ouais, bon voilà.
4: Tout à fait. Oui, bon, on a la campagne, alors c'est très bien.
3: Et puis,
4: oui,
3: y a absolument rien de rond là-bas.
4: Très très bien. Oui.
0: De rond.
4: Il
3: n'y a rien de rond à Montcarré.
0: Ah, oh, j'y étais pas du tout en fait.
4: Elle était facile celle-là.
0: Ah, oui, c'est vrai. Bon, vous allez jouer votre Gironde Test. Je vous rappelle pourquoi vous jouez cette semaine. Pour le séjour pour deux, oui, dans le prestigieux vignoble de Margaux du 16, ouais, au 18 octobre à l'occasion de Margaux Saveur. Ok ?
4: Oui. Ouais. D'accord.
0: Bon. Il est très concentré là.
3: Allez, les trois questions sur la Gironde. On commence par le pickleball. Pickleball, ce nouveau sport proposé depuis quelques mois à Virlade. Alors c'est quoi ? C'est un sport de raquette ? C'est un sport de ballon ? Ou c'est un sport aquatique ?
4: De raquette ?
3: Ouais. Une partie qui se déroule en un set de 11 points avec 2 points d'écart. La particularité est que seule l'équipe qui sert peut marquer un point. Donc ça fait un point. D'ailleurs, en parlant de points.
0: Ah oui, ça fait un point, ouais, c'était bien répondu.
3: Cyril de Montcarré. Ouais. Deuxième question. En quelle année a été inauguré l'OVNIPORT d'Arès ? En 1976, en 1995 ou en 2008 ?
4: La première ? Trois ans.
3: Ouais, c'est ça.
0: Bien.
3: Je pense qu'il devait être bien...
5: Perché.
3: Voilà, perché.
0: Perché.
3: C'est le mot, ouais. À l'entre de mer. Hein. Voilà, c'est ça.
0: Ouais, allez,
3: le sans faute pour vous, Cyril, pour la troisième question. Tigres, cerfs, oiseaux et autres animaux sauvages ont pris possession du musée Mer Marine de Bordeaux jusqu'au 3 janvier. Un street artiste bordelais y dévoile Bleu Sauvage, une exposition inédite réunissant une soixantaine d'œuvres entre tags, nuances de bleu et monde animal. Mais quel est cet artiste ? Est-ce Amo, Joffo ou Banksy ?
4: La deuxième, allez au hasard.
0: Non, c'était Amo.
3: Eh oui, c'est pas les totos de Joffo, non, c'est Amo, le musée Mer Marine de Bordeaux qui transforme ses salles en jungle urbaine avec une soixantaine d'œuvres originales d'Amo, figure locale du street art connu pour ses impressionnantes compositions animalières. Bon, c'est pas grave, ça reste à 2 points, c'est
0: deux
3: pas
0: points,
3: mal déjà.
0: C'est bien pour un début, bravo.
4: Ouais.
0: Alors bon, puisqu'on parlait aussi du bassin d'Arcachon avec Arès, il y a un de nos collègues que vous connaissez certainement, parce que vous l'avez vu à la télé avant d'être à la radio ici Gironde, qui s'appelle Pascal Bataille, et qui connaît très très bien le bassin d'Arcachon. Oui, vous voyez qui c'est Pascal Bataille.
4: Bien sûr, je regarde ses émissions le soir tard.
0: Eh ben, il a choisi ici Gironde pour vous raconter la vie de quelques Girondins. Et actuellement, tous les jours à 16h10, c'est la rencontre avec Christelle Gauzet. Est-ce que vous voyez qui c'est Christelle Gauzet ?
4: Non, ça me
0: parle pas,
4: non.
0: Oh, bah si, Koh-Lanta.
3: Ouais, mais ça fait un moment quand même.
0: Koh-Lanta,
3: hein.
0: Voilà.
4: Ouais, je regarde pas Koh-Lanta.
0: Grande gagnante de l'émission de télé Koh-Lanta. Oui, mais enfin, elle a plein de choses à raconter. Franchement, elle est géniale. Bien. Géniale, Christelle Gauzet. Ouais. Elle faisait déjà des cabanes quand elle était gamine. Alors, ça, voilà.
3: Ouais, moi aussi, je faisais des cabanes quand j'étais gamin.
0: Oui, mais vous appelez pas Christelle Gauzet.
3: J'ai pas gagné Koh-Lanta, c'est sûr.
0: Vous n'avez pas été interviewée par Pascal Bataille.
3: Je veux pas y aller non plus. Je veux pas y aller à Koh-Lanta.
4: Je n'irai pas non plus à Koh-Lanta.
3: Ouais, on ira à Montcarré.
0: On ira
3: chez vous, Cyril.
0: Cyril, je vais en placer une pour vous dire que Pascal Bataille, si vous l'aimez à la télé, vous l'aimerez aussi avec Ici Gironde. Donc 16h10, hein, d'accord ?
4: J'aime beaucoup.
0: Ah, bah voilà.
4: D'accord, ouais, j'aime beaucoup. Ouais.
0: Ben, super. Allez, on vous retrouve dans quelques minutes pour jouer le crash test. Ok ? On fait comme
4: allez,
0: ça ?
4: D'accord.
0: Allez, zou.
4: Merci.
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5: Temps de l'automne, après les vendanges, le vignoble bordelais vous offre des temps de fête et de rencontres. Du 16 au 18 octobre, Margot Saveur vous invite à découvrir cette prestigieuse appellation avec Ici Gironde et vous jouez pour ce séjour pour deux personnes. On retrouve Cyril qui doit faire plus que 15 points juste après The Bee Gees avec Tragedy.

0: Agedi, c'était The Bee Gees avec les pattes d'éléphant à cette époque-là, 1979. Ah ouais, c'était ça hein, pour les pantalons.
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0: Avec Cyril qui joue, qui tente le tout pour le tout. Cyril, vous avez déjà à mon carré 2 points. Hein, voilà.
3: Ouais.
4: Donc, vous n'avez pas des amis à Céronce ?
0: Pourquoi Céronce ?
4: Parce que quand Céronce, c'est pas mon carré, c'est.
0: Oh putain, c'est pas possible là. Mais non. Bon, c'est bien parce que tout le monde suit, mais il fallait la trouver quand même. Ben, je pense que vous avez pensé 3 minutes à ça, non ? 3 minutes,
4: pas
0: vous avez réfléchi
4: tout. Pas du tout, ça me vient comme ça, je sais pas comment.
3: Je suis concentré sur la prochaine question.
4: Ah pardon, je vous ai déconcentré, je suis désolé.
0: Oh, pauvre Cyril. Bon Cyril, 2 points, il faut faire 15 points au moins si vous voulez être aligné au score d'Adil à Blignan. Ouais. Ou alors vous faites plus, dans ce cas-là, vous êtes le seul à être dans le tirage de vendredi.
3: D'accord.
0: Ok.
4: Alors mon carré, si je me semble bien, c'est en Dordogne, hein. C'est pas chez nous, c'est pas en Gironde, mais c'est pas loin du crash test. Donnez-moi le plus de noms possibles de communes de l'entre-deux-mer. Top chrono, c'est parti.
3: Langon.
4: Non, pas Langon.
3: Non.
4: C'est de l'autre
3: Créon,
4: côté.
3: Targon.
4: Ah oui.
3: Salbeuf.
4: Oui.
3: Pompignac.
4: Oui.
0: Non.
3: Deux têtes comme ça.
4: Deux têtes comme ça, non, c'est pas une commune de l'entre-deux-mer, deux têtes comme ça. Hein.
3: Ouais. Ça aurait pu,
4: mais ça l'est pas.
3: Non, je suis pas.
0: Qui est-ce qui rigole comme ça à côté de vous? J'entends une autre voix qui rigole à côté de vous, non, Cyril?
3: Ah non, je suis tout seul.
0: Ah, vous, je croyais.
3: Non, je suis tout seul.
4: Non, c'est votre écho qui est.
3: Non.
4: C'est votre écho, en fait, Isabelle. Vous riez tellement que il y a de l'écho, en fait.
3: Ouais, je pense que c'est ça.
4: Ça va à mon carré. Ça tape dans un coin du carré de mon carré.
0: Oui.
4: Et ça revient.
0: Ouais, ça doit être ça. Bon, alors, donc, Cyril, combien de points pour Cyril?
4: Ça fait 4 et 2, 6 points pour vous.
0: 6 points au total.
4: Ouais, ouais.
0: Bon, c'est bien, mais ça fait pas 15 points, c'est sûr.
4: Donc, c'est Adil qui se qualifie. Désolé, voilà. Cyril. Vous retentez votre chance. Revenez demain.
3: Bravo à lui.
0: Et bravo.
3: Je vous retenterai plus tard.
4: J'espère bien, ouais. On vous attend de pied ferme.
0: Et Cyril, essayez de réfléchir un peu plus la prochaine fois. Je sais pas, prenez-vous des pompes sur la Gironde à côté de vous. Vous voyez.
3: Voilà. Oui, c'est vrai.
4: Ouais, c'est pas facile parce que c'est quand même relativement large.
3: Ça aurait été d'autres thèmes où je suis un peu plus fort, mais là, c'était quand même. Enfin,
4: alors attendez, dites-moi, qu'est-ce que vous voulez la prochaine fois? Je vous le fais exprès pour vous.
3: Alors, les capitales européennes, par exemple.
4: Ouais. Ah, c'est pas bête.
3: Les pays européens.
4: Hein, capitales européennes, d'accord, je le note.
0: C'est intéressant.
3: Merci Philippe.
4: Pas de problème.
0: Il est sympa.
4: Je suis comme ça,
0: Philippe,
4: moi, vous savez.
3: Il est gentil, Philippe. Non,
0: il est gentil. On l'aime bien au village. On fait un gros bisou.
3: Bisous à tous les deux.
0: À bientôt.
4: Merci Cyril.
3: À bientôt.
0: 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Salut Philippe.
4: Salut Isabelle.
0: À demain. Ciao. Ma petite entreprise, c'est Alain Bachaune.

0: Ma petite entreprise avec Alain Bachung. Juste après le journal de midi, vous retrouvez l'équipe d'Enora Malagré pour parler de nos enfants avec les écrans. On vous doit bien ça.
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0: Ici Gironde, il est midi. Bon appétit. Le journal Jules Brilhaz.
2: Reconstruire la Gironde plus vite que Notre-Dame, c'est la promesse faite à Bordeaux ce matin par le ministre de la Ville et du Logement, qu'il l'écrit dans un post publié sur le réseau social X. Vincent Jeanbrun visite actuellement le congrès HLM, cette grande messe des bailleurs sociaux qui se tient jusqu'à demain au parc des expositions. Face au traumatisme des incendies, dit le ministre, nous devons supprimer les délais inutiles et permettre aux familles de retrouver leur maison au plus vite partout où la reconstruction est possible. Fin de citation. Pour rappel, la cathédrale Notre-Dame de Paris a été rebâtie en 5 ans de travaux.
0: La lutte contre les violences physiques et sexuelles à l'école doit devenir la priorité du prochain président de la République.
2: Voilà ce que vous demandez. Résultat ce matin de la première enquête. Dites-le ici. Une vaste consultation organisée par votre radio et le réseau ICI sur l'avenir de nos enfants. C'est le premier thème cette année. Et justement, nous recevions ce matin Céline Santran, la maman d'un adolescent qui a dénoncé des agressions physiques et sexuelles qui auraient été commises par un autre élève dans son collège à Aliénor d'Aquitaine de Bordeaux. Le dossier sera bientôt jugé, mais pour la mère de famille, il reste encore beaucoup, beaucoup de travail à faire.
3: On est toujours, malheureusement, même si dans l'éducation nationale, les choses semblent un petit peu avancées, il y a toujours cette stratégie d'être dans le déni, de mettre les choses sous le tapis. Il y a aussi beaucoup cette stratégie que je dénonce d'intimidation, c'est-à-dire qu'on essaye de renverser les rôles, on essaye de faire passer la victime pour le coupable. On n'encourage pas, du coup, l'enfant à parler. Comme le disent beaucoup d'associations de lutte contre le harcèlement, il faut vraiment que la honte change de camp, que les élèves puissent parler, c'est une chose, mais qu'il soit entendu, parce que ce qui est terrible, et c'était le cas de mon fils et de beaucoup d'élèves au collège Aliénor d'Aquitaine, c'est que il a commencé à parler de manière, c'était déjà courageux de parler, mais en face, il a eu des adultes référents qui étaient censés être à l'écoute et qui, non seulement ne l'ont pas été, mais ont été extrêmement malveillants envers lui.
2: Céline Santran, interrogée ce matin sur ICI Gironde par Kevin Blondel. Son interview est à réécouter sur ICI.fr. Vous retrouvez également les résultats de la grande enquête sur la place de nos enfants dans la société à 7 mois de la présidentielle.
0: Il s'était fait très discret depuis son départ de l'hôtel de ville de Bordeaux en mars dernier.
2: Pierre Urmic, de retour, tiens, avec l'appel de Bordeaux pour le climat. L'ancien maire écologiste réunit 24 personnalités qui demandent au Premier ministre et au candidat de la présidentielle de s'engager à décréter l'urgence climatique après un été 2026 qui fera date, écrit-il. Parmi ses signataires, on retrouve le photographe Yann Arthus Bertrand, le politologue, climatologue Jean Jouzel ou encore Claire Bouissou, la laitière du marché des Capucins à Bordeaux.
0: En parlant de bon lait, justement, une cagnotte litchi lancée pour venir en aide à une fromagère du Sud-Gironde.
2: Amanda Desarnaud produit des tomes de vaches dans le château La Piolette à Pion-sur-Garonne, sauf qu'au début du mois, la commerçante a perdu dans un accident la remorque avec laquelle elle parcourt les marchés. Oh la vache, c'est le nom de son entreprise, mais c'est aussi la réaction qu'ont certainement eu les témoins de l'accident.
4: Dimanche 6 septembre, on était aux portes ouvertes du château Au Prado à Morizès. Donc la journée s'était très bien passée jusqu'au moment où on a dû partir et réatteler notre remorque de vente. Sauf que cette remorque était placée dans une pente. Sauf que en fait au moment de l'atteler, le frein a lâché et la remorque est partie s'écraser dans un fond de fossé qui était très très très haut, rendant la remorque inutilisable. Et moi, je ne voulais pas de base faire de cagnotte parce qu'on en voit beaucoup pour tout et rien. Et par contre, eux, le château La Piolette, ont décidé de monter une cagnotte pour nous aider à remonter cette pente, à redémarrer dans notre activité, éventuellement une nouvelle remorque. Mais on a plutôt axé sur une boutique à la ferme où on pourra accueillir les gens et revendre nos produits.
2: Vous retrouvez sur ici.fr le lien de cette cagnotte litchi pour aider Amanda Desarnaud. Vous pouvez aussi goûter ses crottins et cabécous demain matin sur le marché de Saint-Macaire. Prudence si vous prévoyez d'aller piquer une tête sur la plage de l'Océan à Ourtin ou celle du Truc Vert à Lèche-Cap-Ferré. Une nouvelle alerte baïne est émise par la préfecture de Gironde pour aujourd'hui et demain, mercredi et jeudi, classé à risque maximal pour ces courants dangereux susceptibles d'emporter les baigneurs vers le large. Tout le littoral aquitain est concerné. Attention, d'autant plus que les plages ne sont plus surveillés.
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2: Bon, la météo estivale pour ce premier jour de l'automne,
0: totalement,
2: Isabelle Wagner.
0: Totalement, beaucoup de soleil et jusqu'à 32 degrés aujourd'hui pour Bordeaux Métropole, Saint-Christoli, Deblaye, Guîtres, Sauternes, Austin, Capieux, 31, Targon, Socat, Montségur, Pineuil, 30 degrés à Grignols, Pauillac et Saint-Laurent-Médoc, au bord de l'océan. Attention aux baïnes, on vous l'a dit, aujourd'hui fort courant, évitez de vous baigner, vous pourriez être facilement entraîné vers le large. 29 degrés à Vendais-Montalivet, le Porge ou le Pila, et 27 à l'Eschcap-Ferré. Midi 5, vous retrouvez Enora Malagré. Bonjour.
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6: Et bonjour à tous, quel bonheur de vous retrouver chaque midi jusqu'à 13h. C'est votre nouveau rendez-vous sur Ici. On parle bon plan, vie quotidienne, arnaque à éviter, santé. Nous sommes là pour vous rendre service parce qu'on vous doit bien ça. C'est le titre de ce nouveau rendez-vous quotidien. Moi, je m'appelle Enora Malagré et voici la joyeuse bande qui m'accompagne tous les jours. Aude Razzo, Madame Anti-Arnaque, coucou Aude.
7: Coucou, coucou tout le monde.
6: Elsa Wolinski, mon rayon de soleil. Bonjour Elsa Wolinski. Vous ne les voyez pas, je sais, c'est pas très radiophonique. Elles sont toutes les deux en rose, deux petits bonbons aujourd'hui.
7: Fait exprès.
6: Et de l'autre côté, Gérald Kierzek, notre merveilleux médecin. Bonjour Gérald.
8: Bonjour, et moi je suis quelle couleur ?
6: Bleu.
8: Eh ben oui, en bleu.
6: C'est très
8: en
6: laid. Alors, Valère Coréard, notre monsieur bon plan. Bonjour Valère.
9: Salut Enora, bonjour à toutes et tous.
6: Alors aujourd'hui, très gros dossier, très important, on va parler enfants et écran. Est-ce que ça fait bon ménage ? Pardon, on vous en dit un mot tout au long de l'émission. Et puis si vous avez des questions, laissez-nous des messages au 0810 055 056. C'est un WhatsApp, c'est gratuit. Nous sommes là pour vous. Et puis, laissez-nous aussi des messages vocaux, comme l'a fait Marie-Rose aujourd'hui.
10: Oui, bonjour, c'est Marie-Rose de Goussainville. Sur ma retraite, il y a le RDS, donc j'aimerais bien savoir à quoi ça correspond.
6: Très bien, ça c'est une question pour vous, cher Valère.
9: Oui, CSG, CRDS, je vais vous expliquer ce que c'est, mais il n'y a pas le choix.
6: On y répond dans une trentaine de minutes. 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Nous sommes en direct ensemble jusqu'à 13h, gros dossier enfants, ados et écrans. Et pour ce faire, nous avons un invité de choix. Nous avons un grand pédopsychiatre qui nous fait l'honneur de venir, Stéphane Clerget. Bonjour Stéphane, bienvenue.
11: Bonjour Enora.
6: Vous avez écrit votre dernier livre, il s'appelle « Les mots de vos ados, comment les aider vraiment ?» C'est sorti en mars 2026. C'est Solar, c'est un sujet qui vous passionne. Merci beaucoup d'être là. Alors, les Merci. Enfants et les écrans, c'est bien, c'est pas bien ? Aude Razzo.
7: Alors, visiblement, pour beaucoup de gens, c'est pas bien. En fait, c'est notre journée spéciale. Dites-le oui. Ici, journée consacrée sur notre antenne à nos enfants. C'est une enquête de notre réseau Ici, Radio, TV, Digital, grande consultation citoyenne avec Odoxa en vue de l'élection présidentielle. Et donc, un chiffre, une inquiétude qui ressort dans cette consultation, c'est l'addiction aux écrans. 44% des parents d'élèves interrogés estiment que l'une des priorités du futur président doit être de lutter contre la sédentarité et contre l'addiction aux écrans, pourcentage qui monte même à 48% en région PACA. J'ai épluché un peu les régions. Stéphane Clerget, vous qui êtes pédopsychiatre, on a raison de s'inquiéter ou on en fait trop ?
11: Ah non, on a raison de s'inquiéter. Maintenant, tout repose pas sur le président de la République. Ça repose d'abord sur les parents qui ont un vrai rôle à jouer dans la réduction des temps d'écran et surtout pour inviter les enfants et les ados à faire d'autres activités beaucoup plus utiles pour leur développement.
7: À quel âge on peut mettre un smartphone ou une tablette entre les mains d'un enfant ?
11: À partir de 3-4 ans, mais pas tout seul.
6: C'est-à-dire très jeune.
7: C'est très jeune, non ?
11: Oui,
7: non,
6: mais on
11: attendez.
6: Peut. Ouais, oulala, pardon. Excusez-moi, on vous a un peu sauté dessus, Gérald Wolinski, et pardonnez cette attitude un peu cavalière, mais c'est vrai qu'on est tellement intéressé par ce sujet.
11: Oui, mais il ne s'agit pas non plus culpabiliser les parents quand ils montrent un petit dessin animé à leur enfant de 3-4 ans. On peut regarder un petit dessin animé avec son enfant de 3-4 ans quand ça dure 5-10 minutes ou s'amuser à lui faire dessiner sur l'iPad. Mais c'est des temps extrêmement courts et toujours accompagnés. Pourquoi ? Parce que l'écran, vous êtes Madame Arnaque, l'écran c'est l'arnaque. On croit qu'ils sont super intelligents les enfants parce qu'ils arrivent à utiliser l'iPad. En fait, ça demande 2-3 neurones, beaucoup moins que pour écrire son prénom avec un crayon à papier.
7: Et je pense toujours aux parents, aux grands-parents qui nous écoutent, à quel moment on doit s'alarmer, à quel moment il y a le signe qu'un enfant, là, il est trop devant un écran. Est-ce qu'il y a des signes qu'on peut nous détecter ?
11: Il y a un signe très, très précoce, c'est qu'il hurle quand on lui retire l'écran. C'est-à-dire que quand c'est la crise qui dure parfois un quart d'heure, 20 minutes, parce qu'on lui dit ça suffit, t'as fait une heure d'écran, t'as fait tes jeux, c'est bon, maintenant on passe à table ou autre. Et c'est là qu'on voit qu'il y a une vraie dépendance, une vraie addiction, un vrai accrochage à l'écran. C'est extrêmement attractif, hein, donc c'est souvent très difficile de le réduire.
6: Gérald Kierzek.
12: C'est extrêmement attractif et comme le dit Stéphane Clerget, ça permet pas de développer et de neurodévelopper l'enfant. On a l'impression que le gamin est intelligent, qu'il est capable de faire plein de choses, et en réalité non. Et quand il y a des études qui ont montré que les enfants qui avaient un iPad, ils savaient pas dessiner une maison en 3 dimensions, par exemple, alors que des enfants qui jouent avec des cubes, qui construisent, ils sont capables d'approcher cette tridimension, et donc ils ont beaucoup plus développé leur système cérébral. Et c'est là où c'est dangereux, c'est que ça donne l'impression finalement que le gamin il se développe, alors qu'il se développe pas malheureusement. Il régresse aussi, on en parlera tout à l'heure, sur ses relations sociales.
6: Oui, Valère Correa, vous avez des enfants, vous, qui sont très jeunes.
9: J'en ai un paquet, j'en ai un, deux, trois.
6: J'en ai un paquet.
9: Non, mais, alors, je vais vous poser une question, mais j'ai peur de la réponse. Donc, allez-y doucement, parce que c'est vrai, quand on est parent, on veut faire au mieux, et on se dit, est-ce que je me suis planté? Bon, j'ai un enfant depuis qu'il a 9 ans, il a 10 ans aujourd'hui, Augustin. Je lui ai mis un téléphone entre les mains, je lui ai dit, voilà, ça c'est ton téléphone. De maison, il n'a pas le droit de sortir avec, enfin il capte pas, il n'y a pas de réseau. Et ma stratégie c'était de dire, je veux qu'il soit acteur de l'appropriation de cet objet finalement dans son quotidien. Donc il a évidemment un temps limité, on met des alarmes, etc. Mais parfois quand j'en parle avec des amis, ils sont un peu choqués en disant, mais déjà il a déjà un téléphone. Et je me suis dit, mais il va vivre toute sa vie avec des téléphones autour de lui, donc autant qu'il s'habitue tout de suite, mais on le fait ensemble. C'est une stratégie qui peut se tenir ou bof?
11: C'est dangereux. C'est-à-dire que, effectivement, il va vivre toute sa vie, mais enfin, on va pas non plus lui donner le volant d'une voiture à 9 ans. Non, c'est trop précoce. Il a beaucoup d'autres choses à faire, beaucoup d'autres choses à apprendre, et il en a surtout pas vraiment l'utilité du téléphone. Aujourd'hui, en moyenne, quand les parents donnent un téléphone à l'enfant, c'est quand il entre au collège, et c'est surtout pour pouvoir lui laisser un petit peu d'autonomie et pouvoir le contacter. À 9 ans, ça n'a aucun intérêt. À partir du moment où on peut évidemment contrôler et pas le laisser seul avec son téléphone, c'est pas forcément dangereux. Mais c'est pas utile, non.
6: On va continuer de parler des rapports entre les enfants et les écrans, aussi nos ados, puisque vous l'avez évoqué, ça c'est un grand sujet. Elsa Wolinski, vous avez des ados à la maison, vous aurez des questions à poser. Et puis si vous avez des questions à poser à notre pédopsychiatre Stéphane Clerget, c'est le moment, hein, 0810 055 056. Si vous êtes parent, grand-parent, tata, marraine, parrain, on prend tout, hein, j'ai envie de vous dire. Et pour l'heure, on va écouter un petit disque, Sandra Maria Magdalena, vous êtes dans votre nouveau rendez-vous quotidien. On vous doit bien ça sur ICI, on est ensemble jusqu'à 13h.

0: Maria Magdalena sur votre radio ici. On est ensemble jusqu'à 13h.
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0: 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Midi 15, on est en direct, c'est mercredi, c'est jour des enfants, du coup. On parle du rapport entre les écrans et nos enfants ou nos ados. Le grand pédopsychiatre Stéphane Clerget nous a rejoint aujourd'hui au sein de cette joyeuse bande. Et vous êtes déjà très nombreuses et très nombreux à réagir au 0810 055 056. Si vous avez des questions, ça tombe bien, on est là pour y répondre. Nous avons donc Catherine qui nous appelle de Bretagne. J'aime entendre ça. Bonjour chère Catherine.
2: Bonjour Anora, bonjour à toute l'équipe.
0: Et vous appelez d'où Catherine?
2: Alors j'appelle de Landerneau, dans le Finistère, à côté de Brest.
0: Pardon, je suis très en joie, je suis moi-même finistérienne, j'embrasse très fort.
2: Oui, je sais.
0: Ici, Brest, vous êtes.
2: Vive les Bretons.
0: Vive la Bretagne. Bon, pardon, on arrête là tout de suite. C'est horrible ce que je suis en train de faire. J'embrasse d'ailleurs, je fais un immense coucou à nos 44 locales merveilleuses de tout le réseau ici, qui font un travail absolument fabuleux. Alors, vous avez plusieurs enfants, vous avez deux enfants, Catherine, c'est ça?
2: J'ai ça, j'ai deux adolescents, ouais. Une fille de 14 ans et un garçon de 11 ans.
0: Comment vous gérez les écrans avec vos ados alors?
2: Alors ça a été une question un peu prise de tête, surtout l'année dernière. C'est vrai que bon, ma fille a eu un portable dès son entrée en sixième pour la laisser un peu autonome. C'est vrai que cette année mon fils est rentré en sixième également. C'est vrai que j'ai fait le choix de pas lui prendre de portable parce que je me suis rendu compte que il passait trop, enfin que ma fille passait trop de temps sur les écrans, que ça avait un impact même sur les résultats. Donc c'est vrai que je me suis dit je ne fais pas la même erreur.
0: Bêtise, voilà, c'est ça. Elle a bien fait déjà, docteur Clerget, ça c'est pas mal.
3: Ouais, c'est formidable qu'elle y soit parvenue, oui.
0: Ouais. Sans trop de crise.
2: Ça a été facile.
0: Ouais,
2: tout temps, mais je lui ai expliqué les raisons pour lesquelles je décidais de ça. C'est vrai que mon fils m'envoie un peu, il me dit pourquoi elle a eu, moi j'ai pas. Donc je lui dis je limite l'utilisation d'une tablette le mercredi et un peu le week-end, contrôle parental sur la tablette également.
0: D'accord.
2: Après, c'est vrai que c'est pas facile, puisque là, je me rends compte qu'en sixième, on leur demande d'installer une application pour avoir leurs devoirs, pour rendre certains travaux.
0: Quoi. Pardonnez-moi, j'ai pas d'enfant, moi, non. Mais ça n'a pas de sens, docteur.
3: C'est vrai que c'est un peu étrange, c'est-à-dire que sur Pronote, maintenant, les devoirs sont plus remis sur l'agenda, ils sont écrits sur Pronote, donc il faut allumer l'écran pour voir les devoirs. Oui.
0: Ça, Elsa Wolinski, vous avez aussi deux ados comme notre auditrice Catherine, donc ça, c'est un peu antinomique tout ça.
4: Ouais, tout à fait. Moi, je suis traumatisée par Pronote, personnellement.
0: Alors, juste comment on fait, parce que j'entends Catherine, l'un l'a eu, l'autre non. Comment on gère d'ailleurs un peu cette jalousie entre ados? L'un a eu un manuel, j'allais dire pas du tout. Moi, je suis en mode grimoire. Un écran et pas l'autre. Comment on fait ça?
3: On peut dire qu'effectivement, la vie est pas toujours juste. C'est à chacun selon ses besoins. C'est pas l'égalité parfaite. On peut considérer que tel enfant qui fait suffisamment d'activités extérieures, du sport, des activités artistiques, peut regarder son écran parce qu'il arrive à être autonome et à autogérer son temps et pas l'autre. C'est aussi fonction de la personnalité des enfants.
0: Ouais, c'est ça. Alors comment du coup, Catherine, on va reprendre Catherine. Comment vous rassurer? C'est ça, Catherine? C'était ça votre question, j'imagine.
2: Excuse-moi, oui, je suis là. Du coup, vous me demandiez?
0: Oui, quelle était votre question pour le docteur?
2: Savoir comment expliquer aux enfants l'impact négatif en fait des écrans,
0: ouais, c'est ça.
2: Sur eux, quoi.
3: C'est vrai que quoi qu'on leur dise, de toute façon, c'est tellement prenant les écrans que ils vont nous entendre, hein, mais on peut pas utiliser leur raisonnement. C'est-à-dire à l'âge de vos enfants, ils ont pas la capacité de s'autoréguler. C'est juste pas possible. Donc faut pas. On leur explique évidemment, mais on peut pas se reposer sur eux, sur leur sens des responsabilités. Mmh. C'est pas possible. Donc vous êtes obligés, comme vous le faites formidablement, de mettre des limites et de définir les temps où l'écran peut être utilisé.
0: Elsa Wolinski.
4: Non, mais je voulais me permettre de vous poser une question, parce que quand vous parlez de s'autoréguler, finalement, est-ce que nos enfants ne nous plagient pas nous-mêmes? Puisque nous, on a aussi du mal à s'autoréguler quand même.
3: Mais tout le monde, en fait. Je crois qu'à tout âge, c'est très dur de s'autoréguler, mais encore plus quand on est enfant. Mais c'est vrai, vous avez raison, c'est fondamental. Beaucoup d'adultes ont du mal à s'autoréguler. Évidemment, c'est difficile de faire la leçon à son enfant quand soi-même, on n'y arrive pas. Donc, la priorité pourrait être aussi, nous, d'apprendre
4: c'est ça,
3: à nous réguler.
4: En fait, de faire attention, parce qu'ils nous regardent. Donc, oui. Si on dit à notre enfant, ne prends pas ton portable, mais que nous, on passe notre temps avec notre portable. Oui.
5: T'es gentille, maman, mais tu fais la même chose. Oui. Gérald Tirzet, puis Audrazo.
6: Mais est-ce qu'on peut dire, je me suis trompé avec ta sœur, on pensait que c'était une bonne idée, en fait, c'est une mauvaise idée, et donc, du coup, pourtant, on ne va pas refaire la même erreur, ou moi-même, je suis addict et je n'ai pas envie que tu tombes dans cette addiction,
5: ça,
6: de le verbaliser. Est-ce que c'est un aveu de faiblesse ou est-ce qu'au contraire, c'est un argument?
3: De toute façon, c'est bien, les aveux de faiblesse, ça autorise l'enfant à accepter aussi ses propres faiblesses, mais bien sûr qu'on peut dire ça. Surtout, ce qu'on peut dire, c'est que c'est pour ton bien. Et en fait, les ados, ils le savent bien, parce qu'ils n'arrêtent pas d'entendre, ils écoutent la radio, on en parle à l'école, ils savent très bien que ce n'est pas bon pour leur développement.
5: Mais bien sûr, ils ne sont pas idiots.
3: Ils savent bien qu'on fait ça pour leur bien et ils nous remercieront plus tard.
5: Audrazo.
7: Moi, j'ai une collègue qui m'a parlé de ça dans le couloir, pas plus tard qu'il y a quoi, une demi-heure. Elle a des grands-enfants. Il y a un truc assez tendance, je ne sais pas si vous connaissez, c'est les dumb phones, vous savez, donc c'est dumb comme stupide, donc c'est l'inverse de smart phone. Alors, je ne connaissais pas du tout, du coup, j'ai regardé. En fait, c'est des téléphones tout basiques, sans internet, comme on avait en fait finalement à l'époque.
5: En 1920. Voilà.
7: Ou alors, avec un tout petit nombre d'applications. Et visiblement, ça commence à être un peu tendance, même des jeunes qui sont demandeurs, même des jeunes adultes, qui sont demandeurs d'avoir ces téléphones un peu minimalistes. Bonne solution ?
3: Oui, tout à fait. Même si pour l'instant, ça reste un peu minoritaire. Et puis, même s'il y a des jeunes qui sont demandeurs, il y en a beaucoup qui vont faire une crise si on remplace leur smartphone par un dumbphone.
5: J'embrasse très fort Catherine qui nous a appelé. Passez une très très belle après-midi. Faites comme Catherine, appelez-nous si vous avez des questions à poser à notre pédopsychiatre Stéphane Clerget qui reste encore avec nous. On parle du rapport entre les ados, les enfants et les écrans. Puis un petit peu aussi nous aussi, parce qu'on est un peu accro aussi à nos téléphones malheureusement. Mais pour l'heure, on écoute une nouveauté. Christophe Maé, il n'y a que de l'amour chez toi. On est ensemble jusqu'à 13h sur votre radio ici.

0: Christophe Maé, c'est une nouveauté. Il n'y a que de l'amour chez toi, sur votre radio ici dans Vous Doit Bien Ça.
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0: Midi 24, on est en direct, c'est votre nouveau rendez-vous quotidien, ça s'appelle On vous doit bien ça sur votre radio ici, jusqu'à 13h. Aujourd'hui, gros dossier, le rapport entre les enfants, les ados, puis un petit peu nous aussi, et les écrans. Continuez de réagir au 0810 055 056, comme l'a fait Nathalie qui a appelé là il y a une minute. Bonjour Nathalie, bienvenue.
3: Bonjour.
0: Bonjour, bienvenue. Vous allez bien Nathalie?
3: Oui, ça va, je vous remercie.
0: Vous êtes enceinte, c'est ce qu'on me dit dans l'oreillette, comme on dit.
3: Non, alors pas du tout.
0: Ah, c'est votre fille qui est enceinte, pas du tout.
3: Non. Moi, mes enfants sont très grands. Je suis déjà grand-mère de par ma belle-fille, mais ma fille va effectivement avoir un enfant.
0: Mais vous avez une voix, on dirait une ado.
3: Nous avions.
0: Vous avez une voix, on dirait une adolescente, chère Nathalie, c'est incroyable.
3: Ah, c'est gentil, mais alors pas du tout.
0: Bon, en tout cas, votre fille est enceinte. Et là, il y a une petite panique, c'est ça, Nathalie, hein?
3: Oui. En fait, c'était la discussion qu'on avait ce matin.
0: Ouais.
3: Et elle me disait, oui, je te préviens, moi, je veux pas de temps d'écran, pas de télévision, pas de smartphone. Alors, les smartphones, ça tombe sous le sens. Même mes petits-enfants qui ont 4 ans et 3 ans n'en ont pas. Mmh. Je lui dis, mais... Tu sais, la télé, c'est pas forcément non à 100%. Ah non, mais moi, ça sera non, parce que sinon, tu garderas pas mes enfants, j'en veux pas du tout.
0: Ah, waouh, ok.
4: Ouais, mais c'est pour le premier, oh, voilà. Ça.
0: Alors, il y a un petit stress. On va s'adresser évidemment à notre merveilleux pédopsychiatre Stéphane Clerget. Comment on gère ce petit stress-là, là, avant que l'enfant
5: déjà,
0: arrive?
5: On est ravis, parce que si c'est le seul stress de votre fille, alors qu'elle est enceinte,
0: ouais, ça va.
5: En général, il y en a effectivement tellement d'autres. Il faut évidemment raison garder, laissez-la s'inquiéter. Une fois que l'enfant sera là, elle s'apaisera sans doute. Mais je vous rejoins, il ne s'agit pas de diaboliser absolument les écrans. C'est intéressant de regarder des petites fictions adaptées à l'âge de l'enfant ensemble, ou pourquoi pas, quand l'enfant est beaucoup plus grand, de faire des jeux vidéo adaptés à son âge, parce que ça reste quelque chose de plaisant, qui peut même d'ailleurs parfois développer certaines capacités cognitives. Donc oui, il ne s'agit pas du tout de diaboliser, il s'agit vraiment d'en faire une petite activité parmi d'autres. Maintenant, c'est pas maintenant que vous allez discuter de ça avec elle, donc elle est enceinte. La question se posera quand l'enfant sera de toute façon plus grand et de l'eau aura coulé sous les ponts d'ici là. Mais effectivement, il n'y a pas lieu de diaboliser les écrans comme vous le faites avec raison.
0: J'aime beaucoup ce psychiatre, j'ai envie de venir vous consulter. Je sais que vous
6: ne prenez
0: que des enfants, mais...
6: Si vous prenez
0: des adultes, on va peut-être venir. Merci beaucoup, docteur, et on vous embrasse très fort, Nathalie. Embrassez très fort votre fille aussi pour nous. Félicitations. Vous avez des petites astuces, Valère, à nous donner, hein?
7: Oui, absolument. J'ai des petites astuces. Alors, peut-être commencer par... Enfin, celle-ci, je l'aime bien. Elle est éprouvée, elle marche plutôt pas mal. Moi, j'arrive plus à accéder aux documents, donc je vais tout faire de tête. C'est... La boîte à téléphone, c'est très simple, une boîte, un saladier, on s'en fiche. Mais en gros, vous sanctuarisez quelques moments, ça peut être le déjeuner, le dîner par exemple, où tout le monde met son téléphone dans le saladier. C'est notamment bien quand on a des ados. Et quand je dis tout le monde, ça rejoint aussi ce que
8: le saladier vide.
7: Le saladier vide ou plein si vraiment la salade est affreuse et que vous voulez tout jeter après. Mais l'idée, c'est que, comme le disait tout à l'heure Gérald Kresek, c'est qu'on est transparent. On fait tous le geste, les parents et les enfants.
0: Ouais.
7: Et on s'octroie un moment de déconnexion numérique. Je ne sais pas ce que vous en pensez, docteur, mais...
5: Ah, l'idée est bonne. On verra pour l'application.
7: Moi, je trouve que c'est sympa. C'est une espèce de team building, en fait, quelque part. Et puis, si j'ai le temps très rapidement, il y a quand même des fonctionnalités dans les iPhones et dans les Android pour gérer le temps d'écran. On peut bloquer des applications, on peut déterminer un temps, il peut y avoir des codes de déconnexion. Donc, utilisez aussi les fonctionnalités de vos téléphones pour brider intelligemment l'accès au téléphone.
0: Gérald Kersek, très rapidement.
8: La grande différence entre les adultes et les enfants, il faut peut-être leur expliquer, c'est que les adultes, ils jouent pas sur leur téléphone. Souvent, c'est pour le boulot. Donc, il faut peut-être leur expliquer, alors que les ados pensent que
6: on joue. Oh là là, Gérald,
8: je dis ça,
6: je me demande si vous jouez pas de temps en temps.
0: Audrey Azou, rapidement.
9: Il y a une autre question qu'on va évoquer. Alors, on pourrait faire là aussi toute une émission là-dessus.
0: Ouais.
9: Et je sais que ça va être largement évoqué dans le journal de nos régions à 13h. Parce que, autre chiffre qui ressort de notre enquête ici, Radio TV Digital avec Odoxa, 81% des personnes interrogées sont favorables à l'interdiction des réseaux sociaux au moins de 15 ans. Vaste question, on en parle beaucoup. pour ou contre, docteur Kergé?
5: On va pas aller contre l'avis de 80% des parents. Non, bien sûr que ce serait l'idéal qu'ils aient pas accès aux réseaux sociaux. Encore une fois, qu'est-ce qu'on leur propose à la place? Donc, il faut vraiment être force de proposition.
9: Et on en parlera largement dans le journal de 13h tout à l'heure, évidemment.
0: Merci, merci beaucoup, monsieur Stéphane Clerget. Je rappelle votre livre, Les mots de vos ados, comment les aider vraiment. C'est chez Solar. Merci beaucoup pour votre expertise. On se retrouve dans un instant. Continuez de réagir. 0810 055 056. Si vous avez des questions à nous poser, ça tombe bien. On a la plupart du temps les réponses. Mais tout de suite, c'est l'heure de l'actualité dans toutes vos régions grâce aux 44 locales de votre radio ici. À tout de suite.
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18: C'est bientôt l'automne et le retour des événements qui mettent en valeur les traditions du Sud-Ouest.
19: Olivier Cabrolier.
18: Oui, la fête de la palombe, c'est ce samedi à Bazas. En Bazadé, la chasse à la palombe se pratique tous les ans. Du 15 septembre au 15 novembre, une période de passage migratoire du bel oiseau bleu. Depuis quelques années, une manifestation particulière lui est consacrée, mise en scène par la confrérie des Paloumaïres de Bazas, dépositaire des traditions en ce domaine. Une chasse qui est reconstituée sur la magnifique place de la cathédrale, les arbres, la cabane, la végétation, le sol, tout y est. Une demi-journée dédiée au monde des palombes, peut-être plus connu en dehors de l'Aquitaine sous le nom de pigeon ramier. Un moment très familial qui est aussi l'occasion de rencontrer les anciens qui ont des milliers d'histoires de palombières à vous raconter, à nous raconter. La fête de la palombe de Bazas, place de la cathédrale, c'est ce samedi à partir de 8h.
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0: Il est 12h33, chers amis. On est en direct jusqu'à 13h dans votre nouveau rendez-vous quotidien. On vous doit bien ça. Ici, on parle bon plan, vie quotidienne, arnaque à éviter, santé. Nous sommes là pour vous rendre service parce qu'on vous doit bien ça. Nous sommes ensemble, je l'ai dit, jusqu'à 13h. Moi, je suis Enora Malagré. Je suis avec Aude Razo, Valère Correa, Gérald Kirzek, pardon, qui nous dira comment ne pas tomber malade avec tous ces changements de température. C'est pénible. Et Elsa Wolinski, qui nous dira précisément tout l'inverse de ce qu'on vient de dérouler en début d'émission, puisqu'on parlait des addictions de nos enfants à leurs écrans. Vous allez voir, ça va être très cocasse. Mais pour l'heure, nous allons répondre au vocal d'une auditrice. Elle s'appelle Marie-Rose.
20: Bonjour, c'est Marie-Rose de Goussainville. Sur ma retraite, je regarde toutes les cotisations
19: il y a le RDS, le remboursement de la dette sociale. J'aimerais bien savoir à quoi ça correspond. En vous remerciant beaucoup, bonne journée à vous.
0: On vous embrasse très fort. Marie-Rose, faites comme elle, vous avez des questions, ça se passe au 0810 055 0 56, c'est un WhatsApp et évidemment c'est gratuit. Ça c'est une question pour vous Valère Coréard.
7: Eh oui, les retraites, elles peuvent être soumises à la CSG et à la CRDS, comme d'autres revenus. Alors le taux peut dépendre notamment du revenu fiscal de référence. Juste pour répondre très concrètement, la CSG, c'est la contribution sociale généralisée. Ça finance principalement la sécurité sociale, donc comme l'assurance maladie notamment. Et puis la CRDS, ça contribue au remboursement de la dette sociale. C'est obligatoire, il faut faire avec.
0: Merci Valère Coréard. Voilà, c'est tout simple. Vous avez des questions, on a des réponses. Continuez de réagir aussi si vous avez des questions sur les écrans, le rapport entre vos ados, vos enfants et leurs écrans. On a encore un médecin qui est là, dis donc, Gérald Kierzek, il est là pour ça, mais pour l'heure.
8: Oui, il y en avait deux, il y en a plus qu'un.
0: 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On accueille Gianni. Bonjour, cher Gianni.
20: Bonjour. Vous allez bien ?
0: Oui, très bien. Vous appelez des Pyrénées-Orientales, donc du coup, nous embrassons ici Roussillon. Vous êtes ferronnier, voilà, c'est ça, Gianni ?
20: C'est ça.
0: Vous avez deux enfants.
20: Deux enfants, ouais.
0: Ils ont quel âge, vos enfants ?
20: Il y en a une qui a 23 ans et le petit qui a tout juste 14 ans à peine.
0: Ah, et il est accro aux écrans d'ailleurs, votre petite 14 ans, parce que c'est l'objet de l'émission un peu aujourd'hui.
20: Bah, c'est ce que j'entendais, mais pas spécialement, si on lui laisse l'opportunité, oui, mais il a des restrictions, ça se coupe au bout de deux heures, donc voilà.
0: Allez, après, boum, il a à faire. Voilà un bon papa que voici. Et c'est gagné du coup.
20: Bravo,
0: bravo,
20: merci.
0: Bah voilà.
20: J'ai gagné quoi alors du coup ?
0: Géniaux. Et ben vous avez gagné 200 euros à dépenser dans une grande enseigne pour booster votre pouvoir d'achat, mon cher Gianni, tout simplement.
20: Et c'est super. Alors ouais, je m'y attendais pas. Je me suis inscrit cet été et je pensais pas être sélectionné. J'ai gagné un bon d'achat. C'est super.
0: C'est super. On vous embrasse.
20: Merci à Enora et à toute l'équipe.
0: On vous embrasse ici Roussillon
20: et ici.
0: Exactement. Super. On embrasse très fort ici Roussillon et on vous embrasse aussi chaleureusement, cher Gianni. Vous avez vu, c'est tout simple. Inscrivez-vous sur le site ici.fr. Devinez qui on va écouter, dis donc. Je vous le donne en mille. La grande, la seule, la Céline Dion, dis donc, avec Jean-Jacques Goldman. Les derniers seront les premiers sur votre radio ici. On est ensemble jusqu'à 13h dans On vous doit bien ça.

0: Céline Dion et Jean-Jacques Goldman, les derniers seront les premiers sur Ici. 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
0: Je peux vous dire qu'il y en a une qui fredonnait dans le studio, c'est Elsa Wolinski, parce qu'elle a la chance. Elle a la chance d'aller voir Céline vendredi.
2: Oui, j'y vais, je suis trop contente.
0: Oh là là là là, la chanceuse. Alors, nous sommes au cœur d'une émission passionnante. On a parlé du rapport de vos ados et de vos enfants face aux écrans. Continuez à nous poser des questions. 0810 055 056. Mais là, c'est l'heure de notre Gérald Kierzek. On tombe toutes et tous malades en ce moment à cause de ces changements de température. Ça me rend chèvre. Comment qu'on fait, monsieur le docteur?
3: Déjà, c'est pas les écarts de température qui rendent malade.
0: Ah bon?
3: C'est les virus. Alors, vous êtes bien gentil, mais virus ou écart de température, quand il y a des écarts de température, on chope plus de virus. Ça, c'est pas faux. Pourquoi? Parce que les écarts de température, changement d'humidité, de chaleur, puis coup de froid, ça irrite les muqueuses. Et vous savez que la température de votre nez, par exemple, elle est plus froide que la température de votre corps.
0: J'ai la truffe fraîche, donc.
3: Exactement. L'intérieur de la truffe, 32-35 degrés, alors que l'intérieur de vous, c'est 37 degrés en principe. Et donc, du coup, on a un environnement propice au virus. En plus, vous rajoutez de l'irritation de la muqueuse nasale. Mm-hmm. Vous rajoutez un petit coup de surchauffage. Quand les températures baissent, on surchauffe. Tout ça, ça déshydrate. Mm-hmm. Et effectivement, les virus environnants vont pénétrer plus facilement dans votre organisme. Et c'est là où vous allez tomber malade. L'autre chose, c'est quand il fait frais, qu'est-ce qu'on fait? On n'est plus dehors, on est dedans. Mm-hmm. Donc, si on est dedans, il y a de la promiscuité. S'il y a de la promiscuité, les virus, ils sautent d'une personne à une autre parce qu'on va respirer le même air. Donc, tout ça... La conclusion, c'est qu'effectivement, il y a un peu plus de virus. Et là, en ce moment, on en a un certain nombre en consultation.
0: On a Valère Correr qui fait l'andouille. Vous êtes tombé malade, c'est ça?
4: Non, mais je repensais au masque. Pardon, mais quand on est malade, on met un masque.
0: Alors,
4: c'est une question de respect, ça.
0: Attention, Elsa.
2: Non, mais c'est parce que j'ai tout sauté il y a quelques jours. Et donc, depuis, il me demande de porter un masque.
0: Vous savez tout.
3: C'est un bon
0: réflexe. Est-ce que c'est le moment de reporter des masques? J'ai aussi entendu dire que la Covid revenait.
3: Bon, il y a des virus respiratoires, des rhinovirus, le Covid, etc. Mais ne vous précipitez pas sur des tests, ça sert à rien. Par contre, il a raison, Valère, quand vous êtes malade, évitez d'en mettre partout, portez un petit masque chirurgical. En revanche, remettre le masque pour se protéger des autres, ça n'a pas de sens. Deux réflexes qui sont simples. Premier réflexe, on se nettoie le nez. Le sérum, l'eau de mer, le sérum physiologique, faire un lavage de nez. Puis quand vous n'êtes pas lavé le nez?
0: 1520.
3: Et on ne le fait pas assez. Et pourtant, c'est très bien. Ça rééquilibre la muqueuse, ça l'hydrate, ça évacue les virus, etc. Donc, on se lave le nez, sérum physiologique.
0: Un petit coup de gel hydroalcoolique aussi, docteur. On en remet peut-être ça ou pas?
3: Deuxièmement, les gestes barrières, on se lave les mains. Et si vous n'avez pas de point d'eau, vous pouvez utiliser le sérum hydroalcoolique, mais on se lave les mains. De l'eau et de savon, tout simplement. On revient des transports en commun, du boulot, etc. On rentre à la maison, on se lave les mains. On arrive au travail, on serre la main à tout le monde. Pourquoi pas? On se lave les mains aussi. Ça, c'est le deuxième bon réflexe. Et je rajoute un troisième, on aère son logement 10 minutes le matin, 10 minutes le soir, ça permet de ventiler, de renouveler l'air et d'éviter l'accumulation des virus. Juste avec ces trois réflexes, mais on diminuerait considérablement les épidémies de grippe, les épidémies de Covid, de gastro-entérite, on va arriver dans les épidémies de gastro-entérite.
0: On en parlera, on fera évidemment
3: et tout ça,
0: une émission là-dessus.
3: C'est manuporté, c'est porté bien par sûr. Les mains. Donc juste ces réflexes de bon sens, et si en plus le geste civique, vous mettez un petit masque quand vous êtes malade, c'est plutôt pas mal.
0: Audrazo, vous avez une question pour notre médecin?
5: J'ai une question sur le lavage de nez. Moi, quand je le fais, j'ai l'impression que ça me dessèche complètement. C'est pas hyper agréable. Est-ce qu'il y a une fréquence à respecter, en fait?
3: Faut pas trop le faire.
5: D'accord.
3: Trop d'hygiène tue l'hygiène. Et surtout, ça va déséquilibrer.
0: Ça vous fait plaisir, Valère, ça. Vous qui ne vous lavez jamais. Non, je plaisante.
3: Il se lave trop.
4: Moi, j'adore avec du gel hydroalcoolique.
3: Mon côté un peu hypochondriaque.
0: Mais
3: ça peut avoir l'effet inverse. Pareil en toilette intime. Pareil la toilette sur la peau. En fait, on a le microbiote cutané. On a un microbiote des bactéries, la flore. Vous savez, cette flore de bactéries à l'intérieur du nez, et faut pas trop assécher, donc faut pas le faire 10 fois par jour. Comme le gel hydroalcoolique, on l'utilise pas 10 fois par jour, mais se laver le nez, aller une fois par jour, c'est plutôt pas mal.
0: Okay. Vous avez des questions pour notre médecin, il y répond. 0810 055 056, c'est votre émission. On vous doit bien ça sur Ici. Pour l'heure, on s'écoute Paul McCartney, Live and Let Die sur votre radio Ici.

0: Et les écrans, qui n'est pas tout à fait le même. Mais pour l'heure, on accueille Alexandra, qui nous appelle grâce à ici, Orléans, me semble-t-il. Bonjour Alexandra.
1: Bonjour.
0: Et comment allez-vous, chère Alexandra?
1: Super bien, vous avez une voix merveilleuse, pleine de sourires.
0: Oh, bah merci, bah c'est vrai qu'on est quand même pas malheureux de faire cette émission toutes et tous ensemble. J'espère qu'on vous rend service. Je vois que vous êtes maman de 3 enfants, Alexandra.
1: Oui.
0: Alors vous, y a du téléphone, y a pas de téléphone, comment vous gérez? Dites-nous tout.
1: Eh ben nous, on a une recette magique. Non, on a pas de télé, une règle écran un jour sur deux.
0: Super.
1: Ouais. Et on sort quand même, on fait dans la mesure du possible des petites sorties, des animations, on n'est pas sédentaire, voilà. Donc ça marche plutôt pas mal du tout et je dirais qu'après, je pense que l'important c'est de toujours expliquer les choses et d'être bienveillant, d'aller au bout des explications, de bien sensibiliser et de rester très ferme quand c'est non.
0: Bah vous êtes formidable, hein, docteur Kierzek, c'est pas mal ça. Hein,
2: non mais c'est important de donner un cadre, surtout dans une société où il y a de moins en moins de cadres, et l'ado, faut pas oublier, il se construit par opposition. Et donc du coup, ça fait partie de sa construction, de lui donner un cadre dans lequel il va pouvoir naviguer, être libre, mais il y a quand même des limites, ça c'est important. Et l'autre chose que vous nous dites, c'est je les occupe, parce que c'est quand ils s'ennuient qu'ils prennent un écran.
0: Et
2: alors, bien sûr, il y a tous les copains et tout
0: l'ennui,
2: ça.
0: L'ennui, mais... c'est pas mal aussi.
2: Alors, c'est bien de s'ennuyer, mais il faut apprendre à s'ennuyer.
0: Ouais,
2: s'ennuyer, c'est une réflexion intérieure aussi. Mmh. C'est leur expliquer tout ça, mais ça nécessite du dialogue.
0: Merci docteur, merci surtout à vous, chère auditrice, chère Alexandra. On va essayer, pardonnez-moi, j'en perds mes mots, de prendre le plus d'auditeurs et d'auditrices possible, parce que vous êtes très nombreux, 0810, 055, 056. On accueille Floriane. Et gros bisous à Alexandra, bien sûr. Bonjour Floriane.
3: Oui, bonjour. Alors je rejoins Alexandra et je lui dis bravo, parce que moi de mon côté, j'ai beaucoup de mal à proposer autre chose à mon fils qui a 12 ans et qui a développé une réelle addiction aux écrans. Ouais, donc nous on a toujours mis des limites, mais pour autant il ne pense qu'à ça, il ne pense qu'au temps qu'on pourrait lui rajouter et qu'on ne lui rajoute pas justement pour cette histoire de cadre.
0: Ouais.
3: Et il en est arrivé à s'acheter lui-même un téléphone avec son argent de poche sans qu'on soit au courant.
0: Dans votre dos,
3: Et donc aujourd'hui, moi, ma grosse difficulté, c'est de réussir à lui proposer d'autres activités qu'il accepte de faire, parce que rien ne lui convient et qu'il ne pense, même si là, par exemple, ça fait depuis cette histoire de téléphone, il n'a plus accès à un téléphone.
0: Ouais.
3: Pour autant, il y pense beaucoup et puis il dit qu'il s'ennuie, il ne veut pas particulièrement lire. Alors, il est sportif, mais bon, au bout d'un moment, il ne peut pas faire que du sport non plus pendant tous ces temps. Et on a du mal à lui proposer d'autres activités auxquelles il puisse prendre plaisir à faire.
0: D'accord.
3: Même si on est fait avec
0: Alors,
3: lui.
0: Si vous avez, parce que c'est une communauté qu'on est en train de créer, on vous doit bien ça, donc si vous avez des conseils aussi, vous, hein, les amis, à prodiguer à Floriane, vous écrivez sur le WhatsApp, hein, 0810 055 056. Docteur Kierzek.
2: Un conseil, il faut se faire aider, parce que là, effectivement, on est dans la définition de l'addiction, le dialogue. Il est compliqué, et il faut se faire aider par qui? Alors, bien sûr, il y a votre médecin traitant, mais sinon, il y a ce qu'on appelle les CJC, des consultations jeunes consommateurs.
0: Okay.
2: Il y en a une par département, généralement, c'est à l'hôpital, et ça permet pour toutes les addictions, mais en particulier pour ces addictions comportementales, ou téléphone portable, d'avoir un rendez-vous avec un pédopsychiatre, avec un psychologue qui va pouvoir aider. Il y a aussi la maison des adolescents où il y a des espaces santé jeunes, où il y a des psychologues. Et dans chaque département, ça permet vraiment d'avoir un tiers qui va s'interposer, vous aider, vous donner des conseils pour ne pas être sans arrêt dans le conflit, parce que sinon ça devient vite ingérable à la maison.
0: Essayez peut-être ça, chère Floriane. Hein.
3: Oui, alors on a déjà contacté la maison des adolescents.
0: Ouais.
3: Donc on est effectivement suivi actuellement. Mais voilà, ça prend du temps.
0: On espère que vous allez y arriver. Il y a aussi des superbes pédopsychiatres, vraiment, n'hésitez pas, parce que là, effectivement, le petit bonhomme, il a besoin d'aide. On vous embrasse très très fort, chère Floriane, on continue, hein. On reste avec vous jusqu'à 13h, 0810 055 056 pour réagir, et dans un court instant, Elsa Wolinski va parler de notre rapport, nous les adultes, aux écrans. À tout de suite.
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9: Effectivement, on vous doit bien ça sur Ici, c'est votre nouveau rendez-vous quotidien. On est ensemble encore pendant quelques minutes, jusqu'à 13h. On a parlé du rapport entre les ados, les enfants et leurs écrans, pas toujours simple à gérer. Et là, grâce à notre Elsa Wolinski, on va apprendre un peu sur notre rapport à nous les adultes avec les écrans.
10: Mais oui, parce qu'il faut, va falloir arrêter de se mentir quand même.
11: Non mais arrêtons.
10: Tiens donc. Mais oui, on passe notre temps à dire à nos enfants, lâche ton téléphone, c'est mauvais pour les yeux, pour ta tête, pour ta culture. Alors que nous, on est les premiers. Gérald, regardez-le, il n'arrête
12: allez,
10: pas.
12: Je propose.
10: Je vous assure, c'est une catastrophe,
9: c'est vrai.
10: Médecin.
9: Même pendant l'émission.
10: Le pire, c'est qu'on ne fait même plus attention. On va au restaurant, on a le téléphone. On est dans le métro, on a le téléphone. On regarde un film, on a le téléphone en plus. On va aux toilettes.
9: À votre ça, c'est avis. Pour Valère.
10: Voilà, Valère, vous allez
13: chez les hein.
14: Non, pardon, je plaide coupable. J'ai déjà laissé tomber mon téléphone dans les toilettes.
10: Ah non, mais Aude.
9: Bravo, Aude.
12: Vous l'avez changé depuis.
14: Je l'ai changé, oui.
10: Et pourtant, malgré tout ça, on continue quand même d'accuser nos enfants en leur disant vrai. Arrêtez. Mais en fait, nos enfants, c'est ce que je disais avec le médecin tout à l'heure, le pédopsychiatre, ils nous plagient. On dit toujours ah, cette génération, elle est toujours sur les écrans. Mais pardon. Mais est-ce qu'on en parle de nos parents à nous ? Ah. Est-ce que vous les avez vus, les grands-parents, aujourd'hui ? Parce que maintenant, quand on part se balader en forêt avec eux, qu'est-ce qui se passe ? On est obligé de leur dire « Mais lâche ton téléphone, maman, regarde autour de
9: c'est
10: toi,
9: vrai,
10: papa, regarde comme c'est beau, les arbres, la forêt !» Et là, ils nous répondent quoi ? « Mais attends, je finis juste mon message, ou je prends une photo
9: ouais, !»
10: Non, mais on n'en revient pas. Mais enfin, c'est un monde quand même. Donc, on passe nos journées à dire à nos enfants de décrocher leur écran et maintenant il va falloir faire la même chose avec nos parents. Donc on n'est pas rendus. Et le pire, c'est qu'effectivement on est exactement pareil. Nous, qu'est-ce qu'on fait ? On est là parce que nous-mêmes, on est dans la forêt avec nos parents. Alors on se dit, bah, nous aussi, on va profiter. Et là, on sort notre téléphone et qu'est-ce qu'on fait ? Bah, on prend une photo, bien sûr. Un selfie tronc d'arbre qu'on poste immédiatement sur Instagram avec écrit « Se reconnecter à l'essentiel ». C'est tellement ça. En fait, on est foutus. Je vous le dis, non mais c'est vrai, on est foutus. Mais finalement, quand même, il y a du positif là-dedans. Parce que je me dis que c'est peut-être pas si mal pour nos grands-parents s'ils sont devenus accros à leur portable. Parce que pour les personnes âgées qui vivent seules, ça peut changer beaucoup de choses. Et il faut y penser, vraiment. D'ailleurs, selon une étude, 61% des internautes de plus de 60 ans utilisent Internet pour garder le contact avec leur famille et leurs proches. Parce que maintenant, une grand-mère peut voir son petit-fils qui habite à Marseille, recevoir une photo de sa petite-fille qui est en vacances à l'autre bout du monde, se sentir revivre même par procuration, et ça, ça vaut de l'or. Bon, elle peut aussi envoyer 15 fois la même vidéo de chat, ça c'est un autre problème. Ça leur permet quand même aussi de rester à la page. D'ailleurs, Enora, c'est votre maman qui va vous expliquer ce que ça veut dire avoir le seum maintenant. Mais au fond, je trouve ça plutôt joli, cette histoire. On a inventé un objet qui nous permet de rester ensemble, même quand on est loin les uns des autres. Alors évidemment, on sait bien qu'il faudrait décrocher profiter de l'instant présent, comme je regarde Valère, je profite de l'instant présent. Oh là regarder là. Les gens dans les yeux avec Aude, oh retrouver le plaisir de ne rien faire avec Gérald. D'ailleurs, il paraît que c'est tendance, la déconnexion numérique, tellement tendance qu'il y a même des gens qui paient pour partir en vacances dans des endroits où il n'y a pas de réseau. Alors ça, je comprends pas du tout. Alors moi, je veux bien déconnecter, hein, mais il faut quand même que je puisse le dire. Attendez, je déconnecte. Attendez, d'ailleurs, je vous laisse, je vais laisser un message que je déconnecte.
9: Voilà. C'est exactement ça. Merci Elsa Wolinski. Ah là là. C'est le rapport qu'on a avec les écrans, c'est quand même tout un poème, ça mériterait 14 émissions. Aude Raso.
14: Il y a Catherine qui est totalement d'accord avec vous, Elsa, dans le WhatsApp. Elle a laissé un message. Difficile de s'opposer aux écrans quand on en a besoin aussi, nous adultes, pour gérer nos affaires, dit-elle. Et en effet, les enfants voient leurs parents tout le temps dessus. Donc évidemment, chacun aussi a sa part de responsabilité.
9: Mon Valère.
11: Oui, et quand
9: Mon Valère, pardon. Et...
10: je ne sais pas ce qui m'a pris.
11: Non, mais je peux vous appartenir si vous souhaitez à ce stade. Non, mais pour revenir sur les parents, en fait, la parentalité, quand même, c'est parfois regarder les choses en face. Et vous avez raison de nous sensibiliser là-dessus, ma chère Elsa, parce qu'on est complètement bousillé par ces téléphones. Et je pense que aider nos enfants, c'est nous aider nous-mêmes à reprendre un peu le contrôle, parce qu'en fait, je pense qu'on est un peu pris au piège. Mais Gérald est d'accord avec moi.
12: C'est beau,
11: comme
12: d'habitude. C'est beau ce que
11: vous dites. Non, mais on est un peu tous addicts. C'est vrai que ça craint, honnêtement.
12: Ouais. Mais il y a quand même des utilisations positives. Et chez les grands-parents, notamment, c'est un lien social. Et on sait que c'est une prévention des démences cognitives, etc. C'est un lien, il peut y avoir des jeux, etc. Le tout, c'est la modération, en fait, c'est la dose.
9: Absolument. Merci beaucoup, chers amis. Et puis continuez, vous l'avez vu, c'est votre émission. 0810 055 056. Et puis deux fois par émission, je vous offre 200 € de pouvoir d'achat. C'est le moment. Et c'est Martine qu'on va accueillir, qui s'est inscrite sur le site ici.fr. Bonjour Martine.
13: Bonjour.
9: Qui nous appelle via Ici Limousin, qu'on embrasse très chaleureusement. Bonjour Martine, comment allez-vous, chère Martine ?
13: Ça va très bien.
9: Alors, vous, je vois que vous avez une fille et deux petits-enfants.
13: C'est ça.
9: Ils sont accros aux écrans, vos petits-enfants ?
13: Un petit peu.
9: Il faut faire un petit peu attention à ça, évidemment. Alors Martine, j'ai le plaisir de vous annoncer que c'est gagné. Bravo Martine.
11: Bravo.
9: Et voilà.
13: Super.
9: Eh oui, super. En plus, avec une voix rayonnante comme la vôtre, ça nous fait d'autant plus plaisir. Vous êtes inscrite et voilà, c'est gagné. On vous embrasse très très fort, ma chère Martine. Prenez grand soin de vous. Ben voilà, elle est déjà partie, elle a eu bien raison.
12: Elle est allée utiliser le bon d'achat.
9: Elle est directement sur son petit tapis volant. Alors merci beaucoup pour préparer cette émission. Je remercie ma chère Céline à la réalisation, Diana à la technique, Sadika au standard et ma Gwenaëlle à la préparation. Et merci à vous, chers camarades, chers amis. Dans un instant, le trésor de nos régions avec Marine Logénie. Coucou Marine, allez, c'est parti.
14: Coucou.
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9: Et merci d'écouter la radio ici. Il est 13h. 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
9: Marine Logénie.
14: Bonjour à toutes et à tous. On va parler carburant aujourd'hui et à venir de nos enfants. Carburant d'abord, au lendemain des annonces du gouvernement. Des annonces qui n'ont pas vraiment réussi à convaincre. Reportage près du Mans, à la pompe, auprès de gros rouleurs. On écoutera aussi les réactions de professionnels, infirmières, patrons d'auto-école. Parmi les conséquences de ce contexte de crise de pouvoir d'achat en Berne, les vols de carburant se multiplient. On ira dans le Morbihan. Et les trains s'arrêtent à la demande en Lozère. On a testé pour vous. Au programme également, je vous le disais, on vous dévoile les résultats de notre grande consultation, dites-le ici, sur l'avenir de nos enfants avec Odoxa. Pas vraiment réjouissant ces résultats. Vous êtes inquiet pour les générations futures ?
16: Aussi bien les contextes de guerre que l'économie, le climat. J'ai des amis qui, au départ, ne voulaient pas d'enfants pour cette raison-là, alors que c'était un souhait d'en avoir. Au final, il y en a plusieurs dans mon entourage qui se sont arrêtés à un enfant pour ces raisons-là.
14: 86% des Françaises et des Français pessimistes pour l'avenir. On vous écoute et on décrypte avec nos invités qui nous diront aussi qu'il y a des raisons d'espérer. Bienvenue dans le 13h de nos régions. On est ensemble jusqu'à 13h30. 2,40 € du litre en moyenne pour le gasoil, 2,19 € pour le sans-plomb, 95. On part tout de suite à la pompe, à la rencontre des grands rouleurs. Que pensent-ils, que pensent-elles donc des annonces gouvernementales d'hier, du prolongement du chèque carburant de 100 €? Au nord du Mans, à Cille-le-Guillaume, là où la voiture est indispensable, celles et ceux que vous avez rencontrés, Julien Penaud, sont très inquiets et les aides n'y changent rien.
17: Le plein terminé pour son utilitaire, Emmanuelle, agricultrice en Mayenne, raccroche le pistolet de diesel. 2,42 € du litre dans cette station de Cille-le-Guillaume et un ticket de caisse qui fait très mal.
18: 94,28 € pour 38 litres d'essence. Voilà. Faut être riche maintenant pour pouvoir travailler.
17: Et n'allez pas lui parler du prolongement du chèque carburant. Elle n'avait même pas pris la peine de demander le premier.
18: Sur un mois, ça me fait 400 € de gasoil. Donc 100 €, bah, ça ne sert à rien. Ce n'est pas des aides qu'il faut, c'est des baisses directement, des baisses de taxes. On soufflerait un peu plus.
17: Car beaucoup d'automobilistes ici sont comme en apnée à chaque plein. Laurent fait plus de 60 km par jour pour aller et revenir du travail. De 120 €, il est maintenant à plus de 200 € de carburant par mois.
19: Déjà, je ne sors beaucoup moins. Je calcule ce que je peux faire pour pouvoir regrouper mes achats à un endroit précis quand je prends ma voiture.
20: C'est bien de calculer, mais là, ça devient incalculable, je veux dire. C'est trop serré.
17: Nicolas, chauffeur poids lourd, craint lui que cette crise énergétique ne se transforme en crise sociale.
20: Parce que quand on est serré à la gorge, que ce soit au niveau alimentaire ou au niveau de la voiture, ça peut monter assez vite. J'espère que nos cérébraux en haut, ils arriveront à trouver des solutions.
17: L'attente est donc grande pour tenter de soulager un budget carburant de plus en plus lourd à supporter.
14: Reportage ici mène, signé Julien Penaud. Parmi les réactions ce midi, celles des infirmières libérales qui entrent dans le dispositif grand rouleur et qui pourront toucher une enveloppe de 80 € en une fois, pas par mois, pour celles qui roulent plus de 100 km par jour en moyenne. Peut mieux faire, répond Gaëlle Cana. Aujourd'hui, elle est infirmière libérale et présidente du collectif des infirmiers en colère.
21: Le fait que le dispositif gros rouleur soit élargi, ça veut dire qu'il y a quand même des infirmiers qui vont être concernés. Jusque-là, moi, je connais personne qui avait été concerné. Donc, si, enfin, il y en a qui peuvent toucher quelque chose, franchement, je trouve que c'est déjà pas si mal. Ils auraient pu mieux faire, mais bon. Pour ce qui est de l'autre aide, donc qui est de 80 €, j'ai presque envie de dire que c'est gentil. Parce qu'il faut bien s'apercevoir que ça va jamais compenser l'augmentation du prix de l'essence, en fait. Je prends mon cas personnel qui est quand même intéressant parce que je suis dans la moyenne. Je suis passée en début d'année, en janvier, je payais 300 € par mois d'essence. Je suis actuellement aux environs de 400 € par mois. Et si on se projette à 3 € le litre, ce qui est dans les projections, si j'ai bien compris, je vais être au-delà de 500 € par mois. Je vous laisse faire le calcul, c'est pas avec 80 € qu'on va compenser ce que j'ai déjà payé en plus et puisque je vais continuer à payer en plus. Le compte n'y est pas du tout, en fait.
14: Voilà, les infirmières libérales qui entrent dans le dispositif et à côté de ça, il y a les oubliés. On ne les a pas beaucoup entendus depuis le début de cette crise, mais les auto-écoles se sentent particulièrement écartées. Boris Grabowski est patron d'une auto-école à Châteauroux, mais aussi vice-président du syndicat Mobilience ESR, c'est la première organisation professionnelle des exploitants d'écoles de conduite et il menace d'une action prochaine.
22: Comme la marge d'une auto-école aujourd'hui, c'était entre 2 et 3 euros par heure de conduite. Là, on est passé en dessous de l'euro de marge. Là, la conclusion va être claire et nette. On n'a pas le choix, on va devoir augmenter nos tarifs. Il faut compter de toute façon environ 3 à 4 euros de plus par heure de conduite. Bon, on va se regrouper avec tous les métiers de Mobilience. On est 25 métiers parce qu'on n'est pas les seuls touchés. Il y a les dépanneurs, il y a les distributeurs de carburant, par exemple, avec nous. Donc, on va se réunir et en effet, on va envisager des actions.
14: Voilà, les auto-écoles qui contre-attaquent menacent d'une flambée de leurs tarifs, tout comme les transporteurs routiers exclus des dispositifs d'aide. Conséquence de cette flambée des prix, les vols de carburant prennent de l'ampleur. Ce n'est pas nouveau, mais ils deviennent de plus en plus récurrents et les conséquences financières sont de plus en plus importantes pour les entreprises qui en sont victimes, notamment les entreprises de travaux publics, comme ici dans le Morbihan, Jean-Michel Naga.
23: Oui, c'est le cas sur ce chantier, à l'abri des regards, près de la 4 voies entre Vannes et Auray. Marc, le conducteur d'engin, a déjà constaté 3 vols de carburant ces dernières semaines.
24: La dernière fois, c'était dimanche, là. On a eu la semaine d'avant et début août. Et donc, du coup, c'est 150, 200 litres à chaque fois qu'ils pompent, quoi.
23: Et pourtant, le site est sous surveillance vidéo, mais ça ne perturbe pas du tout les voleurs.
24: Ils rentrent, ils viennent en plein jour, ils sont pris en vidéo, mais ils n'ont pas peur. Hein. On voit bien qu'ils ne sont pas dérangés, ils ont l'habitude de le faire.
23: Ils sont masqués ?
24: Ouais, certains, ouais. Le dernier, non. On a sa tête, on voit bien sa tête. C'est les caméras. C'est chiant, quoi. À la longue, c'est chiant.
23: Et ça a bien sûr un impact financier très lourd pour son patron, Pascal Lajognas. Il en est déjà à 2000 litres de carburant volés depuis 2 semaines.
0: Aussitôt que j'appelle la gendarmerie, quand j'ai une alerte sur mon portable, le temps qu'ils se déplacent, ils ont fini leur siphonnage. Au prix du carburant actuellement, on n'est pas prêt de s'arrêter.
23: Et il en fait même des cauchemars.
0: La nuit, je me réveille à 3h30 du matin ou 4h, je vois que des personnes qui siphonnent mes machines. Oui, je le rêve. Je vois que ça la nuit bientôt. Donc voilà. Ça crée de l'angoisse, comme tout chef d'entreprise.
23: Et il espère une baisse des prix des carburants. À ses yeux, c'est la seule solution pour que le nombre de ces vols diminue enfin.
1: Jean-Michel Naga, ici, Armorique. Et puis, il y a nos habitudes qui changent, direction la Lozère, où désormais, dans certaines gares, il faut lever la main pour arrêter le train. Depuis le 31 août, la SNCF expérimente les arrêts à la demande dans 10 gares du département. Le principe est simple, s'il n'y a personne sur le quai, le train continue sa route. En revanche, pour monter, les voyageurs doivent faire signe au conducteur. Dispositif expérimenté par la SNCF pour gagner du temps, améliorer la régularité des trajets et réduire la consommation d'énergie, Saïd Makhloufi.
2: Je lève la main.
3: Le train s'arrête.
2: Le conducteur du train m'a vu.
4: Bienvenue.
2: Et dès qu'on monte, bonjour.
4: Bonjour.
2: Karine Boyer, chef de bord, va à la rencontre de chaque nouveau passager.
4: À sa rencontre pour savoir où elle descend.
2: Si personne ne monte ou ne descend,
4: eh bien le train ne s'arrêtera pas, on continuera notre chemin.
2: C'est plutôt simple, hein.
4: Exactement, c'est ça, ça fait plus fluide. La fluidité, elle est là, on peut mieux réguler, donc le voyageur est content.
2: Le principe convient à Nina.
25: Comme ça, on arrivera plus tôt à notre destination, c'est une bonne idée.
2: Et c'est tout bénef, assure Emmanuelle Arnaud, directrice de ligne SNCF Voyageurs.
26: C'est de gagner en régularité, en robustesse, donc ça peut être un plus pour le voyageur, c'est-à-dire s'il y a un retard, éventuellement, on peut regagner du temps sur la ligne, puisqu'on ne s'arrête plus systématiquement à tous les arrêts. Et après, il y a un deuxième objectif pour nous aussi qui est important, c'est quand même l'impact sur l'environnement, puisqu'on réduit la consommation d'énergie.
2: Un train consomme plus quand il s'arrête et quand il redémarre.
27: Oui, le train va partir, attention à la fermeture des portes.
2: Jusque-là, tout est logique pour Muriel.
28: Bah, s'il n'y a personne, je ne vois pas l'intérêt de s'arrêter.
2: Mais pour cette passagère régulière.
28: J'aimerais surtout qu'il y ait plus de trains.
2: Et pour l'instant, c'est surtout la demande de Muriel qui reste à l'arrêt.
1: Reportage ici, Garloser, Saïd Makhloufi.
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1: À suivre, on consacre une large partie de l'émission à la première consultation, dites-le ici, consacrée à nos enfants, à 7 mois de l'élection présidentielle, enquête qui révèle un certain pessimisme quant à l'avenir. On détaille ses résultats, on sera également avec Mathieu, professeur dans le secondaire, qui s'est exprimé sur ses craintes dans l'isoloir ici. Et puis Michael Stora nous accompagne, psychologue clinicien pour enfants et adolescents, il nous donnera aussi des raisons d'être optimiste. Nous sommes donc à un peu plus de 200 jours avant le premier tour de l'élection présidentielle en France. À cette occasion, vos radios ici lancent une série de consultations pour recueillir vos attentes pour ce scrutin. La première concerne nos enfants et leur avenir. Selon une enquête menée avec l'Institut de sondage Odoxa, auprès de 14 000 Françaises et Français, 9 sur 10 se disent pessimistes pour les générations futures, avec comme principale source d'inquiétude le dérèglement climatique, la hausse du coût de la vie et les tensions politiques en France et à l'étranger. À la sortie des classes devant l'école maternelle Esplanade, c'est à Calais, les parents sont nombreux à être préoccupés pour leurs enfants. Héloïse Roget.
29: Victoria est mère de 4 enfants âgés de 2 à 9 ans. Quand elle parle de leur avenir, elle dit vivre au jour le jour.
30: Franchement, j'essaye de ne pas me poser de questions parce que comme ça, je ne flippe pas.
29: Mais dans le fond, elle le concède, elle s'inquiète.
30: Déjà, nous, on rame. Mais si nous, on rame, ça va donner quoi? Il y en a qui ont des diplômes, mais ils n'ont pas de travail. Il y en a, ils ont un travail, mais quoi qu'il arrive, ils galèrent à la fin du mois. Le monde y part tellement, on va rester poli. Mais voilà, il y part.
29: Samuel, le père de la petite Alex, lui, fait fi de la politesse.
31: C'est vrai que là, en ce moment, ça part un peu en cacahuète un peu partout. Ce qui se passe tous les jours, les informations, etc.
30: Quand on voit le pays, comment il part, on a du mal à imaginer un avenir pour eux.
29: Laura, qui a 3 enfants, est aussi très pessimiste.
30: Entre les conflits qui arrivent partout dans le monde, les hausses, les salaires qui suivent pas.
29: Le réchauffement climatique et la protection des plus jeunes sont aussi évoqués par la trentenaire.
30: Quand
3: on voit tout ce qui se passe autour des enfants et la justice qui suit pas tellement derrière, c'est vrai qu'on a peur pour eux. J'ai deux filles, donc je m'inquiète automatiquement. Je me dis qu'est-ce qui va se passer.
29: Elle prévoit de lire avec attention les programmes des candidats à la présidentielle pour elle, mais aussi et surtout pour ses enfants.
1: Héloïse Roger, ici Nord, avec nous dans le 13h de nos régions. Céline Braque, bonjour.
5: Bonjour.
1: Vous êtes cofondatrice, directrice générale d'Odoxa. On vient de l'entendre dans le reportage qui prédomine dans cette enquête. C'est une angoisse un petit peu généralisée.
5: Oui, c'est-à-dire que quand on a 86% de pessimisme pour l'avenir des enfants, c'est vrai que c'est un chiffre qui fait un peu peur, surtout que par le passé, s'il y avait bien quelque chose auquel les Français croyaient, c'est le fait que la société serait meilleure justement pour ses enfants. Et depuis une dizaine, une quinzaine d'années, on a un renversement de la situation et une accentuation de ce sentiment négatif, parce qu'il y a un faisceau de peurs qui sont d'ailleurs finalement très bien décrites dans le reportage qu'on vient d'entendre.
1: Dérèglement climatique en premier lieu.
5: Oui, c'est vrai que quand on demande aux Français qui nous disent qu'ils sont pessimistes, eh bien c'est quoi ? Qu'est-ce qui vous rend pessimiste ? En premier, à 68%, c'est le dérèglement climatique. Ça, c'est vraiment un sujet qui compte beaucoup. Encore plus pour les jeunes, ça veut dire que c'est pas seulement des parents qui s'inquiètent pour leurs enfants, en fait c'est pas simplement une projection, on a bien des jeunes qui aujourd'hui sont vraiment inquiets pour eux aujourd'hui et pour demain, donc ça c'est vraiment quelque chose de très fort. Puis derrière, assez vite, on a
1: sur le top 3, on va dire,
5: la montée de l'individualisme, donc ça c'est un sujet très intéressant, enfin je trouve, oui, et qui donne aussi de l'espoir, si j'ai l'occasion de dire des choses positives.
1: On va le garder pour la fin.
5: Voilà. Et la hausse du coût de la vie, donc on s'en doute, le pouvoir d'achat, c'est vraiment quelque chose qui ressort beaucoup, et c'est transversal, on voit ça partout, dans toutes les régions, dans tous les départements, quel que soit l'âge des Français.
1: C'était ma future question, est-ce que le pessimisme est plus marqué dans certaines régions ?
5: Le pessimisme général, non, pas vraiment. C'est-à-dire que vous vous doutez bien que quand on a 86% de Français qui sont inquiets pour leurs enfants, en réalité, on est sur des scores au-delà des 80%, quelle que soit la région, quel que soit le département. C'est plutôt là où on va avoir des différences, c'est dans l'explication de ce pessimisme. C'est-à-dire qu'on va avoir des endroits où le dérèglement climatique va être cité encore plus qu'ailleurs. La Haute-Garonne, les Hautes-Alpes, la Corrèze, c'est des endroits où on va s'inquiéter en partie de cela.
1: En particulier pour les cultures, la sécheresse,
5: parce que ça joue,
1: les départements ruraux.
5: Voilà, ce sont généralement des départements ruraux qui vivent de plein fouet le dérèglement climatique, avec la sécheresse, avec des inondations, parfois les deux. Donc dans ces zones-là, on est encore plus inquiet qu'ailleurs. Par exemple, sur d'autres choses, par exemple la hausse du coût de la vie, dans les régions où le PIB par habitant est plus bas, par exemple les Hauts-de-France, on va s'inquiéter encore plus. D'ailleurs, on l'entendait dans votre reportage, de se dire, est-ce que nos enfants vont réussir à avoir un minimum le moyen de leurs ambitions.
1: Et sur l'éducation, Céline Braque, on va y venir dans un instant, c'est aussi un sujet d'inquiétude, l'enseignement.
5: Oui, avec un résultat très sévère sur l'école publique, c'est-à-dire qu'on voit qu'aujourd'hui le privé, c'est pas nouveau, on l'entend, on a fait des études sur le sujet, rassure beaucoup plus que le public, on a seulement 42% de Français qui disent qu'ils sont les établissements publics autour d'eux sont bons, contre 70% pour les écoles privées. Et on n'est pas dans quelque chose d'abstrait, on ne demande pas aux gens un jugement sur l'éducation nationale. Non, on leur parle vraiment des établissements qui sont à côté de chez eux.
1: Céline Braque, vous restez avec nous. On poursuit cette discussion sur l'avenir de nos enfants, de nos jeunes, notamment leur éducation, car le niveau de l'enseignement public est aussi donc un facteur de crainte.
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1: L'enseignement public, son niveau, c'est un sujet abordé par Mathieu il y a 3 jours dans un de nos isoloirs ici. Il a 50 ans et il est professeur, on l'écoute.
6: Un sujet qui me travaille particulièrement aujourd'hui, c'est l'éducation nationale, avec malheureusement un soutien peut-être moins fort des familles. Donc c'est un sujet qui clairement travaille, parce qu'une bonne éducation, une bonne éducation nationale, c'est aussi une société qui évolue bien.
1: Et Mathieu est avec nous aujourd'hui en direct dans le 13h de nos régions. Bonjour.
7: Bonjour.
1: Merci d'être là pour témoigner quelques jours après votre passage dans l'isoloir. Témoigner plus en longueur aujourd'hui. Vous êtes donc professeur dans le Vaucluse. Est-ce que vous le sentez, vous, de la part des parents, ce soutien qui se fait de plus en plus rare ?
9: Alors, je vais nuancer un peu, dans le sens où, en effet, aujourd'hui, l'école est un peu à l'image du pays, c'est-à-dire que bon, les difficultés dans le pays montent, les difficultés à l'école aussi. Mais ça va être difficile d'affirmer quand même que tout va mal dans l'éducation nationale.
14: Oui.
9: Ça serait faux.
14: Comme
9: dire que tout va bien, ça serait utopique. Alors, une réalité, c'est que les choses vont quand même moins bien. Là, vous abordiez le côté parental. Mm-hmm. Alors, heureusement, on a beaucoup de familles qui nous soutiennent, mais en effet, on voit qu'il y a une proportion de plus en plus importante de familles qui ont tendance à rentrer un peu dans la défiance.
14: Comment ça se traduit, alors, ça, Mathieu, au quotidien, pour vous?
9: On nous demande de plus en plus de justifier, en fait. Justifier la punition, justifier le travail demandé. Alors quand je dis de plus en plus, là aussi ce sont quelques parents, c'est là que je veux en venir. Mais c'est vrai que de cette proportion que l'on avait qui pouvait se dérouler une fois par semaine, une fois tous les 15 jours, là on rentre dans quelque chose de quasiment quotidien. Et c'est là que bon, ça vient ajouter un peu de difficulté à notre métier, en fait.
14: 58% des Français, hein, c'est ce que dit cette enquête, jugent que le niveau des établissements autour d'eux est mauvais. Quelle est votre réaction à ce ressenti, à ce chiffre?
9: Là aussi, c'est un ressenti. Là, si je parlais de mon établissement, je ne pourrais pas être aussi sévère que ce qui a été annoncé dans ce sondage.
14: Évidemment.
9: Ça va dépendre beaucoup de l'équipe en place, beaucoup de l'équipe de direction. Moi, j'ai la chance d'avoir une équipe de direction qui tient la route et qui impulse pas mal de projets, qui nous motive, donc ça aide. Mais en parallèle, en effet, c'est vrai que, pour vous donner un exemple, il y a 3 ans, on pouvait avoir des sorties en bus pour pouvoir aller visiter un monument,
14: oui,
9: approfondir l'histoire. Dans ma matière aussi, je construis des éléments en 3 dimensions. Et c'était bien d'aller sur place pour que l'élève s'approprie l'objet.
14: Le vrai problème, c'est aussi le manque de moyens, et, Mathieu, et les classes
9: voilà,
14: surchargées.
9: Exactement. Et aujourd'hui, en fait, on n'a plus d'argent pour pouvoir faire une sortie en bus. Ça impliquerait à ce moment-là de solliciter les familles, mais dans un établissement où on a beaucoup de familles qui sont en difficulté financière, ça peut mettre aussi pas mal d'élèves sur la touche. C'est pas évident. Donc, en effet, une perte de moyens qui pèse et que l'on ressent vraiment au quotidien dans l'éducation nationale.
14: Merci beaucoup, Mathieu, d'avoir été avec nous, hein, et merci d'être passé par notre isoloir ici. Céline Bracco, fondatrice de l'Institut Odoxa, les parents, ils ont conscience aussi du manque de moyens dans l'éducation nationale?
5: Oui, ils le disent quand on a des enquêtes sur ce sujet-là. Ils ne pointent pas tellement les personnes, les enseignants, ils pointent souvent à un système qui est défaillant. Mais un système qui est défaillant est pour eux lourdement défaillant, pas seulement sur la qualité de l'enseignement, mais on le voit dans d'autres enquêtes qu'on a réalisées, sur l'encadrement, sur l'autorité, sur la sécurité des élèves, ils se posent des questions. Donc c'est pour ça que, en fait, ce que décrit Mathieu, c'est que derrière, ils demandent des comptes. Puisque comme ils se disent que ça se passe pas bien, ils ne confient plus aujourd'hui leurs enfants les yeux fermés en se disant il faut faire confiance aux enseignants, à la direction des établissements.
14: L'avenir de nos enfants qui aura donc un poids dans la campagne présidentielle, hein, puisque les Françaises et les Français qui ont répondu ici ont des messages aussi pour le futur président.
5: Oui, là on a 89% de Français qui nous disent que c'est un sujet qui va compter pour eux lorsqu'ils vont devoir voter pour le président de la République. Et là, on n'est plus seulement sur les parents d'enfants, c'est-à-dire toute la société considère que ce sujet-là, il est crucial et ils attendent des candidats qu'ils parlent de ces sujets. Donc on verra si les candidats les écoutent.
14: Plus de 9 personnes sur 10 donc seront attentives aux propositions des candidats. Et l'une des priorités, selon les Français aussi, 44% d'entre eux, c'est la lutte contre la sédentarité, l'addiction aux écrans. La plupart sont pour une interdiction au moins de 15 ans de l'accès aux réseaux sociaux. Sarah Khalifi est allée à la rencontre des parents à Aix-en-Provence.
10: Assis à une terrasse, Richard et Kinga profitent d'une pause du midi sans leurs enfants âgés de 15 et 18 ans. Du repos, car à la maison...
11: Pour faire un peu la guerrière, quoi, pour lui dire stop avec le téléphone, s'il passe 5 heures ou 6 heures par jour.
10: Ce couple est pour la restriction d'accès aux réseaux sociaux pour les moins de 15 ans, comme 80% des représentants des Bouches-du-Rhône.
11: Oui. Moi j'ai vu mon fils être à 4 assis sur une chaise, comme ils font tous ces minots, ils s'envoient des messages côte à côte.
10: Et selon notre consultation, dites-le ici, jusqu'à 71% des répondants vont même plus loin et souhaitent élargir cette interdiction à 16 ans.
0: C'est déjà pas mal, ça commence très tôt aujourd'hui. Je pense pas que ce soit sain d'un point de vue cérébral.
10: Dans la rue, juste à côté, c'est la pause Tacos pour ce groupe d'ados. Ils ont 15 ans, rentrent au lycée et ils ont tous un téléphone dans la main gauche, leur sandwich dans la main droite. Vivre sans les applis.
31: On s'ennuierait, on pourrait plus parler avec nos collègues et tout.
12: Et juste par SMS, ça marcherait pas ?
31: Non, plus personne n'a un numéro de tel.
10: Pourtant, certains sont conscients des dangers de ces applications.
13: C'est clairement une addiction.
16: Je supprime TikTok, passer 8 heures dessus. Enfin, en vrai, je pense que c'est plus aux applications de mettre des restrictions.
17: Ouais. Tout ce qui est termes sexuels et tout, plutôt éviter.
10: Ils débarrassent leur plateau et profitent de leurs derniers instants de connexion avant de retourner en cours où le téléphone sera rangé au fond du sac.
1: Un reportage ici Provence, Sarah Kelifi. Bonjour Michael Stora.
18: Bonjour.
1: Merci de nous apporter votre éclairage dans le trésor de nos régions. Vous êtes psychologue, spécialiste écran des réseaux sociaux également. Les écrans, on l'entend, c'est un sujet majeur d'inquiétude des parents. Est-ce qu'ils ont raison, Michael Stora, de s'inquiéter ou est-ce que les enfants maîtrisent ?
18: Non, ils ont raison de s'inquiéter. Écoutez, en même temps, c'est une caisse de résonance de certaines décisions politiques qui fait que Emmanuel Macron fait des écrans un enjeu vraiment important. Écoutez, profondément, oui, lorsqu'on rentre un peu dans le détail de la toxicité des réseaux sociaux, on se rend bien compte que les adolescents en souffrent, même si, paradoxalement, ils adorent ça. Donc c'est assez compliqué. Maintenant, c'est aussi un reflet d'une certaine manière de notre société, puisque nous sommes dans une société où les idéaux, le narcissisme est roi, et finalement les réseaux sociaux ne font que capitaliser sur ces failles, sur nos fragilités. Hein, donc c'est vrai que on a tendance à penser que finalement les résultats de cette étude montrent que les Français ont finalement compris.
1: Et est-ce qu'il y a une montée de l'individualisme chez les jeunes générations qui sont seuls avec leur écran finalement ?
18: Alors c'est assez étonnant parce que je ne sais pas si c'est toujours intriguant dans ce type d'études puisqu'au fond les questions ont été posées, hein, c'est-à-dire ce sont des questions qui donc vont orienter. Moi quand j'ai lu individualisme, vous savez je reçois en tant que psychologue plutôt des jeunes adultes. Ce qu'on perçoit, c'est qu'il y a un mouvement depuis 30 ans, c'est-à-dire qu'au fond, les enfants, il y a une sorte d'hyper-attention au bien-être des enfants, qui maintenant sont devenus des adultes ou des jeunes adultes. Oui. Ils sont eux-mêmes un peu victimes de cette question de l'individualisme. Au fond, cette problématique d'avoir un enfant, j'ai pas mal de jeunes, d'adolescents qui évoquent leur éco-anxiété, et objectivement, on ne peut être qu'empathique par rapport à cette question-là. Par contre, on voit bien que au fond, avoir un enfant, comme vous le savez peut-être, je ne sais pas, c'est aussi mettre de côté son narcissisme, c'est-à-dire, c'est être là pour l'autre.
1: Exactement.
18: Et ça, c'est plus compliqué. Et moi, j'ai peut-être mal compris le concept d'individualisme et j'entends un peu l'idée qu'il n'y aurait pas suffisamment de... Et on le voit d'ailleurs avec les Gen Z, dans les grandes études, qui est tout à fait passionnant, qui montre que c'est une génération qui souhaite revenir vers un lien à l'autre en réel. Et
1: c'est
18: ça, c'est plutôt intéressant.
1: Effectivement. Oui. Michael Stora, Céline Braque va vous répondre sur cette question sur l'individualisme. Elle était un petit peu orientée.
14: Alors, c'est-à-dire qu'on propose différentes possibilités dans cette question, mais il y a aussi un poste ouvert. Donc, les gens, en l'occurrence, pouvaient répondre ce qu'ils voulaient sur les raisons de leur inquiétude. Et y compris dans le poste ouvert, on avait beaucoup de choses autour de ça, sur l'idée que on ne formait plus une collectivité, qu'on n'était plus assez soudés, qu'on ne formait plus un pays, mais qu'il y avait de multiples communautés, petites communautés. Donc, c'est quelque chose qui ressort vraiment. Et quelque part, c'est à la fois un problème, et je considère aussi que c'est un espoir. C'est-à-dire, se dire qu'on est devenu plus individualiste, ça veut dire pas forcément penser à sa pomme, mais penser aussi surtout à sa famille et un peu moins
1: au cercle proche,
14: au cercle un peu plus éloigné justement. Ça c'est quelque chose que les Français reconnaissent, et les différentes crises qu'on a traversées à la fois au moment du Covid, crise économique, crise géopolitique, fait que les gens se referment de plus en plus sur ces cercles-là, mais aussi le regrettent. Ils ont de plus en plus envie, et M. Stora le disait, envie de faire société. Et c'est quelque chose qui est très fort dans l'imaginaire des Français, c'est-à-dire l'idée qu'on forme un pays où le collectif veut dire quelque chose.
5: D'accord.
14: Cette baisse en fait, de la solidarité au sein du pays, c'est quelque chose que les gens regrettent beaucoup.
5: Eh bien, je vous propose de terminer sur cette petite note d'optimisme. Notre grande consultation ici avec Odoxa est à retrouver bien sûr sur ici.fr. Merci à mes invités, Céline Braque de l'Institut Odoxa, Mickaël Stora, psychologue, et Mathieu, professeur dans le Vaucluse, de nous avoir accordé quelques instants dans le trésor de nos régions. On vient désormais à cette information ici, Normandie. Les cheminots exercent leur droit de retrait après qu'un nouveau déraillement a été évité dans la région lundi sur la ligne Caen-Rennes. Un conducteur a découvert entre Coutances et Foligny dans la Manche qu'une pièce d'un rail était cassée. Une anomalie qui intervient 2 semaines et demie après le déraillement d'un train entre Rouen et Caen. On s'en souvient, c'en est trop pour les personnels de la SNCF. David Cardin est le secrétaire général CGT Cheminots de Caen.
4: On dépose le sac, effectivement, donc c'est les agents qui font valoir leur droit de retrait suite à un droit d'alerte qui a été déposé hier soir suite à un choc anormal qui a été constaté, signalé par un conducteur lors de sa circulation lundi dernier entre Coutances et Foligny. Il a eu un choc anormal sur son train, donc il a fait les procédures d'urgence et il a découvert la rupture d'une éclisse. Alors une éclisse, c'est une pièce métallique qui est sur la jonction, le maintien mécanique entre deux rails consécutifs. C'est exactement la même pièce qui a fait dérailler le train de Brétigny en 2013, qui a eu pour conséquence 7 morts et 400 blessés. C'est pour ça que les agents, là, à un moment donné, on ne peut pas continuer dans cette direction parce que, bon, Cléon, il y a 10 jours, hein, le déraillement sur le périmètre de Rouen, le déraillement de 40 ans en début d'année. Aujourd'hui, les agents vont avec la boule au ventre au boulot, donc c'est pas possible.
14: En conséquence, plusieurs trains n'ont pas pris le départ ce matin. Deuxième entraînement hier à Clairefontaine dans les Yvelines pour Zinedine Zidane avec un groupe au quasi complet. Seul Kylian Mbappé manquait à l'appel, le capitaine victime d'un syndrome grippal. Une séance à laquelle ont assisté plusieurs centaines de supporters, dont la majorité qui n'était même pas née quand Zizou jouait, imaginez. Mais pour certains, c'est une affaire de famille, Julien Froment.
13: Accolé à la rambarde du terrain d'entraînement des Bleus, Alexandre attire in extremis l'attention de Zinedine Zidane qui pensait en avoir fini avec les autographes.
19: Il y en a encore une pour mon papy, s'il
20: pour Georges.
19: Je voudrais bien refaire une photo parce que l'autre a été floue, s'il vous plaît. Merci Zinedine.
13: La photo est dans la boîte. Un détail près.
20: Alex, je suis pas dessus.
19: Oh, pardon. Merci.
13: Rassurez-vous, le papa n'en veut pas du tout à son fils, bien au contraire.
20: C'est pas grave, j'en ai une, elle est un peu floue. C'est pas grave.
13: Alexandre a beau être né en 2012, soit 6 ans après la fin de la carrière du nouveau sélectionneur des Bleus, Zizou est comme un membre de la famille.
19: Mon grand-père, c'est lui qui m'a donné complètement la passion du football. Mon père, c'est la personne qui m'a permis à venir ici et c'est lui qui m'a dit que c'était une légende, qui m'a montré les vidéos, qui m'a donné cet amour. C'est un truc de fou, hein, de ce que mon papa m'a raconté. Franchement, c'est incroyable. J'ai pas les mots.
13: Même si le plus ému, ça semble être son père.
20: C'est formidable. C'est un moment formidable de pouvoir le rencontrer, de ressentir. Son grand-père lui transmet, je lui transmets. Et aujourd'hui, j'espère qu'il fera la même chose plus tard avec ses enfants. Voilà. Et Zinedine, c'est certainement une des plus grandes légendes du football.
13: Les deux repartent de Clairefontaine avec un selfie et une photo floue, mais surtout avec un souvenir commun pour la vie.
14: Allez, en foot, toujours suite ce soir de la Ligue des Champions féminine. Les Lyonnaises, finalistes l'an dernier, jouent en Suisse face au Servette Genève. C'est à 18h45. Le Paris FC est en Espagne face aux championnes d'Europe en titre. Le FC Barcelone, c'est à 21h. C'est la fin du trésor de nos régions. Rendez-vous demain, même heure, même endroit. L'après-midi se poursuit en musique sur ICI. Bonne journée.
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8: 13h30, vous êtes sur Ici Gironde, bonjour, bienvenue, nous sommes mercredi et certains d'entre vous se reposent, ils ont bien raison. Pour vous tous, excellent après-midi, on est ensemble jusqu'à 17h, direction Bruges à présent.
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8: La fête des familles de Bruges, c'est ce samedi et c'est à l'espace Arc-en-Ciel.
15: Olivier Cabrolier.
8: La ville et ses nombreux partenaires vous invitent à aller à la rencontre des professionnels expérimentés de la petite enfance, de l'enfance et de la jeunesse. C'est la fête des familles et c'est d'abord l'envie de mettre la famille à l'honneur sous toutes ses formes. Et donc, pour cette 9e édition, de nombreux stands accueilleront les familles avec des ateliers autour de 3 thématiques. La première, bien dans mon corps. La deuxième, petit citoyen et développement durable. Et la troisième, j'apprends autre. Autrement, graines d'artistes avec des jeux et des activités créatives. Des animations ludiques sont prévues, telles que vélo smoothie, cabane sensorielle, spectacle déambulatoire, baby-foot géant, burger quiz musical, manège, parcours de motricité et fresque des familles. Vous aurez toutes les infos sur le site de la ville de Bruges, où vous écoutez Ici Gironde sur 100.1, mais aussi sur la radio numérique, le DAB+.
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France Gall avec Viens je t'emmène sur ICI Gironde. Et bonjour, bienvenue, c'est un plaisir de vous retrouver aujourd'hui avec effectivement une météo particulièrement agréable, encore une fois en ce mercredi 23 septembre, premier jour de l'automne, avec des températures qui vont s'envoler jusqu'à 33 degrés localement et peut-être plus demain. Vous aurez les prévisions complètes de Météo France juste après les infos de 14h. Mais dans l'immédiat, rendez-vous à 13h45 avec notre Girondin du jour et deux tubes, celui de Daniel Balavoine, Je ne suis pas un héros, et celui tout de suite de Bruno Mars sur ICI Gironde.

0: Énorme, je ne suis pas un héros. Daniel Balavoine sur Ici à Gironde. Et c'est l'heure de notre Girondin du jour. Parlons de l'une de vos préoccupations actuelles, la crise de l'énergie et des carburants. Et donc, suite aux annonces gouvernementales d'hier soir, nous avons voulu découvrir le quotidien des Girondins qui utilisent leur voiture pour travailler. C'est le cas, par exemple, des chauffeurs de taxi.
1: Bonjour, je m'appelle Abdelhakim Mohamed, j'ai 46 ans et ça fait maintenant 36 ans que je suis à Bordeaux.
0: Mohamed a été chauffeur de taxi pendant 3 ans, il est à présent à la tête d'un GIE qui regroupe 150 professionnels indépendants. Nous sommes chez Taxi Télé dont le siège est à Lormont.
2: Taxi Télé, bonjour.
3: Bonjour madame, je voudrais un taxi pour rentrer chez moi maintenant. Pas trop loin.
2: Pas trop loin, il sera là dans une quinzaine de minutes, rassurez-vous.
3: Merci.
0: C'est ici que tous les appels des différents clients aboutissent. Les courses sont par la suite dispatchées vers les 150 taxis. Des chauffeurs qui font face à une crise majeure, celle de l'énergie. Autant dire que la période n'est pas particulièrement enthousiasmante.
1: On a incité nos chauffeurs à investir dans de nouveaux véhicules. Donc on a 70 à 75% de nos véhicules qui sont électriques ou hybrides. Mais on est quand même impacté par rapport à notre clientèle et le pouvoir d'achat de notre clientèle qui aujourd'hui fait que baisser.
0: Quelles sont les astuces pour rentabiliser son entreprise quand on a des véhicules thermiques?
1: Déjà, il va être dans l'obligation de refuser certaines courses. Sur cette année, j'ai vu plusieurs personnes baisser les bras parce qu'il suffit d'un accident, d'un accrochage, que la voiture soit immobilisée quelques jours. Comme on n'a plus de marge, on ne peut plus faire face à ce qui nous arrive. Quand on rajoute à ça la crise énergétique et tout ce qui va avec, on se demande encore comment on fait pour être debout.
0: Qu'est-ce que vous attendez de la part du gouvernement et des politiques qui sont au pouvoir en ce moment?
1: Pour tous les Français, qu'on ait une baisse à la pompe directement. Ça va redonner du pouvoir d'achat à nos clients qui pourront recommander des courses par la suite.
2: Taxi Télé, bonjour.
4: Oui, bonjour madame. Je vais réserver un taxi pour jeudi.
2: Tout à fait, à 5h15.
4: J'aurais voulu l'annuler.
2: J'annule la réservation, soyez rassurés.
4: Ok, merci beaucoup.
2: Au revoir.
4: Merci.
0: Prenons l'exemple d'une journée moyenne avec un chiffre d'affaires de 200 euros. Une fois que notre chauffeur de taxi a payé toutes ses charges, il lui reste 67 euros, ce qui est inférieur au SMIC net. Une profession qui est en crise, mais qui reste une vocation à l'image du parcours de Mohamed.
1: Je fais partie de nombreuses personnes qui sont aujourd'hui dans le taxi parce qu'ils étaient ambulanciers auparavant. Je rencontrais des taxis et je me suis dit, bon, c'était un métier qui me plaisait parce que vous étiez seul dans votre véhicule et puis vous transportez des gens qui, voilà, en discutent énormément avec nos clients. Ils vous racontent leur vie et ils savent que ça restera dans le taxi puisqu'ils ne vous connaissent pas. C'est un métier de service où on aide souvent les personnes sans être vu. Hein. Et on fait ça tous les jours. On ne sait jamais où est-ce qu'on va aller. On a pu passer une très mauvaise journée. Quand je parle de mauvaise journée, ça veut dire très peu de courses, pas bien travaillé. Et vous êtes à la gare ou à l'aéroport, il y a une personne qui vient et qui vous dit « Amenez-moi à Paris ».
0: Mohamed représente donc Taxi Télé, un GIE de 150 chauffeurs, 150 taxis sur les 413 qui sont présents à Bordeaux. Un nombre de taxis qui est stable car imposé par la loi, ce qui est trompeur car le turnover est quant à lui extrêmement important.
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0: Patrick Swayze sur Ici Gironde qui est la radio partenaire de l'UBB avec ce week-end la retransmission en direct et en intégralité de la rencontre face à Perpignan. C'est samedi vers 14h30 Ici Gironde, première radio dans le cœur des supporters de l'Union Bordeaux-Bègles.
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1: Ici Gironde, passez une très belle journée avec votre radio locale. Il est 14h. Nous sommes le mercredi 23 septembre et voici les infos qui vous sont présentées par Marine Eugénie.
2: Le trafic SNCF est fortement perturbé aujourd'hui en Normandie. Des conducteurs de train exercent leur droit de retrait après qu'un nouveau déraillement a été évité selon la CGT. Hier, sur la ligne entre Caen et Rennes, un cheminot a découvert une éclisse cassée. Cette pièce qui relie deux rails entre eux. Il y a deux semaines déjà, un train avait déraillé sur la ligne Rouen-Caen. L'aide aux grands rouleurs prolongée et élargie, annonce du gouvernement hier soir. 5,5 millions de personnes y ont désormais droit. Comment vérifier votre éligibilité et en faire la demande? Réponse sur ici.fr. Les transporteurs routiers et les auto-écoles se disent oubliés et demandent à entrer dans ce dispositif. Cette étude de la SPA à présent, 391 000 animaux, dont 72% de chats ont été pris en charge dans les structures d'accueil. Plus de 84 000 animaux ont dû être refusés faute de place. La Société protectrice des animaux évoque des refuges submergés et des ressources en baisse. Étude à lire sur ici.fr. La primaire société socialiste entre dans le vif du sujet aujourd'hui avec un premier débat ce soir, 20h40 sur le plateau d'LCI. Olivier Faure, Raphaël Glucksmann, Ségolène Royal, Jérôme Gage et Emmanuel Morel échangeront. Le vote des militants est prévu les 9, 10 octobre et 16 et 17 octobre. C'est une découverte qui, selon les spécialistes, pourrait constituer une avancée majeure sur la connaissance des origines de Paris. Un rempart d'une vingtaine de mètres datant de l'époque gallo-romaine a été mis au jour dans la capitale. Il se situe sous l'Hôtel Dieu sur l'île de la Cité.
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1: La météo pour aujourd'hui dans le département est donc le premier jour de l'automne, mais seulement sur le calendrier, car côté ciel, c'est toujours un temps estival que nous avons avec du soleil, un vent modéré de secteur nord-ouest et surtout des températures qui dépassent toujours largement les normales saisonnières. Elles sont comprises entre 28 et 33 degrés, des valeurs dignes d'un plein été. 28 degrés à Soulac-sur-Mer et la Canée-Océan, 29 pour Arcachon, Audenge et la Teste-de-Buch, 30 degrés pour Saint-Hélène-Somos, 31 pour Langon, Bordeaux et Libourne. Ici Gironde, qui vous accompagne donc cet après-midi sous le soleil de ce mercredi. En musique, avec à suivre Shakira, Alphaville. Et tout de suite, pour commencer cette nouvelle heure, Miss Maggie. Voici Renaud sur Ici Gironde.
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0: Alphaville sur ICI Gironde, très bel après-midi à vous avec votre radio locale. Tout à l'heure à 14h30, on va parler d'un festival que votre radio ICI Gironde soutient complètement. Il se déroule à Bordeaux, il est familial, le festival Connect, et vous allez le découvrir dans quelques minutes. Mais dans un premier temps, je peux déjà vous annoncer le retour de vos trois chansons françaises à la suite avec Laurent Voulzy, Manon Lisa et Ainsi soit-il par Louis Chédid. Après ceci sur ICI Gironde.
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0: Une vraie balade musicale qui détend en plus vos trois chansons françaises à la suite avec Louis Chédid, Manon Lisa et Laurent Voulzy à l'instant. C'était le chœur Grenadine. Ici Gironde, 14h30. Intéressons-nous au Festival Connect.
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0: Le skateboard, c'est plus que du skate, c'est le pari du festival Connect qui débute demain à Bordeaux avec Ici Gironde.
2: Olivier Cabrolier.
0: Connect, le festival qui mêle skate, art et urbanisme jusqu'à dimanche. Et donc cette année, l'événement investit un tout nouveau lieu d'ancrage, le square Dom Bedos qui se trouve derrière le conservatoire. Alors bien sûr, il y aura du skate, des démonstrations spectaculaires sur des sculptures pour tous les publics, sur le miroir d'eau ou encore le quai des sports, mais aussi des expositions, des projections, des débats, des conférences et des ateliers, ainsi que des stands d'exposants. Sans oublier les soirées festives à partir de demain jusqu'à dimanche pour mettre à l'honneur la scène artistique et musicale locale. Le festival Connect, c'est vraiment pour tout le monde, que l'on soit pratiquant ou simple curieux. L'événement invite à explorer la ville sous un nouveau jour à Bordeaux, qui est une ville phare pour le skate depuis de nombreuses années. Ici Gironde soutient le festival Connect.
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1: Nous sommes le mercredi 23 septembre, jour de l'automne, il est 15h. Vous êtes sur Ici Gironde, merci de votre fidélité. C'est l'heure des infos qui vous sont présentées par Marine Logeny.
2: La Cour de cassation rejette le pourvoi d'Achraf Hakimi. Ça veut dire qu'il y aura bien un procès. Le joueur du PSG devra donc comparaître devant une cour criminelle pour être jugé pour le viol d'une femme en 2023, qu'il réfute depuis le début de la procédure. Ils se sentent exclus, oubliés par le gouvernement. Les auto-écoles appellent à l'aide le ministre du Commerce, Serge Papin, car elles ne sont donc pas incluses dans les nouvelles aides annoncées hier soir pour faire face à la flambée des prix du carburant. Les auto-écoles qui comptent donc augmenter leurs tarifs si rien ne bouge. Les transporteurs routiers, eux aussi exclus du dispositif, menacent de mener des opérations de blocage. Une centaine de policiers, membres du syndicat Alliance, gilets bleus sur le dos, ont manifesté ce matin devant l'Assemblée nationale à Paris. Ils réclament une revalorisation des salaires, davantage de moyens et de meilleures conditions de travail. Ils sont venus interpeller les députés qui auront à voter le prochain budget de l'État. Ça se précise pour Alstom, le groupe ferroviaire officialise la conception et la fabrication d'une gamme de locomotives de manœuvre sur son site de Belfort, un contrat qui s'élèverait à 700 millions d'euros dans le meilleur des cas. La détail sur ici.fr. La consommation de produits bio en hausse en France, plus 4,8% sur les 6 premiers mois de l'année par rapport à la même période l'année dernière, mais la production reste encore loin des objectifs fixés quelque part la loi, car les surfaces agricoles consacrées au bio ont reculé de 2023 à 2025. Changement de date pour Oasis, le groupe qui devait se produire au Stade de France les 23 et 24 juillet 2027, se produira finalement les 20 et 23 juillet prochains.
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1: La météo en Gironde pour cet après-midi avec des perspectives assez bonnes pour le retour de la pluie la semaine prochaine. En attendant, pour ce premier jour de l'automne, c'est le soleil qui brille avec un vent de secteur nord-ouest et pourtant les températures s'envolent et sont toujours très largement au-dessus des normales saisonnières. Les maximales peuvent monter localement jusqu'à 33 degrés, 28 à Montalivet et Lacanau-Océan, 29 pour Arcachon, Arès et Gujan-Mestras, 30 pour Le Porge et Le Temple, 31 à Langon et l'Aréole, 32 à 33 degrés à Bordeaux. Ici Gironde, on démarre une nouvelle heure avec un maximum de musique et de détente, surtout à suivre Gilbert Montagnier, Julien Doré. Et dans un premier temps, voici un grand classique rempli de bonne humeur. Vous allez chanter sur ce titre d'Eli Medeiros à Bailar Calypso sur Ici Gironde.
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0: Ici Gironde, c'était George Harrison, Got My Mind, Set On You. À l'instant, ici Gironde qui vous donne pas mal d'infos pratiques et de sorties tous les après-midi. C'est ainsi que tout à l'heure, à 15h30, je vous donnerai des précisions sur l'édition 2026 de la fête de la Palombe dans la région de Bazas. Mais auparavant, juste après la pub, je vous passe vos trois chansons françaises à la suite avec Thierry Pastor, Stilto et Passer ma route par Maxime Le Forestier sur Ici Gironde.
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0: C'est l'une des chansons incontournables des années 80 aux côtés de Cookie Dingler, Femme Libérée ou de Chagrin d'Amour. Chacun fait ce qui lui plaît. À l'instant, c'était Thierry Pastor avec son coup de folie. 15h30, partons tout de suite pour le Sud Gironde.
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0: C'est bientôt l'automne et le retour des événements qui mettent en valeur les traditions du Sud-Ouest.
2: Olivier Cabrolier.
0: Oui, la fête de la palombe, c'est ce samedi à Bazas. En Bazadé, la chasse à la palombe se pratique tous les ans. Du 15 septembre au 15 novembre, une période de passage migratoire du bel oiseau bleu. Depuis quelques années, une manifestation particulière lui est consacrée, mise en scène par la confrérie des Paloumaïres de Bazas, dépositaire des traditions en ce domaine. Une chasse qui est reconstituée sur la magnifique place de la cathédrale. Les arbres, la cabane, la végétation, le sol, tout y est. Une demi-journée dédiée au monde des palombes, peut-être plus connu en dehors de l'Aquitaine sous le nom de pigeon ramier. Un moment très familial qui est aussi l'occasion de rencontrer les anciens qui ont des milliers d'histoires de palombières à vous raconter, à nous raconter. La fête de la palombe de Bazas, place de la cathédrale, c'est ce samedi à partir de 8h.
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0: Christopher Cross sur Ici Gironde et je vous invite à vous réveiller tous les jours avec votre radio locale. 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
2: Bienvenue sur Ici Gironde, nous sommes le mercredi à 23 septembre, il est 16h. Voici l'essentiel de l'info qui vous est présenté tout de suite par Marine Legénie.
3: La campagne de vaccination contre la grippe et le Covid commencera le 13 octobre. 19 millions de Français sont concernés. Objectif, améliorer le taux de vaccination après une épidémie de grippe particulièrement sévère l'hiver dernier. La Cour de cassation rejette le pourvoi d'Achraf Hakimi, joueur du PSG, sera donc bien jugé pour viol. Il nie tout en bloc depuis le début de cette affaire en 2003. Les transporteurs routiers, les auto-écoles se disent oubliés et demandent à entrer dans le dispositif d'aide aux grands rouleurs. Ils menacent d'action de blocage et vous, avez-vous droit à cette aide de 100 euros? Vous pouvez vérifier sur ici.fr. Le trafic ferroviaire est fortement perturbé aujourd'hui en Normandie. Des conducteurs de train exercent leur droit de retrait. Selon la CGT, un nouveau déraillement a été évité hier sur la ligne entre Caen et Rouen. Un cheminot a découvert une éclisse cassée, cette pièce qui relie deux rails entre eux. Il y a deux semaines déjà, un train avait déraillé sur cette même ligne. La primaire socialiste entre dans le vif du sujet avec un premier débat ce soir à 20h40 sur LCI, Olivier Faure, Raphaël Glucksmann, Ségolène Royal, Jérôme Gage et Emmanuel Morel. Le vote des militants, ce sera les 9, 10, puis les 16 et 17 octobre. C'est une avancée majeure sur la connaissance des origines de Paris. Un rempart d'une vingtaine de mètres datant de l'époque gallo-romaine a été mis au jour donc dans la capitale. Il se situe sous l'Hôtel-Dieu, près de la cathédrale Notre-Dame. Un mur de pierre et de bois qui pourrait être donc le fragment d'un rempart de la lutèce gauloise.
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2: On passe à la météo en Gironde pour aujourd'hui et surtout cette nuit et demain, en ce premier jour de l'automne. Et c'est effectivement une journée particulièrement estivale que nous avons. C'est paradoxal, mais c'est finalement à l'image de cette année 2026, complètement hors norme côté météo. Donc pour ce soir, cette nuit et demain, toujours un ciel dégagé avec une petite fraîcheur au réveil vers 7h. Les températures entre 10 et 14 degrés. Vers 15h jeudi après-midi, il fera entre 31 et 34 degrés. 31 au Verdon, sous l'Axur-Mer et la Cano. 32 à l'Espar, 32 à Arcachon. 30 à 34 degrés à Langon, Bordeaux et Libourne. Ici Gironde, on démarre ensemble cette nouvelle heure. Nous allons retrouver dans quelques minutes Pascal Bataille qui nous permet de rencontrer des Girondins passionnants comme cette femme qui a participé à l'émission Koh-Lanta sur TF1. Ce sera à 16h10 et avant cela, je vous passe Pierre Demer et Jean-Louis Aubert, juste une illusion sur Ici Gironde.
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0: Je pense à vous par Pierre Demers sur ICI Gironde. Et voici Pascal Bataille qui s'invite chez vous. C'est tous les après-midi votre nouveau rendez-vous sur ICI Gironde. Pascal qui nous présente une Girondine, un Girondin à l'histoire passionnante. On s'invite chez lui ou dans un lieu qui l'inspire. Et cette semaine, c'est Christelle Gauzet que l'on découvre. Elle a emmené Pascal sur le bassin d'Arcachon au sommet de la dune du Pilat. Christelle qui a quitté son coin de paradis en 2008 et en 2021 pour participer à l'émission de TF1 Koh-Lanta.
1: Est-ce que tu as une ou deux images que tu retiens de ces 40 jours ?
2: Je retiens le manque de mes parents, extrême, que j'ai ressenti là-bas, mais qui était aussi une force, puisque j'avais envie de réussir pour eux. Et la deuxième chose, c'est ma victoire sur les poteaux. Je ne pensais pas du tout pouvoir gagner cette aventure. Je pensais que j'allais être éliminée très rapidement. Moi-même, je n'avais pas du tout confiance en moi sur la victoire. Et ce que je retiens, c'est que tant qu'on n'est pas confronté à la difficulté, on ne peut pas savoir si on va la dépasser. Et il ne faut pas que la peur arrête. Souvent, la peur nous paralyse. Et alors que quand on fait et quand on est dans l'action, la peur s'évapore.
1: Il faut oser.
2: Il faut oser. Il faut oser dans la vie. Et la preuve en est, j'ai gagné, quoi.
1: Tu as reposté récemment sur tes réseaux sociaux, peut-être qu'on peut encore la voir, oui. Je ne sais pas, cette fameuse séquence de Koh-Lanta où tu es sur les poteaux avec les deux concurrents, Bertrand et puis l'autre,
2: Fred. Oui.
1: Et effectivement, tout le monde te donne perdante à l'avance. Hein, personne n'a misé sur toi et c'est toi qui vas, la dernière, tenir dans cette épreuve incroyable dont tu me disais qu'elle avait été extrêmement douloureuse, extrêmement pénible. Donc ça prouve qu'effectivement, même si on n'est pas donnée gagnante, même si on n'est pas la favorite, on peut arriver au bout, on peut se dépasser et finalement remporter une épreuve devant des gens qui sont plus doués ou plus à même de le faire a priori.
2: Oui, il faut, la première chose, il faut quand même avoir confiance, se sous-estime souvent dans la vie et notamment nous les femmes et c'est vrai que j'essaye de transmettre ces messages-là. Ayez confiance en vous d'abord et après vous verrez dans le regard des autres que vous pouvez avancer et gagner plein de choses. Alors, on peut aussi gagner plein de choses et faire des aventures au bout du monde sans aller faire Koh-Lanta. Hein.
1: Bien sûr. Mais l'aventure, ça peut prendre plein de formes différentes, c'est pas forcément sportif.
2: Exactement.
1: Est-ce que tu as vu le regard de cet autre que tu voulais voir changer, celui de ton père?
2: Oui, j'ai vu que mon père était très ému, il a toujours beaucoup de pudeur, mais il m'a dit des mots, et j'ai voulu des mots, je suis fière de toi, je t'aime, des mots simples.
1: C'est ce que tu étais venu chercher en fait.
2: Oui, j'avais besoin de cet amour-là de mon père, ouais, exactement.
1: Parce qu'il n'avait pas su peut-être te le montrer assez.
2: Non, puis en même temps, on ne lui a peut-être pas aussi montré assez.
1: Et oui, comme quoi, effectivement, il faut savoir parfois parler et dire tout simplement « je t'aime ».
2: Oui.
1: Alors, est-ce que tu serais aujourd'hui la même femme si tu n'avais pas gagné Koh-Lanta ?
2: Non, je ne serais pas la même femme si je n'avais pas gagné Koh-Lanta. Cette aventure a été un vrai tremplin de confiance en moi. Ça m'a permis d'oser plein de choses après.
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0: Sofcel sur Ici Gironde avec ce grand succès des années 80 inoubliable. Surtout ne bougez pas, à suivre à 17h le point complet sur les infos du jour, à 16h40 l'humour en tube qui est préparé, présenté par Fred Ballard, et à 16h30 des précisions sur la fête des familles qui est organisée à Bruges. Auparavant, vos trois chansons françaises à la suite sur Ici Gironde, ils arrivent, Francis Cabrel, Vianney et Axel Red, Le monde tourne mal, après cette pause.
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0: trois chansons françaises à la suite. C'était Francis Cabrel et ses murs de poussière sur Ici Gironde. Très belle fin de journée. Direction à présent la commune de Bruges.
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0: La fête des familles de Bruges, c'est ce samedi et c'est à l'espace Arc-en-Ciel.
2: Olivier Cabrolier.
0: La ville et ses nombreux partenaires vous invitent à aller à la rencontre des professionnels expérimentés de la petite enfance, de l'enfance et de la jeunesse. C'est la fête des familles et c'est d'abord l'envie de mettre la famille à l'honneur sous toutes ses formes. Et donc, pour cette 9e édition, de nombreux stands accueilleront les familles avec des ateliers autour de trois thématiques. La première, bien dans mon corps. La deuxième, petit citoyen et développement durable. Et la troisième, j'apprends autrement. Graines d'artistes avec des jeux et des activités créatives. Des animations ludiques sont prévues, telles que vélo smoothie, cabane sensorielle, spectacle déambulatoire, baby-foot géant, burger quiz musical, manège, parcours de motricité et fresque des familles. Vous aurez toutes les infos sur le site de la ville de Bruges, où vous écoutez Ici Gironde sur 100.1, mais aussi sur la radio numérique, le DAB+.
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0: Teddy Swims sur Ici Gironde. Et tout à l'heure, à 17h30, vous allez repartir avec des invitations pour le Drag Race Live à Mérignac qui est prévu au mois d'octobre prochain. Vous repartez avec vos entrées dans le jeu Gavez Bien, présenté tout à l'heure par Dominique Bourdeau. Avant cela, voici l'humour en tube qui est justement proposé et préparé par Fred Ballard. Il est question aujourd'hui de l'instinct maternel des mères de famille.
1: En même temps, le mien, vous savez, il a un talent pour le dessin. L'autre jour, il a pris tous ses crayons de couleur et les a rangés dans toutes les nuances de l'arc-en-ciel.
2: Ah ouais. C'est pas un truc d'autiste, ça?
3: Il n'y a pas à dire, l'instinct maternel, c'est fascinant. Il suffit qu'une maman mette la chair de sa chair sur un piédestal pour qu'une autre maman le fasse descendre illico de son piédestal pour mettre le sien et transformer un banc de square en ring de boxe.
1: Raoul les bautistes, Raoul a été décelé et détecté précoce, QI 180.
2: Ah ouais, mais les enfants précoces, ils sont toujours un peu asociaux, non?
1: Non, Raoul n'est absolument pas asocial. Raoul, asocial n'importe quoi. Tu le laisses 10 minutes dans un bac à sable comme ça, il va revenir avec 4 cartes de visite.
2: Bah nous, c'est pareil. Simone, elle est invitée à tous les anniversaires. J'étais obligée de lui ouvrir un Google Agenda et engager une secrétaire, tellement elle est populaire.
3: Voilà, bon bah, a priori, Simone et Raoul sont bien partis pour faire carrière en politique. Hein, donc bravo à Antonia Drandinger et Caroline Vigneault, deux mamans aimantes et poilantes. Mais est-il possible de ne pas être fière de son enfant quand on est maman? Bah oui. Et puis lui donner un prénom de hamburger, bah c'est possible aussi.
4: Big Mac, il n'est pas tout à fait comme les autres. Genre, par exemple, Big Mac, quand il avait 3 ans, il voulait apprendre à lire et à écrire. Ah, je lui ai dit, oh, à quoi ça sert de lire? La télé, c'est fait pour les chiens? Au collège, il était toujours dans sa chambre à écouter sa musique classique de sauvage. C'est quoi déjà, là? Beethoven. C'est le chien, là, le Saint-Bernard.
3: Eh ben oui, des chiens surdoués et mélomanes, ça existe aussi. Hein. Il n'y a pas que les enfants qui sont HPI. Saint-Bernard ou Saint-Big Mac, à chacun ses talents ou son destin. Mais les enfants et les parents, n'oubliez pas l'essentiel. Hein. Surtout, ne pas prendre la vie trop au sérieux.
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0: Des heures à doux par Étienne Dao pour terminer ce 13h30, 17h aujourd'hui sur Ici Gironde. On a écouté le maximum de musique avec vous, des infos pratiques aussi locales. Et ce n'est pas terminé parce que je vous laisse avec Dominique Bordeaux qui va vous accompagner entre 17h et 19h. Passez une très très belle soirée. À demain, 13h30. Salut.
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1: Nous sommes aujourd'hui le mercredi 23 septembre, il est 17h. Et à 17h, les infos, c'est avec vous, Jules Brelaz.
2: Et d'abord, ce grave accident ce matin à Cussac-Fort-Médoc, au bord de l'estuaire de la Garonne. Un jeune de 17 ans a perdu le contrôle de sa voiture avant de faire plusieurs tonneaux sur la route des Châteaux. Lui et son passager, du même âge, ont été transportés en urgence absolue vers l'hôpital Pellegrin, l'un à bord de l'hélicoptère de la sécurité civile, l'autre par ambulance du SMUR de l'Espart, sous escorte des motards de la gendarmerie. Les deux victimes habitent le village voisin de Lamarque. Une vitesse excessive pourrait être à l'origine du drame, selon des témoins.
1: Reconstruire le Porche plus vite que Notre-Dame de Paris, c'est la promesse faite par le ministre de la Ville et du Logement.
2: Vincent Jeanbrun en visite à Bordeaux aujourd'hui à l'occasion du congrès HLM qui se tient jusqu'à demain au parc des expositions. Notre-Dame, ça a pris 5 ans. Il faut que ce soit moins, dit-il, maximum 3 ans pour reconstruire le village, donc un médocain et ses 183 maisons brûlées. Alors que beaucoup de sinistrés dénoncent les lenteurs administratives, le ministre promet des outils législatifs pour accélérer les autorisations de permis de construire. On écoutera le ministre à 18h et d'ici là, on vous explique sur ici.fr comment le gouvernement espère accélérer cette reconstruction. 2 mois après le début de l'incendie de Somos, la Gironde et même notre région se trouvent aujourd'hui dans une situation économique inquiétante. C'est le constat que dresse ce matin dans son dernier baromètre la Banque de France, signe que c'est encore pire qu'annoncé. Les études ont été menées avant le début des feux de forêt de l'été dans le sud-ouest. Mais paradoxe, il y a aussi ces entreprises qui ne connaissent pas la crise et qui échappent à toutes ces turbulences, comme nous l'explique Elodie Stutzmann de la Banque de France.
3: Elle est résiliente, il y a un certain nombre de secteurs qui restent encore toujours porteurs. Voilà, l'aéronautique, la défense, tout ce qui est les entreprises du numérique avec des activités liées à l'intelligence artificielle. Puis il y en a d'autres malheureusement qui souffrent, notamment avec les aléas climatiques qui se multiplient, l'agroalimentaire, le secteur entreposage et transport, avec la hausse des carburants, de l'énergie. Puis, comme on l'a noté également, la prudence des ménages, en fait, fait qu'aujourd'hui, la construction pâtit aussi de cette prudence. Et l'hôtellerie-restauration voit sa fréquentation diminuer, avec moins de pouvoir d'achat pour nos concitoyens. Donc, on consomme globalement moins, également dans le commerce. Donc voilà, il y a plusieurs secteurs qui continuent d'être en tension et dont les tensions, on va dire, s'aggravent certainement et vont certainement s'aggraver au fil des mois.
2: Elodie Stutzmann de la Banque de France au micro de Clément Carpentier. 75% des entreprises situées dans les zones évacuées disent avoir été impactées, avec un chiffre d'affaires parfois amputé d'un quart selon la CCI Bordeaux-Gironde.
1: Un sauvetage spectaculaire, Jules, dans le golfe de Gascogne.
2: Oui, un hélicoptère de l'armée de l'air a élitroyé hier un passager du paquebot de croisière Galicia. Alors au large du Cap Ferré, le passager malade à bord a été ensuite transporté vers la base aérienne 106 de Mérignac avant être conduit en ambulance vers le CHU de Bordeaux. Deux jeunes hommes de 21 et 25 ans devaient comparaître cet après-midi devant le tribunal correctionnel de Bordeaux. Ils sont soupçonnés d'être les auteurs de l'incendie criminel qui avait détruit une partie du centre des finances publiques de la ville de Senon. Souvenez-vous, c'était dans la nuit du 29 au 30 juin 2023, lors des émeutes urbaines survenues après la mort de Naël à Nanterre. Leur procès a finalement été renvoyé à mars prochain.
1: Avec la crise des carburants, vous êtes toutes et tous concernés, mais les clubs sportifs aussi, qui ont évidemment d'importants déplacements à effectuer, Jules.
2: Oui, comment fait par exemple le stade Langonnet avec des trajets en bus de plus de 1000 km certains week-ends? L'emblématique club du Sud Gironde évolue en National 2, 4e division du rugby français. Et cette saison, nos rouges et blancs vont jouer à Villeurbanne, Mâcon, Annonay ou encore même Genève à 1400 km. On en reparle avec ses deux entraîneurs, deux frères, Sébastien et Nicolas Dimitri, qui sont les invités de 100% IBB avec vous, Dominique Bourdeau. C'est ce soir à 18h sur Ici Gironde.
1: L'un évidemment. Des deux, parce que comme ça, si jamais il veut dire du mal de l'autre, c'est quand même plus facile. Nicolas Dimitri sera avec nous en compagnie de l'un des joueurs emblématiques du stade Langonnet, Thomas Mendy.
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2: Ben, premier jour de l'automne qui ressemble à un jour de l'été avec cette alerte également Bayine, Dominique Bourdeau.
1: Allez, soyez vigilants sur le littoral en fin de journée et demain également. Risque maximal pour ces courants dangereux qui sont les Bayines, donc prudence, 31 degrés demain après-midi sous abri sur le littoral, c'est vous dire. Effectivement, c'est difficile de penser à l'automne. 32 à 35 degrés dans l'intérieur des terres, 35 degrés pour Bordeaux Métropole, 34 degrés à Blaye, 33 à Capsieu, 32 à l'Aréole et au réveil demain matin de 11 à 14 degrés. Faut-il que je vous précise que tout cela va se dérouler sous un ciel bleu avec beaucoup de soleil. Sur la route, vous avez du monde actuellement, rocade intérieure avant le pont d'Aquitaine, rocade extérieure de la sortie 12 Saint-Jean-d'Illac à l'échangeur 18 de Talence. Vous notez la fermeture à la circulation de la rocade intérieure ce soir entre Bouliac et Bec, c'est-à-dire les sorties 23 à 20. En ce qui concerne le pont Chaban-Delmas, vous êtes tranquille jusqu'à après-demain. C'est bien quand même, ça vous laisse du temps. Où le pont Chaban sera fermé le 25 septembre de 7h à 8h15 le matin.
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1: Merci d'avoir choisi votre radio pour accompagner votre fin d'après-midi. Très heureux d'être à vos côtés, de très nombreux rendez-vous que l'on va détailler dans un instant. Mais bien sûr, la musique toujours. Edwin Collins sur Ici Gironde.

0: Sur ici Gironde, Edwin Collins, A Girl Like You.
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0: Avec à suivre pour vous, d'ici 17h30, des nouvelles de l'émission d'hier. Si vous étiez avec nous, nous étions à Lèche, Cap Ferré, 2 mois après le début des incendies, avec notamment l'association INCOPFAD d'Anne-Sophie Juan, qui vient en aide à la faune sauvage. L'association a reçu beaucoup de dons. Remerciez toutes celles et ceux d'entre vous qui ont fait des dons, mais il manquait un local. On va peut-être vous annoncer une très très bonne nouvelle en direct d'ici 17h30 sur ICI Gironde. Tout cela est à suivre après quelques-uns des rendez-vous musicaux de vos fins d'après-midi, comme cette nouveauté de Florent Pagny sur ICI Gironde.

0: sur les Cigerons, le braquage des sentiments, Florent Pagny. Des racines et des vignes, c'est votre magazine sur la culture du vin et de la vigne en Nouvelle-Aquitaine. Toutes les semaines, pour enrichir notre vocabulaire, nous rafraîchir la mémoire, on choisit un mot du vin. Il est choisi par notre invité, pour être plus précis. Et là, c'est Kees van Leeuwen, professeur de viticulture et d'œnologie de Bordeaux Sciences Agro. Il nous a expliqué les effets du changement climatique et des fortes chaleurs sur le vignoble. Et du coup, on a choisi comme mot du vin, à la lettre F, le mot fraîcheur.
1: Il y a plusieurs dimensions dans le mot fraîcheur. Et donc, fraîcheur, ça peut signifier une température plus fraîche. Par exemple, pour le vin, une température de service. La fraîcheur est aussi un mot qui peut être lié à l'acidité. Si vous faites un taboulé, vous mettez quelques gouttes de jus de citron dans le taboulé, mais ça donne de la fraîcheur. Mais il y a aussi un concept de fraîcheur aromatique. La fraîcheur aromatique est très liée au niveau de maturité du raisin qui va se retrouver après dans les arômes de vin et qui peut donner ou non justement cette fraîcheur qui relève le vin à la dégustation. Les arômes du vin ont été très étudiés. On a vraiment fait énormément de progrès dans la connaissance des arômes du vin. Et on peut classer les arômes de différentes façons. Par exemple, les chimistes, ils vont les classer par famille chimique. Mais il y a aussi une façon très intéressante de arranger les arômes suivant leur niveau de maturité perçue. Dans le vin, vous pouvez avoir des arômes qui sont très végétaux. Et le vin peut sentir le poivron vert ou même le dessous de tondeuse. après, dans les vins, on peut avoir des arômes floraux ou épicés, des arômes fruités. Mais dans les arômes fruités, vous avez toute une palette allant de fruits frais à fruits mûrs, fruits un petit peu confiturés, fruits confits, jusqu'au fruits cuits, voire le pruneau oxydé. Et donc, dans cette palette d'arômes qu'on peut avoir dans le vin, il faut évidemment éviter les arômes qui sont très herbacés. On n'a pas envie de goûter un vin qui sent le dessous de tondeuse. Mais on n'a pas non plus envie de goûter un vin qui sent le pruneau oxydé ou le fruit cuit. Et donc, les meilleurs vins, ils ont justement dans leur palette aromatique cette palette un petit peu intermédiaire. Mais dans cette palette intermédiaire, ce qui va donner une très forte typicité au vin, c'est-à-dire on peut être un petit peu plus vers des arômes de fraîcheur, donc par exemple la feuille de menthe, un petit peu épicée, le fruit frais, ou on peut aller plus vers des arômes de confituré, confit, voire des arômes de fruits cuits. Et donc, avec le changement climatique, cette palette aromatique est en train d'évoluer. Et c'est une modification très profonde dans la typicité des vins qu'on rencontre pratiquement partout dans le monde. Aujourd'hui, je pense qu'il y a un vrai enjeu, c'est de maintenir la fraîcheur dans les vins, et je parle donc bien de fraîcheur aromatique. Et cette fraîcheur permet aussi au vin de mieux s'accorder avec des plats. Et pour moi, les plus grands vins, c'est les vins qui ont cette fraîcheur aromatique, parce que c'est là où dans le bouquet du vin, on trouve le plus de complexité.
2: Pour ou contre les glaçons dans le vin?
1: Il existe des glaçons secs, par exemple.
2: L'eau est enfermée à l'intérieur.
1: L'intérieur. Et pourquoi pas? Parce que servir un vin trop chaud, c'est vraiment une hérésie. Aujourd'hui, en été, quand il fait très chaud, même les vins rouges, je les mets une heure au frigo avant de les servir, parce qu'un vin est tellement mieux entre 16 et 18 degrés, un vin rouge, qu'à 25 degrés. À 25 degrés, on perd tout.
0: Ah, très bonne astuce en plus. Merci Kees van Leeuwen, professeur de viticulture et d'œnologie de Bordeaux Sciences Agro. On parlera avec vous, Chris Kees, toujours demain, de clarté. C'est l'un des autres mots du vin. Nous serons notamment pour cela dans les Landes, en Bas-Armagnac, et des racines et des vignes. C'est à retrouver tous les dimanches de 11h à midi avec Rodolphe Martinez, mais également quand vous le voulez sur ici.fr avec notre application ici, ICI. How deep is your love, les Big G sur ICI Gironde.

0: Thierry Cisonde, les Bee Gees, avant de retrouver dans un instant Amel Bent, Pourquoi tu restes, et puis l'on reviendra sur l'émission d'hier. Nous étions à Lège-Cap-Ferré, 2 mois après le début des incendies, aux côtés de celles et ceux qui se battent encore au quotidien, et notamment l'association Incopfad, qui aide la faune sauvage. Sa créatrice Anne-Sophie Jean était avec nous hier. Elle a émis le besoin d'un local. Alors depuis 24 heures, les choses ont bougé. On va en parler juste après Amel Bent sur ICI Gironde.
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0: C'est vrai, ici Gironde, c'est à Amel Bint. Pourquoi tu restes ? Ici Gironde, hier, était au Porge et à l'Esch Cap Ferret. Deux mois après le début des incendies, comme nous l'avons fait depuis le premier jour, nous étions à côté des habitants, des sinistrés, des communes, de 6h à midi au Porge et de 17h à 19h à l'Esch Cap Ferret. Parmi les invités, hier, exactement à cette heure-ci, il y a 24 heures tout pile, avec nous, il y avait l'Institut international de coordination et de protection de la faune sauvage et des animaux domestiques, l'INCOPFAD, qui avait, avec sa fondatrice Anne-Sophie Juan, exprimé ce besoin à notre micro hier.
1: Concernant les dons, nous avons reçu aussi, on est à 10 tonnes là de dons actuellement et qui sont stockés chez ma maman. Pareil, donc je remercie cette solidarité. Ce que nous avons besoin dans l'urgence, c'est surtout un local fermé à clé pour pouvoir stocker ces dons, les mettre à l'abri, nos caisses de transport également.
0: Et là, j'ai dit à Anne-Sophie Juan, mais enfin, le maire de Lège, Philippe de Gonneville, est encore là. Et il faut aller lui parler. Bonjour Anne-Sophie Juan.
2: Bonjour.
0: Merci d'être en direct depuis Lège à nouveau, comme hier, il y a 24 heures. Alors, vous êtes allé parler au maire, et je crois qu'à l'instant où l'on se parle, vous êtes en train de recevoir les clés dans le local.
2: Je viens d'arriver par une belle synchronicité, à l'instant où on se parle, justement, au bureau des associations pour le local.
0: Donc,
2: grâce à vous.
0: Grâce à la mairie surtout, et puis au combat que vous menez au quotidien
2: mairie,
0: avec tous les bénévoles.
2: On remercie monsieur le maire également, donc Brigitte qui s'est démenée depuis 2 heures avec Loïc pour vider le petit local, que l'on puisse en bénéficier dès maintenant.
0: Voilà, alors génial.
2: Donc, c'est génial.
0: Voilà, vous qui vous battez 24 h 7 jours sur 7 pour la faune sauvage et les animaux domestiques également. Ce local, vous avez on a entendu, reçu énormément de dons, je crois qu'on était à une dizaine de palettes.
2: Oui, on a 10 tonnes dedans, exactement. Voilà.
0: Est-ce qu'il est assez grand, le local ?
2: Non, là, on va pouvoir subvenir pour une palette et demie, et il nous reste encore 8 palettes à peu près à stocker.
0: Bon. Ah bah écoutez, on a réussi une fois, on va essayer une seconde fois. Alors, je dois vous dire que j'ai pas le maire de l'Esch Cap Ferret à côté de moi à chaque moment, Anne-Sophie Juan quand même. Mais voilà, bravo à la mairie de l'Esch Cap Ferret d'avoir fait ça en 24 heures. Maintenant, on relance l'appel. Si vous êtes à l'Esch Cap Ferret, vous avez un local qui permet de stocker le temps que la faune sauvage a besoin, le temps que l'association Anne-Sophie Juan, les bénévoles en ont besoin. On n'espère pas de vitam aeternam, évidemment, un local qui puisse fermer à clé. Où on stocke, entre 8 et 9 palettes. Ça, en surface, ça fait quoi en termes de mètres carrés, vous sauriez dire, Anne-Sophie ?
2: Ah, je ne me rends pas compte.
0: Ouais.
2: Je ne me rends pas compte. En surface, 5-6 mètres faciles.
0: Ouais, voilà.
2: Ou même plus, ouais. Même 10 mètres. Nous, c'est 10 mètres de long sur 2,5 de large chez maman.
0: D'accord, donc ça fait un peu moins de 30 mètres carrés. Voilà, il nous faudrait, 50 mètres carrés, ce serait le luxe. Voilà, si vous avez ça que vous pouvez mettre à disposition de l'association, comme on vient de le faire pour la mairie de Lège, je m'y engage, on vous remerciera en direct sur Ici Gironde, bien entendu. Anne-Sophie Juan, le combat continue et on est ravis.
2: Ah oui, oui.
0: Voilà, on est ravis que ça ait fonctionné avec la mairie de Lège hier. Vous avez retrouvé des animaux encore là. C'est 24
2: tous les jours,
0: heures,
2: nous recevons des appels tous les jours. De toute façon, on est en forêt. Donc vraiment, déjà un grand merci à vous, à Ici Gironde. Et puis nous, on lâchera pas tant qu'ils seront en train de mourir de faim dans nos forêts. On y sera. Et on ne sait pas jusque quand, mais en tout cas, on y sera. Puis après, on a bien peur de ces inondations, donc on y sera aussi.
0: Merci beaucoup Anne-Sophie Juan. Vous avez tout ce qu'on avait vécu hier ensemble, depuis le Porge et l'Esch Cap Ferret, c'est sur ici.fr. Si vous souhaitez les coordonnées de l'association et d'Anne-Sophie, évidemment, vous nous appelez 05 56 19 10 10 et on fera suivre tout cela. Et encore une fois, un grand bravo aux équipes de l'Esch Cap Ferret, à la mairie, à Philippe de Gonneville, le maire, d'avoir répondu à la demande d'INCOPFAD et d'Anne-Sophie Juan. Et on va continuer de suivre. À bientôt, Anne-Sophie. Voici Police sur Ici Gironde.

0: Suisse et Gironde, Roxane Police. Parmi les difficultés qui se présentent à vous, cet accident sur la rocade intérieure avec un poids lourd et une voiture qui sont impliqués dans l'accident. Donc soyez prudents si vous êtes sur place. C'est à hauteur de l'échangeur numéro 4 de Bordeaux-Centre, ce qui occasionne évidemment des ralentissements assez importants à l'arrière de cet accident qui est vraiment lorsque vous allez vers le pont d'Aquitaine, juste après l'échangeur numéro 4. Ailleurs, vous avez les ralentissements plus habituels. C'est le cas sur la 63 dans le sens entrant vers Bordeaux, la rocade extérieure de Saint-Jean-d'Illac à Talence, sortie de 12 à 18. Je vous signale la fermeture de la rocade intérieure ce soir de Bouliac à Bègue, sortie 23 à 20 à partir de 21h et jusqu'à 6h demain matin.
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0: Du lundi au vendredi, 17h30, 18h, on joue ensemble au Gavez bien. Vous avez trois indices pour découvrir un élément du patrimoine girondin. Tout petit passé de la spécialité culinaire à la personnalité, en passant par la commune ou encore un monument. Ce qui est sûr, c'est que c'est girondin. Trois indices qui vont vous amener au Pingalan de Mérignac pour aller voir le 23 octobre prochain. 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Pourquoi ? Bah pour gagner le cadeau tout simplement. 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
0: Le Gavé Bien du lundi au vendredi, c'est le jeu autour du patrimoine girondin. C'est l'occasion de vous offrir de très beaux cadeaux direction le Pingalant de Mérignac, 23 octobre avec Drag Race. Vous savez, c'est l'émission des confrères de France Télévisions avec cette année la direction artistique de Thomas Joly. C'est lui qui était à la tête des cérémonies de Paris 2024. Nicky Doll sera là, bien entendu, et un casting légendaire après cette saison 4 de Drag Race à la télévision. Cécilia a très envie d'y aller. Bonsoir Cécilia.
3: Bonsoir.
0: Soyez la bienvenue en voisine du Lot-et-Garonne. Moi je suis toujours ravi d'accueillir le Lot-et-Garonne. Et en plus vous êtes à Marmande. Tout va bien chez les voisins du Lot-et-Garonne, Cécilia ?
3: Tout va bien.
0: Bon, parfait. Soyez la bienvenue. On traverse le Lot-et-Garonne, la Gironde et on arrive au bassin d'Arcachon à Audenge. On nous attend Annick. Bonsoir Annick.
4: Bonsoir.
0: Soyez la bienvenue. Alors, en ce moment, il fait sans doute trop chaud, mais vous devez avoir de belles couleurs le soir et le matin sur le bassin, hein, depuis Audenge.
4: Oui, oui, il fait très beau, un peu frais la nuit, mais ça fait du bien.
0: Oui, comme vous dites, on est preneur, hein, avec des 33-34 degrés encore demain après-midi. Ça fait du bien de pouvoir rafraîchir les maisons la nuit. Trois indices que je vais vous indiquer. Au fur et à mesure du jeu, vous donnez vos réponses. Vous pouvez garder vos réponses, l'échanger, c'est vous qui voyez. Les trois indices, c'est important, s'additionnent les uns aux autres. Et vous qui nous écoutez, en voiture peut-être, via WhatsApp, vous jouez également au 05 56 19 10-10. Vos propositions aideront peut-être Cécilia et Annick. Voici mon premier indice, Cécilia et Annick, qui est le plus vicieux, donc qui est mon préféré. Nous sommes là pour accueillir les marins. Indice numéro 1, nous sommes là pour accueillir les marins.
4: Le port du Médoc.
0: Annick, le port du Médoc, c'est
4: l'embouchure.
0: Première chose qui vous vient, et, bon, il est clair qu'on ne peut pas vous objecter que ce ne soit pas logique. Hein.
4: Oui.
0: Nous, alors, je répète que dans les indices, tous les mots comptent. Nous sommes là pour accueillir les marins.
4: D'accord.
0: Le port Médoc, pour vous, Annick, comme ça, d'un premier jet, Cécilia, ça vous parle ou pas,
3: hein? Pas pour le moment, non.
0: Pas pour le moment. Est-ce que les marins allaient jusqu'à Marmande via la Garonne? Bah, certainement, fut un temps, ça allait encore de temps en temps d'ailleurs. Pas de proposition particulière, Cécilia?
3: Non, pas pour le moment.
0: Ok, pas pour le moment. Annick, vous pensez au port du Médoc. Nous sommes là pour accueillir les marins. On va écouter Julien Clerc, fais-moi une place sur ici Gironde, et puis je vous donnerai évidemment le deuxième indice du Gavé Bien d'ici Gironde.

0: Sur Ici Gironde, fais-moi une place Julien Clerc.
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0: Est-ce que le Gavez Bien a mûri depuis quelques minutes, Annick, vous qui êtes à Audenge? Vous avez proposé le port du Médoc, on en est là-dessus pour l'instant, Annick?
3: Mais j'ai une autre idée, non, je ne sais pas.
0: Attention, il va y avoir effectivement le deuxième indice. Cécilia, vous n'avez pas eu trop de propositions. Ce premier indice, nous sommes là pour accueillir les marins. Est-ce que depuis, pendant Julien Clerc, il y a un petit quelque chose qui est venu ou vous attendez le deuxième indice?
3: J'ai pensé à des phares.
0: Ah, vous avez pensé à des phares. Alors, on va voir si ce deuxième indice va dans ce sens-là, effectivement. 05 56 19 10 10, vous êtes à la maison, au bureau, vous jouez en même temps via WhatsApp avec vos propositions. Après l'indice numéro 1, nous sommes là pour accueillir les marins. Voici l'indice numéro 2. Nous mesurons toutes les deux plus de 20 mètres. Alors Annick, voyez là, voyez ou pas, hein, mais par rapport au port du Médoc, est-ce que ce deuxième indice vous...
3: Moi, je pense au charbon d'Elmas qui se lave avec les... Je sais pas.
0: Ah ben moi non plus.
3: Au port charbon d'Elmas.
0: Moi non plus, je sais pas, figurez-vous.
3: Le pont charbon d'Elmas.
0: J'ai une petite idée quand même, mais le pont charbon d'Elmas. Annick, le pont Chaban d'Elmas, depuis Audenge, Cécilia à Marmande, chez nos voisins du Lot-et-Garonne. Est-ce que ce deuxième indice vous dit un petit quelque chose? En jeu, le 23 octobre, dans un mois, Drag Race qui est au Pingallon de Mérignac. C'est évidemment en live l'émission de France Télé, hein, émission concours de Drag Queen avec Nicky Doll qui sera là. Cécilia, ça vous parle ou pas?
3: Pour le moment, pas vraiment.
0: Nous sommes là pour accueillir les marins. Nous mesurons toutes les deux plus de 20 mètres. Pas de proposition donc au bout du deuxième indice pour Cécilia. Annick oscille entre le port du Médoc, le pont Chaban d'Elmas. Elle va bientôt finir chez vous à Marmande, Cécilia. On va voir ça après Bruno Mars sur Ici Gironde.

0: Bruno Mars sur Ici Gironde. Bah, du coup, Bruno Mars, ça repart.
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0: C'est pas mon idée. Cécilia et Annick sont là. Cécilia est à Marmande, Annick est à Audenge. Il y a eu déjà deux indices, hein, Cécilia et Annick, avec un gavet bien. Alors je vous accorde que vous avez un gavet bien qui donne du fil à retordre aujourd'hui. Même sur WhatsApp, les réponses qui arrivent, il y a une bonne réponse, mais autrement, tout le monde met un peu à côté. Vous essayez d'aller le 23 octobre voir Drag Race, l'émission de France Télé, de Drag Queen, qui est sur scène avec Nick Idol notamment et tout le casting de la saison 4 qui s'est achevé il y a quelques semaines. Premier indice, nous sommes là pour accueillir les marins. Indice numéro 2, nous mesurons toutes les deux plus de 20 mètres. Et je vous donne ce troisième indice. À bientôt 200 ans, on marque aussi l'entrée de la place.
3: Moi je pensais au bassin flou.
0: Alors les trois indices doivent correspondre, hein, Annick et Cécilia. Hein.
3: Ouais.
0: C'est-à-dire que, est-ce que les bassins à flot, quand je vous dis nous mesurons toutes les deux plus de 20 mètres, à quoi cela vous fait penser, Annick, Cécilia? Pardon?
3: À des tours ou des phares.
0: Ok. Nous sommes là pour accueillir les marins. Nous mesurons toutes les deux plus de 20 mètres. Nous marquons aussi l'entrée de la place. On va avoir plus de 200 ans. Date de 1828 pour être précis. Est-ce que je peux vous aider davantage? Pas trop. On nous qualifie de Rostral.
3: Pardon?
0: Oui, moi aussi ça m'a surpris la première fois comme l'a dit. On nous qualifie de Rostral. Statue de Mercure, d'Artémis. Ah, je ne peux pas vous aider davantage, Annick, Cécilia.
3: D'Artémis, c'est le monument aux Girondins à Bordeaux.
4: Ouais, je pense aussi à la place des Quinconces, le monument.
3: Oui, un monument des Girondins qui est très haut, je ne sais pas.
0: Alors, est-ce qu'on peut considérer qu'il y a une bonne réponse au milieu de tout cela ou pas? Ce sont les deux colonnes des Girondins qu'il fallait trouver dans ce gavet bien. Cécilia, Annick, on peut dire que vous étiez quand même relativement proches toutes les deux pour trouver cette bonne réponse. Difficile de dire qui est arrivé en tête. On va passer par la... Ça fait un petit moment que ça nous est pas arrivé, mais on va passer par la question subsidiaire pour vous départager le temps... d'une petite pause et puis vous restez là, Cécilia, Annick. Alors ces colonnes des Girondins qui historiquement sont là pour accueillir les marins en 1828, c'est pour marquer le moment où on arrive au port de Bordeaux. Elles font toutes les deux 21 mètres pour être très précis. Ce sont des deux colonnes rostrales et c'est Mercure ou Hermès, Artémis ou Diane selon qu'on est dans la mythologie gréco-romaine qui orne ces deux colonnes. Question subsidiaire, la gagnante juste après ça.
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4: Avec Cécilia Annie qui était vraiment au coude à coude. Hein. Cécilia Annie, il a fallu vous départager. Ces colonnes des Girondins ont été classées au monument historique en quelle année? Voilà la question que je vous ai posée. Vous avez dit Cécilia en 2000, Annie 1998. Et comme la bonne réponse était 2011, bah, pas grand-chose. Hein. Mais c'est vous, Cécilia, qui irez au Pingalon de Mérignac pour aller voir donc Drag Race le 23 octobre, Cécilia.
5: Ouais, c'est trop cool, je vais pouvoir amener mamie.
4: Ah, vous allez amener mamie?
5: Non, une amie.
4: Ah oui, une amie, très bien. Bah parfait, bah ouais, vous allez passer une soirée entre copines, c'est génial. Annick, vous n'êtes pas passé loin, hein. Franchement, ça s'est joué à deux ans près. Bravo, vous avez été une belle candidate, Annick. J'espère vous retrouver très bientôt dans le Gavez Bien.
5: Ok.
4: À très bientôt. Belle soirée à toutes les deux. Le Gavez Bien revient demain, évidemment, à 17h30.
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4: À suivre pour vous à 18h, toutes les infos de ce mercredi fin d'après-midi partout en Gironde. Ce sera avec Jules Brelaz juste après Yannick Noah sur ICI Gironde.

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0: Nous sommes le mercredi 23 septembre, il est 18h. Et à 18h, les infos, c'est avec vous, Jules Brelaz.
2: Deux jeunes de 17 ans du village médoquin de Lamarque, grièvement blessés dans un accident ce matin. Ils ont fait plusieurs tonneaux à Cussac-Fort-Médoc sur la route des Châteaux. Le conducteur et son passager ont été évacués en urgence absolue vers l'hôpital Pellegrin à Bordeaux. L'un transporté à bord de l'hélicoptère de la sécurité civile, l'autre en ambulance sous escorte de la gendarmerie. Une vitesse excessive pourrait être à l'origine du drame. Deux trafiquants présumés devant la justice à Bordeaux. Aujourd'hui, ils avaient été arrêtés à Bègles en 2022 lors d'un contrôle de routine alors qu'ils revenaient des Pays-Bas. Ils transportaient des dizaines de boîtes de conserve de fruits qui contenaient en fait de la cocaïne. L'un des deux prévenus est jugé en son absence car après avoir été remis en liberté suite à un vice de procédure, il s'est volatilisé dans la nature malgré un mandat d'arrêt international émis à son encontre.
0: La reconstruction du Porche doit se faire plus vite que Notre-Dame de Paris.
2: La phrase est signée du ministre de la Ville et du Logement alors en visite à Bordeaux au congrès HLM au Parc des Expositions. Vincent Jeanbrun indique que le gouvernement prépare un texte de loi pour accélérer la construction de logements et la reconstruction des maisons détruites après un incendie, comme au Porge où 183 habitations ont été brûlées. Alors que de nombreux porgers dénoncent des procédures trop lentes, le ministre assure que tout est fait pour aller plus vite.
3: On doit pouvoir reconstruire ici en Gironde plus vite que Notre-Dame. Notre-Dame, ça a pris 5 ans. Ici, il faut que ce soit moins, maximum 3 ans. Et pour ça, dans le projet de loi relance logement qui sera examiné à l'Assemblée nationale d'ici la fin de l'année, on aura des outils pour accélérer tout ce qui est autorisation de permis de construire, etc., et gagner plusieurs mois là-dessus, et gagner des années par rapport à tout ce qui est recours contentieux. Là, aujourd'hui, pour beaucoup d'habitants, l'enjeu, il est autour des assurances et de comment ils sont accompagnés, comment ils sont indemnisés. On est encore dans les temps, puisqu'on est dans les temps de la mission, qui, vous savez, doit définir les zones où on pourra reconstruire à l'identique ou pas reconstruire du tout, ce qu'on a appelé les zones rouges. On pense là surtout aux maisons totalement isolé dans la forêt où là il faudra trouver d'autres solutions, mais partout ailleurs l'idée c'est que on puisse accélérer toutes les procédures. Évidemment, l'État sera aux côtés des sinistrés comme s'y est engagé le Premier ministre.
2: Vincent Jeanbrun, au congrès HLM de Bordeaux, au micro ici Gironde de Catherine Pétillon. Explication que vous retrouvez dans le détail sur ici.fr.
0: On n'avait plus entendu parler de lui depuis sa défaite aux dernières élections municipales et sa démission du conseil de Bordeaux.
2: Pierre Urmic de retour après l'appel de Bordeaux pour le climat dans une tribune publiée dans Le Monde et co-signée par 23 personnalités. L'ancien maire écologiste demande aux candidats à la présidentielle qu'ils s'engagent à décréter l'urgence climatique après un été 2026 qui fera date, dit-il. Parmi ses signataires, on retrouve le photographe Yann Arthus Bertrand, le climatologue Jean Jouzel ou encore Claire Bouissou, la laitière du marché des Capucins à Bordeaux. Après la découverte de pesticides dans son réseau d'eau potable, La Rochelle porte plainte contre X. Deux traces d'herbicides, dont un produit interdit depuis l'été 2024, ont été retrouvées dans une station de captage de l'agglomération rochelaise, dans une région que l'on sait entourée de cultures céréalières. On y revient dans le journal de 19h. Et puis, trois boulangerie de Gironde transformée en discothèque pour la bonne cause. Depuis mai 2025, Dorian Gamon, alias DJ Baguette, pose ses platines au milieu des pains et viennoiseries partout en France. Après le fournil de Blanquefort hier et avant la boulangerie Mathéus du Bousca demain, DJ Baguette mixe depuis 16h maintenant à la Maison Thiers sur la rive droite de Bordeaux. Événement organisé au profit de l'œuvre des pupilles des sapeurs-pompiers, association qui accompagne les orphelins et les familles de soldats du feu. Pour n'en rater aucune miette, sachez que le set DJ est prévu jusqu'à 20h.
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2: Une très belle fin de journée, Dominique Bourdeau.
0: Il fait 31 degrés sous abri à Libourne à 16h cet après-midi selon Météo France Bordeaux-Mérignac. Ce sera encore plus chaud demain sous un grand soleil. 31 degrés sur le littoral, les plages de Lacanau par exemple, où l'alerte sera maximale demain encore pour les courants dangereux et les baïnes. Grande prudence si vous allez donc demain sur les plages océanes. 32 à 35 degrés dans l'intérieur des terres, 35 pour Bordeaux Métropole, 34 à Bazas, 33 33 à Créon, 32 degrés pour Saint-André de Cubzac. Au réveil demain matin, entre 11 et 14 degrés. Sur la route, un accident toujours en cours. Lorsque vous êtes sur la rocade intérieure à hauteur de Bruges, échangeur numéro 5, une voiture et deux roues seraient impliquées. C'est assez compliqué, hein, globalement, de circuler ce soir avant le pont d'Aquitaine. Soyez prudents, d'autant plus qu'à Lormont, il y a un véhicule en panne, toujours rocade intérieure. Le sens extérieur, lui, est ralenti lorsque vous êtes entre les sorties 12 de Saint-Jean-d'Illac et 18 dans le secteur de Talence. Ailleurs, le trafic, ça se passe plutôt bien. 05 56 19 10 10 pour vos infos de trafic. Bonne route.
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0: À suivre pour vous 100% UBB. On continue de mettre à l'honneur les clubs de National 2, 4e division du rugby français. Après Floirac la semaine dernière, c'est au tour du Stade Langonnet d'être l'invité de 100% UBB. C'est tout le rugby qu'on aime sur ICI.
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0: Ici Gironde, la musique que j'aime, c'est Johnny Hallyday.
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0: Tous les soirs du lundi au vendredi, 100% UBB pour parler rugby. Ici, je rends radio officielle de l'Union Bordeaux-Bègles. Bien sûr, on préparera vendredi le déplacement de l'UBB à Perpignan. Demain, nous évoquerons le rugby féminin. L'équipe de France féminine avec de nombreuses lionnes du stade bordelais sera samedi à Marcel de Flandre à La Rochelle, 17h45 contre le Canada. Le sélectionneur de l'équipe de France, Fabien Ratier, sera notre invité demain, ainsi que la bordelaise et canadienne Fabiola Forteza. On évoquera ce rugby féminin donc demain soir dans 100% UBB. Vous avez sur ici.fr le rendez-vous d'hier. Nous étions au bord du terrain du rugby club de Lège-Cap-Ferré avec notamment l'ancien talonneur de l'Union Clément Ménadier, 2 mois jour pour jour après les incendies de cet été 2026, pour voir comment le club de rugby de Lège ramène de la vie. C'est à retrouver donc sur ici.fr. Ce soir, on continue notre tour d'horizon des clubs de National 2. C'est la 4e division du rugby français. Il y a 4 clubs girondins, Saint-Médard, Angers, Salle qui viendront bientôt dans ce studio, Florac qui était là la semaine dernière. Ce soir, c'est le Stade Langonnet.
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0: Avec l'un des coachs, Nicolas Dimitri. Salut Nicolas.
3: Salut.
0: Merci beaucoup d'être avec nous. Et l'un des joueurs, Thomas Mendy. Bonsoir Thomas.
4: Bonsoir.
0: Ravi de vous accueillir tous les deux pour faire ce tour d'horizon, je le disais, des clubs girondins de la Nationale 2. Sur les 12 équipes de cette poule, il y a 4 clubs du département. Ce qui est quand même... Enfin, j'ai essayé de regarder. Et si je dis pas de bêtises, vous allez me reprendre tous les deux si c'est le cas. Mais il n'y a aucun autre département qui soit aussi représenté à ce niveau-là du rugby français. C'est un peu dingue de se retrouver à 4 clubs girondins dans la même poule, Thomas.
4: Oui, bien sûr. Après, je vous avoue que vous m'apprenez une chose, puisque c'est quelque chose que je n'avais pas regardé. Ouais. Mais oui, le rugby girondin a le vent en poupe, donc je pense qu'il faut en profiter. Mais ça met aussi des derbies très souvent dans l'année, ouais, avec du monde au stade et de l'enjeu, donc... C'est sympa aussi pour nous les joueurs.
0: Ouais, alors je me disais que ça fait aussi sans doute beaucoup de copains à affronter quand même, non ?
4: Ah ben oui, c'est sûr que c'est des gens qu'on voit tous les jours aussi en ville à Bordeaux.
0: Oui, donc c'est toujours sympa. À force des changements d'un club à l'autre.
4: Ah oui, évidemment. Surtout à Florac où on a quelques amis qui sont partis ces dernières années.
0: Oui, il y a un pont aérien qui s'est installé. Exactement. À un moment donné entre Florac et Langon. C'est plus facile ça, Nicolas Dimitri, pour le manager ? Il n'y a pas besoin de mettre une pièce de plus puisqu'il faut se confronter aux copains, ou à contrario, il faut rappeler que les gars, pendant 90 minutes, c'est plus des amis, quoi. Hein.
3: Ouais, c'est plus facile. On n'a pas besoin d'aller chercher l'aspect, on va dire, motivation émotionnelle. On a des mecs qu'on connaît pour la plupart depuis assez longtemps, et de les jouer, bon, c'est toujours un plaisir. Et comme l'a dit Thomas, ça rejaillit sur le département et sur le club parce que ça ramène du monde au stade, donc c'est cool.
0: Et puis ça dit le dynamisme du rugby girondin avec sans doute la locomotive UBB dont on peut se dire qu'elle y est peut-être pour quelque chose, Nicolas.
3: Ouais, c'est même sûr, elle est complètement pour quelque chose avec les résultats de l'équipe ces dernières années. Et puis il y a une vraie place à prendre derrière l'UBB pour être le club fort de la Gironde derrière ce gros club qui est le nôtre.
0: Ouais, alors le Stade Langonnet l'a été un peu avec un passage en national, la 3e division du rugby français ces dernières années. Là, il va falloir aller chercher à nouveau éventuellement une montée. Est-ce que c'est l'objectif pour le Stade Langonnet, le retour en national? Nicolas Dimitri d'abord, le coach, puis Thomas, le Mendy, le joueur après.
3: C'est une question qui est pas facile, mais
0: qui va être enregistrée.
3: Si je me mets à la place de Thomas, qui était là lui l'an dernier, qui a vécu une demi-finale avec un match d'accession, je vais dire oui. Si je reprends notre poule de cette saison comparé à celle de National, je vais dire oui, parce qu'en termes de déplacement, ça se ressemble. Après, ça demande des moyens supplémentaires, ça demande de l'investissement supplémentaire avec des matchs le vendredi soir parfois. Non, évidemment, quand on est compétiteur, on veut aller le plus haut possible, et si on peut, je pense que le club se préparera pour le faire. Après, sur le terrain, c'est encore autre chose. Mais
0: alors, Thomas Mendy, La montée ou pas la montée, ouais, mais oui, c'est vrai, oui, t'en auras connu, en plus tu étais là pour la saison nationale, donc ça donne envie d'y retourner. Il y a eu cette effectivement demi-finale d'accession la saison dernière, je suppose que là ça travaille et qu'on a envie d'y repartir. Non, quoi.
4: Bien sûr, l'aspect administratif je laisse aux dirigeants, après nous le sportif évidemment, qu'on a envie quand on commence une compétition, on a envie d'aller le plus loin possible, de gagner, donc ça signifie de monter. On a déjà connu ce niveau, donc forcément on sait que le bonheur que c'est de jouer dans des grands stades, dans des stades mythiques, recevoir à Comberlain des clubs mythiques aussi du rugby, forcément on peut pas dire non, nous en tant que joueurs, donc oui, pour nous c'est l'objectif, c'est sûr.
0: Comberlain qui est le l'antre du stade Langonnet, hein. D'ailleurs le prochain match, il y a un petit peu de répit là, il n'y a pas de match le week-end prochain, mais le prochain match c'est le 4 octobre contre Remilly, hein, voilà, c'est bien, je l'avais quelque part par là. Parmi les spécificités aussi en termes de motivation, on a parlé de ces derbies qui seront nombreux forcément, il y a aussi le fait qu'il n'y a pas de descente cette année. Alors après avoir posé la question, est-ce qu'on joue la montée, est-ce que je peux demander au manager Nicolas Dimitri de se dire, il n'y a pas de risque de descendre, est-ce que ça c'est un élément qui peut jouer en défaveur du management, se dire bon, bah, de toute façon cette année on risque rien quoi les gars, hein. Au pire on est en National 2 l'année prochaine.
3: Non, parce que c'est déjà pas l'objectif du club.
0: C'est bien ça, donc c'est la montée, on est d'accord.
3: Non, après c'est plus sur les matchs qu'on peut jouer à domicile, où les équipes qui, elles, n'ont peut-être pas l'objectif de monter, sont peut-être un peu plus libérées parce qu'elles n'ont pas d'obligation de résultat. Donc il faut faire un peu plus attention encore à domicile. Et puis le seul vrai peut-être point positif du fait qu'il n'y ait pas de descente, c'est que ça nous permet de bosser sereinement, de ne pas avoir le couteau sous la gorge entre guillemets, de faire monter les jeunes en compétences. Mais bon, après quand on est ambitieux, on se contentera pas de se dire ah, si on n'y arrive pas c'est pas grave quoi.
0: Ouais, si on n'y arrive pas c'est pas grave, ça c'est un truc qu'on peut pas entendre même quand on est joueur compétiteur, de toute façon c'est pas le but d'un Thomas Mendy.
4: Non, c'est sûr que c'est pas des choses qu'on aime entendre, mais non, après je pense que l'avantage aussi de cette formule là c'est pour les, ça va donner moins de matchs fermés. Il va y avoir beaucoup plus de matchs ouverts.
0: Et tout le monde est libéré, quoi.
4: Voilà, au final, ça, ouais. Aucun club ne va descendre. Donc, je pense que même les clubs qui viennent de monter, qui n'ont pas forcément l'ambition de base de monter encore d'un niveau au-dessus, supérieur, je pense qu'ils vont jouer même des matchs tout le temps libérés. Donc, je pense que même pour nous, ça va être plus facile à jouer.
0: Et c'est le cas de Samed Aranjal, hein, à qui la montée a été proposée alors qu'elle n'était pas forcément prévue et qui peut bénéficier effectivement de 2 ans pour monter en compétence. Mais ça, on aura l'occasion de recevoir le club de Samed Aranjal. Ce soir, c'est le Stade Langonnet qui est à l'honneur dans 100% UBB. Vos messages, si vous le souhaitez, si vous êtes des supporters des Rouges et Blancs, si vous allez régulièrement à Comberlain, hein, vous intervenez via WhatsApp au 05 56 19 10 10. Thomas Mendy, joueur, et Nicolas Dimitri, l'un des coachs. Avec son frère. Ça, on va en parler dans une minute parce que je suis curieux quand même de savoir quelle est l'ambiance en famille le lundi matin ou le dimanche soir. C'est 100% UBB. Un tout petit coup d'œil sur vos conditions de circulation. Il n'y a pas de problème particulier pour les transports en commun de la métropole bordelaise. Je vous signale toujours cet accident entre une voiture et un deux roues. Vous êtes en rocade intérieure à hauteur de Bruges. C'est l'échangeur numéro 5. Un peu de patience. Sinon, en sens extérieur, c'est un peu ralenti. Mais c'est plus habituel. Lorsque vous êtes entre les sorties 12 de Saint-Jean-d'Iac et 18 de Talence, 0550 56 19 10 10 pour vos infos trafic.
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0: Ça aussi, c'est une spécificité du Stade Langonnet. Deux coachs, deux frères, Sébastien et Nicolas Dimitri. Nicolas, est-ce que coacher avec le frangin, c'est... comment je peux le qualifier ? C'est cool, c'est chill, ou à contrario, on parle toujours rugby 24 heures sur 24 et 7 jours sur 7 ?
3: Parler de rugby, on le faisait déjà avant d'être, ouais. D'être ensemble, donc là-dessus, ça change pas grand-chose, sauf que là, on parle de notre équipe, du coup. Non, c'est... En vrai, en acceptant le challenge tous les deux, alors lui était déjà là et moi, je l'ai rejoint, mais on savait que ça allait peut-être encore plus nous rapprocher. On a les mêmes idées, on a la même façon de fonctionner... Je ne sais pas si on a le même caractère, ça, peut-être que Thomas le dira, mais en tout cas, on a...
0: Ou pas.
3: Non, ou pas, parce que s'il veut continuer à jouer, il n'est pas obligé. Mais non, ce qui est sûr, c'est que ça nous donne, je ne sais pas, peut-être encore un peu plus un supplément d'âme pour encore plus bosser, pour encore plus se dire il faut qu'on y arrive, parce que bah, c'est un projet presque familial, dans un club familial, donc... Non, en vrai, ça,
0: tout ça. Peut-être être encore plus observé, quoi. Ils vont le faire parce qu'ils sont frères, ils vont pas le faire parce qu'ils sont frères. Enfin, voilà, ça peut rentrer dans l'équation, quoi. Si ce n'est entre vous, au moins pour l'environnement autour. Est-ce que ça vous a fait hésiter ou pas, tous les deux?
3: À aucun moment.
0: Aucun moment.
3: Aucun moment, parce qu'on s'était dit qu'un jour on entraînerait ensemble.
0: D'accord. Et,
3: là, c'est tombé comme ça, par la sollicitation des présidents du Stade Langonnais, mais non, il n'y avait aucune hésitation, et c'était dans nos pensées, dans les petits tuyaux de la famille aussi.
0: Alors voyons maintenant de l'autre côté, Thomas Mendy qui va jouer donc sa saison et sa carrière dans les minutes qui viennent. quand on apprend que ce sera les deux frangins qui vont être coach, est-ce qu'à un moment ça pose question ou pas du tout, Thomas?
4: Non, honnêtement, pas du tout, parce que je trouve que quand on est joueur, on se pose pas vraiment la question. On s'était dit que, comme disait Nicolas, c'est un club famille, donc pourquoi pas deux frères. Honnêtement, en tant que joueur, on se pose pas trop la question. Tant que les personnes qui arrivent ont les mêmes valeurs que le club, ont les mêmes ambitions que nous, et vont dans la même direction, je trouve que c'est, que ça soit frère ou pas frère, enfin, je veux dire, c'est pas, ça pose pas de questions, ça pose pas de problème.
0: Est-ce que les changements de coach, parce que le Stade Langonnais a quand même connu pas mal de changements ces dernières saisons. Il y a ces deux titres sous le coaching de Christophe Amasek, deux titres de champion de France consécutifs. Il y a le passage de Jonathan Elgoyen, puis qui part en cours de saison. Et là, l'arrivée d'un nouveau staff en partie avec Nicolas Dimitri. Est-ce que le groupe a pu être un peu en difficulté par rapport à ces changements qui arrivent souvent dans les clubs à ce niveau-là, hein, d'ailleurs?
4: En difficulté, forcément, il y en a eu, mais pas vraiment. Je pense qu'on a un groupe, on a un noyau de joueurs qui est assez fort. Alors forcément, on a aussi eu des rotations dans les joueurs, mais on a un noyau assez fort où on sait s'adapter très vite, que ça soit à l'environnement, au nouveau coach, à des dirigeants, parce qu'on a eu aussi des changements. Parce que on évolue pour le club et on joue pour le club, et ça, c'est au-dessus de tout. Et donc au final, comme nous on s'entend tous très bien ensemble, on a tous les mêmes idées, tous les mêmes valeurs. Et je pense que c'est ce qui fait la force de ce groupe aujourd'hui, et c'est ce qui a amené le club et notre équipe à avoir des bons résultats. Donc aujourd'hui, en fait, l'arrivée d'un nouveau coach à chaque fois met une plus-value à notre groupe. Mais je pense que le fait d'avoir un noyau fort a permis tout ça auparavant.
0: Même en National 2, en 4e division du rugby français, la notion d'institution a l'air d'être présente. En tous les cas, c'est ce qu'on entend des propos de Thomas Mendy. Nicolas Dimitri, je disais, ça arrive assez régulièrement qu'il y ait du brassage au niveau des joueurs, des staffs en National 2. Là, c'est vrai que Langon a été un peu agité ces dernières années. Avec Sébastien, votre frère, vous arrivez tous les deux avec l'idée d'amener de la stabilité.
3: Je ne sais pas si c'est à nous de l'amener. En tout cas, c'est sûr que les dirigeants, ils sont dans cette dynamique-là, ça c'est une certitude. Il faut de la stabilité au niveau des staffs, des joueurs. Maintenant, on sait que quand on fait des belles saisons, y a des joueurs qui sont sollicités. Nous, on a un statut complètement amateur, donc c'est sûr que quand on propose à un joueur de 23, 24, 25 ans de repartir dans le monde un peu pro, le retenir, c'est pas facile, mais oui, c'est comme l'a dit Thomas, moi je l'ai ressenti tout de suite. Il y a un noyau de joueurs qui est là depuis un petit moment, qui porte ces valeurs-là, et tant que ces valeurs-là elles seront en place, le club il sera toujours solide.
0: Allez, n'en déplaise au monde du coaching, les coachs passent, mais le groupe reste. Alors, pardon Nicolas.
3: Non, c'est
0: moi qui vais pas finir la saison.
3: Sincèrement, c'est presque mais dans ce sens. Hein.
0: Ouais,
3: c'est
0: bah oui, je pense, ouais.
3: Du moment où il y a 10, 15, 20 garants de l'identité et des valeurs. Je trouve ça normal, et tant mieux d'ailleurs.
0: Il y a des disparités budgétaires dans cette Nationale 2. On va en parler dans un instant, voir le début et la suite de la saison. Mais enfin, pour l'instant, c'est une place de troisième pour le Stade Langonnais. Alors, le match du dimanche 4 octobre, il sera important parce que c'est le deuxième qui va venir à Camberlin. Donc là, il va déjà falloir marquer les esprits. On va parler de tout cela et puis évoquer la double vie des joueurs de Nationale 2. C'est un mandat amateur. Thomas Mendy est à la tête de la guinguette Pitchoun sur la rive droite de Bordeaux à Rive d'Arcin. Donc, on va parler sur la rive latérale gauche, du coup, pardon. On va parler de tout cela dans la suite de 100% UBB.
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0: 100% UBB qui fait le tour des clubs de National 2. C'est la quatrième division du rugby français et on a cette spécificité, cette chance en Gironde d'avoir à ce niveau-là quatre clubs girondins. Ils passeront tous par 100% UBB. Ce sera le cas dans quelques semaines pour l'USAL, Saint-Médard-Angeal. C'était le cas la semaine dernière pour Floirac. Et évidemment, vous pouvez retrouver tout cela sur ICI.fr. Ce soir, c'est le Stade Langonnais avec un joueur, Thomas Mendy, et l'un des coachs, Nicolas Dimitri. Nicolas, j'ai vu qu'il y a un coach mental qui a été intégré au staff du Stade Langonnais, ça me paraît assez rare à ce niveau. Qu'est-ce qui a motivé ce choix ?
3: Rare, certainement. Aujourd'hui, on a, nous, pris le parti de se rapprocher d'Enzo, qui aujourd'hui est prépa mental, du coup, qui intervient aussi en entreprise, qui intervient dans le milieu professionnel, on va dire, hors rugby. Notre souhait, nous, il était d'élargir aussi la curiosité de nos joueurs, les accompagner aussi peut-être dans une réflexion qui est différente de celle d'un joueur purement amateur. On a des joueurs qui s'impliquent, on a des joueurs qui travaillent à côté pour tous. Et aujourd'hui, arriver à être performant au rugby en ayant une activité professionnelle, une vie de famille pour certains, ou peut-être deux activités professionnelles pour d'autres, ça laisse pas le temps à penser au rugby tout le temps. Et le fait d'avoir un préparateur mental, ça peut aider certains joueurs, parce qu'on le fait vraiment pour l'instant pour ceux qui le souhaitent, à développer leurs pratiques, à être meilleurs, à réfléchir un peu à ce qui se passe aussi sur le terrain, parce que parfois quand on est pris dans le tourbillon de la saison, on n'a pas le temps de se poser. Et ces temps que propose Enzo, ça permet tout ça. Et on pense que ça peut amener une plus-value sur la partie rugby.
0: Mais comment on le vit quand on est joueur, Thomas Mendy, de se dire, tiens, voilà, les coachs, l'encadrement font venir un prépa mental. C'est une opportunité. C'est comment c'est vécu pour toi, pour le groupe en général?
4: Ouais, c'est une opportunité. Je pense que c'est positif parce que sur plusieurs aspects, je pense que pour bien jouer au rugby, il faut être prêt mentalement. C'est un sport qui est aussi mental et il faut être fort aussi mentalement. Donc c'est dans la manière de préparer les matchs, dans la manière de, quand on a des coups de mou dans un match, c'est tout ça, c'est mental. Il y a aussi l'aspect du fait qu'on a un travail à côté, donc c'est forcément, on n'est pas tout le temps à fond et à 100% dans les entraînements, donc c'est comment bien se préparer à ça. Et puis voilà, je pense que c'est aussi la relation avec les coachs. Des fois ça peut être aussi un élément de pouvoir passer par lui pour s'exprimer auprès des coachs, si c'est parce que ça peut être plus difficile nous directement. Voilà, donc je pense que c'est positif, il faut le prendre comme ça, c'est une plus-value, c'est un aspect en plus pour performer, donc voilà.
0: Et puis la charge mentale, avoir un travail sur une charge mentale, être entrepreneur et avoir lancé une guinguette sur la rive gauche de Bordeaux avec Rivière-Saint, c'est pitchoun, hein, avec des coéquipiers d'ailleurs, on en avait parlé, il me semble,
4: c'est ça,
0: aussi.
4: Ouais. Hein. Deux coéquipiers, ça fait deux ans aujourd'hui, enfin depuis...
0: C'est une charge mentale supplémentaire, hein.
4: Oui, bien sûr. Bien sûr, c'est pas toujours facile. Aujourd'hui, au savoir, on est très content, mais forcément, c'est travailler et être entrepreneur, c'est quelque chose de encore plus par rapport au rugby, quoi.
0: Oui, je pense que ça. Après, c'est la notion de travail d'équipe, etc., etc. Tout est au rendez-vous. On en profite pour dire que la saison des raclettes, même s'il fait encore très chaud, la saison des raclettes dans les télécabines, parce que ça c'est chouette de s'installer des télécabines à la guinguette quand arrivent un peu les premiers froids.
4: Ouais, le nouveau concept. Donc depuis 2 ans, on fait ça l'hiver. Et là, à partir de novembre, on fait venir des télécabines des Pyrénées, dans lesquelles on va proposer une formule de raclette. Voilà, donc ça sera à partir de début novembre.
0: Ouais, ou mi-décembre, en fonction du climat, parce qu'on sait plus très, en plus c'est plus très bien. Ils sont pluri-activités, hein, c'est le nom qu'on utilise, je crois, quand on parle d'un club où les joueurs ne sont pas professionnels. Nicolas Dimitri, l'un des coachs, est-ce que c'est pareil pour le staff? Il y a des staffs professionnels en National 2, peut-être à Langon ou ailleurs.
3: Non, on est tous pluri-actifs. Il y a mon frère, moi, qui est salarié du club depuis pas longtemps, mais qui a d'autres fonctions que celle juste d'entraîner la National 2. Donc ça lui prend aussi beaucoup de temps. C'est un métier à temps plein et il y passe beaucoup beaucoup de temps. Mais oui, nous le staff, on est même logé à la même enseigne que les joueurs, et c'est la volonté des présidents et c'est notre volonté aussi.
0: Est-ce que les déplacements, parce que cette poule de National 2, elle vous amène jusque dans le nord de la France, à Rumilly, jusqu'en Suisse, parce qu'il y a cette particularité que le Servette de Genève est dans le championnat de rugby français. On sait ce que coûte aujourd'hui le gasoil, l'essence en général. C'est un souci pour une structure comme le Stade Langonnet.
3: Un souci.
0: Alors j'entends que c'est pas une question sportive, Nicolas Dimitri.
3: Non, mais un souci. Je sais pas si c'est un souci. En tout cas, c'est des maux de tête en plus pour les présidents, parce que je sais pas combien ça représente de surplus au niveau du budget. En tout cas pour la partie nationale 2 et espoir. Mais oui, on aurait préféré en toute franchise aller à Peyrerade, à Tyros, à Valence d'Agen, que d'aller à Rumilly, à Mâcon, à Genève. Donc oui, c'est une organisation différente. C'est une organisation millimétrée, parce que quand on prend l'avion, il faut donner des noms aux compagnies aériennes. Enfin, voilà, c'est beaucoup, beaucoup d'organisation en plus d'une augmentation du budget à ce niveau-là. Mais il faut faire avec, et a priori, ça peut être la dernière saison un peu comme ça. Donc,
0: pour que chacun se rende compte, le club avait lancé un financement participatif au mois de mai dernier pour un déplacement à Vienne. Le déplacement était estimé à 10 000 euros, et c'était au mois de mai dernier. On voit à quel point ça a changé aujourd'hui. Donc, il faut dire que pour tous les clubs de sport, de façon large, et avec ce type de déplacement en particulier pour la National 2, c'est compliqué, quoi.
3: C'est très compliqué. Alors je sais pas si les présidents écouteront, mais d'aller à Genève en avion, c'est quand même pas trop mal. mais après, il n'y a pas de ligne directe avec Mâcon, Rumilly.
0: Très peu.
3: Je sais pas s'il y en a. Donc non, c'est des voyages sur 2 jours, avec un hôtel, avec des restaurants, avec pas mal de choses à prendre en compte, un bus, des chauffeurs. Donc non, c'est oui, évidemment que c'est beaucoup de contraintes, mais ça on le savait au départ, et on peut pas se plaindre de ça. Si quand on joue en National 2, on le refuse. Donc
0: Florac est allé à Genève en avion, nous a dit son président la semaine dernière, mais je veux pas mettre la pression sur les présidents.
3: S'ils veulent nous y amener la prochaine fois, on part aussi. Mais...
0: Le Stade Langonnet est l'invité de 100% UBB ce soir. Le Stade Langonnet qui a un état d'esprit très famille, et vous allez le voir dans un instant, l'entendre dans un instant, puisque je vais vous faire écouter un extrait d'une vidéo avec des mamies flingueuses qui sont des supportrices du Stade Langonnet. Ça vaut tous les médicaments du monde, vous entendrez. 100% UBB qui revient dans un instant. La petite pause fraîcheur avec vos conditions de circulation. Cet accident toujours en cours. Une voiture, un deux roues, rocade intérieure. C'est à hauteur de Bruges, échangeur numéro 5. Ne vous laissez pas surprendre également sur la rocade extérieure entre les sorties 12 et 18 de Saint-Jean-d'Illac à Catalans, où c'est assez dense. Tout comme le sens entrant de l'A63 à partir de Sestas. Bonne route à vous.
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0: Dans 3 minutes, après la pause fraîcheur, retour de 100% UBB, et c'est signé DJ Soprano sur ICI Gironde.

0: Ici Gironde, c'était DJ Soprano.
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0: Pour 100% UBB ce soir, le Stade Langonnais, notre invité, c'est la Nationale 2, 4e division du rugby français. La Gironde a la chance d'avoir 4 équipes à ce niveau-là, Salles, Florac, Saint-Médard-en-Jalles et le Stade Langonnais. Florac était notre invité la semaine dernière, c'est sur ici.fr en replay. Ce soir, c'est au tour du Stade Langonnais avec Thomas Mendy, l'un des joueurs, et Nicolas Dimitri, qui est l'un des coachs des Rouges et Blancs de Langon, le club de Langon, club que l'on dit familial. Alors, ça peut paraître un poncif, mais... il y a très souvent, et moi je vous invite à vous abonner aux réseaux sociaux du Stade Langonnais, parce qu'il y a très souvent vraiment des moments très très sympas. Écoutez l'extrait de cette vidéo. Alors je vous resitue, vous avez deux mamies qui sont des mamies flingueuses, Annie et Sylvie, trois joueurs derrière, Théo, Étienne et Guitou, et elles doivent choisir à l'aveugle des expressions d'aujourd'hui, ces deux mamies. Vous avez par exemple wesh ou unfollow, qui est peut-être pas facile à comprendre. Les garçons derrière ont la bouche remplie d'eau. S'ils rigolent, évidemment, les mamies flingueuses se font arroser. Et quand arrive le mot gaze, c'est gaze, bah, c'est un peu compliqué.
3: C'est gaze. Alors, c'est gaze. Moi, je connais le zgaye, mais pas gaze.
0: Alors, je vous garantis que ça dure 2 minutes 40. C'est le meilleur antidépressif du monde, antidépresseur du monde. C'est l'esprit du Stade Langonnais en 2 minutes 40. Alors, c'est pas que ça, Thomas Mendy, évidemment, mais ça représente bien ton club.
4: Ouais, bien sûr, nous les mamies flingueuses, on les adore. On les voit tous les vendredis déjà.
0: À l'entraînement.
4: Parce que c'est elles qui nous préparent tous les repas d'après entraînement. Donc nous on les adore, on les voit aussi le dimanche. Pour les repas d'après match. Donc c'est vraiment le club famille par excellence, et ça en est la preuve. Ils ont pas bataillé pour faire ce type de vidéo, donc ça nous a fait beaucoup rire. Ouais.
0: Quand il faut aller chercher le dernier ressort des derniers ressorts, ça peut servir à un entraîneur, ça, Nicolas Dimitri, ou non? C'est l'âme du club, bien sûr, mais pas au point d'aller remuer un groupe à un moment donné.
5: Ouais, on l'utilisera peut-être une fois ou deux dans l'année en disant que...
0: On peut déchirer sa chemise qu'une fois, vous dites les entraîneurs. Hein,
5: c'est ça, peut-être qu'on s'en servira une ou deux fois en disant qu'on s'appuie là-dessus et qu'il faut le faire, il faut le véhiculer sur le terrain. Mais aujourd'hui, on a des grands garçons, l'aspect émotionnel, on essaie de l'utiliser le moins possible pour se concentrer sur la partie rugby.
0: Mais enfin, je vous laisserai le lien quand même, hein, sur la page de l'émission vers cette vidéo des mamies flingueuses, parce qu'elle est assez remarquable. Je voudrais qu'on fasse un point aussi sur l'affaire qui a secoué le Stade Langonnais la saison dernière. On est environ au mois d'août, je crois, 2025, et il y a la disparition de Lapinou. Alors, Lapinou, c'est la mascotte du club. Nicolas Dimitri est en train de me regarder en disant mais que se passe-t-il? Et c'est Alain Costou-Bonnel, un fidèle parmi les fidèles, qui étaient stupéfaits au micro ici de Jules Brélaz.
6: C'est une catastrophe pour le club qui perd son entité, son emblème. Le Lapinou sert d'emblème du stade pour toutes les catégories de joueurs. Il fait les déplacements avec les équipes de jeunes, il fait les déplacements avec les équipes féminines. C'est devenu vraiment le totem du club. Il a fait cette grande épopée, les deux montées avec deux titres champion de France d'affilée. Je lance un appel solennel, bien sûr, à la personne qui a récupéré ce Lapinou, qui ne lui veut certainement pas de mal, mais nous, sans sa tête, il ne pourra plus officier.
0: C'est extraordinaire, c'était au mois d'août. Est-ce qu'on a retrouvé Lapinou, Thomas Mendy?
4: Toujours pas, on ne le revoit pas sur le terrain, donc je relance un appel pour la part d'Alain, si on peut retrouver ce costume, parce qu'on a la personne qui le fait, qui commence à être vraiment triste.
0: Appel au ravisseur, il faut retrouver Lapinou. Nicolas Dimitri, tu connaissais l'histoire ou pas? Non.
5: Non, mais après, si on retrouve, je connais un ou deux joueurs qui peuvent très bien faire Lapinou.
0: ce sera la punition, au cas où, de faire Lapinou, de faire la mascotte du Stade Langonnais. Bah, voilà, c'est l'un des emblèmes. Pour conclure, ce 100% UBB Stade Langonnais, est-ce que ce début de saison, Nicolas Dimitri, avec trois rencontres, troisième place actuellement pour le Stade Langonnais, est-ce que c'est ce qui était prévu avec deux victoires, une défaite, ou c'est le début de saison quasi parfait, il y a un bonus offensif.
5: Parfait, je sais pas, parce que parfait, ça aurait été de faire trois victoires, Mais on a touché à tout ce qui se fait dans la poule à peu près. Une équipe taillée dans le monde professionnel qui souhaite monter, absolument. Un derby à la maison et un autre derby à l'extérieur. Donc là, il nous reste que les équipes de l'Est à aller jouer. Mais 10 points sur ce premier bloc, c'est intéressant. Après, il faut s'attarder sur le contenu, sur ce qu'on a mis en place. Et là, on laisse tout ça pour les joueurs et on va se concentrer sur la partie rugby.
0: Oui, parce que ça a ferraillé quand même à Marmande le week-end dernier avec une victoire 23-20, mais enfin, victoire à l'extérieur dans tous les cas, ça c'est assez précieux.
5: Non, c'est franchement top. En plus, le scénario du match a fait que sûrement la victoire est encore plus belle dans un derby avec mené de 10 points rapidement, puis à la mi-temps encore de 10 points et après voilà, sur le contenu, on maîtrise mieux notre seconde mi-temps, on fait moins de fautes, on est meilleur sur la conquête et bizarrement ça rentre dans l'ordre. Donc non, c'est super d'avoir gagné ce derby. On a gagné le derby du terrain, on a aussi gagné, je pense, le derby des tribunes où on avait peut-être plus de Langonais que de Marmandais. Donc ça, c'est top.
0: Ouais, ça c'est un déplacement court, mais ça fait partie aussi. C'est vrai que je cite les trois autres clubs girondins, mais il y a ce derby de la Garonne hein, là pour le coup, Langon-Marmande. Troisième place au bout de trois journées. Thomas Mendy, le joueur est satisfait. Le groupe est content des performances qui ont été faites depuis le début de saison.
4: Bon, pour le classement, c'est un peu anecdotique parce que c'est le début de l'année, donc forcément tout est serré. Après, pour le contenu, je laisserai les coachs mettre ce qu'il faut sur la suite. Non, franchement, nous on est assez satisfaits, surtout le match de Marmande, je dirais, parce que on a vu du caractère. Au final, le début de saison, on s'attend toujours à voir le contenu, mais est-ce que le caractère, c'est important? Et là, on a vu que mené de 10 points, on a su remonter. Il y a eu de ça, donc je pense que ça, c'était vraiment important de connaître ça sur le groupe. Aujourd'hui, on a vu qu'on était capable de ça, donc il faut confirmer pour la suite.
0: Et la suite sera le dimanche 4 octobre avec la venue du deuxième, Rumilly contre le troisième, le stade Langonais. On relance l'appel à Lapinou et puis surtout aller à Comberlin pour encourager les rouges et blancs du stade Langonais cette saison de Nationale 2. Thomas Mendy, merci beaucoup. On peut aller parler rugby à la guinguette Pitchoun, donc sur la rive gauche de Bordeaux à Bègles, rive d'Arcin. Nicolas Dimitri, merci d'être venu parler du stade Langonais. À très très bientôt avec Samed Aranjal et Sal, puisque Florac est déjà venu la semaine dernière. On continuera de vous présenter ces clubs de Nationale 2. Demain, on sera tourné vers le rugby féminin avant France-Canada à La Rochelle, samedi 17h45, puisqu'on recevra demain notamment François Ratier, ancien manager des Lions du stade Bordelais, aujourd'hui à la tête de l'équipe de France et la vice-championne du monde. Lyonne du stade Bordelais et canadienne, Fabiola Forteza sera également avec nous demain. Dans un instant, 100% sport en Gironde, on parle basket, des JSA. Basket reviennent en nationale masculine 1, troisième division française du basket, seule équipe de la région Nouvelle-Aquitaine à ce niveau-là. Le président Mathieu Gibault est avec nous avant le premier match à domicile vendredi soir.

0: Sur ici Gironde, Orchestral Manœuvre in the Dark avec Souvenir.
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0: Et tous les soirs, 18h45, 19h du lundi au vendredi, c'est votre rendez-vous 100% sport en Gironde pour évoquer tous les sports, toutes les disciplines. Et ce soir, on évoque le basket pour le lancement à domicile de la nouvelle saison des JSA Basketball. Bonsoir Mathieu Gibaud.
3: Bonsoir Dominique.
0: Président des JSA. Et je suppose un président heureux, puisqu'après 4 années en National 2, eh bien le club, les JSA sont revenus en National 1, Mathieu.
3: Oui, tout à fait. C'était un des premiers objectifs de notre projet de remontée du club. Dans un premier temps, s'extraire de la National 2, qui est un championnat qui n'est pas facile parce qu'il est très dense. C'est chose faite. Après, 4 années en National 2, on est très content de retrouver un niveau qui doit à minima être le nôtre et sur lequel on espère se pérenniser sur les saisons à venir, voire mieux après.
0: Pour celles et ceux qui ne connaîtraient pas bien la hiérarchie du basketball français, National Masculine 1, c'est la 3e division nationale. Ça veut dire qu'on se positionne dans le top 50 à peu près des clubs français.
3: Oui, à peu près dans ce dos-là, 50-60. Vous avez effectivement la Betclic Elite qui est la première division, l'Elite 2 qui est la 2e division. Et la nationale masculine 1, qui est la 3e division en France, tout à fait.
0: Et j'entendais vos à demi-mot, là, en sous-jacent vos ambitions, Mathieu Gibaud, pour monter. On va de suite parler de ça. pour monter, il faut finir en 40e position pour disputer des play-offs, j'imagine.
3: Alors pour cette année, pour être très clair, c'est pas du tout l'objectif de monter. L'objectif c'est le maintien. On est le petit poussé. On vient d'arriver dans une nouvelle division. On a le plus petit budget de la division. Donc le but c'est de se maintenir, on a travaillé dur pour ça avec le coach et la direction et tout le club pour essayer de faire construire un effectif qui nous convienne, et c'est le cas, on est ravis de ceux qui nous ont rejoints. Mais très clairement l'objectif c'est pas d'envisager la première place ou la première place du championnat ou la première place de la finale des playoffs, c'est vraiment de se maintenir avec un championnat qui est très différent puisque c'est un championnat qui est en deux phases, avec une phase où on rencontre 13 équipes. Enfin, 12 équipes, puisque ça a changé le nombre d'équipes, parce qu'avec la défection de Monaco, ça a un jeu un peu de chaise musicale et de vase communicant. Il y a eu des clubs en moins, donc au lieu d'avoir 2 poules de 14, on a 2 poules de 13. Vous avez un premier championnat, on rencontre les 13 équipes, et ensuite, en fonction du classement à l'issue de cette première phase, on joue soit la montée, soit la descente, éviter la descente. Donc c'est voilà, la première phase est très importante.
0: Et pour cela, il va falloir évidemment le soutien du public. Mais attention, si vous voulez aller découvrir le basket des JSA au Palais des Sports de Bordeaux, ou si vous êtes déjà fan, il y a du changement dans la programmation des matchs avec cette accession à la nationale masculine 1. Et on va en parler dans un instant avec le président des JSA Basket Métropole Bordeaux, Mathieu Gibaud, sur ICI Gironde.

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9: Dans 100% sport en Gironde ce soir, Mathieu Gibault, le président des JSA Bordeaux Métropole Basket, qui retrouve, et c'est la seule équipe de Nouvelle-Aquitaine dans ce cas, la Nationale 1, 3e division du basketball français. Il va falloir que les supporters s'habituent à cette nouvelle division, Mathieu Gibault, puisque terminé les matchs du samedi, on passe maintenant sur les mardis et vendredis.
10: Oui, tout à fait. On passe sur les vendredis. En général, on jouera à peu près deux vendredis par mois et un mardi par mois. Sachant que nous, ça nous convient encore mieux parce que ça permet de ne pas, entre guillemets, bloquer les gens qui souhaiteraient venir voir les matchs. Et surtout, ça nous permet, ce qui est vraiment un souhait qu'on a chevillé au corps au club, c'est de permettre aux fans de basket des autres clubs de la région de pouvoir venir, puisque souvent, avant, lorsqu'on jouait le samedi, par définition, les autres clubs jouaient également ou se déplaçaient pour leur propre match le samedi. Donc ça, c'était difficile pour eux de venir. On espère qu'en jouant désormais principalement les vendredis, ils pourront venir les vendredis soir nous voir, mais c'est en bonne voie parce que je crois que le palais a déjà été bien rempli pour le prochain match ce vendredi soir.
9: Ouais, le palais, c'est le palais des sports, hein, qui est l'antre des JSA Basketball, partagé avec les Burdis. On voulait, on aura l'occasion d'en reparler ici, mais effectivement, pour je dirais que pour tout le basket amateur de Gironde, parce que quand on a des garçons, des filles qui font du basketball, on a les matchs le samedi après-midi, le dimanche matin. Donc là, effectivement, le vendredi et le mardi, ça c'est quand même parfait pour le club, pour attirer des spectateurs en plus, hein.
10: Oui, tout à fait. Ça correspond au public que l'on veut. C'est-à-dire, nous, on a un public un sport qui est convivial et familial. Ça correspond tout à fait à ce que l'on souhaite. Et puis, voilà, on veut rayonner. Alors, il y a beaucoup de gens, beaucoup de spectateurs qui ne sont pas du monde du basket. Mais c'est vrai que si on additionne à l'affluence moyenne qu'on avait l'an dernier, qui était à peu près 1600 personnes, des gens des clubs de basket qui peuvent venir, on a bon espoir de remplir au fur et à mesure cette très belle salle du Palais des Sports.
9: Le président préside et l'entraîneur entraîne, on connaît bien ce mantra, mais est-ce que quand même vous pouvez nous dire un ou deux mots du sportif? Est-ce que le groupe a beaucoup bougé ou est-ce qu'à contrario on est sur une très grande stabilité par rapport à la saison dernière?
10: Alors déjà sur l'encadrement, on a gardé donc Thomas Vincent en coach principal sur les deux prochaines saisons à minima. Donc voilà, déjà parce qu'on était très content de son travail de la saison dernière, donc on souhaitait le garder et on était content du travail qui a été fourni. Ensuite, sur le plan de l'effectif, on a gardé la base de l'an dernier, on va dire notre 5 majeur de l'an dernier, à qui on a rajouté 4 nouveaux joueurs qui sont 2 joueurs français qui sont Noah Calabre, qui est le meneur de jeu titulaire, qui vient de Poissy, qui était déjà en National 1 l'an dernier. Chérif Sebabé, qui était également en National 1 l'an dernier, qui est un poste 3-4, qui sont des joueurs à très fort potentiel et qui sont déjà des joueurs installés en National 1. Et on a ajouté à ça 2 joueurs étrangers, un joueur américain qui s'appelle Nick Chobonio, qui vient de NCAA, il était en première division en NCAA à Texas, et un joueur canadien intérieur qui s'appelle Lincoln Rosebush, qui fait 2m4 et qui a un profil aussi atypique, grand, mais shooter, ce qui est rarement ensemble habituellement, mais là ils combinent ces deux qualités.
9: Tous derrière les JSA Basketball, retour en National Masculine 1, 3e division du basketball français, c'est pas rien. Reprenez-moi, président Mathieu Gibault, si je me trompe, mais je pense que c'est le seul club de Nouvelle-Aquitaine.
10: En Nouvelle-Aquitaine, en National 1, oui, puisque les clubs les plus proches, c'est Tarbes, Toulouse ou les Sables d'Olonne. Donc,
9: voilà, qui ont certainement des qualités, mais qui ne sont pas en Nouvelle-Aquitaine.
10: Exactement.
9: C'est vendredi soir au Palais des Sports, 20h contre Angers pour cette première journée à domicile après le premier déplacement la semaine dernière et cette défaite à l'extérieur. Et puis vous pouvez également suivre ces matchs sur la chaîne YouTube de la Nationale M1. Je vous laisserai le lien évidemment sur la page de l'émission. Merci beaucoup. Et très bonne saison à tout le groupe, Mathieu Gibault.
10: Merci à vous, à très bientôt, merci beaucoup.
9: Et tout cela est à retrouver bien sûr sur ici.fr.

0: Sur Ici Gironde, Christophe Maé, il n'y a que de l'amour chez toi. Attention, le trafic des trains est interrompu sur l'axe Bordeaux-Langon. Il s'agit d'un acte de malveillance en gare de Langon. Un retour à un trafic normal est prévu aux alentours de 21h selon les équipes de la SNCF. Je vous rappelle donc cette information, interruption de la circulation des trains sur l'axe Bordeaux-Langon.
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0: Nous sommes le mercredi 23 septembre, 19h. Et à 19h, les infos, c'est avec vous, Marine Logénie.
2: Le nez bouché, une grosse fatigue, une perte de l'odorat parfois. Le Covid refait parler de lui. Les dernières données mises en ligne par Santé publique France confirment une légère augmentation des cas en cette période de rentrée, Anne Le Gall.
3: C'est une augmentation modérée qui concerne également des symptômes grippaux. Mais depuis 3 semaines, le nombre de consultations chez SOS Médecins pour Covid ainsi que le nombre d'hospitalisations dues à ce virus sont en hausse pour toutes les tranches d'âge. Rien que sur la semaine dernière, SOS Médecins a noté une hausse de 76% des consultations pour suspicion de Covid au niveau national. Point rassurant, cette reprise de la circulation du virus reste inférieure à celle des 4 années précédentes à la même époque. Et les variants actuels n'entraînent pas de symptômes particulièrement sévères. Ces variants restent par ailleurs sensibles aux vaccins. La campagne de vaccination contre le Covid démarrera mi-octobre, en même temps que celle de la grippe, et elle s'adresse en priorité aux plus de 65 ans.
2: C'est-à-dire 19 millions de Français qui sont concernés par cette campagne de vaccination. Objectif, améliorer le taux de couverture vaccinale après une épidémie de grippe particulièrement sévère l'hiver dernier. Lors des réquisitions dans le procès de l'assassinat du rugbyman argentin Federico Martín Aramburu, tué par balle à Paris en mars 2022 après une bagarre. 27 ans de réclusion criminelle sont requis contre Loïc Le Priol, 20 ans contre Romain Bouvier, deux ex-militants de l'ultra-droite parisienne. On n'en sait plus sur le policier qui a percuté un jeune à moto dans un quartier de Saint-Pierre-des-Corps samedi dernier, entraînant une nuit d'émeute. C'est un élu du Rassemblement National dans la Vienne, département voisin de l'Indre-et-Loire, Manon Vautier-Cholet. Il s'est présenté aux élections municipales de mars dernier pour le parti de Marine Le Pen.
4: L'homme de 36 ans était tête de liste pour le Rassemblement National à Coussay-les-Bois, village de 900 habitants tout près de Châtellerault. Sur les réseaux sociaux, son parti le présente comme un habitant de la commune, engagé dans la vie citoyenne. Je n'ai pas eu de contact récent, je peux dire que c'est un bon père de famille, assure simplement la représentante du RN dans la Vienne. Selon nos informations, le fonctionnaire travaille depuis moins de 5 ans au commissariat de Tours. Samedi soir, il est au volant de la voiture quand il percute un motard de 20 ans sur le parking du centre commercial de la Rabatterie. Selon la procureure de la République de Tours, l'équipage de police intervenait suite à un refus d'obtempérer. L'avocat du jeune mécanicien blessé à la jambe répond qu'il n'a pas voulu fuir. Quant aux opinions politiques du policier, elles ne déterminent pas les infractions, précise Maître Benjador. Il ajoute qu'il attend des investigations à la hauteur pour apaiser une situation susceptible de se tendre.
2: Ce policier est toujours, selon nos informations, en arrêt maladie depuis la collision, contacté par Ici Touraine. L'avocat du policier en cause n'a pas souhaité répondre. La Cour de cassation rejette le pourvoi d'Achraf Hakimi. Le joueur du PSG sera donc bien jugé pour viol. Il nie tout en bloc depuis le début de cette affaire en 2023. Station de métro, commerce fermé, stationnement interdit. Paris se prépare à accueillir la déambulation du pape Léon XIV en papa mobile vendredi après-midi à 16h. 200 000 spectateurs attendus et certains commerçants du boulevard Saint-Michel que vous avez rencontré, Marie Boéda, le rideau à contre-cœur. Les barrières métalliques s'empilent sur le trottoir devant le café de Nathalie.
5: Un mois et demi que les machins en fer, là, les barrières sont là. Un mois et demi. On nous a jamais rien dit.
2: Elle a reçu en fin de semaine dernière la consigne de la préfecture.
5: Là maintenant, interdiction d'ouvrir.
2: Entre 10h et 18h. Elle aurait bien proposé quelques boissons à emporter pour les spectateurs.
5: Pour servir quelques bières, quelques eaux pour les gens. Rien.
2: En face, la librairie à la devanture rouge tenue par Fouad à la mine dépité.
6: En plus, il y a un côté festif. On voyait ça comme une opportunité, en fait. Plutôt sympathique.
2: Le libraire avait adapté sa vitrine.
6: On a demandé des livres sur le pape, son encyclique, là, qui est très bien, d'ailleurs. Et là, du coup, on est obligé de fermer.
2: Il estime les pertes à 1 000 euros pour une journée.
7: plutôt 5000 pour la station essence et le magasin de réparation de José. Il aura même un peu de travail avant de fermer, puisqu'il doit cacher ses pompes à essence.
8: C'est la police qui nous demande ça, il faut qu'on filme les pompes. Ça fait tous les 15 jours, ils nous appellent.
7: Donc vous allez mettre du film.
8: Du film d'emballage noir autour des pompes. C'est une mesure de sécurité.
7: Bref.
8: Bah, c'est une journée perdue. Donc merci le pape.
7: Les commerçants pensent maintenant à se regrouper pour demander une compensation financière à l'État.
2: Reportage signé Marie Boéda, ici Paris, Île-de-France. La visite de Léon XIV aura lieu donc du 25 au 28 septembre. Le pape arrivera à Paris vendredi matin, puis se rendra à Lourdes dimanche, avant Metz lundi et un retour à Rome. Avis aux fans d'Oasis, le groupe décale de quelques jours ses représentations au Stade de France. Il s'y produira finalement les 20 et 23 juillet. Ce report s'explique par des travaux ferroviaires programmés à proximité de l'enceinte. Les inscriptions à la billetterie sont désormais closes.
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0: 11 à 14 degrés au réveil demain matin et une journée qui sera à nouveau très ensoleillée avec à nouveau une hausse des températures maximales qui se situeront entre 32 et 35 degrés. 35 degrés pour Bordeaux Métropole, 34 degrés sur le littoral. À Soulac par exemple, attention à nouveau des courants très dangereux, très forts. Une alerte maximale pour les baïnes, soyez prudents sur le littoral. 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
2: Salut à toutes, salut à tous et bienvenue dans Décibel, votre rendez-vous autour de l'actu musicale. Ce soir, on célébrera, oh là là, un artiste qui est mort en 1970, mais quand même, un 23 septembre, donc il est dans l'actu. C'est Bourvil, André Bourvil, grand comédien, mais aussi chanteur. Alors voilà, l'anniversaire du jour lui sera consacré. Je pense que c'est pas tous les jours en ce moment en France que Bourvil passe à la radio. Donc voilà, s'il y a des petits jeunes autour de vous, préparez-les à avoir un joli choc quand même, parce que c'était quelque chose, Bourvil. Et puis comme ça, après, dans la foulée, vous faites une soirée, vous regardez La Grande Vadrouille, ce sera merveilleux. Ce soir, on écoutera aussi Alain Bachung, et puis au rayon découverte, un artiste qui s'appelle Il est Vilaine. Mais sauf que c'est comme il est vilain, elle est vilaine, il est vilaine. Voilà, et ça fait un petit jeu de mots aussi avec l'île est vilaine. Bref, vous allez adorer, c'est une chanson qui s'appelle Femme peinture avec la voix de Simone Ringer, la fille de Catherine Ringer et Fred Chichon. Catherine Ringer, que nous avons perdu la semaine dernière, et sa fille est également chanteuse. Je vous parlerai aussi de la tournée de Zazie. Et puis ce soir, on devait avoir un invité que j'aime énormément, c'est Kezia Jones. Rhythm is love. À l'occasion de sa tournée française, Kezia Jones devait être dans Décibel ce soir. Il a annulé, ça arrive. Il a annulé 2 minutes avant l'émission. Ça n'arrive pas. On a un problème de direction artistique là dans l'équipe de Kezia Jones. Donc voilà, évidemment prévenu 2 minutes avant le début du direct. Je ne peux pas vous proposer un autre invité, mais ne vous embêtez pas, ne vous inquiétez pas. On va se régaler et je vous donnerai quand même tout à l'heure les infos sur Kezia Jones, même si je suis très énervée, j'aime tellement ce qu'il fait, j'ai envie de le partager avec vous, en espérant qu'il vienne à ses concerts un peu mieux qu'à ses promos radio. N'oubliez pas aussi que nous allons jouer au Blind Test tout à l'heure. Alors, pour vous inscrire et venir jouer avec nous, 0810 055 056 0810 055 056. Attention, ce soir, cadeau surprise sorti de notre placard à vinyle. Et vous le savez, il y a du bon, du très très bon. 0810 055 056. Ce soir, c'est Dylan qui vous attend au standard. Et le thème du Blind Test, ce sont les chansons de l'année 1991, parce que oui, l'année 1991, elle a 35 ans, ça, même si vous êtes moyennement fort en maths, vous serez d'accord avec moi, mais l'année 91 et notamment le mois de septembre 91, c'est un mois qui a vraiment changé l'histoire de la musique. Alors, on se fera un petit point tout à l'heure sur les albums essentiels qui sont sortis il y a tout pile 35 ans. Mais pour le moment, et pour démarrer l'émission, je vous annonce une excellente nouvelle. Le nouvel album de Zazie arrivera le 2 octobre et je vous donne ses dates de tournée juste après.

0: tournée pour son nouvel album Volatile qui sortira tout bientôt le 2 octobre. La grande tournée 2027 de Zazie commencera le 18 mars prochain à Strasbourg. Elle fera le tour de France et la billetterie est ouverte.
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0: Il est Vilaine, un duo excentrique et électronique parisien. Il est Vilaine a sorti Best Service, son deuxième album. Et dessus, il y a Femme Peinture. C'est un vrai coup de cœur pour nous. Et en plus, venu d'un label indépendant, ça fait toujours plaisir. Simone Ringer, la fille de Catherine Ringer, chante sur ce titre, Femme Peinture. C'est parti, il est Vilaine, notre coup de cœur du jour. Oh.

0: L'album Best Service de Ille et Vilaine est disponible chez Dialect Recordings. Et dessus, il y a cette chanson merveilleuse avec Simone Ringer, Femme Peinture.
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5: Vous écoutez Téline Escale avec Oxygène.
6: 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Petit louveteau pleure et appelle.
5: Téline Escale, un duo électropop. Des artistes, mais aussi des parents qui écrivent des histoires de vie avec une dominante, la poésie.

0: Indigène, Barthélie Nescal. Un coup de cœur ici de Romardèche.
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2: Ah là là, quel dommage, on aurait dû accueillir Kezia Jones, dont l'équipe a eu l'élégance d'annuler la venue une minute avant le début de notre émission. Alors les amis, on n'est pas rancuniers, non, on envoie de l'amour dans l'univers pour Kezia Jones, pour ses fans et pour sa musique magnifique. Évidemment, il ne sera pas réinvité de sitôt, je ne vais pas vous mentir, mais je vous recommande quand même de jeter une oreille à sa musique en général, et si le cœur vous en dit, d'aller l'applaudir. Dire. La semaine prochaine, mardi prochain, voilà le Kezia Jones symphonique à la scène musicale. Pour la première fois, la musique de Kezia Jones avec l'Orchestre National d'Île-de-France dirigé par Rémi Durupt. Et les arrangements symphoniques sont faits par Pierre Bertrand qui avait aussi fait des arrangements pour Nougaro, Aznavour, compositeur de musique de film. Donc je pense que ça peut être vraiment très très chouette. Et puis vous annoncez aussi la tournée française de Kezia Jones à partir du mois d'octobre, il passera par Rennes, Brest, Nantes, Caluire et Cuire à côté de Lyon, Grenoble, Saint-Brieuc, Nîmes au mois de novembre, à Metz et à Reims, et enfin le 4 décembre à Aix-en-Provence. Je vous propose d'écouter la chanson avec laquelle le lien indéfectible de Kezia Jones avec le public français s'est fait. C'était Rhythm is Love en 1992. La voix, l'attitude et le jeu de guitare virtuose. Mesdames et messieurs, Kezia Jones.

0: Rhythm is Love 92, premier album de Kezia Jones, Blue Funk is a Fact. Et bah merde alors.
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0: Allez, on remonte le temps un tout petit peu plus. 1991, c'était il y a 35 ans. Et il s'est passé plein de choses, notamment au mois de septembre 1991, plein de sorties d'albums qui ont carrément changé le cours de l'histoire du rock et de la musique. On va profiter du temps qui nous est offert ce soir pour en parler et pour écouter des chansons de 1991. Mais vous le savez, Décibel étant une émission participative, moi j'avais aussi envie d'avoir les souvenirs des auditrices et des auditeurs de cette année 1991. Il y a 35 ans, la musique était super excitante, n'est-ce pas Gwen?
2: Salut Émilie.
0: Salut.
2: Ah bah oui, tu nous fais rajeunir là.
0: Oui, mais oui, alors t'avais quel âge toi il y a 35 ans?
2: Pleine adolescence, j'avais 15 ans.
0: Oh Mimi, il avait 15 ans. Et tu volais les disques ou tu les achetais? Dis la vérité.
2: Non, je les piquais à mon père surtout.
0: Ah, ça va.
2: Et après je les achetais parce que j'adorais avoir puis les cassettes aussi à l'époque, t'avais les cassettes audio.
0: Les cassettes, donc, bien
2: entre
0: sûr.
2: Entre les cassettes de mon grand-père, les 45 tours de la mère, les vinyles de mon père, j'avoue que j'ai commencé comme ça.
0: Bon. Alors, 1991, qui avait acheté la cassette du premier album d'MC Solar, Qui sème le vent récolte le tempo?
2: Bah oui.
0: Moi, évidemment, évidemment. 1991, c'est aussi Saga Africa de Yannick Noah ou encore Suzette de Danny Briand, donc des débuts de carrière prometteurs. Authentique du Supreme NTM, de la planète Mars d'IAM, Frédéric Goldman Jones, ça c'était la pleine période, ou encore la mort de Gainsbourg et d'Yves Montand, et puis le clip de Michael Jackson, Black or White, tu t'en souviens Gwen?
2: Ah ouais, excellent. C'est vrai que plein de souvenirs hein, quand tu évoques tout ça, tu fais ouais. Mais oui.
0: Bah oui. Ouais, ouais. Et la mort aussi de Freddie Mercury, hein, le chanteur de ouais. Queen. Toi, cette année-là, c'est Désenchanté, la chanson de Mylène Farmer qui t'a marqué. Ce qui est fou, c'est que elle est encore d'actualité aujourd'hui, en vrai.
2: Ouais. C'est ce que j'allais dire, c'est que ce titre-là, bon, déjà, il était marquant à l'époque. Donc, en pleine adolescence, comment te dire que ça résonne un peu, hein.
0: Ouais.
2: T'es dans une chaise de manette où le truc Désenchanté, bah, ça fait résonance. Puis bon, la période n'était pas top. Je crois qu'à l'époque, il y avait aussi une petite guerre du Golfe. Enfin bon, il y avait des trucs pas cool qui passaient. Voilà. Donc bon, on se réfugie aussi dans la musique. Et puis, bah, ce titre-là a fait son bonhomme de chemin, est devenu un hit. Mais au-delà de ça, bah, les nouvelles générations le reprennent pas mal. Donc, ça devient quelque chose de populaire. Et puis, hélas, qui s'ancre aussi dans une atmosphère ambiante, quoi.
0: C'est vrai. Alors, on va la réécouter ensemble parce que c'est un vrai kiff. Et merci pour le souvenir, mon cher Gwen.
2: Ah bah c'est avec grand plaisir, tu parles, tu me rajeunis, moi je plonge.
0: Allez hop, il y a 15 ans, on découvrait ça. Et le clip aussi Gwen, le clip était fou, on est d'accord?
2: Il était énorme, mais ouais, mais les clips de Fermat, c'était des mini-films, c'était trop bien.
0: Allez, Désenchanté, 1991, tout est KO les amis. Vous écoutez, ici.

0: là là, 35 ans, les amis. Mylène Farmer, qui va toujours extrêmement bien. Son prochain album, le 13e, va s'appeler Égrégore. Il sortira le 30 octobre prochain. Pour le moment, nous savons que la pochette est signée par un fidèle de Mylène, le photographe et réalisateur Jean-Baptiste Mondino. Allez, restez bien dans le coin. Ici, continue son voyage en 1991, parce que demain précisément, 24 septembre, ce sera l'anniversaire de grands, grands albums.
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2: La fête des familles de Bruges, c'est ce samedi et c'est à l'espace Arc-en-Ciel.
3: Olivier Cabrolier.
2: La ville et ses nombreux partenaires vous invitent à aller à la rencontre des professionnels expérimentés de la petite enfance, de l'enfance et de la jeunesse. C'est la fête des familles et c'est d'abord l'envie de mettre la famille à l'honneur sous toutes ses formes. Et donc, pour cette 9e édition, de nombreux stands accueilleront les familles avec des ateliers autour de 3 thématiques. La première, bien dans mon corps. La deuxième, petit citoyen et développement durable. Et la troisième, j'apprends autrement, graines d'artistes avec des jeux et des activités créatives. Des animations ludiques sont prévues, telles que vélo smoothie, cabane sensorielle, spectacle déambulatoire, baby-foot géant, burger quiz musical, manège, parcours de motricité et fresque des familles. Vous aurez toutes les infos sur le site de la ville de Bruges, où vous écoutez ici Gironde sur 100.1, mais aussi sur la radio numérique, le DAB+.
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0: Nous sommes le 23 septembre. Demain, on sera donc le 24 et ce sera l'anniversaire, les 35 ans de la sortie d'un album qui, si vous étiez né évidemment en 1991 et on va dire si vous aviez plus de 10 ans, forcément, il vous a marqué. Le deuxième album de Nirvana, Nevermind, aura 35 ans demain.

Avec Teen Spirit, cette chanson qui était sortie un peu plus tôt au mois de septembre et qui a mis un petit peu de temps à devenir un tube. En fait, il a fallu un clip emblématique qui a été beaucoup, beaucoup passé sur les chaînes musicales, à la télévision, pour que finalement cette chanson devienne un tube et que le monde entier, je pèse mes mots, le monde entier découvre le grunge en général, Nirvana en particulier, et le talent, la beauté, le charisme, la voix et la guitare un peu pourrave de notre cher et regretté Kurt Cobain. Alors oui, Smells Like Teen Spirit, mais aussi Come As You Are, Lithium, In Bloom, et puis une magnifique chanson avec des cordes à faire pleurer un cœur de pierre, Something In The Way, tout ça, c'est sur le deuxième album de Nirvana, Nevermind, qui aura donc 35 ans demain. Mais dites-vous que le mois de septembre 1991, il a vu, oui, sortir Nevermind de Nirvana, mais il a aussi vu sortir le même jour, c'est-à-dire demain, ça fera 35 ans aussi, l'album Blood Sugar Sex Magik des Red Hot Chili Peppers.

magnifique ballade comme Under the Bridge, avec des paroles vraiment vénéneuses. Hein. Ça parle de drogue qu'on prend sous un pont tout seul à Los Angeles. Des chansons très sexy comme Suck My Kiss ou encore Give It Away. Blood Sugar Sex Magic peut être traduit par la magie sexuelle de la glycémie. Donc écoutez, voilà, en 1991, on faisait du bon rock'n'roll, mais on avait aussi des préoccupations finalement très très intéressantes. Et voilà, donc ces deux albums, celui de Nirvana et celui des Red Hot, sont sortis le même jour, le 24 septembre 91. Donc demain, si vous voulez célébrer les anniversaires, surtout, n'hésitez pas. Septembre 91, c'est aussi la sortie de Trompe le Monde, l'album des Pixies, de The Low End Theory, de Tribe Called Quest. Ça, c'est si vous aimez plutôt le hip-hop. Primal Scream aussi, si vous aimez les Anglais drogués, a sorti Screamadelica. C'est un des premiers albums qui mêlait si bien le rock et la musique électronique. Ça, c'était aussi en septembre 91. Et puis, le plus gros groupe de rock de l'époque sort aussi en septembre 91. Non pas un, mais deux albums. C'est les Guns N' Roses. Alors, ils ne savent pas qu'en trois semaines, ils vont être ringarnisés par Nirvana. Qu'en trois semaines, on fera plus de solo de guitare. On s'habillera plus en mini-short moule boule sur scène comme Axl Rose, mais qu'on s'habillera plutôt comme Kurt Cobain avec des chemises. Tout ça, ils le savent pas, les mecs, quand ils sortent en septembre 91 Use Your Illusion, double album, donc le 1 et le 2. C'est voilà, une profusion, il y a tout, des clips énormes, des guitares énormes, des batteries incroyables, l'ego mais immense du chanteur Axl Rose, ses paroles à moitié poétiques, cryptiques, religieuses, christiques, on sait pas ce qui se passe. On sait juste que bah, c'est génial, mais que ça va pas durer longtemps puisqu'ils vont se faire voler la place par le grunge. Alors voilà, pendant quelques semaines, en septembre 1991, on a pu se dire qu'on adorait ces énormes chansons rock'n'roll avec des violons, avec du piano et même avec des bruits d'orage et un clip où on fait un solo de guitare au milieu du désert. Et non, la guitare n'est pas branchée, mais ça n'est pas grave. C'était ça aussi, 1991, il y a 35 ans. Donc, les Guns N' Roses sortaient un de leurs plus beaux morceaux. On va se l'écouter ensemble et en entier, s'il vous plaît. Il passe normalement jamais à la radio parce qu'il dure 9 minutes. Mais nous, on aime bien vous gâter. Alors installez-vous confortablement et kiffez. November Rain, Guns N' Roses. Bon voyage, les amis. C'était il y a 35 ans.

0: November Rain, Guns N' Roses. Je suis sûre qu'il y a des ados des années 90 qui viennent de passer un grand, grand moment en retrouvant voilà, la chanson de leur adolescence. Écoutez, ce petit voyage en 1991 est terminé. Pour être totalement complet et transparent sur cette année-là, je vous rappelle que c'est aussi l'année où la GAF était numéro 1 du top 50 avec la Zoubida. Bisous.
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0: coup de cœur ici même. Là où de là, au-delà de l'eau.
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2: Oh là là, je suis encore en train de me remettre de mes émotions du magnifique Guns N' Roses qu'on a écouté tout à l'heure. Mais il est temps que je remette ma casquette d'arbitre. Bah oui, puisque nous allons jouer au Blind Test. Virginie est avec nous pour jouer. Bonsoir Virginie.
3: Bonsoir.
2: Bienvenue, comment ça va?
3: Ça va très bien.
2: Oh, merci beaucoup Virginie. Il y a aussi une revenante, Marie-Christine. Bonsoir.
4: Bonsoir Virginie.
2: Bonsoir. Bonsoir. Alors on va jouer ensemble à gagner, je vous l'ai dit. Eh bien ce sont des albums vinyles tirés du tiroir au trésor de Mélodie, qui est la programmatrice des invités de Décibel et qui vient de maudire Kezia Jones sur 19 générations. Sache-le Kezia, bon courage. Jusqu'en l'an 3000, le mec ça n'ira pas.
4: Et alors, bien de se faire poser un lapin.
2: Ah, dis donc, bah encore la veille ou une heure avant, tu te prépares, tu vois, tu te mets là deux minutes effectivement, on pouvait rien faire. Mais donc dans le placard au vinyle secret de Mélodie, il y a l'album de Gaëtan Roussel, celui de Maël, il y a celui de Grand Corps Malade, enfin il y a plein d'albums super chouettes et récents et tout, donc vous pourrez faire votre choix. Je vous laisserai discuter au standard avec Dylan et Mélodie, ok?
4: Merci.
2: Voilà. Et oui, et vous avez gagné chacune un vinyle, quoi qu'il. Ça, c'est le tarif. Ah bah oui, quand on joue au blind test de Décibel, on gagne. Le jeu maintenant, ce sont des chansons toujours de cette année 1991, quand même, qui était une merveille, hein, vous l'avez entendu. Il y a 35 ans, qu'est-ce qu'on écoutait? Bah, notamment les chansons du blind test de ce soir. Alors, déjà, peut-être petite vérification, est-ce que c'est une année fétiche pour vous, pour Marie-Christine et Virginie, 91?
4: Non, je
2: vous ai pas entendu, pardon. Virginie?
3: Non, pas spécialement.
2: Pas spécialement. Et Marie-Christine, 91?
4: Pour moi, pas une année qui marque non.
2: Oh là là, mais vous faites vos difficiles. Je suis sûre que si. On va voir si vous retrouvez les chansons de 1991. Vous à la maison, je suis sûre que vous allez retrouver. Premier tube de cette année-là. Marie-Christine et Virginie, dès que vous retrouvez le nom de l'interprète, vous me donnez votre prénom et puis votre réponse, d'accord?
4: D'accord.
2: Allez, on y va.
4: Marie.
2: Alors, Marie et Virginie, on dit leur prénom. Oui, c'est ça, c'est Stéphane Echer.

Marie-Christine et Virginie ont trouvé en même temps notre Stéphane Echer. Déjeuner en paix. Bravo, ça part bien. Allez, on continue. Deuxième tube de cette année-là. Il s'agit... Virginie, pardon, Scorpion, oui, bravo.

0: Vierge, magnifique. Scorpion. Et ça fait...
1: C'est vrai que ça marque bien, toi.
0: Ah ouais, hein. 2 points pour Virginie, 1 point pour Marie-Christine. Vous voyez qu'on écoutait des bonnes choses il y a 35 ans, quand même.
1: Tout à fait.
0: Bah oui. On écoutait aussi... Ah, oh, j'ai oublié de le mettre dans le blind test. Il y avait petit...

0: finalement, ça s'est très bien passé. Merci d'avoir joué avec nous, mesdames.
1: Merci à toi.
0: Merci. Et puis, vous revenez quand vous voulez. Je vous repasse Dylan au standard. Il prend vos coordonnées pour vous envoyer vos cadeaux. Et puis, nous, on va retrouver Bachung. Parce que ça rigolait pas en 91. Sa guitare western, merveilleuse, sur Osée Joséphine. À la

0: justifie.
1: C'est Jean-Baptiste Mondino qui avait réalisé le clip. On parlait de lui tout à l'heure parce qu'il a fait la photo de la pochette du nouvel album de Mylène Farmer. Mais c'est lui aussi qui avait réalisé très très beau clip Osez Joséphine en 1991. Donc sur l'album du même nom, Monsieur Alain Bashung.
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1: Allez, on termine avec la chanson anniversaire et on quitte cette bonne année 91. Bah oui, il y a une autre année à laquelle on peut se raccrocher pour terminer. C'est l'année 1970. Le 23 septembre 70, la France avait la tristesse d'apprendre la mort de Bourvil, André Bourvil, qu'on adorait, qui avait commencé sa carrière après la guerre, hein, dans les années fin des années 40, qui a fait des films évidemment inoubliables comme La traversée de Paris, La grande vadrouille, La cuisine au beurre, Le corneau, enfin Bourvil quoi, mais qui était aussi un sacré chanteur, parfois plutôt rigolo.
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1: On embrasse évidemment celles et ceux qui nous écoutent de Maubeuge et les gendarmes.
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1: Et puis, il y en a une que j'avais envie de partager avec vous pour le célébrer. Voilà, lui qui nous a quittés si jeune, le 23 septembre 70, il avait 53 ans. Une si jolie chanson. C'était bien. Au petit bal perdu. On va se quitter là-dessus ce soir dans Décibel.
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0: 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André Bourvil qui vous souhaite une bonne soirée. Et la suite sur votre radio ici, c'est la nouvelle émission d'Éric Bastien. Il n'y a pas que Paris dans la vie. Et il reçoit ce soir Jamy Gourmaud. Oui, de Fred et Jamy. On va apprendre des trucs, j'en suis sûre. Ça va commencer à 20h. Et puis dans Décibel, demain, ça c'est très important que je vous donne le programme de demain. Vous ne voulez pas rater Grand Corps Malade. Qui sera là, lui, c'est sûr. Non, en général, on se fait planter une fois par an par les invités. Donc là, voilà, c'est fait dès le mois de septembre et tout. Bon, Kezia n'est pas venue. Mais demain, Grand Corps Malade sera là et vous présentera son tout nouvel album qui s'appelle Voir la mer. Donc ça, c'est demain à 19h. Quant à l'équipe de l'émission que je tiens à remercier, il y avait ce soir à la technique Diana Alcide, au standard Dylan Gauthier, à la réalisation Iris Guitoni, à la délégation de la musique Thomas Demolle, à la programmation des invités Mélodie Chaïb. Voilà, vous avez toutes les infos. Je n'ai plus qu'à vous dire merci à vous aussi, parce que quand vous participez à Décibel, la fête est encore plus belle.
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0: Vous êtes tellement mignon, je vais vous donner l'heure. Il est 20h, bisous.
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4: Bonsoir tout le monde, bienvenue sur ICI. Il est 20h tout juste, c'est l'heure de vous accueillir. On le fait chaque jour du lundi au vendredi. C'est surtout l'heure de prendre le temps. Une heure d'évasion, une heure pour s'intéresser aux initiatives, aux actions que vous menez près de chez vous, dans vos villes, dans vos régions, parce qu'il n'y a pas que Paris dans la vie. On ira dans la Drôme ce soir ICI à trouver un bon plan, un logement étudiant à 0€. Je vous jure que c'est vrai. Et même si la rentrée est derrière nous, bah les vacances de la Toussaint, c'est pas si loin que ça. On a trouvé aussi un cahier de vacances très spécial. C'est en Gironde. Nous irons enfin en Essonne pour découvrir un moyen de transport original. C'est ce soir d'ici 21h. Et puis chaque soir, nous partageons cette heure avec un invité qui nous dit tout sur les villes, les lieux, les régions, les paysages qui ont finalement marqué sa vie. Je reçois ce soir un journaliste, animateur de télévision, un vidéaste, un vulgarisateur qui nous a longtemps expliqué que c'était pas sorcier à comprendre. C'est un épicurien, c'est un curieux, il en a fait une chaîne, Épicurieux sur YouTube, suivi par des millions d'abonnés. Son livre Toute une année avec Jamy, on en apprend tous les jours, est sorti vendredi dernier aux éditions Nathan. Je pense que vous l'avez deviné, je reçois Jamy Gourmaud. Bonsoir Jamy.
5: Bonsoir Eric.
4: Je suis ravi de vous accueillir sur ICI, vous allez bien ?
5: Très bien.
4: Vous me disiez, l'été n'est pas si loin, et c'est vrai, je le dis aux auditeurs, vous avez bonne mine. Je ne sais pas d'où vous arrivez en France, puisqu'on voyage, mais il y avait du soleil. Hein.
5: Alors j'ai passé une partie de mes vacances dans le sud, dans les Alpilles et en Ardèche.
4: Alors c'est marrant, on parlera peut-être des Alpilles, ça fait partie des lieux que vous appréciez particulièrement. Je rappelle aussi votre roman Les ailes de la forêt qui est sorti au printemps dernier. On pourra en dire un petit mot avant 21h. Vous êtes prêts à vous balader ?
5: Ah, prêt.
4: C'est vrai que c'est moi qui conduis le camion là. Hein.
5: C'est très bien. Marcel a pris sa retraite alors.
4: Sur la carte de France, premier lieu, alors où on va s'arrêter, c'est le sud de la Vendée, c'est le début de tout hein, pour vous Jamy, notamment Fontenay-le-Comte.
5: Oui, Fontenay-le-Comte, c'est la ville où je suis né. Alors j'y suis né, je n'y suis pas resté longtemps. Hein. Voilà, puisque très rapidement mes parents ont déménagé pour. Alors ils sont pas partis très loin. Enfin à l'époque c'était pas mal. Hein. On est parti dans le nord de la Vendée. Voilà, dans une petite ville. Alors Saint-Mesmin, c'est là où ils habitaient.
4: D'accord.
5: Voilà. Et ça c'est encore le sud Vendée.
4: À Montaigu du coup.
5: Voilà, à Montaigu. Voilà. Donc Fontenay-le-Comte. Tout vous dire, même si j'ai une bonne
4: vous
5: mémoire.
4: Vous n'avez pas de souvenir, ouais, mais vous y retournez ? Vous avez déjà eu l'occasion d'y retourner ?
5: J'y suis passé, oui.
4: Bon, c'est vrai, vous avez raison, c'est Montaigu, c'est pas très loin de la Roche-sur-Yon, mm-hmm. C'est là où vous allez vous installer, c'est pas très grand, hein, j'ai vu à peu près le dernier recensement, on est à 5000 habitants.
5: Oui, c'est ça,
4: c'est
5: oui.
4: C'est à peu près
5: oui.
4: ça. Mm-hmm. Montaigu, son portail Saint-Léonard, sa digue, son château également. En tous les cas, c'est la carte postale que j'ai trouvée.
5: C'est exactement ça.
4: Quelle est la vôtre ? Quel lieu vous vient à l'esprit comme ça quand on parle de Montaigu ?
5: Ah ben, quand vous dites le château, les Douves. Alors, c'est un château dont il ne reste que les remparts, mais le cœur de la ville est bâti donc à l'intérieur de ces remparts. Il reste des douves et le château, c'était vraiment un endroit où enfant,
4: c'est un décor extraordinaire.
5: On allait jouer, on allait construire des cabanes.
4: Faisiez du chevalier.
5: On allait draguer aussi.
4: On a des dossiers ce soir. Non, mais c'est un décor, je veux dire, c'est un écrin aussi quand on est un môme de grandir comme ça dans un lieu comme celui-ci.
5: Oui, oui, parce qu'on grandit. Et ça donne une idée de l'histoire du lieu dans lequel on a vécu, mais et même au-delà. Oui. Du pays dans lequel on a vécu, parce que quand à l'école, eh bien, on commence à apprendre le Moyen-Âge, les châteaux forts, bah, fatalement, ça parle et ça permet de fixer durablement certaines idées.
4: Qu'est-ce qu'ils faisaient vos parents en Vendée ? Ils sont eux-mêmes Vendéens ?
5: Ils sont eux-mêmes Vendéens.
4: Voilà. Donc ils se sont rencontrés en Vendée.
5: Exactement, tout à fait dans le bocage vendéen.
4: Votre papa, il est fondateur du groupe Orviac, votre frère va reprendre la présidence quelques années plus tard. Vos premiers souvenirs, Jamy Gourmaud, c'est effectivement, donc on vient de l'évoquer, le bocage vendéen, c'est aussi des oncles, c'est aussi des tantes. Vous avez eu la chance d'avoir une grande famille et de connaître aussi vos grands-parents.
5: Oui, j'ai eu la chance de grandir dans une famille où il y avait énormément d'agriculteurs. Mes deux parents sont issus de familles agricoles et j'avais une multitude d'oncles et de tantes des deux côtés, oui. De cousins aussi qui étaient agriculteurs. Donc les week-ends, les dimanches, les vacances, c'était très souvent à la campagne, oui. Chez mes cousins, chez mes oncles et tantes, dans les champs, dans les étables, sur un tracteur. Voilà,
4: Je feuillette vos albums photos, je vous vois sur un tracteur.
5: Mais la photo existe. Alors, c'est un truc complètement dingue ce que je vais vous dire, parce que ça ne se fait plus, ça ne se ferait plus, c'était dangereux. Mais mon grand-père me faisait conduire son tracteur.
4: Mais moi aussi.
5: À l'âge de 7 ans.
4: Ah, mais moi aussi. Même avant, moi. On est des fous. Mais oui, mais ça va parler à plein de gens, parce qu'on l'a tous un peu fait si on a évolué effectivement dans ce type de lieu. Alors. Il y avait aussi un rituel en famille, c'était la forêt. Parce que vous l'avez dit, vous êtes entouré d'un environnement magnifique. Mm-hmm. Petit coin champignon, je crois que vous y alliez souvent avec papa. Hein.
5: Alors, on est en automne, oui. Et je me souviens qu'à partir du 15 septembre, eh bien, on passait une partie de nos week-ends à aller cueillir les champignons dans les prés, dans les bois, et ça, c'était merveilleux, parce que on démarrait très tôt le matin, le soleil se levait à peine, et on partait justement dans ces prairies, dans ces bois, il y avait la rosée, des odeurs, enfin, tout ça, c'était un pari, hein, on ne savait jamais sur quoi on allait tomber, mais en général, on rentrait avec les paniers pleins.
4: Bon, puis il y avait le bord de l'eau qui n'était pas très loin non plus.
5: Et il y avait la mer. La Vendée, c'est tout son charme. C'est le bocage d'un côté et puis le marais de l'autre et à l'extrémité du marais, la mer qu'on entend là.
4: Bien sûr.
5: Le sac et le ressac.
4: Et au goûter, il y avait une bonne brioche vendéenne.
5: Voilà.
4: Absolument. Et votre famille, vous faisiez pour les grandes occasions fabriquer une brioche vendéenne.
5: Alors il y avait une tradition à Pâques dans les villages et ensuite dans les villes. Enfin c'était comme ça à Montaigu chez nous. Eh bien on faisait de la brioche, mais c'était de la brioche maison. Et je garde un souvenir très très présent et très ému de cette brioche que confectionnait mon papa, parce que il s'y mettait le vendredi soir et puis il se levait la nuit pour regarder si la brioche était assez levée et puis la mettre. On se levait le matin avec cette odeur de brioche, de fleurs d'oranger, c'était merveilleux.
4: C'est votre brioche de Proust.
5: On va l'appeler comme ça.
4: On va retourner en Vendée. On a encore plein de choses à se dire, mais l'heure est venue de s'intéresser à la Revue des Merveilles. Avec Benoît Prospero, on passe en revue les merveilles de celles et ceux qui consacrent leur vie au monde du vivant. Et aujourd'hui, nous partons à l'école pour découvrir un moyen de transport un peu original.
6: Ah ben voilà, on a fait l'appel et a priori tous les enfants sont là. Donc le bus peut partir direction l'école. Sauf que le bus ici, ah ben il est un petit peu particulier. Nous sommes avec ICI Paris-Île-de-France dans l'Essonne à Bièvre. Et ICI, le bus scolaire, c'est un vélobus, le Castor Express. Alors pour faire simple, c'est comme un bus, c'est-à-dire que c'est un véhicule assez long. Sauf que les enfants ne sont pas seulement assis. Tout comme le conducteur, ils doivent pédaler. Et la chef de projet développement durable, c'est Camille Fénaudot. Explication.
7: Vélobus assis électrique avec donc l'assistance qui est pour le conducteur et ensuite on a 8 places derrière avec des pédaliers, donc c'est-à-dire que tous les enfants doivent pédaler pour aller à l'école. Et donc pour la direction, un peu comme un vélo électrique, et qui peut aussi aller sur les pistes cyclables parce qu'il est très étroit.
6: Ah ben voilà, et puis au-dessus il y a un toit aussi, hein. Ah ben oui, on peut même ranger du matériel.
7: Tout à fait, donc là on voit que nous on donne des casques à disposition pour les enfants qui n'en auraient pas, on sollicite les enfants à ramener le leur. Tout le monde prend son petit gilet jaune, s'équipe, fait ses petits réglages sur la hauteur de selle et après on y va.
6: Et qui utilise le vélo-bus ? Ah ben, tous les enfants à partir du CE2. Ah ben oui, parce qu'il faut quand même une taille minimum. Et la question alors la plus importante, et les enfants, ils en pensent quoi ?
7: Bah, c'est super chouette parce que déjà quand on se balade dans le vélo-bus, tout le monde nous sourit parce que c'est tellement atypique comme véhicule que voilà, donc c'est rare, hein, qu'on nous sourit dans la rue. Donc il y a ce côté-là, il y a le côté aussi de faire du sport avant d'aller à l'école. De se retrouver aussi, il y a bien 10 minutes, on va dire, de trajet, donc ça discute avant de venir. Et puis ça, quand ils arrivent à l'école, c'est pour se poser un peu parce que bah, ils ont pris un grand bol d'air frais, donc je pense que ça a plusieurs vertus.
6: Et non, mais vous imaginez les souvenirs pour les enfants. Et puis c'est quand même hyper inspirant. Hein. Et d'ailleurs, si vous êtes dans une commune et que vous vous demandez si ça pourrait marcher chez vous, eh ben écoutez.
7: C'était un projet pas facile à porter pour une commune parce que c'est atypique. Et en fait, on se rend compte que c'est super. Enfin, les parents, les enfants, tout le monde qui rencontre le vélo-bus est joyeux de le voir.
6: Eh ben voilà, ben c'est normal. Allez voir ce vélo-bus hein, sur les réseaux sociaux de Ici Paris Île-de-France. Vous verrez, c'est une merveille. Merci à Camille Fénaudot et à la ville de Bièvre dans l'Essonne.
4: Merci Benoît Prospero, Jamy Gourmaud, quand vous alliez à l'école amirale de Chaffaut à Montaigu, vous avez fait votre scolarité, vous y alliez comment, en vélo-bus ?
5: Alors j'y suis allé à pied, j'y suis allé à vélo, mais je connais ce vélo-bus, je l'ai même piloté, parce que pour un monde de Jamy, on avait évoqué tous ces moyens de transport, de transition, et je l'ai vu. Alors, c'est assez drôle parce que c'est très convivial comme moyen de transport. Ouais. On parlait il y a quelques instants de Saint-Jean-de-Mont quand j'étais enfant. On n'appelait pas ça des vélobus. On appelait ça des Rosalie.
4: Oui, des Rosalie. Bien sûr.
5: Voilà, mais
4: ça existe encore.
5: Mais ça existe encore. Mais villes. C'est un vélobus.
4: Voilà. C'est vrai.
5: Voilà. Et on utilisait ce moyen de transport. Pour s'amuser.
4: Avec un toit qui vous permettait aussi de vous protéger. C'était ça, la Rosalie. Et il y en a encore. Jamy Gourmaud, restez avec nous. On va parler peut-être du lycée Saint-Gabriel à Saint-Laurent-sur-Sèvre. Mm-hmm. Des souvenirs plus difficiles, parce que là, pour le coup, c'était un pensionnat. Mais en tous les cas, on va continuer à se balader à travers les lieux qui vous ont construit jusqu'à aujourd'hui. Restez avec nous sur Ici. On est ensemble jusqu'à 21h.
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4: Avec Genesis et I Can Dance, souvenir de 1991, sur Ici.

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2: Non, il y a Jamie Gourmaud aussi qui est avec nous depuis 20h. Vous verrez dans un instant que Paris compte aussi pour lui. Il est journaliste, il est écrivain, il est youtubeur, comme on dit, animateur de télévision. Il se plaît depuis des années à être un vulgarisateur. Il rend populaire notamment tout ce qui est scientifique dans le monde de Jamie, dont c'est pas sorcier il y a quelques années. C'est un amoureux de la brioche, on l'a découvert il y a un instant, c'est normal, il est vendéen. C'est un concentré de savoir qu'il nous propose avec un almanach qui vient de sortir, un concentré illustré notamment qui va nous permettre de nous évader, de mieux comprendre le monde qui nous entoure. On en parlera avant 21h. C'est aussi finalement un beau résumé de la vie de Jamie Gourmaud. C'est vrai, mieux comprendre le monde qui nous entoure, c'est ce que vous faites depuis toujours.
3: Bah oui, c'est mais c'est extraordinaire.
2: C'est un joli constat. Hein.
3: Bah oui, mais faire des questions que l'on se pose un métier, c'est quand même génial. J'ai cette chance-là.
2: Et d'où elle vient cette curiosité? Parce que quand on retrace un peu ce parcours, on voit que vous êtes curieux du A à Z, quoi. C'est tout vous intéresse.
3: Bah tout m'intéresse, mais je pense que ça vient. Il y a deux choses. Il y a la curiosité et l'écriture. Très tôt, j'ai aimé écrire. Alors quand je dis très tôt, j'ai aimé écrire. À 12 ans, j'écrivais pas des romans, mais à 12 ans. J'adorais envoyer une carte postale à mes grands-parents. Je choisissais les mots, ou à mes parents. J'adorais écrire à mes petites amies, en faisant très attention au vocabulaire que j'utilisais.
2: Vous n'avez pas un prof qui, justement, vous a donné un peu confiance en mettant en avant ou en ayant repéré ce talent d'écriture quand vous aviez cet âge-là, à peu près 12-13 ans?
3: Si, alors quand j'étais en seconde, en fait.
2: Oui, voilà, c'est important. Hein.
3: Voilà. Oui, un prof de français... Denis Bagnard, alors je salue sa mémoire parce que malheureusement il n'est plus de ce monde, mais j'aimais cette écriture, je ne savais pas quoi en faire, j'avais une vague idée de faire du journalisme, mais j'étais très hésitant parce que voilà, c'était un petit peu présomptueux de dire « Ah, je veux devenir journaliste ouais. ». Mais il m'a mis en confiance. Ouais. Voilà, c'est l'un des premiers à qui j'ai dit que j'avais envie de faire ce métier. Et il m'a dit que c'était un bon choix.
2: Et c'était au lycée Saint-Gabriel.
3: Absolument.
2: C'était là, à Saint-Laurent-sur-Sèvre. Alors, vous allez, pendant cette période aussi, découvrir autre chose que la Vendée, parce que je crois que, voilà, vous avez des possibilités de sortir un petit peu. Il y a des régions comme ça que vous allez découvrir, comme la Bretagne, et je crois que vous avez un souvenir de Carnac, notamment.
3: Oui, bah, quand on était au lycée, au pensionnat Saint-Gabriel, on faisait de temps en temps, il y avait des sorties.
2: Et heureusement.
3: On partait pour plusieurs jours, à un endroit ou à un autre. Je me souviens d'avoir fait le Mont-Saint-Michel, d'avoir fait la Bretagne, et en Bretagne, d'avoir visité le Carnac. Ouais. Voilà, toutes les menhirs de Carnac. Voilà, c'est un souvenir qui restait gravé, parce que c'est vrai que aujourd'hui ça semble assez simple d'aller d'un point à un autre. Il y a une quarantaine d'années, c'était pas aussi évident comme ça de parcourir ne serait-ce que 250 km. Il fallait prendre un bus et puis il y avait toute une organisation à mettre en place quand on voulait déplacer une classe.
2: Les Pyrénées. Alors les Pyrénées, c'est un peu les vacances, peut-être avec vos parents. C'est la montagne. C'est aussi peut-être une période de camping. C'est peut-être les copains.
3: Alors, les Pyrénées, ce sont les vacances avec les parents.
2: Avec les parents.
3: Voilà. Pourquoi les Pyrénées? Je l'évoquais tout à l'heure. Moi, j'ai grandi dans une ville qui était à une cinquantaine de kilomètres de la mer. Donc, quand on pense vacances. Eh bien, on pense pas à plage, on pense plus montagne.
2: Oui.
3: Vacances, c'est fait pour
2: voir autre chose.
3: Donc, les premières vacances avec mes parents, ce sont effectivement ouais. Les Pyrénées.
2: Voilà, café de la paix, ça c'est le café des copains, parce qu'on a tous eu un café où je le dis souvent, on venait à 10 et on demandait une bière ou un café pour 10. Ouais. Bon, voilà, le barman ne faisait pas son affaire, quoi. Vous, ça s'appelait donc le café de la paix, c'était le point de rencontre. Vous vous souvenez de ce lieu? Il existe toujours d'ailleurs?
3: Il existe toujours.
2: Ça vous
3: et alors? Alors, on ne disait pas on va au café de la paix, on disait on va chez Jean-Yves et Marino. Ouais. Voilà. Jean-Yves et Marino, c'était les propriétaires. Voilà, qui était très très sympa, qui était un peu un grand frère et une grande sœur hein, pour nous tous. Mais c'était vraiment l'endroit où on se retrouvait, où on passait des soirées entières à refaire le monde.
2: On a tous fait ça. Hein. Mmh. Alors, toujours en Vendée, il y a aussi Le Revoir.
3: Ah,
2: ça c'est la boîte de nuit. Vous avez beaucoup parlé de ce lieu de rencontre. Hein. Je crois que vous dansiez très bien le rock.
3: Alors,
2: Jamy Gourmand, c'est vrai ou pas?
3: Je le dansais sûrement. Je vais pas dire très bien, ce serait présomptueux.
2: Non, là aussi, non, mais
3: j'étais à l'aise et j'aimais bien ça.
2: Ouais.
3: Voilà. Et j'en jouais sûrement aussi un peu.
2: Bien sûr. Parmi les premiers boulots, vous avez été chauffeur-livreur.
3: Oui.
2: Il y avait déjà le camion, du coup.
3: Il y avait déjà un camion, un plus petit, parce que je n'avais pas mon permis poids lourd.
2: Ouais. Voilà. Alors, après, vous allez partir au lycée Notre-Dame de Toute-Aide.
3: Alors, c'est une petite erreur. Je ne suis jamais allé dans ce lycée.
2: C'est à Nantes. Jamais.
3: Ben, jamais.
2: Vous connaissez Nantes?
3: Je connais Nantes.
2: Il est temps de rectifier aujourd'hui.
3: Tout à fait, tout à fait.
2: Vous avez passé votre bac où alors?
3: Mais à Saint-Gabriel.
2: Ouais.
3: Le bac ne se passait pas ici, il se passait à La Roche-sur-Yon. Mais j'ai fait tout mon lycée à Saint-Gabriel.
2: Des études de droit, c'est où alors?
3: Les études de droit, justement, c'est à Nantes.
2: Ah ben voilà.
3: Voilà.
2: Nantes. Donc vous allez vous installer à Nantes ou vous faites des allers-retours?
3: Je m'installe à Nantes.
2: Ah ben donc vous découvrez la ville, c'est une belle ville
3: voilà.
2: Aussi.
3: Je m'installe à Nantes, mais...
2: Ça vous plaît pas?
3: Non.
2: Ah mince. Vous préférez la Baule, c'est pas très loin? C'est pourquoi? Parce que c'est pas la mer, il y a un beau château à Nantes.
3: Oui, oui, mais étonnamment, alors je crois savoir un peu pourquoi.
2: Les études qui vous ont pas plu, donc vous avez associé ça à la ville.
3: Sûrement, je débarque en fac de droit. Fac de droit, comme beaucoup de facs d'ailleurs, c'est très impersonnel.
2: Ouais.
3: Je sors de cette école Saint-Gabriel, pensionnat, où il y a une très forte solidarité entre les élèves, beaucoup d'associations, on fait beaucoup de sport, il y a une salle de ciné, on fait de la photo, on fait du judo, on fait plein de trucs, et on est très encadré. Je débarque dans cette fac et je suis un peu perdu.
2: Oui, mais c'est aussi peut-être l'âge, c'est le 18 ans, 19 ans, c'est pas forcément une période.
3: Je suis un peu
2: perdu. On se pose des questions, il y a des incertitudes. Mais vous allez voir, en restant avec nous, que la radio va arriver, il va y avoir Presse Océan, il va y avoir Bordeaux aussi, vous allez faire de la radio, je crois, du côté de Bordeaux. Et puis, il va y avoir les études de journalisme qui se feront du côté de Paris. Jamy Gourmand est avec nous jusqu'à 21h. On parle beaucoup de l'avenir de nos enfants et c'est aussi le cadre d'une thématique d'une grande consultation, dites-le ici avec votre radio menée avec Odoxa. Et justement, on s'y intéresse avec Catherine. Ici, ça entreprend, Catherine Quicandon. Plusieurs millions de cahiers de vacances sont vendus chaque année. On a beaucoup entendu parler cet été. Catherine, aujourd'hui, vous en avez trouvé un peu différent.
4: À Bordeaux, faire ses devoirs, c'est du sport.
5: Il va y avoir du sport, mais moi je reste tranquille. Il va y avoir du sport.
4: Et pas qu'un peu. Voici le cahier sportif. Le cahier qui vous aide à réviser le programme scolaire grâce au sport, comme nous l'explique Angélique Baldin-Perletti, la directrice commerciale.
6: On donne envie aux enfants de faire plus de devoirs de vacances de manière sympathique en transformant les exercices qui sont conformes au programme de l'éducation nationale et réalisés par des professeurs. On transforme les exercices en lien avec leur sport.
4: Et bizarrement, ça intéresse plus les enfants et les parents aussi, qui rechignent moins à aider leur progéniture. Il y a des cahiers par exemple Tour de France, FC Nantes, En Avant Guingamp, PSG. Il existe 4 niveaux qui vont de la grande section de maternelle à la 5e. Chaque année, ils sont réactualisés selon le programme scolaire officiel et ils couvrent toutes les matières comme le français, les mathématiques, l'anglais, les sciences, l'histoire-géographie, etc. Une équipe pédagogique transforme les exercices en lien avec les sports proposés, sans oublier les valeurs du sport, le respect, la solidarité, l'esprit d'équipe. Le cahier sportif est un cahier de vacances, mais pas seulement.
6: Mais on a aussi beaucoup d'entités sportives qui l'utilisent tout au long de l'année comme cahier de révision. Pour les mercredis aussi, pour les clubs qui accueillent les jeunes, ils ont des animateurs qui gèrent le sportif, mais qui du coup ont besoin d'un support aussi éducatif et pédagogique. Et aussi voilà pendant les stages, à d'autres moments en fait, et même pour des événements sportifs en particulier.
4: Oui, bien sûr.
6: C'est un goodies différenciant qui permet... de maintenir le lien avec cet événement.
4: Le concept de ce cahier entièrement personnalisé aux couleurs d'un club ou d'une fédération a été créé en 2021 par Simon Carrère et Simon Doursat. Les deux premiers ont été aux couleurs de l'UBB, l'Union Bordeaux-Bègles, et aux couleurs de Brive. imaginés en Gironde, ils sont rédigés et imprimés en France. Ils sont offerts par des clubs où vous pouvez l'acheter à l'unité 8,50 €. Plus d'infos sur lecahiersportif.fr. Merci à Ici Gironde pour cette idée qui fait travailler nos enfants en les captivant. Ici, ça entreprend à Bordeaux avec le cahier sportif, un cahier d'exercice qui allie sport et éducation avec passion.
2: Merci beaucoup Catherine Quicandon, Jamie Gourmaud et votre invité ce soir dans Il n'y a pas que Paris dans la vie. Et pourtant, vous allez y aller à Paris. Pour l'Institut pratique du journalisme, vous en êtes diplômé en 1988. Et d'ailleurs, on en reparlera, mais en 1986, c'est à ce moment-là que démarre un peu votre carrière, ça fait 40 ans.
3: Voilà, il y a à peu près 40 ans, jour pour jour, je débarque à Paris pour rentrer à l'IPJ. Je m'en souviens comme si c'était hier.
2: Et bon, on va en parler dans un instant avec vous. Jamie Gourmaud est avec vous tous ce soir jusqu'à 21h sur Ici.
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2: Et pourtant, pour elle, il y a Paris dans la vie, mais là c'est pour la bonne cause. Céline Dion a choisi Paris pour se produire devant la France entière et accueillir l'Europe pour une résidence et une série de concerts à la Plénitude Arena de Nanterre. Une des toutes nouvelles chansons signées Icar, la voici. Bonjour, pardon, merci, Céline Dion est sur Ici.

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4: Le skateboard, c'est plus que du skate, c'est le pari du festival Connect qui débute demain à Bordeaux avec Ici Gironde.
5: Olivier Cabrolier.
4: Connect, le festival qui mêle skate, art et urbanisme jusqu'à dimanche. Et donc cette année, l'événement investit un tout nouveau lieu d'ancrage, le square Dom Bedos qui se trouve derrière le conservatoire. Alors bien sûr, il y aura du skate, des démonstrations spectaculaires sur les sculptures pour tous les publics, sur le miroir d'eau ou encore le quai des sports, mais aussi des expositions, des projections, des débats, des conférences et des ateliers, ainsi que des stands d'exposants. Sans oublier les soirées festives à partir de demain jusqu'à dimanche pour mettre à l'honneur la scène artistique et musicale locale. Le festival Connect, c'est vraiment pour tout le monde, que l'on soit pratiquant ou simple curieux. L'événement invite à explorer la ville sous un nouveau jour à Bordeaux, qui est une ville phare pour le skate depuis de nombreuses années. 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
6: C'est un conteur d'histoire, un homme curieux, ancré dans notre quotidien, qui nous donne les clés pour mieux comprendre notre monde. Il le fait depuis des années, avec bonne humeur, avec humour aussi. Ce soir, il vient aussi nous présenter cet almanach dont nous parlerons dans quelques minutes. Toute une année avec Jamy, on en apprend tous les jours, publié chez Nathan. Il y a quelques jours, il vous livre les déclics de sa passion ce soir, sur Ici, à travers les lieux qui ont compté pour lui, de la Vendée à Nantes, de Nantes à Montaigu. Allez, que je la fasse, celle-là. Parce que vous êtes pas né à Montaigu, mais en tous les cas, vous avez grandi à Montaigu, en Vendée. Merci encore une fois, Jamy, d'être avec nous. J'ai évoqué ce parcours. Il y a eu Presse Océan. Il y a eu de la radio à Bordeaux également. Vous avez travaillé où à Bordeaux?
7: Alors, j'ai travaillé chez vous, à Radio France, à l'époque.
6: Radio France Gironde, à l'époque.
7: Alors, c'était Radio France Bordeaux-Gironde.
6: Radio France Bordeaux-Gironde. On salue l'équipe d'ici Gironde.
7: Ça, c'était en 88, en août 88. Et puis, j'ai travaillé aussi, à peu près à la même époque, à Fréquence Nord, à Lille.
6: Ah ouais?
7: Voilà, donc je
6: ancêtre aussi de notre radio. Hein.
7: Absolument, tout à fait, tout à fait.
6: Je salue les équipes de DC Nord également et ici Gironde qui ont fait beaucoup cet été dans la mobilisation aussi par rapport aux événements et ce qui s'est passé. Il y a Angers aussi dans votre vie?
7: Non, je suis.
6: Ah, me dites pas non à chaque fois, hein, parce que vous avez reçu un prix. Prix de jeune reporter au Festival international du Scoop pour une émission que vous aviez fait sur les maternités roumaines.
7: Absolument.
6: Et c'est à Angers que ça se passe.
7: Absolument, tout à fait. Le Festival du Scoop d'Angers.
6: Vous avez un souvenir d'Angers? Une ville que vous avez découvert ou vous n'avez peut-être pas eu le temps?
7: Non, ce jour-là, je n'ai pas eu le temps de découvrir Angers, même si là aussi, il y a un très beau château, le château du roi René, qui est magnifique.
6: On revient toujours au château. Je rappelle le château de votre enfance à Montaigu. Alors, on remonte un petit peu le temps. On vient de parler du fait que vous installez à Paris pour des études de journalisme. Vous installez où à Paris? Dans quel quartier?
7: Alors, je suis d'abord allé dans le 17e arrondissement. J'étais à La Fourche. Voilà. Brochant, exactement.
6: La ligne 13, pour ceux qui connaissent.
7: Brochant, rue Truffaut.
6: Mais il arrivait à Paris, c'est un choc d'émotion?
7: Ah, c'était un bonheur. Un bonheur. J'étais, je quitte la région nantaise où je m'ennuie un peu et je me revois débarquer à Paris. C'est presque Rastignac. Hein.
6: C'est Eugène Rastignac. Je me voyais déjà. Et à nous deux Paris maintenant.
7: À nous deux Paris maintenant. Il y a vraiment cet enthousiasme. J'arrive, cette ville.
6: Oui.
7: Je bois, mais parce que j'adore les avenues, les rues parisiennes, les monuments parisiens. Je passe mon temps à me balader. Je ne m'ennuie jamais. Et je me sens bien. J'ai l'impression, en fait, c'est assez étrange, mais j'ai l'impression de de rentrer dans une sorte de village. Donc,
6: des fois, certains disent que Paris est un grand village.
7: Non, mais je vous promets, je me sens, je me sens dans un cocon. Je me sens bien.
6: Oui, mais il n'y a pas les huîtres de Noirmoutier que vous aimez. Elles ne sont pas là. Il manque quand même des choses. Il n'y a pas la brioche vendéenne.
7: Voilà, mais j'en suis pas loin non plus.
6: Il y a une rencontre qui change votre vie, c'est Fred Courant.
7: Oui, Fred, absolument. Ouais, ouais.
6: À quelle occasion vous rencontrez?
7: On se rencontre en 1989. Lui est rédacteur en chef d'une chaîne de télévision qui s'appelle Canal Santé. C'était une chaîne qui était diffusée par satellite et accessible aux professions de santé. Et donc il est rédacteur en chef. Moi, je suis après mon épisode radio, je suis redevenu pigiste. Je fais surtout de la presse écrite et un peu de télévision.
6: Vous faites une rubrique à ce côté, je crois.
7: Et donc on va faire quelques reportages ensemble. C'est avec lui d'ailleurs que je monte cette expédition là en Roumanie. Et puis on va plus quitter et quelques années plus tard, on travaille sur une émission de science, un magazine de science et un magazine assez classique. En travaillant sur ce magazine, on se dit il y a des choses à améliorer, etc. Et on imagine comme ça le midi quand on est au resto des notre magazine de science idéal.
6: C'est celui-là ?
7: C'est celui-ci.
6: On peut pas ne pas parler de C'est pas sorcier qui fait évidemment partie de votre vie, votre prolongement, c'est Fred, hein, vous êtes tous les deux un peu le Roland Gras, vous, parce que vous êtes dans un décor, à l'intérieur du camion, décor qui va tourner quand même en France aussi. Hein. Et Fred, lui, c'est l'extérieur, lui, c'est d'ailleurs, parce que vous vulgarisez les choses, vous nous les expliquez, et lui, il est dehors. Vous l'avez bien vécu de pas voyager comme il a pu le faire ?
7: Ah mais très bien. Très bien, parce que au départ c'est un choix. Moi j'avais été JRI pendant plusieurs années, Fred était au desk à la rédaction, et à un moment donné alors il se trouve que j'allais devenir papa. Et donc, j'avais envie
6: de rester.
7: Voilà. Donc ça a sûrement aidé, mais j'avais envie de tenir ce rôle autour de l'explication. C'est vraiment quelque chose dont j'avais
6: envie. Vous êtes l'expert scientifique.
7: Chacun, je pense que chacun a choisi la place qui lui convenait.
6: Quand on entend ça, on voit le camion, un Kenworth W900. Et on a les images en tête, aériennes, en plongée. C'est en Lozère, c'est sur le plateau de l'Aubrac.
7: C'est sur le plateau de l'Aubrac, absolument.
6: Mais vous n'étiez pas là, à ce moment-là, c'est les images qu'on a découvertes. Alors, vous étiez là à ce moment-là.
7: Là, on a, pour le générique, on a participé. D'ailleurs, on nous voit quand
6: je ne revois que le camion.
7: Vous voyez le camion, mais il y a un moment, il y a une image. On voit le camion qui rentre dans le champ, la cabine du camion qui rentre dans le champ, et on s'avance tous les deux vers le pare-brise. Voilà. On est à bord du camion.
6: Je vais regarder à nouveau. Voilà. Alors, pour les fans, c'est entre Rieutort d'Aubrac et le pont de Marchastel.
7: Absolument. Ouais.
6: C'est dingue, vous vous souvenez ce jour-là ?
7: Ah mais je m'en souviens comme si c'était hier. On n'est pas très loin de la gueule.
6: Ouais. Hein,
7: et pour l'anecdote, quand on a tourné, donc il y avait ce camion, les images ont été tournées en hélicoptère. Quand la productrice a réservé un hôtel qui était juste à côté, qui était en pleine campagne, elle demande à l'hôtelier s'il y avait un grand parking. Il lui répond oui, elle lui dit oui, parce qu'il va y avoir un camion américain. Il dit, vous foutez de moi, et il raccroche. Bon, elle le rappelle, elle dit, non, je ne me moque pas de vous, ouais, vous êtes sûr, c'est un parking de la radio. Il y a un grand parking, vous pourrez mettre un camion américain. Les routes sont tout petites. Elle dit, j'ai pas fini. Est-ce qu'on peut faire atterrir un hélicoptère? Et il raccroche, évidemment.
6: Bien sûr.
7: Il a fallu le convaincre que vraiment, il y avait un hélico qui allait se poser sur le parking de son hôtel et à côté d'un Kenworth.
6: Combien d'années ? Combien de saisons ? Combien d'épisodes ?
7: 570 épisodes, 19 ans.
6: C'est énorme. On va continuer de parler de cet univers. Il y a eu des prolongements, il y a eu le monde de Jamy, et puis il y a encore plein de choses aussi par rapport à votre actualité. Jamy Gourmaud, ça marche ici, qu'en pensez-vous? Je quitte la Lozère un instant pour aller dans la Drôme. Imaginez un logement étudiant pour un loyer de 0 euro par mois. Rêve. Vous vous dites que c'est impossible ou qu'il s'agit d'une arnaque? Eh bien, pas du tout. Figurez-vous que ça existe bel et bien. Votre radio ici a trouvé ce bon plan dans la Drôme, je vous le disais, avec Robin Bernot et Florence Gauthier. Reportage.
4: Un logement étudiant gratuit en échange de quelques heures de bénévolat auprès des seniors.
5: C'est gagnant-gagnant, je trouve.
4: À Valence, le groupe de résidence pour seniors Domitis propose à des étudiants de se loger gratuitement en échange de quelques heures passées aux côtés des résidents. Inès, 18 ans, vient par exemple d'emménager dans l'un de ses appartements. Florence Gauthier est allée à sa rencontre.
8: Mes parents, ils auraient pu payer un logement étudiant, mais au final, là, j'ai un appart qui est beaucoup mieux. Comparé au logement étudiant, je fais des heures de bénévolat pour pouvoir me le payer, donc c'est mieux pour mes parents et pour moi.
4: L'appartement d'Inès est un T2 tout équipé, déjà meublé, climatisé, lumineux. Il dispose même d'un balcon, le tout pour 0 euro de loyer en échange d'une quinzaine d'heures de bénévolat chaque semaine auprès des résidents. L'étudiante s'engage par exemple à organiser des ateliers de pâtisserie, des sorties au marché ou encore des jeux.
9: Pompiers et militaires. Ouais, c'est facile. Tu croyais être tranquille avec des vieux, hein?
4: Pour Denise, 81 ans, c'est un lien intergénérationnel très précieux.
10: C'est amusant parce que des fois, on dit des choses. Ah non, je sais pas, j'étais pas née. Et elle-même en bénéficie de notre savoir aussi. C'est dans les deux sens.
4: Alors ici, dans la Drôme, ça marche. Mais vous, qu'en pensez-vous? Je suis allé en discuter avec Fabien qui salue l'initiative.
11: Ouais, c'est une bonne initiative pour permettre aussi aux jeunes étudiants, s'ils galèrent à trouver un logement, de pouvoir se loger et en même temps de faire une bonne action.
4: Et au-delà du logement, cette solution permet aussi de créer du lien entre les étudiants et les seniors, un aspect important pour Fabien.
11: Totalement, parce qu'on se rend compte qu'il y a de plus en plus aussi de personnes âgées qui se trouvent abandonnées par leur famille parce que trop loin, à la distance ou autre, et qui se retrouvent seules. Et donc je trouve ça bien aussi de permettre à ces personnes âgées d'avoir une activité, des contacts et du lien avec des jeunes.
4: Aujourd'hui, avec cette solution, Inès économise plus de 500 euros chaque mois et ce dispositif Génération Partage a déjà permis à plus d'une centaine d'étudiants de se loger gratuitement.
9: Et c'est là qu'on n'en trouvera pas.
6: Voilà, et cette année pour la 10e édition de Génération Partage, 44 résidences Domitis participent. Il y a encore des places disponibles sur ces résidences seniors, notamment à Berck dans le Pas-de-Calais, à Amiens dans la Somme, à Villars dans la Loire, à Moulins dans l'Allier, ou encore à Gap dans les Hautes-Alpes. Jamy Gourmaud, vous restez avec nous?
7: Ben, bien sûr,
6: avec plaisir.
7: J'ai aucune envie de m'en aller.
6: Le camion égaré, le camion américain, il est avec vous, Jamy, et il prend le temps de se raconter ce soir à travers ses villes, ses lieux, ses régions. C'est déjà bien baladé, hein. Mais on va continuer de le faire jusqu'à 21h.
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6: Seal et Kiss from a Rose s'invitent chez vous, sur Ici.

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2: Avec Jamy Gourmaud, depuis 20h, il est pris de chef d'état-major de la marine, docteur honoris causa de l'université de Mons en Belgique, papa de deux enfants, me semble-t-il, qui je crois, comme par hasard, se sont plutôt destinés à une carrière scientifique. Jamy Gourmaud est votre invité entre deux plateaux et entre deux livres dont on va parler ce soir sur ICI. Il n'y a pas de hasard, je crois que Alex et Oscar, je ne dis pas qu'ils n'avaient pas le choix, mais vos enfants qui sont grands maintenant.
3: Oui, ils sont très grands.
2: Ils sont allés dans ces cas. Qu'est-ce qu'ils font d'ailleurs, sans indiscrétion?
3: Alors, il y en a un qui est ingénieur et l'autre qui, ça va vous amuser, qui est prof de physique-chimie.
2: Il n'y a pas de hasard, c'est bien ce qu'on se dit. Tiens, il y a un autre lieu que j'ai repéré, c'est Chasse-Neuil du Poitou. Alors là, vous dites, où est-ce qu'il m'emmène?
3: Je cherche Chasse-Neuil.
2: Oh, je ne vais pas vous faire languir longtemps. C'est le Futuroscope.
3: Ah, mais oui.
2: Vous avez prêté votre voix à une attraction Futuroscope. C'est génial.
3: Oui. Et c'était super. En plus, c'était pour une animation qui a duré quand même quelques années sur l'évolution. Ah. Voilà. Pour expliquer les grands principes de l'évolution.
2: De toute façon, vous êtes énormément diversifié. Je pourrais citer un jeu d'aventure que vous avez fait au Mexique, Mission Millennium, Enquête d'archéologie, ça c'était une émission qui était consacrée à Nefertiti, vous êtes un des premiers d'ailleurs à l'avoir fait. Et puis en mars 2020, je ne dis pas que vous avez la bonne idée, parce que le moment ne s'y prête pas, mais en tous les cas, vous avez raison de le faire en pleine pandémie du Covid, sur France 2 dans un premier temps. Il y a un lieu qui est plutôt intéressant et que vous allez tenter de vulgariser, de nous expliquer, c'est l'Institut Pasteur.
3: Oui.
2: Vous y rendez et vous expliquez ce qui est en train de se passer.
3: Oui, j'explique ce qu'est un vaccin et à quoi pourrait ressembler le futur vaccin contre la Covid-19. C'est début mars, on n'est pas encore confiné. Et là, plusieurs chercheurs m'expliquent qu'on sait très bien lutter contre ce virus. On a déjà le principe pour fabriquer un vaccin.
2: Je vous parle de ça non pas pour s'y arrêter, mais juste pour dire que c'est aussi un peu à ce moment-là que vous venez youtubeur, que vous vous installez sur les réseaux sociaux, sur Instagram, vous vulgarisez une fois encore ce qui pour nous est un peu flou. Et du coup, alors aujourd'hui, vous cumulez des millions d'abonnés avec Épicurien, on pourra en parler. Épicurieux, vous voyez, je me suis fait avoir. C'est parce que vous avez donné tout ça à la France, que vous êtes officier de l'Ordre National du Mérite et chevalier de la Légion d'honneur, Jamy Gourmaud.
3: Je ne sais pas pourquoi, vous savez, c'est... C'est une distinction, deux distinctions qu'on m'a remises, peut-être parce que finalement, tout ce que j'ai expliqué, raconté, a été beaucoup utilisé dans les écoles, en dehors des écoles aussi. Voilà, donc je le prends comme
2: ça. Je ne suis pas surpris qu'une école porte votre nom un jour.
3: Il n'y a pas d'école, mais il y a un petit chemin. Et ça, c'est merveilleux.
2: C'est pas vrai. Il est où?
3: Il est dans une petite ville qui s'appelle Paradou.
2: Et qui est où?
3: Dans les Bouches-du-Rhône.
2: Mais alors pourquoi?
3: Les élèves, à un moment donné, il y a eu... l'école a été rénovée, et puis ils ont fait un petit chemin d'accès à l'école depuis un autre quartier du village. Et puis il a fallu donner un nom à ce chemin. Et ce sont les élèves qui ont choisi de l'appeler le chemin de Jamy.
2: C'est extraordinaire, ça. Alors, vous me permettez justement de parler des enfants, parce que l'avenir de nos enfants, Jamy, c'est l'une des thématiques de la grande consultation, dites-le ici, menée par Odoxa, une initiative qui vise à donner la parole aux Français partout sur le territoire pour identifier leurs priorités, leurs attentes, leurs espoirs, en vue du prochain mandat présidentiel. ICI a installé des isoloirs un peu partout en France. Si vous voulez savoir où ils sont, vous allez sur ICI.fr et vous pouvez vous exprimer. On se rend compte que 9 Français sur 10 comprennent que l'on puisse ne pas vouloir d'enfants dans le monde actuel, à cause du coût de la vie, de la montée de l'individualisme, du dérèglement climatique. Les Français se montrent plutôt inquiets pour l'avenir de leurs enfants. Vos enfants sont plus âgés, mais est-ce que vous partagez cette inquiétude?
3: Je peux la comprendre, mais j'ai du mal à la partager, parce qu'un enfant, la venue d'un enfant, c'est probablement la plus belle chose que j'ai vécue dans ma vie. Et se priver de la venue d'un ou de plusieurs enfants, c'est se priver d'un bonheur qui est indescriptible. Et attention à ne pas le regretter. On connaît tous des couples qui rêvent d'avoir un enfant, qui luttent pour avoir un enfant, pour goûter ce bonheur, de voir pousser ses enfants, de leur apprendre, de les faire rentrer dans la vie.
2: Ouais.
3: Alors certes, je sais que l'ambiance n'est pas extraordinaire, mais il va bien falloir des gens, du monde, pour que cette ambiance redevienne agréable. Et sans enfant, je ne vois pas comment faire.
2: Les Alpes,
3: oui,
2: découvert récemment.
3: découvert il y a une vingtaine d'années grâce à un ami. Et il me fait découvrir cette région, ces montagnes hein, qui sont dans le prolongement du Vercors, une montagne calcaire. On est au bord de la Camargue, hein, les Alpilles, c'est vraiment un petit massif montagneux qui fait le joint entre la Camargue et la Drôme. Oui. Voilà. Donc c'est quelque chose de très particulier. Moi, ça me fait toujours penser à un jardin japonais parce qu'on a cette structure calcaire là qui se dresse. Ça ressemble à une montagne, mais c'est tout petit. Hein, c'est 496 mètres de hauteur. Donc c'est vraiment minuscule. Et puis une lumière, un ciel. Vous savez, un ciel d'un bleu très particulier. C'est Van Gogh qui avait décrit ce bleu. Il parlait de bleu cobalt.

0: c'est gourmand. Hein. Il y a plus de 1000 photos, c'est colossal ce travail.
1: Oui, oui, c'est presque 2 ans de travail. L'écriture de cet almanach, d'abord choisir les sujets, choisir les thématiques, et puis dans chaque thématique choisir les 3 ou 4 sujets. Alors on peut se dire bah oui, mais autour d'une thématique c'est facile de trouver 3 ou 4 ouvertures. Ben il faut que les ouvertures soient attrayantes, parce que chaque article doit être agréable à lire, doit être surprenant, doit émerveiller. On doit aussi apprendre peut-être sans vraiment s'en rendre compte. C'est vraiment le genre d'ouvrage, moi je dis, c'est un bouquin, on le pose sur la table du salon, et puis on le feuillette quand on en a envie.
0: C'est exactement ça. Hein. Alors, en plus de ça, vous y ajoutez des témoignages de femmes, d'hommes, je crois qu'ils sont une dizaine, vous allez pouvoir en citer quelques-uns, qui apportent aussi leur regard particulier.
1: Oui, alors ça c'est la particularité de ce nouvel almanach, parce que c'est le troisième almanach. Chaque mois démarre par l'interview d'une personnalité que je trouve structurante.
0: Alors, il y a qui ?
1: Alors, il y a Eric Orsena, il y a Marc Lévy, il y a Isabelle Nanty.
0: Exact.
1: Il y a Yasmine Abelkaïd, la directrice de l'Institut Pasteur. Il y a Marc-André Sellos, qui est biologiste au Muséum National d'Histoire Naturelle. Des gens qui viennent nous raconter leur rapport au savoir et à la connaissance. J'avais envie de leur témoignage parce que on a beaucoup parlé il y a quelques jours du rapport PISA. Et ces témoignages de personnalités viennent tous nous dire le bonheur qu'ils ont eu à apprendre, à découvrir. Et moi, c'est ce qui me fait le plus de mal quand je vois les résultats de ce rapport PISA, c'est se dire que autant d'adolescents passent à côté de ce plaisir que peut générer la culture générale.
0: Et au-delà de ça, on va découvrir vos coups de cœur à vous dans ce troisième almanach, les inventions du concours Lépine qui vous touchent, vos papillons préférés par exemple, on va découvrir vos tops, depuis quand va-t-on à la piscine, la guerre des gaufres, depuis quand va-t-on dans un isoloir, tiens on en parlait à l'instant, il y a plein de questions comme ça, pourquoi l'aérotrain n'a pas vu le jour, c'est très illustré, je l'ai dit, tiens je pourrais m'arrêter au 17 janvier, tout à fait par hasard, puisque vous êtes né le 17 janvier, et là on pourra découvrir, depuis quand on fête nos anniversaires, pourquoi les bougies magiques se rallument-elles ? C'est génial, je ne vous dis pas, je ne veux pas spoiler, mais ça on le découvre. Ou encore la taurine, que l'on utilise, en tous les cas que l'on consomme, qui est dans nos cellules, et qui nous empêche de vieillir. C'est génial. Merci beaucoup, Jamy Gombon. On pourra en parler longtemps. Vous êtes un épicurieux, je l'ai dit. Ça, c'est aussi une plateforme que vous avez créée avec des millions d'abonnés, on l'a dit. Alors, on consacrera peut-être une autre émission pour en parler.
1: Why not ?
0: Toute une année avec Jamy, on en apprend tous les jours. Troisième almanach, publié vendredi chez Nathan. Le livre qui est sorti en avril, on peut redonner son titre.
1: Les ailes de la forêt, chez Albin Michel.
0: Ça, si vous ne l'avez
1: ça,
0: pas
1: c'est
0: lu.
1: Ça, c'est un roman.
0: Ça, c'est un roman, effectivement, que vous pouvez aussi vous le procurer. J'étais ravi de cette balade. Il y a encore plein de chapitres qu'on n'a pas eu le temps d'ouvrir. Vous reviendrez ?
1: Ah oui. Bah c'est comme ça, hein, puisque dès qu'on s'intéresse à la vie de quelqu'un, il y a forcément plusieurs chapitres.
0: Alors, à vite pour le prochain. Merci, Jamy Gourmaud, d'être venu sur ICI.
1: Merci beaucoup, Eric.
0: ICI.fr pour écouter l'émission. On se donne rendez-vous demain avec un autre parcours, un autre voyage et un autre invité. Portez-vous bien, salut.
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0: Il n'y a pas que Paris dans la vie. Avec ce souvenir de 1974, signé Michel Jonas. Dites-moi sur votre radio ICI.

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1: Passez une excellente soirée. 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Laurent Petit-Guillaume pour 100% années 80. Salut et belle soirée.
2: Bonsoir à tous, bienvenue si vous nous rejoignez à l'instant, que les choses soient claires jusqu'à 22h. On remonte le temps en musique, c'est du 100% années 80 et ça commence comme ça.

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1: Ah, pas facile d'être le fils d'eux. En plus, David, lui, il avait la double peine. Père et mère ultra star. Mais quand la passion et le talent sont là, on peut se faire un prénom et tracer sa propre route. Ce high l'a installé en haut des classements, c'était en 1988. Autre exemple de fils d'eux qui a réussi à se faire un nom. Rockwell, fils du créateur du label américain La Motown, son père ne voulait pas qu'il chante. Il a quand même été numéro 1 en 83 avec Somebody's Watching Me.

Be Good, c'était Nick Kershaw. Premier succès pour ce jeune anglais au look inimitable. Ah bah oui, on est en 1984. Alors là, il faut de la chemise couleur éclatante, un brushing bien gonflé. N'empêche que ce Wouldn't It Be Good est devenu un classique. Et encore aujourd'hui, Nick Kershaw se produit à travers le monde, souvent à l'occasion de festivals années 80, aux côtés des Bananarama ou de Human League. Allez, revenons à la chanson française avec un titre paru quelques semaines après la disparition de Daniel Balavoine. Aimer est plus fort que d'être aimé. C'était en 1986.

0: Sandra in the Heat of the Night. Véritable légende en Allemagne où elle continue à se produire très souvent, Sandra, c'est plus de 30 millions de disques vendus pendant la décennie des 80. Dans les années 90, elle participera même au projet Enigma créé par son mari Michael Cretu, qui écrivit la plupart de ses tubes, dont ce Hit of the Night. Dans un instant, place au Culture Club, Do You Really Want to Hurt Me, juste après ça.
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0: Parsons Project, c'était High in the Sky.
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0: Le plus grand succès de ce groupe britannique sorti en 1982. Tiens, allez, on en profite. Petits repères historiques. 1982, c'est le premier Champs-Élysées de Michel Drucker sur Antenne 2 en direct du pavillon Baltar. Et ce soir-là, il reçoit Michel Sardou, Alain Souchon, un jeune groupe Police et l'actrice italienne Ornella Muti. Évidemment, Michel explose les compteurs des audiences. On revient à la musique tout de suite. Freddie Mercury, The Great Pretender.

Toto, c'était Africa. Et c'est après avoir regardé un documentaire à la télé sur le continent africain que David Paige, du groupe Toto, écrit ce texte. Et quant à la musique, il explique qu'elle est arrivée toute seule, comme si Dieu le guidait en 10 minutes. Résultat, tube mondial en 82. Alors lui, quand il décrit et chante les paysages, les pays, c'est qu'il y est vraiment allé, il ne triche pas. Bernard Lavilliers, il est toujours on the road again.

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1: Des tubes, des anecdotes sur les années 80. Allez, je vous promets, j'en ai d'autres en réserve. On se retrouve du coup demain dès 21h. Dans un instant, place à 100% chansons françaises. Belle fin de journée avec ici votre radio. Il est 22h.
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3: Avec Louxor J'adore, Philippe Catherine rend un hommage improbable au DJ de son adolescence en Vendée.
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4: J'adore. Regardez danser les gens.
3: C'est le tube le plus déjanté de 2005. Sa source d'inspiration, un type qui, au club Le Louxor à Clisson, coupait brutalement le son en plein milieu des morceaux pour énerver la foule. Philippe Catherine en tire un gimmick légendaire basé sur la frustration. Résultat, un hymne absurde et jubilatoire qui a fait danser la France entière en criant « Et je coupe le son !» Et moi maintenant, je suis au regret de vous dire que je coupe vraiment le son.
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3: C'est l'un des plus grands succès de 1985. Et pourtant, Jean-Jacques Goldman a failli jeter à la poubelle le titre « Je marche seul ».
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3: Jean-Jacques Goldman n'était pas satisfait du rendu. Perfectionniste à l'extrême, il écrit diversion avant de capturer ce moment de trop-plein où l'on claque la porte pour retrouver la paix.

0: plus qu'une balade urbaine, cette chanson devient sa déclaration d'indépendance. Une manière de dire qu'au sommet de la gloire, il garde sa liberté intérieure. Un exutoire devenu un hymne à la solitude choisie.
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2: On prend de l'altitude pour découvrir la ferme du Pré de Mazan et ses vaches laitières qui pèsent paisiblement sur une quarantaine d'hectares au Croc-de-Géoran, dans la région des sucs volcaniques de la montagne ardéchoise. François et Camille ont choisi la monotraite pour concilier vie à la ferme et vie familiale, car pour Camille, originaire de la région parisienne, ce choix d'élevage lui a permis de vivre son rêve, s'installer près des volcans avec des vaches.
3: Tiens, salut ma mère. Elle est magnifique, hein?
4: Ouais, c'est la plus grande.
3: Rutabaga, c'est son nom.
4: Rutabaga, ouais, c'est une croisée Montbéliard et Vosgien. On a fait quelques croisements pour avoir un peu plus de rusticité sur le troupeau, parce que comme on essayait d'avoir toutes les vaches qui veulent au même moment, on avait besoin qu'elles soient très fertiles. Et en fait, on se rend compte qu'en faisant de la monotraite, finalement, elles sont aussi fertiles les unes que les autres, parce qu'on leur tire pas sur la couenne, quoi.
3: La monotraite, c'est une traite une fois par jour.
4: Alors, on peut le faire que pendant un certain temps de la saison. Au départ, on traisait deux fois par jour jusqu'au mois de juillet. Et quand l'herbe était plus dure, on passait en monotraite jusqu'à la fin de la saison. Et depuis qu'on a un petit garçon, depuis qu'on a des enfants, en fait, depuis qu'on a eu le deuxième petit garçon, on est passé en monotraite intégrale. On dit intégrale parce que du début à la fin de la lactation, on traite qu'une fois par jour.
3: Toi, tu as toujours rêvé d'habiter près des volcans.
4: Oui, alors quand j'ai fini le lycée, je suis rentrée en classe préparatoire à Paris. Et j'ai étudié la géographie comme matière principale. Et j'ai étudié une des premières cartes que j'ai commentées. Je faisais des commentaires de cartes à l'époque. C'était la carte du Monastier sur Gazeille. Et autour, il y avait tous ces petits ronds. Et donc, j'ai appris que c'était des volcans, des sucs. Donc, pour faire mon commentaire de carte, j'avais 48 heures pour le préparer. J'ai dû lire beaucoup de choses sur le secteur. Donc, j'ai appris l'existence de la burle, des congères, de la forte exode rurale qu'il y avait eu ici. J'avais toujours dit que je viendrais vers 40 ans m'installer sur la montagne ardéchoise avec deux vaches pour faire ma deuxième partie de vie ici. Puis finalement, je suis arrivée un peu plus tôt.
3: Et puis la monotraite, ça te permet aussi d'avoir plus de temps. Ça vous permet, avec François, d'avoir plus de temps pour les enfants, pour tout.
4: Et bah oui, quand on a fini la traite et la fromagerie, on a du temps pour faire tous les autres travaux de la ferme. Les réparations, les clôtures, d'autres travaux qu'il peut y avoir sur la ferme. Et puis aussi, on n'a pas l'astreinte. Donc on peut aussi prendre du temps pour nous, sortir avec les enfants l'après-midi. Le soir, on n'a aucune contrainte horaire sur la fin de la journée, à part le coucher des enfants. Et donc voilà. Moi, je pense que si j'avais pas fait la monotraite, j'aurais pas réussi à tenir le coup en faisant la traite deux fois par jour toute l'année.
2: Un bel exemple pour concilier, je trouve, l'utile à l'agréable. Je vous ai mis des photos pour illustrer ce bonheur. C'est sur notre site internet à la rubrique « Gens d'ici ».
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5: Vous passez sans doute devant pour aller faire les emplettes à Bourganeuf, le pôle des énergies. Ce musée raconte comment l'électricité est arrivée ici en 1886. Mais c'était quoi avant ?
6: Lucie de Royer-Dupré. Avant le pôle des énergies, ce bâtiment, il accueillait le musée de l'électrification de Bourganeuf, qui était un musée très technique, sur l'électricité, sur l'électrification vraiment de Bourganeuf, comment l'électricité est arrivée, sous quelle technique, les rebondissements, etc. Et puis, je crois qu'il y avait aussi toute une partie sur l'hydroélectricité, le fonctionnement des barrages. Je sais qu'il y a eu une manufacture dans le bâtiment juste là à côté. Donc, il y avait des tapisseries d'Aubusson faites à Bourganeuf. C'est vraiment intéressant, en fait. Même si, voilà, en général, l'histoire industrielle, on peut trouver ça un peu barbant. Et en fait, c'est vraiment intéressant de voir comment l'histoire du pays s'imbrique dedans. Et voilà.
7: Marie-Hélène Pougé-Chauva. Le pôle des énergies a été inauguré en 2022. Vous voyez, il est tout neuf.
5: Sur cette photo en noir et blanc là que vous nous montrez, cette photo qui date de
7: 79 exactement.
5: Manufacture
7: de tapisserie coupé. Ça a été une très grande manufacture de tapisserie d'Aubusson, hein, de la Savonnerie, qui a été créée en 1909. Bien sûr, on était estampillé Aubusson ici, mais il y avait une vraie entreprise de tapisserie internationalement connue, coupée, puisque c'est eux qui ont fait les tapis du Normandie, le grand paquebot, y compris une tapisserie dans l'Empire State Building à New York.
5: Pourquoi pas un musée aussi de la tapisserie ?
7: On ne peut pas parler à la place des élus de l'époque, mais vraisemblablement, on s'est mis à reparler. Ces événements fabuleux pour Bourganeuf sont ressortis. Et donc, les élus de l'époque ont dû se dire, c'est le moment de faire un musée de l'électrification. Tout a été refait. On a gardé les quatre murs et le toit, c'est tout.
5: Donc, on ne voit pas de tapisserie. Il n'y a pas de tapisserie cachée sous nos pattes.
7: Et non. Et puis, les tapisseries, elles avaient toutes été vendues. Et une grosse partie des cartons ont été donnés à la Cité internationale de la tapisserie.
5: Comme nous l'indique Marie-Hélène, rendez-vous à Bourganeuf pour en savoir plus sur l'histoire de l'électricité et rendez-vous à Aubusson pour connaître l'histoire de la tapisserie.
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11: Kékaouzout le mot clique. Ça veut dire lunettes. Ken R. Maynat. Kem disem toustem den liba la miyash clique. Quand j'étais petit, on me disait toujours d'enlever mes lunettes avant de faire le sport. Et un jour, Udi n'est pas tirat la miyash clique. Je les ai pas enlevées. Et Balou qui aimait ce Yaribat Nukap et Masklouk qui est son copat. Il y a eu un ballon qui est arrivé dans ma tête et elles se sont cassées.
12: Elles sont sympas tes lunettes à HDO. Elles sont sympas tes lunettes à HDO. C'est pour la vue, c'est pour la vue, c'est pour le look. C'est pour la vue, c'est pour la vue, c'est pour le look.
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1: Là, on est vraiment dans l'ambiance. Hein.
2: Voilà.
1: Pour découvrir...
2: Ça, c'est par là.
1: Oh ! Bonjour ! Donc là, parmi les bruits que vous entendez, on est vraiment dans l'ambiance du début de vinification dans un domaine viticole en Bourgogne. Alors, Nathan Drouin, on est chez vous et on est un petit peu pas chez vous.
3: Exactement, ouais. On est chez Vincent Girardin, donc au 5 Impasse des Lampennes, à Meursault. Et donc, j'ai la chance de pouvoir vinifier ici, dans cet espace, chez, du coup, mon patron.
1: Tout a été mis en tonneau déjà.
3: Oui, tout à fait.
1: De ce millésime 2025.
3: Exactement. Pour l'instant, seuls les aligotés sont en fermentation. Et les Saint-Romains et les Haussé-du-Reste, qui ont été récoltés un petit peu après, eh ben, eux ne sont pas encore partis en fermentation. Ah. Ils sont en demi-muit, en fait. Ah. C'est pas la pièce traditionnelle bourguignonne, mais c'est des fûts de 500 litres. Pour pas justement marquer trop le vin et donc avoir vraiment la fraîcheur de la ligotée, sur ce que je recherche.
1: Le fait d'avoir son petit rond de serviette.
3: Oui.
1: Dans un domaine a priori assez gigantesque, hein, parce que là on est vraiment dans une forêt de tonneaux.
3: On est bien équipé, et c'est ça la chance.
1: C'est ça en fait, voilà, parce que le fait de démarrer une activité viticole aujourd'hui.
3: Exactement.
1: En Bourgogne, ça vous aurait demandé des millions d'euros, j'imagine.
3: Oui. Beaucoup d'investisseurs, beaucoup d'investissements de ma part aussi. Et donc là, c'est vrai que j'ai la chance d'avoir les vignes et de me consacrer aux vignes et d'avoir cette partie-là pour vinifier. Donc oui, très chanceux et très reconnaissant aussi.
1: Parce que d'un point de vue organisation, ça ne doit pas forcément être facile non plus. Je me dis, vous partagez quoi, un calendrier, un tableau Excel sur « Attendez, je viens bosser tel jour pour moi, je viens bosser tel jour pour le domaine ?»
3: Non, je travaille au domaine et puis le soir, je fais mes petites cuvées ou le matin en arrivant, je m'organise comme ça. Ou entre midi et deux aussi.
1: Sur vos temps de pause.
3: Exactement.
4: Vigneron pour son domaine en dehors de ses horaires de travail, dans un autre domaine viticole, c'est le quotidien de Nathan à Meursault. 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
5: Bonjour, je me présente, Pascal, j'ai 63 ans, j'habite à Bardos.
6: Bonjour Pascal, vous nous recevez chez vous, où il y a beaucoup d'amour, mais un amour qui se mesure avec de la patience, de la constance et de la présence. Vous pouvez nous expliquer pourquoi ?
5: Pourquoi ? Je m'occupe de ma femme, c'est tout. J'essaie le mieux possible de m'occuper d'elle.
6: Et qu'est-ce qu'elle a votre femme ?
5: Un Alzheimer précoce qui ont détecté à 58 ans.
6: Quand on a le diagnostic qui arrive, qu'est-ce qui se passe dans sa tête ?
5: On va dire que la Terre s'arrête de tourner, on ne sait pas trop où on va, qu'est-ce qui nous arrive. Pour notre cas, on est resté sur ce sujet-là pendant 2 ans tout seul. Et ensuite, j'ai appelé France Alzheimer à Pays Basque. Enfin, l'union fait la force, on est plus costaud à plusieurs. C'est moins compliqué, si je peux dire.
6: C'était quoi votre vie avant avec Marie-Rose, donc votre épouse ?
5: Bon, on travaillait comme tout le monde. Hein. On était, après, dès qu'on avait un moment de libre, on essayait de sortir. Les vacances ont bougé beaucoup plus. Maintenant, tout est devenu plus compliqué.
6: Aujourd'hui, 5 ans après la découverte de cet Alzheimer, l'autonomie de Marie-Rose, c'est quoi ?
5: Ben, si elle est toute seule, elle ne boit pas, elle mange pas, elle regarde la télé. Et...
6: Comment on tient ?
5: Alors, un mystère, je ne sais pas comment je tiens. Bon, après, j'ai des cachets pour tenir un peu. Après, c'est dur, c'est pas tous les jours comme ça. Il y a des jours où c'est plus compliqué que d'autres. Il y a des jours, on m'a dit que j'étais humain, que j'en ai marre aussi, que je voudrais tout arrêter. Donc, on m'a dit que c'était normal. Après, honnêtement, je fais ce que je peux. Mais je peux parler du ménage, je fais le ménage, des fois j'en ai marre, c'est pas que j'en ai marre, c'est que je m'assois et puis j'attends que le temps y passe.
6: Oui.
5: C'est plus un regret de la vie d'avant. C'est plus ça que je pense que c'est ça le plus dur. Enfin, alors c'est pas par jalousie, c'est la vie des autres, la vie des autres couples. Puis pourquoi elle? J'ai pas dit qu'il faut que ça soit pour les autres.
6: Non, bien sûr.
5: Mais pourquoi elle? Ça, si un jour quelqu'un peut me répondre, il est le bienvenu. Je voudrais qu'elle redevienne comme avant. Mais quitte à ce qu'elle m'engueule souvent, mais qu'elle revienne comme avant.
6: Vous m'avez dit qu'il y avait des amis qui vous ont tourné le dos.
5: Alors je sais pas si on peut appeler ça amis. Je pense que ça s'attrape pas. Je me demande si même des fois quand dans un couple il y a quelqu'un qui est malade, ça serait bien d'aller les voir. Discuter même de temps en temps, ça fait du bien pour pour les deux, hein. Aussi bien les dents que les dés. Hein.
6: Ça vous a changé justement cette maladie de votre épouse?
5: On est plus humble. Ouais. Après, je reste quand même une personne, donc je peux m'énerver en voiture ou quoi que ce soit. Peut-être que je me défoule ailleurs. Mais après, on reste plus humble. On comprend mieux certaines choses.
6: S'il y a des gens qui nous écoutent, qui viennent d'entendre, d'apprendre l'Alzheimer d'un proche, qu'est-ce que vous pourriez leur dire?
5: Ils ne sont pas tout seuls. Qu'ils prennent contact avec une association France Alzheimer. Bon, je pense qu'il y en a dans tous les départements. Il faut aller chercher de l'aide. Il ne faut pas rester tout seul, parce que je pense que c'est ce qu'il y a de pire.
6: Qu'est-ce que je peux vous souhaiter, Pascal?
5: Je ne sais pas, honnêtement. Je ne sais pas. Si vous pouvez me rendre ma femme.
6: Merci beaucoup, Pascal.
5: Merci, au revoir.
6: Belle journée.
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4: Eh bien, on va commencer avec les paroles d'une chanson portugaise, Uma Casa Portuguesa, com certeza, é com certeza, Uma Casa Portuguesa.

0: Fernando Pereira, bonjour.
1: Bonjour.
0: Devrais-je dire bon dia?
1: Muito bom dia.
0: Bon dia, bon, c'est un bain. C'est un titre que vous connaissez par cœur, comme
1: forcément,
0: tous les Portugais, j'ai envie de
1: forcément.
0: Dire.
1: Forcément, c'est l'hymne d'une vie portugaise, quoi. C'est du bonheur, c'est de la joie, c'est de la musique et de la fraternité entre les gens, c'est ça qui est important.
0: Vous aviez 5 ans quand vous avez posé les pieds pour la première fois en France, issu de l'immigration portugaise des années 60.
1: On a passé 2 années difficiles entre 66 et 68.
0: Pour quelle raison?
1: Parce que j'avais un père qui était généreux, qui était ouvert aux autres. Donc il est arrivé en France en 66 pour venir nous chercher quelques semaines après. Mais bon, il a mis 2 ans quand même. Hein,
0: il s'est perdu en route.
1: Il a oublié qu'il y avait femme et enfant. Et donc s'est débrouillé. Ma mère s'est débrouillée parce que moi j'avais que 5 ans.
0: Donc vous avez souffert de ça?
1: Énormément,
0: forcément.
1: Énormément. Quand on allait ramasser déplacer des fruits d'un endroit à l'autre.
0: Hein, déplacer des fruits, c'est joliment dit.
1: Mais si on se faisait prendre, on prenait une raclée monumentale. C'était encore sous le régime Salazar. Chasser les moineaux, on les attrapait comme on pouvait.
0: Vous avez des souvenirs encore là aujourd'hui, Fernando, de ça?
1: Ah ben forcément, parce que c'est marquant. Hein. Quand vous avez faim, c'est un truc de dingue. Mmh. Vous pensez qu'à ça?
0: C'était une obsession.
1: Exactement. Manger les jeunes pousses de vigne, les pousses de rosier, ce qu'on pouvait, vraiment.
0: Et donc le papa, lui, il était en France, il découvrait
1: France,
0: une nouvelle vie. Il ne vous envoyait même pas un petit peu d'argent pour subvenir aux besoins de la famille?
1: Non. Pris de remords quand même, en 68, il est venu nous chercher. Parce qu'il est arrivé, bon, il voulait un peu se racheter avec des bonbons, tout un tas de bazar. On n'a jamais vu des bonbons de notre vie, nous. Et on disait à ma mère, va dire au monsieur qu'il me donne encore un petit peu de bonbons.
0: Et oui, le monsieur, forcément.
1: On ne le connaissait pas.
0: Et oui, c'était pas pour vous, votre papa.
1: Non, voilà, c'est ça.
0: Et donc, vous êtes enfin arrivé en France, 2 ans après lui.
1: Oui, à Langlade, petit village au-dessus de Vic-le-Comte. On regarde autour de nous, il n'y avait pas de murs dans les vergers, il y avait des fruits partout, c'était en septembre, des fruits partout.
0: L'abondance de fruits, quelle merveille.
1: Incroyable, on a des yeux grands ouverts, on voit des vaches, mais énormes. Parce qu'au Portugal, la peau et les os. Les vaches étaient d'en près à côté à 50 mètres. On se glisse sous les vaches et on buvait le lait comme ça.
0: Non.
1: Les gens sont tous sortis, ils ont dit, c'est quoi ces sauvages?
0: C'était la faim, c'était l'envie, la gourmandise.
1: Oui, c'était la gourmandise, c'était profiter du moment parce qu'on ne sait pas si ça va durer, quoi.
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1: Un début de conversation pour vous aider dans l'apprentissage de la langue bretonne aujourd'hui et puis après un nom de famille qui permet de faire front.
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1: Alors, c'est pas évident d'apprendre la langue à la radio. J'essaie de vous donner quelques clés chaque jour, mais pour ça encore faut-il être à l'heure pour écouter les chroniques. Donc, pour ne pas rater l'heure, il y a une question que vous devez connaître. Une phrase. Pédere. Je suis sympa, c'est une phrase courte. Trois mots. Pédere. Et ou éo, si vous voulez. C'est facile à traduire, c'est quelle heure est-il? Ped, c'est un mot interrogatif qui signifie combien? Ped. À retenir, évidemment, ça sert dans plein d'utilisations. Pédere. Quelle heure? Et à la fin, éo. C'est une des formes du verbe être en breton conjugué. Pédere éo, pédere. Quelle heure est-il? Retenir cette phrase vous permettra de ne jamais rater vos rendez-vous de toutes sortes et surtout vos rendez-vous radiophoniques. Pédere éo, quelle heure est-il? Alors pour répondre s'il est midi par exemple, ben vous répondrez Christeis éo. Midi, il est. Et on n'oublie pas le verbe à la phrase, on ne dit pas juste Christeis, on dit Christeis éo. Pédere éo, quelle heure est-il? Christeis éo. Il est midi. Bon, dites pas ça une autre heure qu'à midi, ça marchera moins bien.
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1: Et un patronyme frontal aujourd'hui, ou un nom qui fait front, comme je vous le disais, ou même plusieurs, Taldir ou Talourn. Deux mots commençant avec le préfixe Tal, T-A-L. Et Tal, qui n'est pas la chanteuse en breton, a plusieurs sens. En premier, c'est le front humain, évidemment, Tal, Antal, le front, Tal, Antal et Begarpen, le front en haut de la tête. C'est mieux s'il est là, d'ailleurs. Et donc, si votre nom de famille est Taldir ou Talourn, eh bien, mieux vaut ne pas donner de coup de tête au risque de casser celle d'en face, car Taldir veut littéralement dire front d'acier, rien que ça. Et Talourn, c'est pas en reste non plus, Talourn, c'est le front de fer. Alors, encore un nom ramenant une époque où les hommes se faisaient remarquer sur les champs de bataille ou dans les mêlées. Et les Taldir ou Talourn étaient visiblement pas mauvais pour donner ou amortir les coups. Pas une raison pour faire pareil. Moi, je vous dis à demain, même heure.
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3: Il est presque 7h40, l'heure de la nécessaire minute comtoise d'Arnaud Fromage, que je ne vois pas pour l'instant. Arnaud, vous êtes là? Je vous sors du lit, là, il faut vous réveiller maintenant, hein. c'est l'heure de la chronique, là.
4: Vabandoust, et und negin. Pardon, je rêvais. Puis c'était très bizarre, parce que dans mon rêve, je parlais super bien estonien. Bon, je sais pas si ça vous est déjà arrivé, mais il paraît que c'est pas si rare de rêver dans une langue qui n'est pas la nôtre, voire même d'une langue que vous ne connaissez pas du tout, comme moi avec l'estonien. Et ça porte un nom, d'ailleurs, ça s'appelle la xénoglossie. Et sur le site de Babel, l'un des sites qui propose des cours de langue en ligne, eh bien j'ai trouvé un article à ce propos. Alors, il y a plusieurs types de xénoglossie. L'article prend l'exemple de quelqu'un qui avait reconnu de l'hébreu dans son rêve, mais en cherchant bien, il s'était souvenu qu'il avait fait quelques cours d'hébreu quand il avait 13 ans, et que c'était probablement de là que ça remontait. Mais il est tout à fait possible de rêver dans une langue qu'on ne connaît pas du tout. Notez qu'on peut aussi penser que c'est cette langue-là, alors qu'il n'y a pas un mot qui est bon, c'est juste nous qui inventons un charabia en se disant que ça doit être du malgache ou du portugais.
3: Mais il y a aussi des cas cliniques beaucoup plus rares et plus impressionnants, hein.
4: Oui, qui se déclenche généralement après un accident grave ou un AVC. Par exemple, en 2015, en Chine, une ancienne prof d'anglais retraitée, âgée de 94 ans, est victime d'un AVC. À son réveil, après 2 semaines de coma, elle a totalement oublié le mandarin, sa langue maternelle, et ne parle désormais plus qu'anglais, qu'elle n'avait plus pratiqué depuis 30 ans. Autre cas, et cette fois c'est l'inverse, ça se passe en Australie. Un jeune homme de 21 ans, victime d'un accident de la route, se réveille à l'hôpital en étant totalement incapable de parler anglais. Il ne se souvenait plus que du mandarin qu'il avait étudié à l'école quelques années avant. Détail amusant, il est par la suite allé en Chine, où il est devenu présentateur d'une émission de télé sur place. C'est dire son niveau.
3: Ah bah dis donc, mais Arnaud, il y a une explication rationnelle à ça ?
5: Pour le cas des rêves, l'explication la plus plausible, c'est que le subconscient aurait retenu quelques bribes d'une langue sans qu'on s'en soit vraiment rendu compte consciemment. De quoi appeler Freud au secours. Pour les cas cliniques de gens ayant totalement oublié leur langue maternelle après un choc, l'explication se niche dans la latéralisation du cerveau. Et oui, vous n'êtes pas sans savoir qu'on a deux hémisphères là-dessous. Or, notre langue maternelle est stockée dans l'hémisphère gauche du cerveau, quand les langues que nous apprenons par la suite sont stockées, elles, dans l'hémisphère droit. Ainsi, si la partie gauche du cerveau est atteinte par une lésion quelconque, dans certains cas, il est possible d'oublier sa langue maternelle. Vous ne vous souvenez plus alors que de celle qui se trouve stockée dans l'autre hémisphère, l'hémisphère droit qui n'a pas été atteint. Ça reste néanmoins fascinant et impressionnant, heureusement que c'est très rare, mais voilà en tout cas un nouveau mystère du cerveau résolu, et sur ce, moi je vais me recoucher. Allez, Ome Naeme, ça veut dire à demain en estonien.
3: Ah bon, eh bien bonne nuit, j'ai envie de vous dire, hein. Arnaud, ça me donnerait presque envie de bailler, c'est pas très gentil, et j'espère qu'il m'arrivera rien, parce que si je dois parler anglais toute ma vie, autant vous dire que ça va être très difficile, parce que l'hémisphère droit n'a pas retenu grand chose en anglais. La nécessaire minute côtoise, les infos insolites, mais des fois très intéressantes, hein, comme ce matin, à réécouter à tout instant sur l'application ici et puis également sur ici.fr Besançon.
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2: Bonjour Johan.
3: Salut Manu.
2: Merci de nous recevoir avec un service de céramique.
3: Ah oui, la céramique, c'est quelque chose d'important dans l'histoire de l'art pour moi. Quand ce n'est pas un vase ou une pièce de décoration, c'est usuel. Donc, ouais. Je te présente ce service. C'est un service qu'on n'a pas l'habitude de voir. C'est un service qui a été créé par Robert Picot, qui était un céramiste valoriste extrêmement connu. Robert Picot, il fait partie de l'entourage des Roger Capron, des Jean Marais, des Picasso, de tous ces grands céramistes qui se sont tous installés à un moment au milieu du 20e à Valoris, dans le sud de la France. On le connaît surtout pour ses céramiques, pour ses pichets. Tu vois, par exemple, celui-là, c'est un pichet aussi de Robert Picot.
2: RP.
3: Et avec RP au fond, eh ben, il n'y a pas de doute, c'est Robert Picot. Robert Picot, très grosse production en vaisselle, en pièces de forme, etc. Il est vraiment connu pour sa vaisselle. Donc là, tu vois, on a un service d'une vingtaine d'assiettes. On a les plats de service, le saladier. La particularité de ce service-là, c'est qu'il n'est pas justement dans les fonds verts comme on connaît chez Picot. Il porte un fond blanc et un décor de fleurs bleues et jaunes.
2: Ouais.
3: Ça, c'est important de le signaler, c'est pas courant. C'est un service qui est très, très en vogue. On est vraiment dans la tendance de l'utilisation de la céramique à table, sur les tables aujourd'hui, qu'on utilise tous les jours. Donc, c'est quelque chose de très usuel et de très pratique. Je suis très content. J'ai eu la chance de pouvoir l'acquérir dans Affaires conclues sur le plateau. On a beaucoup de céramique de Robert Picot sur le plateau, et moi, quand je peux en emporter, boum, je ramène à la maison, parce que j'ai envie de proposer cette belle céramique des années 50 à la maison.
2: La valeur,
3: 4 plats de service, un saladier, une vingtaine d'assiettes, on est autour de 700 euros. Affaires conclues, cher monsieur. Bon, tu valides?
2: Je valide.
3: Allez, c'est parti.

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1: Mais oui, ces toitures typiques que l'on trouve dans de nombreuses régions de France, et notamment dans le Val de Serre et la Hague. Leur particularité, ce sont des toitures composées de pierres plates de pays en schiste, des toitures très chères à faire réparer. C'est la raison pour laquelle le château de Vauville a besoin de soutien financier. Je vous propose d'aller dans les combles du château avec Éric Pellerin, son propriétaire. On baisse la tête.
2: Attention la tête. La tête, c'est juste une chauve-souris.
1: Ah, où ça y est, une chauve-souris?
2: Il y en a une là, il y en a une qui dormait à l'autre palier aussi.
1: Ah, tu vois qu'on la dérange trop. Ah oui,
2: c'est protégé.
3: Ce qui montre aussi que Vauville, c'est bien un lieu aussi de conservation, parce qu'on a dans le jardin plus de 25 espèces d'oiseaux différentes. Dans les combles du château, on a les chauves-souris qui sont protégées. Et on a beaucoup de petits reptiles. On a la mare de Vauville, donc nous, ici, entre les Landes et le jardin, beaucoup de tritons, beaucoup de grenouilles aussi, et pas mal de salamandres aussi dans le jardin.
1: Là, on va passer une toute petite porte. Il y a des araignées. Ah oui, donc là, effectivement, il y a quelques trous dans la toiture.
3: Donc c'est vrai qu'il faut agir. Tout est humide, hein, tout s'effrite. Les chevilles de bois, elles sont plus du tout à 45 degrés.
1: Oui, c'est-à-dire que là, ça risque de tomber aussi.
3: Ah oui, la prochaine tempête, je pense que ça va encore glisser un petit peu. Ce qu'il faut se dire, et c'est toujours ce qui me sauve un petit peu, c'est que cette maison-là, elle existe depuis presque 900 ans. Oui, il y a des problèmes de toiture. Maintenant, je suis là pour m'en occuper. Il y a les couvreurs qui interviennent génialement pour venir bâcher dès qu'il y a un problème. Et ça, c'est vrai qu'on est en confiance. La lose de schiste, quand on voit travailler les ouvriers et les couvreurs, c'est incroyable parce qu'ils soigneusement enlèvent chacune des tuiles. Pendant 3 semaines, 1 mois au sol, sous des tentes, ils les retaillent, ils les brossent, ils les toquent comme ça pour voir si la pierre est encore résistante et dure. Ils ont réussi à réutiliser 80% des tuiles qui existaient sur la toiture.
1: Mais je crois que ça ne se trouve plus de toute façon, ces tuiles.
3: Et non, et les couvreurs du Cotentin essayent de garder, voire de racheter, quand ils sont sur tout leur chantier, des tuiles pour pouvoir les réutiliser sur des monuments historiques comme Vauville.
1: Comment est-ce qu'on peut expliquer ce que c'est que la lose pour celles et ceux qui ne connaîtraient pas? Et comment on peut parler de ces toitures?
3: Les loses de schiste, c'est comme si vous aviez des grosses tranches d'un centimètre de pierre bleue, d'une pierre qui était extraite des carrières de Tour-la-Ville à côté de Cherbourg. Et quand on se promène dans Cherbourg, on peut voir le schiste dans la maçonnerie des maisons. Aussi bien sur la toiture, mais aussi dans les murs. Donc ça, c'est la partie récente, refaite cet hiver.
1: Ah oui, effectivement, on voit la différence, hein. Et alors, il n'y a pas de gouttière?
3: Non, au 15e et au 17e, il n'y a pas de gouttière.
1: Le château de Vauville, première pierre posée au 12e siècle, avec son jardin botanique, son environnement exceptionnel, les dunes, la mare et les landes de Vauville. 80% de sa toiture en lauze de schiste est gravement endommagée, mais on devrait pouvoir remplacer cette toiture grâce à la Fondation du patrimoine et puis tous les soutiens habituels, la commune, la région, le département et l'État.
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4: 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Le plus génial pour moi, c'est la vue panoramique sur la nature et les montagnes. Après un bon dodo, le matin, nous avons pris un petit déjeuner sur cette terrasse où on a eu droit à des confitures maison. C'était un vrai régal. Cette parenthèse a été une vraie bouffée d'oxygène. Le calme et la beauté du lieu nous ont ressourcés. 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J'ai testé, j'ai adoré, c'était Delphine. Je vous retrouve très vite pour une nouvelle découverte locale.
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5: Si le pantalon fait fureur de nos jours chez les filles comme chez les garçons, qu'en est-il de la braie ? B-R-A-I-E. Son ancêtre, le pantalon de l'Antiquité, qui pouvait être serré au niveau des chevilles, serré au bouffant au niveau des cuisses. La braie a été inventée par les Gaulois. C'est grâce aux Gaulois que les Romains apprirent à connaître la braie. Le mot s'est répandu après dans toutes les langues romanes avant que le personnage de Pantalone de la Commedia dell'arte, le costume du riche Vénitien qui porte un pantalon, ne fasse sensation et répande le mot pantalon sur tout le territoire français. Enfin, sauf un territoire qui résiste toujours à l'envahisseur, les pays occitans, où le pantalon se dit toujours comme les Gaulois, l'obraio o l'obraso. Ne dit-on pas que ce gouya est toujours débraillé ? Cela vient de la même origine, mal pantalonné, mal fagoté. Tu ne pouvais pas tourner à monter ta braguette, t'es prise ? Tu ne peux pas remonter ta braguette, je te prie. Même origine. Oups ! Pardon. Anéadiou.
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1: C'est un événement littéraire dont on vous parle dans Toujours à la page, la sortie du nouveau roman de Marion Fayol, autrice et illustratrice dromardéchoise, plusieurs fois primée au festival d'Angoulême. Marion Fayol a rencontré l'année dernière un immense succès avec son premier roman poétique et poignant, Du même bois, dans lequel elle évoquait l'histoire d'une ferme ardéchoise, génération après génération. Petit fruit, c'est le nom de ce second titre, est paru chez Gallimard. Et c'est l'histoire d'une femme à qui, mois après mois, la nature refuse d'offrir un enfant. Tandis qu'elle brasse questionnement, chagrin, culpabilité, son mari reste imperméable à ses émotions. Jusqu'au jour où s'impose chez eux un inconnu, un étranger, un homme qui dit pourtant reconnaître en la femme son amour de jeunesse perdu. D'ailleurs, c'est étrange, ses mains à lui sont de la couleur de la robe de la femme. Et il ne cesse de vouloir la dessiner, la croquer sous tous les angles. En résulte un curieux ballet, un poétique triangle amoureux auquel nous allons assister. Marion Fayol.
2: Le livre parle en effet du désir d'enfant, même si je pense qu'il parle du désir, du manque, de l'absence, de manière peut-être beaucoup plus large que simplement le manque de l'enfant. En tout cas, cette femme, elle est en proie à une forme d'obsession. Chaque mois, elle a envie d'avoir un bébé dans le ventre et chaque mois, c'est un échec. Et dans son couple vient apparaître une sorte d'étranger. Donc, elle attend un enfant et l'enfant n'arrive pas. Et il y a quelqu'un qui vient se glisser dans leur maison alors même qu'ils essaient de le rejeter. Donc, c'est aussi une sorte d'ambivalence entre ce qu'elle désire et qui vient pas et ce qu'elle rejette et qui vient. Et pour moi, les trois personnages du livre sont tous des personnages qui sont un peu enfermés. Ça m'intéressait d'avoir trois personnages qui finissent par se parler, par quelque chose de commun. Et ce commun, je pense qu'il est à la fois la question de l'obsession et la question de l'absence ou du manque ou du fantasme aussi.
1: Il y a quand même quelque chose d'un peu surnaturel qui relève du conte ou de la poésie dans ce que vous écrivez.
2: Quand j'écris, je me sens proche de la poésie plus que du roman d'une certaine façon. Et c'est très important pour moi que l'espace du livre, comme dans l'espace des dessins, soit pas exactement l'espace de la réalité, en tout cas qu'il y ait toujours une part de symbolique ou de surréalisme qui vienne créer un espace qui est celui du livre et qui est un petit peu à côté du réel pour peut-être être plus réel que le réel. Et c'est important pour moi que mes livres contiennent plusieurs discours, enfin qu'en tout cas on puisse les lire et puis on puisse les relire et puis encore les relire comme s'il y avait plusieurs couches et que le lecteur puisse aussi glisser sa propre voix à l'intérieur de ce que je propose.
1: On ne sait précisément où l'action se déroule ni à quelle époque, mais comme toujours avec Marion Fayol, la nature est partout. Elle traverse les personnages et son écriture pose des images, des émotions, un rythme aussi. Elle offre comme un moment en suspens, hors du temps. Marion Fayol révèle une nouvelle fois que son talent d'écrivaine n'a rien à envier à celui de dessinatrice dans ce petit fruit paru chez Gallimard.
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3: Bonjour.
1: Alors, on est où ici, Philippe?
3: On est sur mon exploitation, dans la miellerie.
1: Ici, à Boulternère.
3: À Boulternère.
1: Et Philippe, vous avez donc une miellerie, vous avez aussi des vergers.
3: Beaucoup de produits différents, on fait des pommes, des amandes, des abricots, du jus de pomme, du nectar.
1: Il me semble que j'ai vu aussi des pieds d'avocat.
3: C'est pas en production.
1: C'est un essai.
3: C'est un essai, on verra si la météo devient un peu plus clémente dans les années à venir.
1: Et là, vous avez donc la mise en pot ici, dans votre miellerie de Boulternère.
3: Vous pouvez me faire goûter, c'est vous.
1: Ben, je veux bien, oui.
3: Je suis déjà très fier de mes abeilles, surtout.
1: Et alors, quel est le miel que vous préférez, vous?
3: Moi, je les aime tous. Après, je ne sais pas si vous connaissez peut-être des miels un peu particuliers, comme la bruyère calune.
1: Eh bien, allons-y. Très subtil, hein, comme parfum.
3: Oui, c'est un miel qui est très particulier, peu récolté parce qu'il est très difficile à extraire. Et par contre, très prisé dans l'Europe du Nord. Celui-là, il vient de la réserve naturelle de Pie.
1: Donc ça sent très très bon le miel dans la miellerie. On va aller peut-être du côté des pommes. Donc là, Philippe, on se dirige vers votre verger. À notre droite, tous les pommiers.
3: Oui, voilà, différentes variétés. Gold Rush, un petit peu de fuji aussi. En fait, si vous voulez, on a mis des pommes qui ne pouvaient pas aller à la montagne. Ici, on a gardé des pommes qui se récoltent tard, comme la fuji ou la Gold Rush. Et après, celle qu'on a vue la première, c'est une primeur, une gala. Qui elle aussi, elle est mieux ici qu'à Sahara.
1: Oh là, monsieur, vous avez fait provision, là?
4: Ah oui, monsieur Torrent est reconnu dans le coin.
1: Alors, combien vous en avez acheté de pommes, hein? Combien de kilos?
4: Oh, j'en sais rien, il y en a 3, 4, 5 caisses.
1: Ah ouais, quand même, c'est pour
4: plus
1: tout l'hiver.
4: Plus les noix.
1: Bonne dégustation.
4: Merci.
1: Ça sent bon, la pomme. Et alors, est-ce que vous pouvez, s'il vous plaît, Philippe, me montrer la variété endémique du Roussillon, la coquette?
3: Voilà, ça c'est coquette.
1: Voilà, sa particularité, c'est qu'elle est un petit peu rosée.
3: Voilà, un petit peu rosée. C'est une variété voilà, qui est présente avant que la Golden arrive. Donc c'est dans les années 50. Et elle a été au fur et à mesure supplantée par les Rainettes du Canada, là-haut, les Golden. Parce que c'est un arbre qui est très alternant. C'est-à-dire qu'il produit qu'une année sur deux. On est plus très nombreux à avoir de la coquette.
1: Donc c'est une chance de pouvoir la goûter.
3: Ouais, vous voulez goûter?
1: Allez.
3: Je vais goûter.
5: Allez.
1: Elle est trop trop bonne. Hein. Je vois qu'il y a aussi des noix. Ça, c'est pas votre production, c'est un copain à vous?
3: Voilà, c'est Monsieur Retch à Boule Ternaire. Pareil, pour faire face un peu à la disparition des pêchers, tout le monde s'est diversifié, à mettre des olives, des grenades, des noix. On a cherché des cultures alternatives.
1: Et dites-moi, Philippe, vous avez les pommes et vous avez le jus de pomme.
3: On a un petit atelier, on se fait nous-mêmes le jus de pomme, voilà.
1: Et ça, c'est pour ça que vous avez plein de clients aussi, parce que vous avez plein de bons produits.
3: Ça fait 43 ans qu'on fait du jus de pomme.

0: Eh bien, apparemment, d'une paire de chaussettes. Je vous explique ça juste après. Mais déjà, il faut savoir pourquoi on donne des noms aux côtes. Pour ça, retour au début des années 1900.
1: Les lignes de chemin de fer se développent en France, Lucie, et avec elles arrivent les touristes.
0: La France est bordée de côtes qui font rêver, alors chaque région cherche à faire rêver encore plus les touristes pour les faire venir. C'est pour ça qu'on se retrouve avec des côtes qui s'appellent comme des pierres précieuses ou des métaux précieux. Argent, émeraude, améthyste et jade. Allez, chose promise, chose due, vous allez rigoler, c'est à cause ou grâce à des chaussettes que la côte de Jade s'appelle la côte de Jade. Parce qu'au moment où toutes les côtes alentour avaient déjà un nom, il a fallu trouver un nom à celle qui s'appelle aujourd'hui la côte de Jade. Ça, c'était dans les années 30. Le maire de la Bernerie, Louis Gauthier, avant d'aller au conseil pour voter justement sur le fait d'avoir un nouveau nom pour cette côte, eh ben, il aurait regardé ses chaussettes et il aurait eu une illumination. Mes chaussettes sont de la même couleur que l'eau de la côte. Et là, à ce moment-là, il aurait demandé à sa femme, mais de quelle couleur sont mes chaussettes? Et là, sa femme aurait répondu, bah, c'est couleur jade. Bim, bam, boum, voilà comment la côte de Jade est née. Jade, parce que l'eau de cette côte est caractérisée par ses nuances de vert. Vert clair, vert foncé, selon le temps, selon les saisons. C'est quand même très joli comme nom. Alors on peut se réjouir que le maire de la Bernerie ait eu des chaussettes vertes ce jour-là.
1: Oui, vous avez raison Lucie, mais c'est que des fois, voilà, ça tient pas à grand-chose.

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2: Tous les jeudis, vous partagez avec nous un lieu de Provence. Et ce matin, vous allez nous faire découvrir une source.
3: Eh ben non.
2: Ah bon?
3: Non.
2: Mais qu'est-ce que vous m'avez écrit alors?
3: Ben, c'est faux ce que non, vous... Sur le coup, je voulais, puis après je me suis dit non, une source, ça se dit bon, pas.
2: Vous faites un peu comme vous voulez.
3: Exactement. Non, ça se dit pas une source. Alors c'est pas moi qui le dis, c'est l'île des Bellons dans le château de ma mère.
2: Oui.
3: Voilà. Mais je vais quand même vous parler de source à travers ces gentils Manon.
2: Oui.
3: Hier, vous vous rappelez, je vous ai parlé d'expression patin couffin.
2: Oui.
3: Hein, qu'on emploie dans le sens de etc. Et j'ai mentionné l'expression et le con de Manon. Et pour n'offenser personne, j'ai dit, ne le prenez pas pour vous les Manon, c'est juste une expression. Et j'ai ajouté, on vous aime d'amour. Ok. Problème, c'est qu'à peine ma chronique finie, ma chérie m'a demandé, c'est qui cette Manon que tu aimes d'amour? C'est vrai. Alors je lui ai dit, mais personne, c'est une expression. Et elle me dit, mais pourquoi tu me dis que tu l'aimes d'amour? J'ai dit, mais non, mais t'as pas la ref, c'est Pagnol, c'est Manon des Sources, c'est Hugolin, hein. Vous savez, Manon, je t'aime d'amour.
2: Oui, en fait, c'est
3: Manon, je t'aime d'amour. Je t'aime, Manon. Voilà, on est d'accord, voilà. Mais désolé, on va quitter la poésie bucolique et romantique de Manon des Sources et les collines pour que je vous explique cette expression, le conte de Manon. Alors pour tout vous dire, on sait pas trop d'où elle vient, elle semble pas typiquement provençale, en tout cas on la connaît dans le sud-ouest, jusqu'à chez Francis Cabrel, même si elle est très attachée à la Provence, notamment à travers l'œuvre de Pagnol, bien sûr. Comme je vous l'ai dit, on l'emploie pour exprimer là aussi une suite que l'on énumérera pas, comme pour dire etc. Exemple dans un roman de Jean-Paul Delfino, et tout le con de Manon et tout le tremblement. Ou encore chez Maurice Gouiran, il regrettait la prospérité de Marseille, mais aussi le respect de la religion, de la morale, de la discipline, du patin couffin et du con de Manon. Oui, le con de Manon, c'est l'équivalent de patin couffin et tutti quanti. Autre subtilité décrite par Yves Honorat dans son dictionnaire des parlers régionaux, l'expression serait utilisée pour couper court aux exigences de son interlocuteur. Exemple, et le con de Manon, non, pendant que tu es, leur dire, allez, c'est bon, hein, arrête-toi, tu m'as gonflé. Dans la lignée des fatueux de, fan de chichoulo, fan de pute, ou même, autre expression avec d'autres prénoms, je suis désolé, la putain d'Adèle ou la putain de la Caroline, c'est, on va avoir des problèmes.
2: Je pense, oui.
3: Cette interjection est aussi utilisée pour marquer la surprise. En voici un exemple sous la plume de Maurice Gouiran, cette fois dans le théorème de Langambi, le con de Manon, mais c'est mon riri. Et on la trouve aussi chez Gilles Del Papas, sous la variante la con de Manon. Selon Robert Bouvier, dans le Parler Marseillais, l'expression exprime aussi le dépit ou l'irritation, hein, et il donnait cet exemple, le con de Manon, ça a encore foiré. On trouve aussi des variantes avec le con de Madon, et on vous aime aussi d'amour, les Madon. Non, je vais rien dire, parce que je vais avoir des problèmes avec Magaté. Magaté, c'est toi que j'aime d'amour. En tout cas, tous les auteurs s'accordent à dire que Manon est sûrement là juste pour la rime, sans aucun lien avec une quelconque Manon qui aurait existé.
2: Bien sûr.
3: Et je vous le confirme parce que j'ai vérifié toutes mes sources.
2: Parfait. Un petit bonjour à votre gâté qui nous écoute ce matin.
4: Manon des Sources.
2: Oui, non, mais c'est pardon.
4: Il a bien Manon des Sources.
3: Non, j'ai vérifié mes sources maintenant. Je ne sais pas s'il l'a vérifié.
2: Oui, non, mais bien sûr. Non, bien sûr. Mais vous me prenez.
3: On vérifie. Hein, on vérifie.
2: C'est possible, ça.
3: C'est comme ça.
2: Non, mais si vous voulez, je vous laisse.
3: Mais non, t'as pas d'amour, Eric.
2: Bon. Donc, un petit bonjour à votre gâté. Oui. Je le confirme, mais Eric est sage comme une image.
3: Mais exactement.
2: Enfin, chérie, je t'aime.
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6: Quelle qualité doit avoir un sportif de haut niveau?
7: Des forces, des muscles, manger sain et beaucoup boire.
8: Il faut beaucoup, beaucoup s'entraîner pour... faire le sport qu'on veut.
9: Pour faire marcher ses muscles.
8: On s'entraîne beaucoup, genre on fait de la muscule, prendre des poids de genre 40 kilos sur ses bras et tenir le plus longtemps pour avoir des muscles.
6: Et vous connaissez des sportifs de haut niveau?
9: Ah oui. Oui, Cristiano Ronaldo,
8: Teddy Riner, Kylian Mbappé,
9: Lionel Messi,
8: Léon Marchand,
9: Félix Lebrun et Alexis Lebrun.
6: Et ils faisaient quoi eux?
9: Du ping-pong.
6: Vous les avez regardés pendant les JO?
8: Oui, de temps en temps. Moi, je les ai pas regardés, mais
9: j'ai vu surtout.
8: J'ai vu juste Teddy Riner parce que j'aime bien karaté, mais j'ai arrêté.
9: Moi, j'ai vu beaucoup, beaucoup plus de fois Léon Marchand, même si je préfère beaucoup plus le ping-pong. Il faisait vraiment des trucs magnifiques.
8: Will Bayama, je crois, pour la France, le basketteur. Et après, il y avait un Américain. Après, je sais pas comment on l'appelle, mais ma belle-mère, elle avait crié le King, mais je crois pas que c'est son prénom.
6: Est-ce que vous aimeriez être un sportif ou une sportive de haut niveau, vous?
8: Oui.
9: Non.
8: Parce que ça demande trop d'exercice. Faire de la piscine, j'aime bien. Ça fait marcher les bras, les jambes en même temps.
4: et ça demande beaucoup d'entraînement, du coup j'adore.
9: Moi, oui, parce que j'aimerais bien faire beaucoup de ping-pong, parce que c'est mon sport préféré et Félix Lebrun, il m'a donné un bon coup d'énergie. Maintenant, j'en fais un club et voilà.

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1: Raymond Coppa, il évolue au Stade de Reims entre 1951 et 1956, des années qui ont marqué l'histoire du foot rémois et aussi l'histoire du foot français. Dès son arrivée, il se distingue par sa technique, son flair et sa vision du jeu. Sous la direction d'Albert Batteux, il devient la pièce maîtresse d'une équipe rémoise qui domine le foot français. Il remporte plusieurs titres de champion de France et la Coupe de France. Mais c'est en Europe que Reims, avec Coppa, va se faire un nom. En 1956, l'équipe atteint la finale de la Coupe d'Europe des clubs champions, où elle s'incline face au Real Madrid, mais s'impose comme une équipe de classe mondiale. Coppa devient une star, non seulement en France, mais aussi à l'international, grâce à ses performances exceptionnelles en compétition européenne. Son départ pour le Real Madrid marque la fin d'une époque dorée à Reims, même si Coppa va revenir au Stade de Reims entre 1959 et 1968. Il est né Raymond Kopaszewski en 1931, Neuilly-les-Mines, dans le Pas-de-Calais, dans une famille de mineurs polonais. Milieu offensif, au talent précoce, petit par la taille mais immense par la vision du jeu, il débute sa carrière pro à Angers avant d'exploser au Stade de Reims. Sa technique fine, sa vitesse et son sens du collectif séduisent bien au-delà des frontières. Le Real Madrid le recrute, aux côtés d'Alfredo Di Stefano et de Ferenc Puskás. Coppa participe à l'âge d'or du club espagnol. Il remporte 3 Coupes d'Europe consécutives. En 1958, il décroche le Ballon d'Or. C'est le premier Français à recevoir cette distinction. En équipe de France, Coppa brille lors de la Coupe du Monde 58 en Suède. Les Bleus terminent 3e, porté notamment par le duo Coppa-Juste Fontaine, autre légende rémoise. À la fin de sa carrière, Coppa s'engage pour la reconnaissance des droits des joueurs professionnels. Il devient aussi consultant pour la radio et la télévision. Raymond Coppa s'éteint le 3 mars 2017. Son héritage perdure dans le cœur des passionnés de foot et pas seulement dans celui des supporters du Stade de Reims. Et c'est l'un des trésors de Champagne-Ardenne.
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2: Itinéraire bis à Saint-Fargeau cette semaine. Aujourd'hui, j'ai décidé de m'arrêter chez Europe Militari. Antoine Guyot, bonjour.
3: Bonjour.
2: Europe Militari, c'est quoi, Antoine ?
3: Europe Militari, c'est une entreprise que j'ai créée il y a plus de 15 ans, l'année de mes 20 ans, et où nous rachetons du matériel militaire aux armées françaises, que nous reconditionnons et que nous vendons majoritairement à l'export.
2: Ici, on ne parle pas de surplus militaire. Hein.
3: Non, on ne parle pas de surplus militaire parce qu'on ne vend pas d'accessoires, d'habits, de treillis ou autres. Nous, on stocke des véhicules et de la pièce détachée.
2: On peut donner une idée à nos auditeurs, combien de véhicules, qu'est-ce qu'on a comme véhicules également ?
3: La gamme de véhicules va de la moto au blindé, en passant par les véhicules logistiques. Tout dépend des flux entrants et sortants, mais on peut stocker en moyenne entre 500 et 800 véhicules.
2: Voilà. Qui sont vos clients ?
3: Pour les petits véhicules, on a beaucoup de clients, agriculteurs, chasseurs, résidents secondaires pour ce qu'on appelle les Peugeot P4, un petit véhicule polyvalent 4x4. Ça, on en vend, c'est constant, on en vend une soixantaine par an en France depuis une quinzaine d'années. Et tout le reste, c'est l'export. C'est l'export hors Europe, donc pour des pays souvent en voie de développement, majoritairement en Afrique, où les routes sont totalement impraticables et où on a besoin de véhicules rustiques à forte motricité, donc 4x4, 6x6, et qui ont fait leurs preuves pendant leur service aux armées pendant maintenant plus de 35 ans. Et que, d'ailleurs, l'armée française a toujours ces véhicules-là, qu'elle reprolonge sans cesse parce que ce sont de bons véhicules. Voilà.
2: Vous fournissez en temps de guerre ? Mais vous fournissez également après, en temps de paix.
3: Oui, effectivement, nous avons plusieurs clients, dont l'ONU, qui a plusieurs bataillons et détachements partout dans le monde, et notamment en Afrique. Et effectivement, on intervient, on leur vend des véhicules, sont sans électronique, à forte motricité, qui peuvent aller partout, et y compris la pièce détachée.
2: L'armée française est client également chez vous ?
3: Oui, absolument. Alors nous, on achète depuis longtemps à l'armée française, quand elle vend, donc on achète, on stocke beaucoup de choses. Et il arrive quand même, parfois, effectivement, elle ait besoin, alors pas forcément de véhicules, mais de pièces détachées, parce que le véhicule ne va pas sans la pièce détachée, et on a développé, on a fait fabriquer énormément de pièces détachées, et quand on peut rendre service à l'armée, on le fait. Voilà.
2: Oui, ça c'est un autre marché, c'est la pièce détachée également chez vous.
3: Hein. Et oui, vous pouvez pas décemment dire à un client, quel qu'il soit d'ailleurs, français ou à l'export, qu'on vous vend un véhicule et que vous n'avez pas la pièce pour le réparer, ça n'a pas de sens. Donc il faut ce qu'on a développé depuis 6 ans, une vraie infrastructure avec du palettier, un magasinier, et donc on a un vrai service de pièces détachées, on exporte tous les jours, on envoie palettes, petits colis, ainsi de suite.
0: Voilà. 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
2: Itinéraire bis à Saint-Fargeau cette semaine et aujourd'hui j'ai décidé de m'arrêter à la boutique Art d'ici. Aurélie Boulomier, bonjour.
5: Bonjour.
2: Cette boutique Art d'ici, Aurélie, expliquez-moi, elle est juste à côté ou dans l'office de tourisme de Puisaye-Forterre ?
5: Elle fait partie intégrante de l'office de tourisme de Puisaye-Forterre depuis 2021. Anciennement, c'était un espace d'exposition et on a décidé de créer un espace dédié à l'artisanat d'art local qui est une réelle identité de la destination touristique et de la Puisaye-Forterre. On compte plus de 130 artisans d'art installés en Puisaye-Forterre, ferronniers, encadreurs d'art, céramistes évidemment. C'est l'identité artisanale locale, des luminaires en papier, des travaux de couture, récemment découvert du dessin à la loupe et le mobilier en béton.
2: Comment vous choisissez les artisans que vous exposez ici ?
5: On lance un appel de candidature à la base de données des artisans d'art qu'on a créé avec la communauté de communes. Et à cet appel de candidature répondent environ une quarantaine d'artisans d'art. Et on les insère soit dans la boutique de Saint-Fargeau, soit dans la boutique de Saint-Amand-en-Puisaye.
2: Alors ici par exemple, autour de nous, quels sont les artisans d'art ? Allez, on va en citer quelques-uns. Je vois de très très beaux luminaires juste en face de moi.
5: Effectivement, Ale Casanova qui est basée à Toussy, l'atelier galerie, est là en permanence avec ses luminaires. Elle est la seule sur le territoire à créer ce type d'objet d'art. On a également Isabelle Delin, céramiste en Puisaye-Nivernaise et formatrice au CNIFOP. Coralie Rago, qui est couturière sur le petit village de Trény. Pour la première fois, nous accueillons Annie Carcaillon, qui fait du dessin à la loupe.
2: Et puis des meubles en béton, c'est étonnant ça.
5: C'est assez étonnant, c'est assez exceptionnel. C'est Rudy Baucher, la bétonnerie à Aiglenie.
2: J'imagine que les expositions ventes qui se font ici, elles tournent.
5: On décline 3 sessions d'exposition par an. On a novembre, mars, avril, juillet et août, octobre.
2: On est à quelques jours de Noël. Ici, on peut trouver un cadeau original et à tous les prix.
5: Oui, effectivement. Et réalisé localement, c'est ça l'important.
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2: Itinéraire bis à Saint-Fargeau cette semaine et c'est la pause gourmande, comme chaque semaine. J'ai choisi de m'arrêter chez Fléchet, pâtissier, chocolatier, glacier, biscuitier. Mélanie, bonjour.
6: Bonjour.
2: Cette maison, est-ce que vous pouvez nous la présenter ?
6: Alors, c'est mes beaux-parents qui ont créé donc la maison Fléchet, donc Monsieur Patrick Fléchet et Madame Lucette Prost, donc il y a 34 ans de ça. Ensemble, ils ont tout d'abord repris le côté juste pâtisserie. Ça s'est agrandi après en salon de thé. Et dernièrement, en 2019, ils ont ouvert donc le côté boutique des spécialités, où là, on peut retrouver tous nos produits, ainsi que des produits locaux, régionaux, pour agrémenter un peu, faire des paniers garnis, tout ça.
2: Nous sommes dans cette boutique qui est magnifique, avec, on a quelques jours de Noël, pas mal de chocolat et autres gourmandises. Il y a des pièces très particulières que vous faites pour Noël ?
6: Oui, alors bon, la pièce maîtresse que j'adore, c'est le sapin qu'on fait en chocolat au lait ou chocolat noir dans sa belle petite boîte avec son beau petit nœud. Après, on fait toujours les bonbonnières de différentes manières, en forme de cabosse, en forme de bonbonnières rondes et ovales, qui ont chacune leur particularité de garniture. Après, on peut retrouver le croquet phare des fêtes, c'est le croquet de Noël. C'est un biscuit, donc comme les croquets qu'on fait habituellement, qui est très tendre et friable en bouche, mais avec des épices de Noël dedans, des amandes, de l'abricot et de la figue. Et ça peut très bien accompagner le foie gras, comme un petit thé ou un petit café.
2: Vous parlez des croquets, c'est l'une des spécialités de la maison, avec le macaron de Puisaye, c'est ça ?
6: C'est ça. Alors, on a les croquets tendres qui sont sur différentes versions, noisette raisin, mandorange, citron, chocolat, cranberry ou noix. Et on a le macaron de Puisaye qui est là vraiment le produit phare de la maison. Donc, une macaronade à l'ancienne aux amandes, très moelleuse, sur un petit biscuit sablé.
2: Et on ne donne pas la recette, c'est un secret de fabrication.
6: C'est ça, c'est un secret de fabrication. À part Monsieur Fléchet, donc père et fils qui connaissent la recette, sinon personne ne la sait, même pas moi. Je sais juste les ingrédients, mais je ne sais pas la recette exacte.
2: Dites-moi Mélanie, quand on vit dans un univers aussi gourmand, est-ce qu'on résiste encore ?
6: Pas toujours, ça dépend. Bien sûr, on a tous nos petites faiblesses. Moi, ça va être le chocolat, ça va pas être forcément les biscuits. Mais bon, après, il faut quand même goûter un peu pour pouvoir conseiller le client.
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2: Itinéraire Bis à Saint-Fargeau cette semaine et à quelques jours de Noël, eh bien, il fallait que je vous parle. Je suis à Château de Cartes, la boutique Château de Cartes à Saint-Fargeau. Yanis, bonjour.
7: Bonjour.
2: Le Château de Cartes, Yanis, c'est quoi ?
7: Le Château de Cartes, donc, c'est une boutique où vous trouverez des jeux de société, principalement des jouets, un peu de jouets pour les petits, pour le premier âge. Vous trouverez également aussi quelques produits cadeaux, comme des bougies de charrue.
2: Ces jeux de société, moi je suis restée à l'époque du Monopoly. Il y a eu une grosse avancée dans ces jeux de société.
7: Ah oui, complètement, effectivement. Donc l'avancée a commencé dans les années 2000 déjà, où de nouveaux jeux comme Catan, qui ont révolutionné le genre, sont arrivés. Et depuis, en fait, ça n'a pas arrêté de s'accroître. En fait, chaque année, on a une quantité phénoménale de jeux de société qui sortent. Ça n'arrête pas. Donc maintenant, il y en a pour tout le monde. En fait, ce qui est bien, c'est qu'il y en a pour tout le monde, tous les âges, des joueurs, des non-joueurs, des enfants, des personnes âgées. Tout le monde y trouve son compte, en fait, maintenant.
2: Il y a combien de jeux ici, dans cette petite boutique sous la porte d'entrée de Saint-Fargeau ? Est-ce que vous les avez comptés, Yanis ?
7: Il y en a environ dans les 400 ou 500, ça dépend du roulement en boutique, mais oui, on doit être dans ces eaux-là. En tout cas, du nombre de références depuis le début qu'on a ouvert cette section, oui, il y en a eu beaucoup en tout cas.
2: Et ça veut dire que chaque jeu, vous le connaissez. Vous connaissez les règles, à qui il peut s'adresser.
7: Alors, on essaie d'en connaître le maximum possible. Une grosse partie des jeux qu'on propose, effectivement, on essaie de les connaître. On en a testé une partie. On ne peut pas tout tester non plus, c'est impossible. Mais évidemment, ce qu'on ne peut pas tester, on se renseigne dessus, on regarde des vidéos, on se renseigne vraiment sur les jeux, qui nous permet après, effectivement, de conseiller au mieux tel jeu pour telle personne.
2: En fait, les jeux qui sont là devant moi, j'ai l'impression que je ne les vois qu'en boutique et dans des boutiques comme la vôtre, qui sont spécialisées.
7: Alors oui, effectivement, ce qu'on essaie de faire en boutique, dans la nôtre, comme la nôtre, c'est de proposer des jeux qu'on trouve idéalement pas en hypermarché ou dans, on va dire, les boutiques un peu, voilà, hypermarché classique. On essaie de proposer des jeux qui ne sont pas forcément connus du public et qui, justement, méritent de l'être.
2: Il y a des jeux pour tout le monde.
7: Oui, il y en a pour tout le monde. C'est ça qui est bien maintenant, c'est qu'en fait, tout le monde peut y trouver son compte.
2: Contrairement à Internet, le jeu, ça rassemble. C'est ça qui est important à dire aussi.
7: Ah, complètement, oui. L'avantage, c'est qu'on passe de très bons moments en famille, entre amis. Voilà, on vit des sacrés moments qu'on ne vivra jamais forcément sur Internet.
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2: Itinéraire Bis à Saint-Fargeau cette semaine. Et aujourd'hui, eh bien, j'ai décidé de m'arrêter dans un endroit totalement merveilleux. C'est le théâtre du Picuccio. Florent Amar, bonjour.
9: Bonjour.
2: Ce théâtre, racontez-moi son histoire.
9: Son histoire, elle a démarré maintenant, oh là là, il y a 20 ans, en ce qui me concerne.
2: Ouais.
9: J'ai repris cette salle qui était une salle de cinéma à l'époque. Et je suis arrivé avec l'envie de transmettre du livre, théâtre. Et du coup, on a commencé à monter une pièce, deux pièces, trois pièces, quatre pièces. Ça a touché des enfants, des adolescents et des adultes. Et aujourd'hui, je suis plus axé sur les adultes, c'est vrai. Mais ce théâtre est merveilleux parce qu'il est parti de zéro. Et que maintenant, il a une petite histoire et qu'il y a des gens qui l'envient.
2: Effectivement, là, on est juste derrière le château, dans un endroit assez magique. Lorsque vous avez poussé la porte de ce tout petit théâtre, qu'est-ce que vous vous êtes dit ?
9: Tout de suite, il y a une harmonie entre le bois, l'ambiance et la disposition de la salle qui offrait, juste pour celui ou celle qui avait un peu d'imagination, de quoi faire, puisque ça fait 20 ans que ça existe. Voilà. Et qu'il y a eu 21 comédiens qui déambulaient sur cet espace qui est magnifique, qu'on appelle la scène.
2: Vous avez commencé avec des ateliers pour les enfants. Aujourd'hui, vous m'avez dit que ce sont plutôt les adultes qui viennent à vos ateliers. Que viennent chercher ces gens dans vos cours de théâtre ?
9: Au début, le plus souvent, ils venaient chercher, régler un peu des comptes avec une certaine timidité. Pour les parents, il y avait deux versions. Ils me prenaient pour un orthophoniste, pour être honnête, pour certains. Et en plus, je pouvais permettre de sortir d'une inhibition, de bouger, de calculer, de mieux phraser, de mieux s'exprimer. Donc, du coup, voilà, il y avait cet aspect-là. Pour d'autres parents, c'était plus radical. C'est moins cher que le cheval, c'est moins cher que le tennis. C'était aussi bête que ça. Mais c'était génial parce qu'il permettait quand même à des gamins d'aller voir une activité. Par contre, pour les adultes, eux, ils venaient chercher quelque chose de différent. Déjà, du plaisir.
2: Au bout de 20 ans, Florent, vous avez créé de vraies générations.
9: Ouais, il y a eu de tout. Il y en a qui sont devenus artistes, d'autres qui ont ouvert des portes du conservatoire, d'autres qui produisent, d'autres qui font de la scénographie. Puis j'en ai qui deviennent des merveilleux comptables, des merveilleux bouchers. Il y a eu de tout, mais ça a permis vraiment d'impulser, de gagner en assurance pour certains, de découvrir le plaisir du mot, du verbe. Si jamais un jour je devais faire la fête avec tous ceux qui sont passés au Picuccio Théâtre, je crois que ça ferait une bonne moitié du village.
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1: Elles se connaissent depuis toute petite. Marie Strombogne et Mariano Cesari sont toutes les deux de Cardo. Et elles y ont tous leurs souvenirs. Marie.
2: Alors bon, moi du coup, j'ai toujours habité ici. Ça fait complètement 27 ans que je suis là. Toute ma famille habite au village. Donc on a grandi tous ensemble. Donc bon, avec Marianne notamment, on est allés à l'école toutes les deux à Cardo. Avec en plus en classe unique, donc on s'est complètement en fait élevés ensemble. Pour ma part, je suis vraiment très heureuse d'habiter ici. C'est une chance. C'est un village dans la ville. Et on ne perd pas cette identité de village, contrairement au fait qu'on dépende de Bastia. Et c'est ça qui est génial et qui nous permet encore de créer des liens, donc avec des plus anciens, des plus jeunes, et d'être toujours en fait tous ensemble pour les bons et les mauvais moments aussi. C'est très important.
1: Des souvenirs de jeunesse partagé également par Marianne.
3: Quand on était petit, on était seulement de 2 à 5 ou 6 par classe. C'est vrai que quand on discute maintenant enfin avec plusieurs personnes qu'on connaît qui étaient 30 en CM1, 30 en CE2, on était 30 dans l'école entière en fait. C'était vraiment très différent. Et même à côté de ça, enfin, on se voyait à l'école, on se voyait forcément en dehors. Et enfin, c'était toujours des jeux, toujours dans le village. Et on était à la fois voilà, dans le village, mais aussi dans les cabanes, c'est ça, comme le dit Marie, toujours à jouer, à faire des bêtises aussi, hein, c'était normal. Ça faisait partie du jeu. Et c'est vraiment ça aussi, c'est que les gens qui ont le même âge que nous, même si on ne se voit pas forcément maintenant tous les jours, il y a quand même ce lien. Comme des cousins, cousins germains, cousins éloignés, mais il y a toujours quand même ce lien, je trouve. Hein, même si on ne se voit pas tous les jours, il y a quand même un tissu social qui subsiste et on échappe quand même à une forme de périurbanisation qui, parfois aussi, pose les limites de ça, du lien social aussi qu'il y a entre les habitants.
1: Faire perdurer le lien social et l'identité de Cardo, Marie et Marianne, les deux jeunes cardinques, en sont toutes les deux convaincues.
4: L'artiste toulousain Rudy Dez, c'est toi.
5: C'est toi qui m'as séduit, la belle au teint bronzé. 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
4: Rudy Dez, de la pop teintée de soul et une écriture d'une grande sincérité. Le timbre chaud de l'artiste, parfois fragile, donne vie à des textes qui racontent les élans et les doutes du quotidien sans jamais tricher.

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3: Bonjour Daniel.
4: Bonjour.
3: Alors vous êtes fleuriste, vous êtes installé ici depuis pas très longtemps dans cette boutique, vous étiez un petit peu plus haut avant. Votre spécialité, c'est les fleurs.
4: Voilà, c'est ça, c'est les fleurs, le monde du végétal plus exactement.
3: Alors moi j'ai pas du tout la main verte, j'ai même réussi à tuer un cactus une fois, c'est pour dire. Mais vous allez m'apprendre à faire un bouquet de fleurs. Est-ce que c'est dur à faire un bouquet de fleurs?
4: Oui, ça peut être difficile. Plus on a de tiges, plus c'est compliqué, oui. On va essayer de vous montrer comment on fait un bouquet. Mais bon, après, on va voir. On va voir. On va allez. Voir si notre animateur préféré est doué en bouquet.
3: Mal barré, mais on essaye, allez, c'est parti. Déjà, qu'est-ce que vous avez choisi?
4: Alors déjà, j'ai choisi des margots, des herbes un peu séchées, des gerberas, des roses, des craspédias, des asters et puis des aclepsias.
3: Ok, et donc qu'est-ce qu'on va devoir faire maintenant?
4: Alors là, il y a 17 tiges, et bien à vous de vous lancer.
3: Moi, si ça tenait qu'à moi, je les prends, je les regroupe, je les mets à un élastique et c'est fini.
4: Il faut essayer de les assembler un peu harmonieusement quand même, hein, parce que sinon ça ne va pas être joli.
3: Ok, donc là, faut m'aider.
4: On prend une fleur, on en prend une autre, et puis on voit si ça matche bien.
3: Donc là, admettons, je prends du blanc.
4: Ouais.
3: Le blanc, ça va bien avec le rouge, dis
4: voilà,
3: pas de bêtises.
4: C'est ça, c'est ça.
3: Tac, tac. Ça, je trouve ça hyper joli, il y a un petit côté
4: un
3: jaune.
4: Un craspédia, oui, une petite boule jaune. C'est mignon comme tout, et ça se fait sécher, c'est ça qui est sympa. Un petit peu plus haut, ton craspédia, peut-être un petit peu d'orange.
3: C'est bien déjà.
4: Voilà, ah, ben, c'est pas mal. Là, ben, on peut mettre... On peut en remettre. Ben là, on en a un, mais on peut le mettre à l'opposé, par exemple. Nickel. Moi, je trouve que c'est pas mal. Hein. C'est pas mal. Bon, après, je viendrai animer la radio.
3: Quand vous voulez.
4: Ah ben, pas de souci.
3: Ça peut être très bien aussi.
4: Alors après, qu'est-ce qu'on peut mettre? Peut-être un petit peu de blanc pour adoucir toutes ces petites couleurs.
3: Hein. Donc alors, là, ce serait plutôt de l'autre côté, du coup.
4: Voilà. Ah, mais t'es quand même délicat, je dois dire.
3: Oula,
4: très bien.
3: Si mes collègues entendent ça.
4: Bah, comme ça, il y aura de la bâche pour demain matin.
3: C'est beau.
4: Et puis là, on va couper.
3: Ah, et c'est là qu'on égalise.
4: Alors.
3: Avec le sécateur. Faut que ce soit tous à la même taille. Hein.
4: Ben voilà. Mais tu coupes tout en même temps.
3: Ah, faut couper tout en même temps.
4: Ah, ben ouais, parce que sinon, là, tu vas y passer la nuit, mon pauvre ami. T'as 50 clients qui t'attendent derrière.
3: Donc, bon. On l'emballe.
4: Alors, on l'emballe dans du papier.
3: Faites ça avec une simplicité.
4: Ben oui, un petit cornet de frites, hein, en fait. Mais avec des fleurs dedans.
3: Ouais, avec moins de frites, du coup.
4: C'est plus digeste. Et puis donc, on va faire un plaisir d'offrir. Plaisir d'offrir, merci, bon anniversaire, merci pour la petite bouffe.
3: Mes condoléances, mais bon, c'est moins drôle.
4: Ah, ça, c'est moins drôle, par contre. Voilà, eh bien, le bouquet, il est pour toi.
3: Ah bah, c'est gentil.
4: Voilà.
3: Bah, merci beaucoup.
4: Je t'en prie.
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1: Sur Ici Picardie, tous les jours, nous accueillons Karen Ponte. Elle est autrice, elle est picarde et elle nous donne son billet d'humeur chaque matin. Karen Ponte s'éparpille. Bonjour Karen.
2: Bonjour. J'ai envie de vous parler aujourd'hui de tous ces bidules qui ne servent à rien, mais qu'on adore collectionner. Vous savez, tous ces petits machins qu'on aligne sur nos étagères et qui nous pourrissent la vie, évidemment, lorsqu'il faut faire les poussières. Moi, la première, je me laisse avoir par les petites frimousses rigolotes, par le côté nostalgique ou tout simplement par les tendances. C'est ainsi que j'ai une étagère pleine de Funko Pop, principalement des Funko Pop de Friends, parce que Friends, c'est la base, mais aussi quelques-unes de vice-versa, un dessin animé que j'adore. J'ai aussi la Reine de Cœur ou encore la regrettée Reine d'Angleterre. L'année dernière, j'ai découvert les Jelly Cats. Si vous ne connaissez pas les Jelly Cats, ce sont des petits objets du quotidien sous forme de peluche, avec des yeux et parfois des mains et des pieds. Sur les étagères de ma bibliothèque, vous trouverez donc un avocat, une goutte d'eau, une cerise, un bol de céréales, une théière, un nuage ou encore une pistache. Ça coûte un bras, mais c'est tellement mignon qu'on ne peut pas résister. Ma dernière lubie en date, les Sony Angels. Est-ce que vous connaissez les Sony Angels? Ce sont des petits personnages, souvent tout nus, mais avec des chapeaux sur la tête, en forme de fruits, d'animaux, de fleurs. Et là où ils font très fort chez Sony Angel, c'est qu'on ne sait pas ce qu'on va avoir comme petit bidule. On ne le sait que quand on ouvre le paquet, une fois qu'on le reçoit. Funko Pop, Jelly Cat ou encore Sony Angel, ça ne sert à rien. C'est sans doute pour ça qu'on adore. Je vous dis à demain et d'ici là, rappelez-vous, 4 focus c'est bien, mais 4 éparpillés, c'est encore mieux.
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3: Lucas Vanitou, bonjour.
4: Bonjour.
3: Vous êtes le fondateur de l'association Belfortaine Objectif Égalité, qui existe depuis combien de temps?
4: Nous entrons dans notre 7e année. J'ai créé l'association avec mon ancien animateur jeunesse à la ville de Belfort en 2019. Nous avons deux pôles au sein de l'association. Un pôle famille avec lequel nous réalisons des animations socio-éducatives, socio-culturelles, directement au pied des immeubles, et des projets collectifs avec elle. Et puis un pôle jeunes solidaires dans lequel nous réalisons des animations plutôt sur la thématique qu'on appelle l'éducation à la citoyenneté, à la solidarité internationale.
3: Quand j'entends international, ça veut dire que vous allez parfois très très loin pour réaliser ces projets.
4: Alors ça nous arrive, oui, tous les deux ans on porte un projet fort qui s'appelle les périples solidaires et culturels, et nous avons déjà financé à distance pour raison Covid, on n'avait pas pu s'y rendre au Cambodge, trois puits aux Philippines. Nous sommes en relation avec une école. Et puis dernièrement en Indonésie, en novembre dernier, avec un nouveau groupe de jeunes, nous sommes rendus là-bas.
3: Des jeunes de quel âge et qui ont fait quoi?
4: Alors des jeunes de 16 à 19 ans, dont c'était la première expérience à l'international, qui ont travaillé pendant plus d'un an pour réaliser des actions d'autofinancement, leur permettant de se rendre sur place, certes, mais aussi et surtout de partager vraiment un moment interculturel. Ils étaient en binôme franco-indonésien pour rénover une maison de la nature afin que les enfants de la communauté puissent bénéficier d'apports sur cette thématique.
3: Des projets à l'international, ça c'est OK, avec des jeunes, mais aussi des projets tout près de chez nous et même dans nos quartiers.
4: Tout à fait, aider au local ne nous empêche pas d'aider à l'international. Donc on a à cœur de privilégier notre territoire également.
3: Quand on se rend compte qu'à Belfort, par exemple, c'est près de 30% de la population qui est en situation de précarité, forcément, ça fait réfléchir et ça donne des idées.
4: Nous, notre enjeu, c'est de travailler avec ces familles-là qui ne se referment pas sur elles-mêmes et donc de continuer à favoriser ce lien qu'il existe entre les publics, précaires ou non d'ailleurs, et de réaliser des interventions.
3: Quel genre d'intervention?
4: Une rencontre au pied des immeubles avec des ateliers, surtout sur la période estivale, le mardi et le jeudi, sur le quartier des Glacis. On va réaliser des animations de rue et aussi des animations nocturnes le jeudi soir. Et ça, c'est conclu en fin d'été par un grand festival qui s'appelle Clôture de l'été, avec des concerts, de la nourriture, des jeux pour les familles, des rencontres et des conférences sur des thématiques, parce qu'on a toujours cette volonté d'avoir un apport éducatif important de façon à essayer d'émanciper le public. Le but, c'est pas de faire à leur place, mais qu'ils apprennent à le faire, plus tard le répliquer.
3: L'association ne manque pas de projets, du grain à moudre donc pour toutes celles et ceux qui veulent continuer à défendre la solidarité et l'inclusion.
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5: Hélène Rabec, gérante du bar à chat au Petit Chat Gaillard.
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5: En fait, j'avais le souhait d'être chocolatière quand j'étais toute petite. J'aimais beaucoup le commerce et le contact avec les clients. Et ma grand-mère ne voulait absolument pas que j'aille en CAP, donc j'ai passé mon bac. J'ai fait une fac de psycho et j'ai passé le diplôme d'assistante sociale. Et donc à 21 ans, j'ai commencé à travailler comme assistante sociale.
7: C'était quoi votre travail à ce moment-là ?
5: Surtout, c'est quand même vraiment un contact avec les gens. Donc à l'hôpital, on va voir les patients, les familles. On s'occupe beaucoup des retours à domicile, des placements en maison de retraite... Voilà, donc c'est vraiment le lien entre la famille et le médecin également.
7: D'accord, et puis aussi peut-être apaiser, aider vos patients.
5: Oui, les patients, oui, bien sûr, c'est être aussi une écoute dans un moment difficile où il y a un changement souvent majeur. Moi, j'étais principalement sur le service de cancérologie à la fin de ma carrière, et du coup, c'est parfois des mamans, des papas, des gens qui sont très jeunes, même des personnes âgées. Enfin, je veux dire, le drame touche tout le monde, et du coup, ils ont besoin d'échanger et d'avoir une écoute à ce moment-là, effectivement.
7: Le drame touche tout le monde. Vous en êtes pas exempte, comme tout un chacun d'ailleurs, puisque vous avez perdu votre maman. Le travail dans lequel vous officiez, ça n'allait plus non plus. C'était quoi votre état d'esprit dans ce moment
5: En fait, j'ai vraiment eu ce qu'on peut appeler un burn-out professionnel. Non pas que j'aimais plus mon travail, mais vraiment le contexte dans lequel je travaillais. J'avais plus l'impression d'être assistante sociale. Je me sentais plus à ma place, ni avec mes collègues, ni avec les missions qu'on m'offrait. Dans le même temps, c'est vrai que j'ai perdu ma maman très brutalement, ce qui peut nous dire que la vie peut s'arrêter en fait du jour au lendemain. Je savais que je voulais faire autre chose, mais je ne savais pas quoi.
7: Et c'est là que le destin vous donne un petit coup de pouce, si on peut dire, parce que vous allez vous balader en famille à Montpellier et vous découvrez un bar à chat, une vraie découverte pour vous.
5: Exactement, parce que je ne savais pas que ça existait. Il faut savoir aussi que le chat est arrivé dans ma vie assez récemment, justement pendant mon burn-out. Et donc, combiné avec cette visite de bar à chat, je me suis dit, mais c'est fou, c'est vraiment tout ce que j'aime. Le contact client, la gourmandise, je voulais être chocolatière, et les chats, enfin, vraiment une passion pour cet animal qui nous donne énormément et qui m'a fait un bien fou quand j'allais pas bien. Au début, c'est quand même pas très sérieux dans ma tête. J'ai commencé à faire des recherches, comment créer un bar à chat, les diplômes, les formations qu'il faut, et en fait tout me paraissait accessible. Plus ça allait, plus c'est devenu vraiment concret, jusqu'au jour où j'ai demandé une disponibilité à l'hôpital qui a été acceptée. Donc là, j'avais 6 mois en fait pour vraiment aboutir, et j'avais aussi cette urgence là en fait d'ouvrir. J'ai eu de la chance parce que j'ai trouvé le local, et une fois que j'ai vu ce local, je savais que c'était celui-ci. Donc j'ai eu beaucoup de chance aussi, mais ça a demandé effectivement beaucoup d'investissement. De conjuguer le travail, parce que je continue à travailler en même temps, et la création de ce projet.
7: On dit que ça apaise les chats.
5: Ah oui, vraiment, oui. En fait, le ronronnement joue sur notre fréquence cardiaque. Vraiment, ça apporte beaucoup pour la santé et aussi pour le moral.
7: Vous êtes heureuse aujourd'hui ?
5: Oui, vraiment. Oui. Fatiguée, mais heureuse. Et j'encourage les personnes à vraiment tenter leur rêve, parce qu'au début, c'était vraiment un rêve. Je ne dis pas que c'est possible pour tout le monde, mais en tout cas, ça vaut le coup de se poser la question.
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1: Un circuit court à Vals-les-Bains aujourd'hui avec Geoffrey Guillermin, créateur de bijoux uniques et magnifiques, vraiment. Geoffrey a lancé en Ardèche sa marque Gautreau en 2018.
2: J'étais cuisinier, j'ai passé toute ma vingtaine à travailler dans des cuisines, à monter dans les échelons et à voyager, à travailler à l'étranger. Je me suis installé en Écosse, une autre fois en Allemagne, je suis revenu en France. Et je savais qu'au fond de moi, il y avait quelque chose avec les mains, quelque chose à faire. Puis un jour, j'ai commencé à acheter des outils pour sculpter le bois. J'ai vu que j'avais une certaine facilité, enfin que ça me parlait, quoi, et que j'arrivais à faire des choses qui me plaisaient. Et petit à petit, j'ai pris plus de temps à côté de mon travail pour maîtriser un peu cette partie-là. Et puis quand j'ai découvert, grâce à la résine, on pouvait créer un petit monde à l'intérieur, j'ai commencé à sérieusement penser à créer une marque de bijoux et je me suis lancé comme ça.
1: Et alors ce bois dont parle Geoffrey est vraiment au cœur de chaque création, ce n'est pas un simple décor. Chaque fibre est une empreinte, chaque vénure un relief. Et avec ces bois choisis pour leur caractère, leur histoire et leur singularité, Geoffrey crée différentes collections de pendentifs et de boucles d'oreilles.
2: Donc il y a une collection qui est faite avec ces deux matières exclusivement, donc on n'en voit pas trop. Mais c'est une technique qui est super intéressante parce que ça permet de faire des mélanges de couleurs. Moi, j'utilise pas mal d'essences de bois exotiques, des bois rares, mais aussi des bois locaux comme le buis, l'olivier, le cadre aussi dans le futur. Ça permet d'utiliser pas mal d'essences. Ensuite, on a la possibilité de colorer la résine et garder cette transparence. Moi, c'est ce que j'aime bien. Je veux pouvoir voir le bois à l'intérieur. En lui rajoutant de la couleur à la résine, on peut du coup donner un thème. Et ensuite, une fois qu'on a ces deux matières assemblées, c'est sans limite d'une certaine manière, il y a une collection qui est basée sur cette technique-là. La collection entre ciel et terre, donc il y a plein de sous-collections dans celle-là. Donc la nuit d'Islande, le rêve de Dolly, le Zahir. C'est la collection bois, résine et opale de laboratoire. Une alternative à la pierre d'opale qui est super intéressante pour ce que je fais. C'est ça qui va donner cet effet d'un peu d'aurore boréale dans les bijoux, ou alors le côté nacré. On a l'impression que le bijou bouge, on a l'impression que les aurores bougent à l'intérieur du bijou à cause de la lumière qui réfléchit à l'intérieur. Et j'adore ça, ça fait voyager d'une certaine manière. Et ensuite, on a la collection bois éternel qui est faite exclusivement avec des bois stabilisés. On ne voit pas trop en bijouterie, mais qui est utilisée notamment dans la coutellerie d'art. Ça consiste à imprégner le bois d'une teinte, et d'une résine ultra liquide. Et le stabiliser, ça veut dire que ça va rester bloqué à l'intérieur et solidifier le bois. Donc ça le rend imputrescible et ça lui donne des couleurs. C'est incroyable, des mélanges de couleurs. C'est folle, on n'a pas l'impression que c'est du bois quand on les regarde, ces bijoux. On croit souvent que c'est des pierres, justement. Sauf que c'est beaucoup plus léger. Utiliser des simples morceaux de bois qui ont, a priori, pas grand-chose qu'on pourrait jeter par-dessus l'épaule. Et puis, en fait, en faire quelque chose où on y voit un monde et puis ça inspire à l'imaginaire, ça fait rêver. Je me rends compte avec pas mal de clients lorsqu'ils voient les pièces devant eux, ce que ça leur évoque. Par exemple, dans les nuits d'Islande, il y a des gens qui m'ont écrit récemment en me disant « Oui, on a fait 7 voyages en Islande. » Ça tombe à pic de tomber sur des bijoux comme ça qui nous rappellent ce voyage. Les mille et une nuits qui me rappellent un voyage dans le désert du Maroc. Et là, en fait, dans ces bijoux, on voit comme des dunes avec un ciel de nuit à l'intérieur. Et puis pour d'autres, ça peut aller jusqu'à faire imaginer des mondes sous-marins ou d'autres choses. C'est un peu à chacun son interprétation, j'ai envie de dire.
1: Alors forcément, c'est très visuel, donc je vous invite vraiment à aller faire un tour directement sur le site de Geoffrey Guillermin. Le nom de sa marque, c'est Gautreau. Comme d'habitude, je vous mets toutes les infos qu'il vous faut sur ici.fr, rubrique circuit court.
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3: Des maths la Bretagne, c'est l'heure de la bonne idée 100% pur beurre. Vous avez envie de voir Céline Dion en concert et de faire une bonne action? Alors écoutez bien la bonne idée qu'ont eu les bénévoles du festival Belles Étoiles à passer dans le 35. Pour résorber une dette de 90 000 euros, ils organisent une grande tombola afin de vous faire gagner 2 places pour le concert de Céline à la Défense Arena, pardon pour les oreilles, le 12 septembre. 2,50€ le ticket et une probabilité non négligeable de gagner puisque, spoiler alerte, il y a moins de participants qu'à l'euro million. Donc si vous gagnez, bah trop bien, bravo, vous pourrez aller vous égosiller sur

0: de 3 jours pour participer. Faites vite, je croise les doigts pour vous. Et on reste dans le monde des festivals avec le chiffre du jour. Le festival du film insulaire de l'île de Groix a fêté sa 25e édition la semaine dernière. Happy birthday et à demain pour une nouvelle bonne idée.
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2: Pierre Nus s'installe pour les astuces de sa mamama. Bonjour Pierre.
3: Good morning, Hubert. Salut Bissam.
2: Info pour celles et ceux qui viennent de découvrir peut-être une rayure sur un de leurs meubles.
3: Hop là, je vais d'en passer. Oui, ça arrive, hein. Une dent de chien, une griffe de chat, un jouet de bébé. Les roues des camions en plastique, ça laisse des traces des fois. Bon, un petit choc, ça peut parfois abîmer vos meubles préférés, mais ma maman m'a rassuré. Elle m'a dit d'acheter des noix. Alors, c'est pas parce que je porte le même patronyme que j'en fais la promotion, mais le cerneau de noix est riche en huile et graisse naturelle. Mais c'est l'intérieur de la noix. Car n'y allez pas avec la coquille pour frotter sur le meuble. Ça va empirer les choses. Vous frottez le cerneau directement sur la rayure en allant dans le sens du grain du bois. Bon, faut un peu frotter, hein.
2: Vous frottez longtemps. Un petit peu quand même.
3: Voilà. Faut que l'huile sorte. Et il faut laisser agir l'huile pendant environ 5 à 10 minutes pour qu'elle pénètre le bois. L'huile libérée va dans la rayure. Ça aide à nourrir le bois sec qui est exposé par la rayure. Et surtout, les pigments naturels de la noix vont aider à teindre la rayure. Et ça va mieux correspondre à la couleur du bois qui l'environne. Ça la rend beaucoup moins visible, cette rayure. Ensuite, vous laissez agir, vous essuyez l'excès d'huile avec un chiffon doux et propre, n'y allez pas avec le côté vert de l'éponge, Gal, et vous lustrez légèrement la zone. Alors ça fonctionne beaucoup mieux sur les rayures peu profondes et sur les bois dont la couleur est proche de celle du cerneau de noix, donc un brun assez clair. Les meubles verts ou rouges, vous oubliez.
2: Oui, bah,
3: merci ma maman.
2: Oui.
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3: Salut à tous, bonsoir, bienvenue et merci de vous être connectés comme vous le faites chaque soir pour partager ce rendez-vous feel good de début de soirée. Une balade dans toute la France qui va mettre en lumière le patrimoine, votre patrimoine, celui